qui a lieu. Alors, c'est, les fêtes juives, elles se promènent. Hein. Il n'y a pas de date fixe. C'est du Nouvel An qui a lieu. Alors, c'est, les fêtes juives, elles se promènent. Hein. Il n'y a pas de date fixe. C'est suivant le calendrier.

Alors, à la fin, Soukhot, il y a ce qu'on appelle Hoshana Rabba. C'est une fête, c'est les rameaux en fait pour nous, hein. C'est-à-dire où on agite des palmes en criant Hosanna, Hosanna. Ouais. On a hérité de ça avec la fête des rameaux. Ensuite, il y a Simrat Torah, c'est la joie de la Torah, la joie de la parole. On se réjouit d'avoir la parole de Dieu au milieu de nous. C'est un grand trésor. Donc c'est une des fêtes les plus joyeuses de l'année, où à la synagogue, on va chercher les rouleaux de la Torah, qui sont dans une petite armoire fermée, là, hein, et puis on va danser avec. Tout le monde danse et on se passe les rouleaux de la Torah de l'un à l'autre en dansant. Ça peut durer des heures. Alors j'étais content quand le pape François a instauré le dimanche de la parole pour nous. Parce que jusque-là, on n'avait pas de fête pour se réjouir d'avoir la parole de Dieu. C'est quand même un gros manque. On a une fête du Saint-Sacrement, mais on n'avait pas de fête de la parole. Donc maintenant, c'est une chose qui s'est mise en place, mais je vois que on a bien du mal à s'y mettre. Enfin, elle est là, elle existe. C'est déjà ça, à nous de nous en saisir et puis d'essayer d'en faire quelque chose. Au mois de décembre, il y a la fête de Hanouka, c'est début décembre. Alors la fête de Hanouka, elle est liée à un événement bien particulier, de la révolte des Maccabées. Quand les Maccabées se sont révoltés contre l'envahisseur grec, ils ont repris petit à petit le territoire et ils ont repris Jérusalem. Et en reprenant Jérusalem, ils ont repris le temple. Et le temple avait servi pour toutes sortes de sacrifices païens où on égorgeait des cochons sur l'autel du temple. Donc il a fallu purifier le temple avant de le remettre en service. Ça a duré 8 jours et c'est la fête de Hanouka où chaque jour on allume une des bougies du chandelier. Et à la fin de la semaine, bah, tout le chandelier est allumé et donc on peut de nouveau célébrer les sacrifices dans le temple. Ça, c'est Hanouka. Si vous faites attention dans l'évangile de Saint Jean, vous apercevez qu'au début de l'évangile de Saint Jean, j'ai pas la référence exacte là, mais dans les premiers chapitres, Saint Jean nous dit que Jésus est à Jérusalem pour Hanouka. Alors que ce n'est pas une fête de pèlerinage. On n'est pas obligé de monter à Jérusalem pour Hanouka. Hein. Ensuite, on a Pourim. Alors, ça vient de se fêter ces jours-ci. Pourim, ça correspond un peu à notre Mardi Gras en fait, hein. On fait des beignets, on se déguise, c'est une fête très tournée vers les enfants et où on reprend l'histoire de la reine Esther qui a sauvé son peuple. Et on relit d'ailleurs le livre de la reine Esther à Pourim. Ensuite vient Pâques, voilà. Alors celle-là va nous intéresser particulièrement. Donc en hébreu c'est Pessah. Ensuite, il va y avoir, comme pour nous, Pentecôte, qui est rattachée à Pâques, en fait. Pentecôte, qui se dit en hébreu Shavuot, ça veut dire les semaines, parce qu'elle est située après Pâques. Voilà, tout simplement, on l'a appelée la fête des semaines. Voilà. C'est Pentecôte. Eh bien, ainsi, on a bouclé la boucle. La prochaine, ce sera de nouveau Rosh Hashanah. Alors, il y a trois, parmi toutes ces fêtes, il y a trois fêtes de pèlerinage, donc qui sont plutôt les grandes fêtes, c'est-à-dire où tout juif se devait, pour cette fête, de monter à Jérusalem. Pourquoi? Parce que dans le judaïsme, il n'y a qu'un temple, il n'y en a pas 36. On ne va pas construire un temple par village ou par ville, il y a un temple unique, parce que Dieu est unique. Voilà. Et ce temple, il est à Jérusalem. On a dans les villes ou les villages des synagogues. Mais ça n'a rien à voir. La synagogue, c'est une maison de prière. C'est une pièce. Ici, ça pourrait être une synagogue si on prenait l'habitude de prier ici. Voilà. Alors que le temple de Jérusalem, c'est le lieu de la présence de Dieu. Donc, on montait en pèlerinage 3 fois par an. Vous imaginez ce que ça représente? Pour un juif qui habitait en Grèce ou qui habitait en Égypte, 3 fois par an. Monter à Jérusalem. Même pour Jésus, Marie et Joseph, bon, ils sont à 150 km de Jérusalem, c'est-à-dire qu'à pied, ou au mieux avec un âne, on met quand même 5 jours pour monter.

0: 5 jours pour rentrer. Allez, ça fait déjà 2 semaines. Et la fête, elle dure une semaine. Ça fait déjà 3 semaines pour une fête. Il y en a 3 fois 3, 9. On est à 9 semaines dans l'année où on est en pèlerinage. Donc les 3 fêtes de pèlerinage, c'est Pessah, Pâques, Shavuot, Pentecôte et Soukhot, fête des tentes. Au départ, ces 3 fêtes, à l'origine sans doute, en remontant un peu à la nuit des temps, sont des fêtes agraires. C'est-à-dire qu'elles célèbrent quelque chose de la nature, quelque chose de la vie de l'homme dans la nature. Pâques au printemps, c'est la fête du renouveau de la vie. C'est les petits agneaux qui sont nés dans le troupeau. C'est le printemps, c'est le retour de la vie après l'hiver. Donc, voilà l'origine agraire. Alors, il y a d'abord une origine agraire, et ensuite, il y a un événement de l'histoire du peuple d'Israël qui vient se greffer là-dessus, et qui va donner lieu à la fête. Donc, Pâques, c'est d'abord le renouveau, le printemps, la vie qui revient, et l'événement dans l'histoire du peuple d'Israël, c'est la sortie d'Égypte. C'est la libération du peuple qui était esclave en Égypte. Shavuot, Pentecôte, origine agraire, fête des prémices, c'est-à-dire qu'on offre à Dieu les prémices des récoltes. C'est les toutes premières récoltes, on est fin mai, quoi. Dans ces pays-là, le blé est mûr plus vite que chez nous. Donc fin mai, voilà, on commence à moissonner, et donc on va offrir les récoltes à Dieu en action de grâce. Cette fête agraire, un événement de l'histoire d'Israël, c'est le don de la Torah fait à Moïse en haut du Sinaï, Pentecôte. Et puis, la fête de Soukhot. Alors, la fête de Soukhot, la dimension agraire, c'est se réjouir de vivre dans une certaine précarité. On vit sous les tentes, dans le désert, mais Dieu est avec nous. Donc, peu importe. Et notre véritable habitation, c'est la présence de Dieu. À la limite, c'est le ciel est notre maison, quoi. En même temps, dimension agraire, c'est la fin des récoltes. On est fin septembre, début octobre. On va rendre grâce pour tout ce qu'on a recueilli et amassé depuis le mois de mai. Et le blé, et le raisin, et les fruits, et les... voilà. On a bouclé la saison, et donc on est dans une espèce d'abondance et d'action de grâce. Autre dimension agraire aussi que j'avais oublié pour Soukhot, on prie pour le retour de la pluie. Parce que dans ces zones-là, depuis le mois de mai, on n'a pas vu une goutte d'eau. Donc fin septembre, début octobre, il serait temps quand même que la pluie revienne. Et Israël célèbre le fait que Dieu est venu habiter avec lui dans le désert, sous les tentes. Alors on va d'abord prendre Pâques. Donc en hébreu, Pessah. Ça veut dire quoi, Pessah? Ça veut dire, mot à mot, passer au-dessus. On ne retrouve absolument pas cette notion dans le mot Pâques. Pâques, ça ne veut rien dire, finalement. Alors que, par exemple, l'anglais a gardé cette notion. Pâques, en anglais, c'est pass over. Voilà, passer par-dessus. C'est le sens, finalement, d'épargner. Pourquoi épargner ? Eh bien, il faut se reporter à la sortie d'Égypte. La nuit où Dieu va intervenir pour faire sortir le peuple d'Égypte, Moïse reçoit un message. Et Dieu lui dit, voilà, cette nuit, l'ange de la mort va passer. Mais pour être épargné par l'ange de la mort, il faudra montrer un signe. Vous allez prendre un agneau. Vous voyez, on tombe sur la fête du printemps, l'agneau, etc. Bon. Vous égorgez l'agneau, avec son sang, vous faites un signe, vous badigeonnez de sang le linteau de vos portes. Et quand l'ange de la mort va passer et qu'il verra le sang de l'agneau sur les portes, il passera au-dessus. Et tous ceux qui sont dans la maison, qu'ils soient grands, petits, gros, malades, vieux, jeunes, pêcheurs ou saints, ils seront épargnés, tous ceux qui sont dans la maison. Vous voyez, on a déjà quelque chose de très intéressant ici. L'agneau, ça nous dit quelque chose quand même, l'agneau de Pâques. Pour la fête de Pâques, quand on montait au temple, et on le faisait du temps de Jésus, on offrait au temple un agneau. Alors si on n'était que deux ou trois, ben, on se mettait avec d'autres, parce qu'on ne va pas manger un agneau à deux. Donc on se groupait à 8 ou 10 et on offrait un agneau au temple. On l'amenait au temple. Il était sacrifié sur l'autel du temple de Jérusalem, qui était juste en face du temple. L'autel était dehors, il était en plein air, juste en face du temple. Après, on récupérait l'agneau et on le mangeait. C'était le repas de Pâques, qui est resté quand même relativement longtemps chez nous, la tradition de manger un agneau à Pâques. Enfin, de l'agneau, en tout cas. Pourquoi l'agneau? Pourquoi pas un bœuf? Pourquoi pas un serpent? L'agneau était un animal que les Égyptiens divinisaient facilement. Et donc, c'est une certaine affirmation que ce devant quoi les Égyptiens se prosternent, eh ben nous, on le mange. Il n'est pas plus Dieu qu'autre chose. Vous voyez ? C'est une espèce d'affirmation que les Égyptiens sont idolâtres. Mais l'agneau, ça nous intéresse. Jean-Baptiste, quand il voit venir Jésus au baptême, il le désigne, voici l'agneau de Dieu. Évidemment, dans les oreilles des Juifs qui sont là, c'est l'agneau de Pâques. Bien évident, c'est l'agneau de Pâques. Celui qui est offert en sacrifice au jour de Pâques et dont le sang répandu a épargné nos pères de la mort. Ce sang, il a été mis sur les linteaux des portes. Si on est très concret, badigeonnez les linteaux de votre porte avec du sang. Et ben vous faites comment? Vous faites le linteau et puis les deux côtés. Ça me rappelle quelque chose. Quand on est béni, ben c'est exactement le geste de la bénédiction. Ce sang de Jésus, il a été répandu où ça? Aux portes de Jérusalem. Le lieu de la crucifixion, il est à 20 mètres des remparts et d'une petite porte qui s'appelle la porte d'Éphraïm, par laquelle on sortait de Jérusalem pour aller direction Tel Aviv, la mer, quoi. Donc le sang de Jésus, il a été répandu à la porte de Jérusalem. Ça peut vouloir dire pour nous que du coup, tous ceux qui sont dans la maison Jérusalem, c'est l'Église en fait. La Jérusalem céleste, c'est l'Église. Donc tous ceux qui sont dans la maison Jérusalem vont être épargnés parce que le sang de Jésus a été répandu sur les portes. C'est notre Pâques à nous qui est annoncé en fait. Le fait qu'on va être épargné, qu'on ne sera pas détruit par la mort. Alors ensuite, l'agneau pascal, on le mange. Et qu'est-ce qu'on fait avec le corps de Jésus? C'est l'agneau pascal et on le mange. Autre élément de la Pâque, donc la Pâque, ça va durer une semaine, Pessah, et le sommet, c'est le repas pascal. La fête est marquée par un repas spécifique. Ce repas, on l'appelle le Seder. Alors, il est assez compliqué. On ne va pas rentrer dans tous les détails parce qu'on s'y perdrait un peu. Vous savez, le judaïsme, il y a des moments... On perd un peu pied, parce que c'est très, très, très précis, minutieux. On doit mettre ça ici et pas là, et à telle heure. Et c'est quand même assez compliqué. Ce repas pascal, donc, on va dire que, allez, en gros, il a 3 étapes. Donc, c'est un repas de fête, bien sûr. On a mis ses beaux habits, il y a des belles nappes sur les tables. Et vous voyez comment, à plusieurs reprises dans l'Évangile, on nous dit que Jésus a tellement attendu ce moment de manger la Pâque avec ses disciples. C'est le repas pascal. Et il les envoie préparer. Ah oui, ça se prépare, on ne fait pas comme ça, là, va vite. Il envoie des apôtres, à l'avance, préparer le repas. Il les envoie dans la fameuse chambre haute, où ils vivront aussi la Pentecôte. Décidément, vous voyez ce lieu-là. Au même endroit, ils ont mangé la Pâque avec Jésus, et ça va être pour nous ce qu'on appelle l'institution de l'Eucharistie, au cours du repas pascal, dans cette chambre haute. Alors pourquoi on l'appelle la chambre haute? Bah sans doute qu'elle était haute. C'est-à-dire que, vous savez, les maisons, elles étaient construites, et puis elles terminaient par une espèce de terrasse. Et c'était peut-être là, alors la terrasse pouvait être couverte, sans doute la chambre haute de cette maison-là. Mais c'est pas que, on est aussi dans le quartier du Mont-Sion, et à Jérusalem, le quartier du Mont-Sion, c'est le quartier le plus élevé de la ville. Jérusalem démarre, si vous voulez, assez bas, avec le torrent du Cédron, puis il y a une collinette, un plat, et hop, il y a le Mont-Sion en haut à gauche, là, quand on est en face. Donc la chambre haute, elle était là, dans ce quartier-là. Le lieu exact, difficile à dire sans doute, mais ce que certains trouvent un peu choquant, c'est que ce quartier, c'est le quartier riche de Jérusalem. C'est le quartier des riches. Pas loin, il y a le grand palais du grand prêtre, là où Jésus va être arrêté la nuit. Un peu au-dessus, il y a le palais d'Hérode. Et donc on est vraiment dans le quartier riche. Ben, c'est souvent comme ça dans les villes antiques, en tout cas. Hein. La partie haute, c'est les riches, la partie basse, c'est les pauvres. Parce qu'il fait moins bon vivre en bas que en haut. Bon. Et donc Jésus va se rendre dans cette chambre haute pour partager avec les apôtres le repas pascal. Donc c'est super important pour nous de comprendre ce qu'il va vivre là. Mais peut-être qu'un petit malin va me dire, mais on est jeudi saint. Et j'ai compris que la Pâque, c'était le dimanche. Qu'est-ce qu'il a fait alors Jésus? Il a célébré la Pâque 3 jours avant les autres? Question. Réponse. On cherche à comprendre. Certains, je ne suis pas très d'accord avec, mais c'est une thèse quand même, dit, ah oui, mais il y avait le calendrier essénien. Calendrier essénien, connaissez les Esséniens, ils étaient partis vivre au bord de la mer morte, c'était des purs et durs. Eux. Ils étaient partis parce qu'ils considéraient que les milieux religieux de Jérusalem, ils avaient tout faux, qu'il fallait s'éloigner de ces gens-là. Et ils voulaient reconstituer un milieu juif religieux pur et dur, par rapport à ceux qui fricotaient que les Romains, en fait, à Jérusalem. Bon. Alors, ils avaient leur propre calendrier pour les fêtes, qui ne tombait pas en même temps que celui de Jérusalem, ça aurait été trop simple. Alors, il se trouve qu'effectivement, des recherches montrent que l'année où Jésus va vivre sa passion, la Pâque des Esséniens tombait le jeudi saint. Ah, pourquoi pas? Mais moi, je me dis, mais pourquoi? Pourquoi Jésus, tout d'un coup, aurait-il suivi le calendrier des Esséniens? Il n'est pas essénien. On ne sait même pas s'il a eu contact avec eux. On ne sait même pas si un jour il est allé à Qumran leur rendre visite. On n'en sait rien. Jean-Baptiste, c'est sans doute plus probable qu'il ait eu des contacts avec les Esséniens. Et on retrouve des thèmes esséniens dans la prédication de Jean-Baptiste. La lumière, les ténèbres, c'est possible. Mais nulle part, il nous est dit que Jésus ait eu contact avec les Esséniens. Alors, je ne pense pas que ce soit la bonne réponse. La bonne réponse, elle est peut-être ailleurs. Quand on venait en pèlerinage à Jérusalem de relativement loin, quand on n'habitait pas Jérusalem ou ses alentours proches, on avait le droit de célébrer 2 ou 3 jours avant pour rentrer plus vite à la maison. Parce qu'on était déjà parti depuis 15 jours. Hein. Donc, on précipitait un peu le truc pour pouvoir rentrer plus tôt chez soi. Alors, c'est possible que Jésus a, profité de ça pour pouvoir célébrer la Pâque le jeudi sans que ça soit un scandale aux yeux de personne. Alors, ce repas. Bon, ce repas, on va distinguer 3 grands moments. Le premier moment, c'est un moment de repentance. Et on commence le repas avec ce qu'on appelle des herbes amères. C'est souvent du persil. Mais pour que ça soit encore plus amer, on le trempe dans le vinaigre. Et on mâchouille le persil trempé dans le vinaigre. Le sens profond, dans la Bible, l'amertume est toujours liée au péché. Péché, amertume, ça marche ensemble. Quand, dès la sortie d'Égypte, le peuple critique Moïse en disant « Attends, on est parti, on n'a rien à manger, on n'a rien à boire. » Et il commence à dire « On était mieux là, de l'autre côté, là, on avait à manger au moins. » Et Moïse les amène à un endroit qui s'appelle Mara. Et Mara, en hébreu, ça veut dire amertume. Et là, il y a une grande flaque, enfin un petit étang, une mare, quoi. Donc, tout le monde se précipite à quatre pattes pour aller boire l'eau, mais il la recrache tout de suite parce que l'eau n'est pas potable. Elle est amère. D'où on se dit, mais il fait quoi le bon Dieu, là? Il les assoiffe, il leur met sous le nez une mare d'eau et elle n'est pas potable. Rien de pire. La leçon du truc. Mara, amertume, amertume, péché. Dieu veut faire comprendre au peuple, tu es sorti d'un esclavage, celui des Égyptiens. Tu avais des coups de fouet, tu étais battu, tu avais des corvées, tout ça a fini. Je t'ai libéré de l'esclavage extérieur, en fait. Maintenant, où que tu ailles, tu as ton esclavage intérieur. Ton péché, tu le promènes avec toi, où que tu ailles. Et donc, il faut aussi que je te guérisse de ça. Et Moïse va jeter, je crois que c'est une branche de laurier, dans la mare, et l'eau va devenir potable. Il a guéri l'eau, c'est-à-dire, il promet de guérir son peuple du péché, en fait, qui est un esclavage bien plus important que celui des Égyptiens. Donc, on commence le repas pascal par ça. Avant de nous réjouir de ce que Dieu a fait pour nous, souvenons-nous d'où on vient. C'est ça, en fait. Souvenons-nous d'où on vient. Souvenons-nous de ce qu'on était. Eh bien, on était des pauvres types pêcheurs. D'où le persil et le vinaigre, vous voyez, pour se rappeler concrètement d'où on vient. On a, bien sûr, hérité de ça dans notre célébration eucharistique. Par quoi on commence ? La repentance. Je confesse à Dieu. On ne va pas célébrer et rendre grâce avant cette étape-là. Et vous voyez, les liturgies juives, elles sont fabuleuses parce qu'elles sont concrètes et elles sont à la portée d'un enfant. Un enfant, on lui fait manger du persil trempé dans le vinaigre, il a compris ce que c'était que l'amertume. Cette histoire-là me fait penser à un moment de Jésus en croix, où Jésus, sur la croix, dit « J'ai soif ». Et qu'est-ce qu'on lui donne à boire ? Du vinaigre. Et quand il a bu le vinaigre, qu'est-ce qu'il dit ? Tout est accompli. C'est-à-dire, on a ce signe sur la croix de Jésus qui absorbe le péché, l'amertume du péché, vous voyez, jusque sur la croix. Il va boire le vinaigre. C'est comme si on avait un espèce de repas pascal qui va se dérouler sur la croix, vous voyez. Et une fois qu'il a ingéré le vinaigre, il dit « Tout est accompli. J'ai pris sur moi et en moi le péché du monde. » Alors, il ne dit pas « Tout est fini hein ». Il dit « Tout est accompli ». Ça veut dire que ce qu'il accomplit là va encore mettre du temps avant que ce soit totalement efficient, en fait. Hein, mais c'est fait. C'est comme sa victoire contre le démon au désert. Je veux dire, le démon n'aura plus jamais le dessus. Mais la victoire de Jésus, elle va mettre des siècles avant d'être, comment dire, efficace. Oui, de s'incarner à travers l'humanité. C'est fait. Il n'y a plus de suspense sur l'issue du combat. Mais voilà, il y a encore un temps nécessaire pour que vraiment ça soit pleinement manifesté. La deuxième partie du repas pascal, c'est la parole de Dieu. On va relire tout l'Exode. Oh, mais ça dure la nuit entière. Hein. Donc, on va relire la parole de Dieu, la sortie d'Égypte, l'Exode, etc. Et alors, non seulement on lit la parole, mais on la commente. Donc, les uns les autres sont appelés à commenter la parole, à dire quelque chose. Parce que dans le judaïsme, à partir du moment où vous êtes membre adulte de la communauté, c'est-à-dire que vous avez fait ce qu'on appelle la bar mitzvah, à peu près 12 ans, hein, vous avez la liberté à la synagogue de dire « Moi, je veux commenter la parole. » Et on vient commenter la parole. À 12 ans, c'est l'étape importante d'entrer dans la communauté. Petite parenthèse, qu'est-ce que fait Jésus à 12 ans? Il commente la parole et il fait la pige au docteur de la loi. Vraisemblablement, il vient de faire sa bar mitzvah, en fait. Et il vient de devenir adulte dans la communauté juive. Du coup, tu as fait la bar mitzvah, tu es aussi capable de commenter la parole que Rabbi Machin. Voilà. C'est beau comme dimension. Hein. Alors, ça, c'est la deuxième partie qui est assez longue. Et puis, la troisième partie, ça va être le repas proprement dit. Alors, vous voyez comment on a le parallèle avec la liturgie eucharistique, hein, la repentance, la lecture de la parole. On célébrera jamais la messe sans avoir lu la parole. Même tout sacrement, il y a toujours, avant tout sacrement, une lecture qui va éclairer le sens du sacrement. On ne va pas célébrer un baptême comme ça sans lire l'évangile avant. Donc la parole et ensuite le repas. Et ça correspond pour nous, à la liturgie eucharistique proprement dite. L'offertoire, la consécration et la communion. Alors, les ingrédients du repas, principalement. Principalement, il y a l'agneau. On en a parlé. Du temps de Jésus, ça se passe encore comme ça. Aujourd'hui, ça se passe plus comme ça. Pourquoi? Il n'y a plus de temple. Il n'y a plus de sacrifice. Il n'y a plus d'offrande. Il n'y a plus de prêtre. On n'offre plus d'agneau. Disparu. Donc l'agneau ne fait plus partie aujourd'hui du repas pascal juif. Et pour commémorer ça, on a dans un plat un os d'agneau qui rappelle que quand on avait un temple, on offrait et on mangeait l'agneau. Mais aujourd'hui, on n'a plus. Alors, il y a l'agneau, il y a le pain, sans levain. Pourquoi sans levain? À l'origine, si on se reporte au texte de l'Exode, quand Dieu a dit « C'est pour ce soir, faites vos baluchons », ça a été un peu la panique. Donc, on avait fait du pain, comme d'habitude. Bah oui, mais il n'avait pas eu le temps de lever. Donc, le pain de la Pâque, c'est un pain qui n'a pas eu le temps de lever. Mais il n'a pas eu le temps de lever parce que quand Dieu agit, ça peut aller très vite. En fait, ça, c'est une bonne leçon aussi pour nous. Parfois, on a des moments dans notre vie où on a l'impression que ça n'avance pas avec le bon Dieu. Il ne fait rien, il ne répond pas, il n'agit pas. Mais alors, quand il se lève, on a intérêt à s'accrocher derrière. Hein. Ça va aller très vite. Donc, le pain sans levain, son origine est là. Et il va, en quelque sorte, rattraper un autre élément. C'est la manne. La manne que le peuple hébreu va manger dans le désert, ça ressemble un peu à du pain qui n'a pas levé. Enfin, j'imagine. Et d'ailleurs, il y a cette phrase dans le repas juif. On montre le pain et on dit « Voici le pain de misère que nos pères ont mangé dans le désert. » Jésus va en parler dans la synagogue de Capharnaüm. « Je suis le pain vivant descendu du ciel. Vos pères ont mangé la manne dans le désert et ils sont morts. Et celui qui mangera de ce pain que je donnerai vivra éternellement. » Vous voyez, il fait la jonction avec la manne dans le désert, donc avec aussi le pain sans levain de la Pâque. Alors, le pain, et puis l'autre élément important, ce sont les coupes de vin. Alors, les coupes de vin, il y en a quatre. En fait, il y en a cinq. Il y en a cinq, et on n'en boira que quatre. Alors, quatre coupes qui vont être bues à des moments précis du repas. Et quand on arrive au moment où on boit une coupe, chacun a une coupe, il va se mettre comme ça sur son coude et boire sa coupe de vin. Pourquoi? Parce que c'est les hommes libres qui mangent comme ça, qui mangent allongés. L'esclave, il mange accroupi par terre, comme un chien dans sa gamelle. L'homme libre, il mange allongé. Donc, on fait ce signe pour montrer que, en cette nuit-là, Dieu nous libère. Que par la grâce de Dieu, on est vraiment libéré. Donc, on va avoir quatre coupes. Pourquoi quatre? Pourquoi pas 12? Parce que, alors, c'est les finesses du judaïsme, parce que dans le livre de l'Exode, dans le récit de la sortie d'Égypte, il y a 4 verbes différents pour décrire l'action de Dieu. Il y a « Je vous soustrairai aux corvées des Égyptiens ». Première coupe. Deuxième coupe. « Je vous délivrerai de la servitude ». Troisième. « Je vous racheterai à bras étendus ». Et quatrième. « Je vous prendrai pour mon peuple et je serai votre Dieu ». Ces 4 verbes qui décrivent la libération que Dieu opère. Eh bien, chaque verbe va se retrouver dans une des coupes de vin. Alors, il y a une cinquième coupe. Mais ce qui est important, c'est qu'il y a une cinquième coupe qu'on ne va pas boire, parce que seul le Messie, quand il viendra, sera apte à boire cette coupe. Vous voyez, il y a toujours dans le judaïsme cette notion que quand Dieu a fait quelque chose, il manque encore un petit truc. Il ne fait jamais le truc plein et entier d'un coup. Donc il manque toujours un petit truc. On est content à Soukhot de célébrer l'habitation avec Dieu. Qu'est-ce qu'on est content d'habiter avec Dieu? Bah oui, mais on n'est pas encore pleinement avec Dieu. Donc on y sera dans le royaume, voyez, mais on a un manque quand même. Ce qui fait que dans toutes les fêtes juives, la joie n'est jamais parfaite. Il y a toujours une petite tonalité un peu triste ou nette. Et on le sent dans les musiques. Les musiques au violon, il y a toujours un petit truc, un petit mineur, un petit bémol quelque part, là, et voilà, c'est pas complètement joyeux. Donc, il y a la libération effectuée par Dieu, mais la pleine et entière libération, c'est le Messie qui l'accomplira. Et donc, la cinquième coupe, elle est là pour lui. Et il n'y a que lui qui pourra la prendre et la boire. Elle a donné à boire aux autres. Alors, un petit tour dans l'Évangile. La scène, donc le repas pascal, et la bénédiction qu'on dit sur les coupes, « Sois béni éternel notre Dieu, roi de l'univers, qui a créé le fruit de la vigne. » On n'a pas copié, hein, pas loin. Alors, dans le récit de la scène chez Luc, « Ayant reçu une coupe et rendu grâce, il dit, « Prenez ceci, partagez entre vous, car je vous le déclare, désormais, jamais plus je ne boirai du fruit de la vigne jusqu'à ce que le royaume de Dieu soit venu. » Puis, ayant pris du pain et rendu grâce, il le rompit, le leur donna en disant, « Ceci est mon corps donné pour vous, faites cela en mémoire de moi. » Et pour la coupe, il nous dit Luc, c'est pas n'importe laquelle, c'est la coupe. Et si on fait attention, c'est après le repas. Donc, dans les 5, il n'y a plus qu'une qui reste. C'est la 5e. Les autres, on les a bu. À la fin du repas, il n'y a plus que la 5e. Et quand Luc dit la coupe, c'est à mettre en gras. La coupe du Messie. Et pour la coupe après le repas, il fit de même. Cette coupe est la nouvelle alliance en mon sang répandue pour vous. Donc là, c'est clair et net que Jésus a pris cette coupe, la coupe du Messie, et il l'a distribuée. Une façon, on ne peut plus, évidente de dire « J'accomplis toute chose, c'est moi le Messie ». Jamais aucun juif n'aurait osé prendre cette cinquième coupe. Donc, vous voyez comme quoi on commence à s'approcher, on touche quelque chose de très vrai, il me semble, hein. Et à partir de là, on ne vit plus l'Eucharistie comme avant. À chaque fois, on renouvelle le repas pascal. Le repas pascal se termine par des psaumes, on chante des psaumes, notamment le grand Hallel, Alléluia. Et si vous suivez le récit évangélique, et chantant les psaumes, ils se rendirent à Gethsémani. Tous les éléments du repas pascal y sont. Alors, qu'est-ce qu'on pourrait encore dire sur la Pâque? Parce que pour nous, la Pâque, c'est d'abord la résurrection, hein, pour nous. Bon, 3 jours avant, c'est vrai, on fête aussi l'institution de l'Eucharistie. Mais la Pâque, c'est le dimanche matin. Curieusement, cette année-là, ça n'arrive pas très souvent, mais quand Jésus est crucifié, Pâque tombe le jour du Shabbat, le samedi. Alors, jour du Shabbat prime sur tout le reste. Quand une fête tombe le jour du Shabbat, on la décale au lendemain. Comme nous. Si une grande fête tombe le dimanche, eh ben c'est le dimanche qui prime, et la fête, on la décale de 24 heures. Le dimanche prime, parce que le Shabbat primait. Voilà. Alors, vous savez que la mort de Jésus a été marquée par des phénomènes assez particuliers. Tremblement de terre, la nuit, en plein jour, il y eut des ténèbres sur toute la terre. Et puis, Jésus va remettre l'esprit sur la croix. Quand il remet l'esprit sur la croix, le voile du temple se déchire de haut en bas. Et ça, pour bien comprendre ça, il faudra qu'on parle de Kippour. Qu'est-ce que c'était que ce voile? Il séparait quoi de quoi? Qui avait le droit d'aller faire coucou derrière? Et qu'est-ce que ça veut dire que le voile s'est déchiré en deux? Vous voyez, il faut faire attention à tous les détails quand on lit l'Évangile. Rien n'est là par hasard. Tous les détails. Pourquoi le manteau de Jésus était sans couture, d'une seule pièce? Ça m'intéresse? Ben oui, on va voir que c'est intéressant. Tout est donné à nous de chercher et de trouver dans les petits détails. On va peut-être parler de Kippour parce que c'est là qu'on va trouver le sens des deux détails là, qui nous sont venus à l'idée, là. Le manteau sans couture, le voile du temple. Donc la fête de Kippour, c'est la fête du grand pardon. Ça dure une semaine, ou pendant la semaine, c'est quand même assez raide, hein. On jeûne et on se repent de ce qu'on a pu faire de travers, de ce qui nous a éloigné de Dieu, du nombre de fois où on n'a pas mis en œuvre le commandement de Dieu, le commandement d'amour, etc. Kippour, le mot vient d'une racine kafar. En hébreu, si vous voulez, ça marche comme ça, on a des racines qui en général sont composées de trois consonnes, et cette racine-là, vocalisée différemment, elle va donner des sens différents. Mais chaque fois qu'on va prendre des mots issus de la racine, ils ont quelque chose à voir, les uns avec les autres. Donc ça nous fait comprendre des choses. Donc la racine kafar, ça veut dire pardonner, tout simplement. Et kippour, c'est donc le mot qui correspond à kafar. Alors vous voyez, c'est vocalisé différemment. Et puis le feu, il s'est durci. On a mis un point dedans, donc il s'est durci, le feu est devenu peu. Voilà. Kippour. Au lieu de kafar. Alors, kafar, c'est pardonner. Alors, ça a un autre sens. Évidemment, ça en a beaucoup. Ça peut vouloir dire enduire de goudron. On a un verbe en hébreu pour dire enduire de goudron. Vous voyez ? Quel est le rapport ? Enduire de goudron, alors c'est à nous de chercher. Enduire de goudron. Ah ouais, ça me rappelle quelque chose. Ça me rappelle l'histoire de Moïse. La maman de Moïse, devant jeter son enfant dans les eaux du Nil, à l'idée de le mettre dans un panier d'osier. Elle a eu l'idée d'enduire de goudron le fond du panier extérieur. Elle en a fait un petit bateau, en fait, une petite embarcation. Ce qui fait que le bébé, il est resté à la surface et il est arrivé dans les bras de la princesse égyptienne. Je retrouve le même verbe dans l'Arche de Noé. Logique, finalement, hein, pour que l'embarcation puisse rester à la surface, on l'enduit de goudron. Bien. Mais alors, quel est le lien avec le pardon? Ben, finalement, il est simple. C'est grâce au pardon de Dieu que nous restons à la surface. Que nous ne sommes pas engloutis dans les eaux de la mort. Parce que les eaux, c'est la mort, hein, dans la Bible. La mer, les lacs, tout ça, c'est symbole de la mort. C'est en même temps symbole de la vie, très compliqué. Hein. On a des mots comme ça, des notions qui sont symboles d'une chose et de son contraire en même temps. Donc l'eau, c'est le symbole de la vie, forcément, mais c'est aussi le symbole de la mort quand elle est en grande quantité. Et du coup, on pensait même que les âmes des morts se promenait quelque part dans le fond des mers ou dans le fond des lacs. Pourquoi ? Ben c'est un lieu où la lumière ne vient pas. Quand on descend dans l'eau, très vite, on perd la lumière. Au bout de, je sais pas, moi, peut-être 10 mètres, à peine, on est dans le noir. C'est le règne des ténèbres. Du coup, on pensait que les morts, ils promenaient là-dedans en attendant. Voilà. D'où la réaction de Pierre. Quand il voit Jésus marcher sur les eaux, il dit « c'est un fantôme !» C'est un mort qui est revenu à la surface. On est sur le lac de Tibériade, vous voyez ? C'est un fantôme. C'est parce qu'il a cette croyance. Et Jésus dit aux apôtres quand il les appelle « Venez, je vais faire de vous des pêcheurs d'hommes !» Mais oui, mais c'est référence à ça. Vous allez jeter les filets, vous allez ramener ceux qui sont morts à la vie, à la lumière. C'est ça la signification. Parce que on pense que les morts, ils sont là-dessous. Vous allez les ramener à la lumière. Bon, alors j'ai fait une petite digression là, mais... Oui, donc, oui, le pardon de Dieu, c'est ce qui nous sauve de la mort. C'est ce qui nous maintient à la surface. Bon, d'où Kippour, Kafar. Alors, qu'est-ce qui se passait à Kippour ? C'est aussi intéressant de se demander quelle lecture on fait ce jour-là. Alors, on lit le livre de Jonas dans son intégralité. Donc, on relit le livre de Jonas. Tiens, à Kippour, on lit le livre de Jonas. Pourquoi ça ? Pour plusieurs raisons. Parce que Jonas a une tête de mule, qu'il n'obéit pas à Dieu, que quand Dieu lui dit « va à Ninive », il se lève, il part dans l'autre sens. Donc Israël a bien conscience de ça, que ben, ils sont un peu comme ça, quoi. Dieu dit « fais ça » et moi je fais l'inverse. Voilà, il veut m'envoyer là, je vais dans l'autre sens. Et on a besoin de se repentir de ça. Mais c'est pas seulement ça. C'est que Jonas, alors quand il annonce à Ninive, bon, Ninive se repent. Incroyable. Ils prennent le sac, ils jeûnent, il n'en revient pas, lui. Il est déçu. Parce qu'il leur avait dit, si vous ne convertissez pas, vous serez tous écrabouillés. Et déjà, il était content, quoi. Voilà, qu'ils se convertissent, et il ne se passe rien. Ça ne lui met pas le moral. Et il dit à Dieu, bon, si c'est comme ça, moi, je ne marche plus, hein. Moi, je ne marche plus avec toi. Si tu pardonnes à ces gens-là, alors pourquoi ? C'est-à-dire qu'il veut mettre des limites à la miséricorde de Dieu. Tu es un Dieu miséricordieux, ok, mais là, tu vois, tu ne vas pas plus loin que ça. Ces mécréants, là, qui n'ont jamais pensé à toi, ces païens, tu leur pardonnes ? Ah non, je ne suis pas d'accord. Non, tu vas trop loin, là. Je ne suis pas d'accord. Et en plus, moi, peuple d'Israël, qu'essaye de suivre depuis le temps ta loi, ton... on en prend plein la figure tout le temps. Donc c'est pas juste. C'est ça, Jonas. C'est-à-dire que il vit très mal l'élection d'Israël. Parce que l'élection, bon, c'est un peuple qui a été choisi, mis à part, il faut le reconnaître, et qui a porté pendant des siècles, à lui tout seul, le nom de Dieu au milieu de l'humanité, quoi. Alors, soit on se dit, on est les élus, on est les meilleurs, on est les chouchous de Dieu, et alors on est élus, c'est-à-dire que les autres, ils ne sont pas. Ça, c'est la mauvaise façon de vivre l'élection. Comme si l'élection était un rejet des autres. C'est un peu la racine de l'antisémitisme. C'est que nous vivons mal l'élection. Comment ? Ils se prennent pour le peuple de Dieu ? Il y a une espèce de revanche que les païens veulent prendre sur le peuple élu, parce qu'ils comprennent mal l'élection, comme si c'était un cadeau qui faisait d'Israël un privilégié, dans le sens fort, c'est-à-dire nous prive de quelque chose, hein, un privilégié. Donc on rejette l'élection, parce qu'à nos yeux, elle est injuste. Mais l'élection bien comprise, c'est pas ça. L'élection bien comprise, c'est... Israël est élu parce que tous sont élus. Il est en fait le vecteur de l'amour de Dieu, mais l'amour de Dieu pour tous. Donc ça change toute la donne. Et quand Israël vit bien l'élection, eh ben, il ne fait pas des crises comme Jonas fait à Dieu. Et quand il le vit mal, il fait des crises comme Jonas. Du coup, on relie Jonas à Kippour. Parce qu'on sent bien que c'est là le péché number one d'Israël. Donc, la lecture, c'est Jonas. Maintenant, à Jérusalem, il y avait toute une cérémonie à Kippour. Et là, ça va être intéressant pour nous, parce que relisez l'Épître aux Hébreux, par exemple. On n'y comprend pas grand-chose. Où il nous parle sans arrêt de Jésus, le grand prêtre, qui porte le péché dans le sein des saints, qui est un prêtre exceptionnel, parce qu'il est en même temps le prêtre, le sacrifice, l'offrande, tout en même temps. Et c'est dans le cadre de Kippour, ça. Si on ne connaît pas Kippour, on va passer à côté de la portée de l'Épître aux Hébreux. C'est vrai qu'elle s'adresse aux Hébreux, donc ils sont censés savoir tout ça. Donc, à Kippour, le grand prêtre, il allait donc dans le temple de Jérusalem, dans le sanctuaire, hein. Il y avait plusieurs parties dans le temple, l'esplanade, après le lieu de la prière avec l'autel, et puis après il y avait une espèce de cube, et dans le cube il y avait encore trois pièces, un corridor d'entrée, une salle des parfums, et on arrivait devant un voile qui lui donnait accès à la dernière pièce qui était dans le noir. Il n'y avait pas de fenêtre. Dans le noir et dans le silence. Lieu d'habitation de Dieu. Et il n'y avait rien d'autre. Pendant longtemps, il y a eu l'Arche d'Alliance dans le Saint des Saints. Mais l'Arche d'Alliance, il a été perdu. Quand les Babyloniens ont pris Jérusalem, ils ont foutu le feu au temple, ils ont embarqué tous les chandeliers, les trucs, machin. On ne sait pas où est passé l'Arche d'Alliance. Alors Spielberg a essayé de la retrouver. Peut-être un jour on va la retrouver. Pourquoi pas, au fin fond d'une grotte, dans le désert, elle sera nickel, en bel état, peut-être. Mais pour l'instant, bon. En tout cas, du temps de Jésus, on ne l'avait pas retrouvé déjà. Donc, ça, c'est ce qu'on appelait le Saint des Saints. Lieu de la présence de Dieu, c'est le fin fond du temple, sans lumière et sans rien. Il n'y a pas de déco, il n'y a rien. Ce qui fera devenir quasiment fou le général romain Titus, quand il va prendre le temple de Jérusalem. Les Juifs vont essayer de l'empêcher à tout prix, donc ils se sont tous fait massacrer sur l'esplanade du temple. Il a fini par arriver à prendre le temple, et il a voulu rentrer dans le Saint des Saints. Ses soldats lui ont dit « Non, fais pas ça ». Il dit « Si, je suis curieux, je veux voir ce qu'il y a là-dedans ». Et il rentre dans le Saint des Saints, et il n'y avait rien. Et il dit « Ils se sont fait massacrer pour ça ? Mais il n'y a rien ?» Et ça l'a marqué jusqu'à la fin de ses jours. Hein. Penser que tous ces gens avaient donné leur vie pour un truc qui était vide, où il n'y avait rien, même pas un petit trésor de quelque chose, rien. Alors, le prêtre, au jour de Kippour, et c'est la seule fois de l'année, il va, le grand prêtre, pas n'importe lequel, hein, le grand prêtre, il va entrer par le voile, aller dans le Saint des Saints, prononcer le nom de Dieu, et ressortir en courant. Parce qu'on ne sait jamais ce qui peut arriver. À tel point qu'on lui attachait un pied avec une corde et une clochette. Comme ça, si jamais il lui arrivait quelque chose dans le Saint des Saints, comme on ne pouvait pas y entrer, on le retirait avec la corde. Voilà. C'était arrivé plusieurs fois hein, que le grand prêtre était foudroyé d'un coup dans le Saint des Saints. Et voilà. Et il portait les péchés du peuple. Qui l'amenait à Dieu, si vous voulez. Et le fait que le grand prêtre soit dans la présence de Dieu, eh bien, Dieu pardonnait tous les péchés que le prêtre avait portés sur ses épaules. Alors, c'est ce voile qui séparait le Saint des Saints du reste, qui se déchire en deux du haut en bas quand Jésus remet l'Esprit sur la croix. Ça veut dire beaucoup de choses. Soit qu'on se situe dans un sens, soit qu'on se situe dans l'autre. Dans le sens, il a pénétré dans le Saint des Saints. C'est pour ça que l'Épître aux Hébreux nous dit c'est le grand prêtre qui est entré dans le Saint des Saints et qui a obtenu pour nous le pardon des péchés. Mais on peut aussi prendre le truc dans l'autre sens. C'est Dieu qui est sorti de sa niche et qui désormais est présent partout. Ouais, on peut le voir dans les deux sens. Et alors avant d'entrer dans le Saint des Saints pour obtenir le pardon des péchés du peuple, le prêtre faisait tout un circuit dans Jérusalem, il montait à l'esplanade du temple. Sur le passage du grand prêtre, la foule se précipitait, forcément. Et le grand prêtre portait ce jour-là un manteau spécial kippour, qui symbolisait les péchés du peuple. Les gens essayaient de toucher le manteau du grand prêtre quand il passait, en se disant, si je touche le manteau du grand prêtre, mes péchés seront portés devant Dieu et seront pardonnés. Alors, c'est là qu'on en revient au manteau de Jésus. On nous a dit qu'il était sans couture. Pourquoi ? Ben, si on pense au manteau du grand prêtre, ça veut dire qu'il a porté le péché, en fait, dans son entité. Pas seulement les péchés particuliers des uns et des autres, mais le principe même du péché. Il l'avait sur les épaules. D'ailleurs, si on fait attention, quand Jean-Baptiste le voit arriver au baptême, il dit « Voici l'agneau de Dieu qui enlève le péché du monde. » Pas les péchés du monde. Donc on comprend pourquoi on nous dit que Jésus a un manteau d'une seule pièce. Parce que l'autre, il était fait de multiples pièces. Chaque pièce représentait un type de péché, vous voyez ? Il y avait la pièce de l'orgueil, il y avait la pièce de la jalousie, il y avait la pièce de la gourmandise, voilà. Là, il n'y a qu'une pièce, voilà. C'est le péché lui-même. Et puis on comprend aussi, par exemple, le geste de la femme qui a des hémorragies à Capharnaüm. Dans la foule, elle touche le manteau de Jésus, elle veut toucher le manteau de Jésus. En se disant, si je touche son manteau, je serai guéri. C'est marqué noir sur blanc. C'est-à-dire qu'elle identifie Jésus au grand prêtre qui porte le péché sur lui, et si j'arrive à toucher son manteau, je serai guéri. Je serai pardonné, je serai sauvé, en fait. Hein ? Comme quoi, il n'y a aucun détail qu'on doit négliger. Voilà, je m'arrête là.
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2: Elle s'apparentait à la saleté physique, à la grossièreté de tenue et de propos, souveraine sur les cours du lycée, qu'il arborait pour cela. Il s'en écartait comme d'une ordure matérielle dont ne parlent même pas les gens bien élevés. Or, subitement, voici qu'elle change de nature et de puissance, deviennent des palpitations, des bouffées, une sorte de chaleur ténébreuse, des chants de chasse dans la nuit. Lorsque Augustin ne peut plus se dissimuler, qu'enfin il comprend, il reconnaît qu'il avait compris depuis longtemps déjà, presque dès le début, quand Vaton lui serrait le bras. Cette lumière rétrospective incendie les demi-ténèbres où se réfugiait sa honte. Des quartiers de la ville jamais mentionnés, des ruelles aux noms bizarres et les coups du menton de Lehuger Marcel suscitent une espèce de curiosité et d'allègement atroce, nouveau jusqu'alors dans son cœur. Des détails luisent à travers la fumée, des portes rouges ouvertes, de grosses présences déchevelées, une odeur d'eau de Javel et de papier d'Arménie. Venu de là comment ? Que toutes ces choses sont confuses et désespérées. Un brusque effort l'enleva au bras qui le maintenait, tenta de l'arracher à d'autres contacts en serrant. Autour de lui, des timidités riaient. Témoin de la lutte, Lehuger lançait sur le groupe une invitation gouailleuse, argotique et obscène, qu'Augustin comprit par les gestes. Soulevé de terre et courbé pour un bond, il criait « Tiens-le donc !» et invoquait Dieu. La victime attendait, tourbillon de mépris et de peur domptée, d'une impassibilité éperdue, comme s'il dépendait de sa volonté de rester ou de partir. Un haut gaillard déjà barbu, méprisant et désabusé, émit d'un ton traînard les mots libérateurs, calma cette sorte de flot. « Fous la paix à ce gosse, c'est le petit de larme à l'œil. » Ainsi, Augustin connut à la fois qu'il était sauvé et le surnom de son père. Il se rappela être parti avec une lenteur affectée, pour garder les apparences et parce que la secousse lui coupait les jambes. Il était extraordinaire qu'autour de lui rien n'eût changé. Même sol souillé, même saleté de la terre, même fissure noire dans les murailles, même incurie d'entretien. Entre les hauts murs, un ciel souffrait, comme dans les livres de géographie au chapitre des Simounes. Ainsi le pauvre enfant s'en allait-il après cette initiation inattendue et irrévocable. Évidemment, il manquait d'humour, de légèreté, d'ironie. Il exagérait le sérieux des choses. Il ignorait l'élégance de l'immoralisme et l'efficace des apparences nonchalantes. On lui avait épargné, bien à tort sans doute, la contre-éducation spontanée des collectivités d'adolescents, libéralement dispensée par les préaux de lycée, aux jeunes occupants qui s'y ébattent. Il est de tradition, sur les cours d'internat, que des garçons de 12 ans puissent commencer les réalités physiologiques et les manipuler, bien avant que leur soit ouvert le développement sentimental de l'adolescence. C'est la forme que prend chez ces emmurés l'effort vers la lumière et vers la vie. Les trains emmènent, au début des vacances, des compartiments pleins de petits chanteurs. Ils entonnent de hideux refrains de caserne et croient s'acquitter de quelques fonctions héroïques, libératrices et hardies. L'État éducateur leur a certainement dit ce qu'était théoriquement l'héroïsme, la hardiesse et la liberté. Il a fait peu pour en munir leur âme. Leurs couplets traversent les champs lors de la Pentecôte, dans la première verdure des moissons, comme des rogations sataniques. Augustin continuait son chemin raide et empesé de honte. Tout l'obscène, image et visage, repoussé d'un violent effort, rentrait, forçant des portes vaines. Il fallait le chasser encore, d'une énergie qui se lassait. Aucune culpabilité positive, aucune responsabilité, Rien de commun avec le remords, mais un poids sur le cœur, un sentiment de complicité nauséeux et l'envie de mourir. La fontaine Renaissance, la tour de l'horloge, la façade du tribunal, la visitation, conservaient l'air des choses pures et rien n'était changé des sens. La tour de l'horloge, la façade du tribunal, la visitation, conservaient l'air des choses pures et rien n'était changé des sentiments qu'elle

L'enfant pénétra dans la cathédrale avec brusquerie et tranquillité. Si son père avait pu le voir et comprendre, il aurait sans doute répété les mots qui étonnaient Madame Méridier. Cet enfant obéit moins qu'il n'acquiesce, et aussi, ce petit s'est assez bien méprisé. L'abbé en pleu pluie confessait dans la deuxième chapelle du côté de l'épître. Deux ou trois enfants attendaient. Une dame chercha à se faufiler parmi eux, les devança vers les compartiments latéraux. Mais l'abbé veillait du fond de la nuit. Le confessionnal s'ouvrit. « Les enfants d'abord, s'il vous plaît. » Le ton était sec et pas commode. La dame se retira lentement, comme de son plein gré, comme si elle avait réfléchi, et que l'effet de la voix fut non pas de lui intimer l'ordre de partir, mais de susciter chez elle cette décision spontanée de bouger qui caractérise la girouette de Bayle. En se retirant, elle laissa choir à ses pieds le coup d'œil offensé qu'elle aurait eu dans un sentier sale. Peu importait. L'enfant était calme, maître de lui, lavé déjà. C'était une belle nuit, attentive et vaste, peuplée d'odeurs de cave, d'arrosage et d'encens. Augustin se demandait chaque fois comment l'abbé faisait pour reconnaître ses pénitents dans cette double obscurité de la cathédrale et du confessionnal. Ombre particulière, creusée au cœur de la grande nuit. Il tutoyait Augustin d'emblée. Il était tout simple et naturel. La conversation avec ce fantôme se distinguait sans doute par le sujet, ce qu'elle eût été dans la rue ou à table, mais nullement par le ton ou par la bonhomie, pas plus qu'on était solennisé la respiration, la toux ou l'eau de boteau dont l'abbé se lavait la bouche. C'était bien commode. On finissait par croire que les péchés aussi perdaient leur belle toilette intime et ténébreuse, endossaient le veston de tout le monde, marqué de taches et d'accrocs, la livrée humaine qui a tant servi. Derrière l'énorme autel, à travers un espace scandé de colonnes, un bourdon d'orgue continu à l'extrême limite du grave s'exerçait pour le lendemain. De subits jets de son, ternes et dévernis, le piquaient parfois pour le réveiller. « On ne peut empêcher, disait l'abbé, les choses sales de causer un certain trouble. Nulle trace de péché là-dedans. » Qu'Augustin remercie Dieu de l'avoir gardé honnête, pas comme le pharisien, mais comme un publicain de bonne volonté. De belles choses paternelles, humblement calmes et toutes droites. Ainsi connut-il un degré de plus dans sa maturité d'adolescent. Le bienfait indirect d'une épreuve boueuse, une forte alliance entre son intégrité morale et son catholicisme natal, une sorte de propreté avertie, assez hautaine et comme un mépris documenté. La soif d'un monde ignoré. En seconde, on mit Augustin hors concours, puisqu'il se trouvait dans la classe de son père. Seules lui restèrent ouvertes les compétitions échappant à l'enseignement paternel, l'histoire, les mathématiques, l'allemand. L'avance sur ses camarades y était d'ailleurs identique. Un énorme censeur, aux mains velues, arriva cette année-là, qu'on commença de craindre dès le premier jour. Lui-même, quand il connut Augustin, affecta de lui parler d'un ton de brutalité cordiale, de déférence forcée et bourrue.

Eh ben, vous n'encombrerez plus le palmarès, hein. Vous en laisserez pour les autres, hein. Vous n'en avez pas vu souvent comme ça, demandait-il au professeur de philosophie, vieil éclectique cousinien près de la retraite, connu de toute la ville pour la largeur de son chapeau et la bonhomie de ses vestons, plus remarqué encore de ses classes successives pour le jaune d'œuf coagulé chaque vendredi dans ses moustaches. Non, si, attendez, si, le vicaire général. Ah bah, alors ce petit méridier se fera curé. Qui sait ? Fit l'autre énigmatique. Le tambour fit explosion dans leurs oreilles, couvrant le pronostic. Grâce à la terreur du censeur, la classe de seconde fut cette

Nella, maniable. Sur les bancs des bûcheurs, devant la chaire, s'assit Vaton. Il avait fait à Augustin, pour la scène de la cour, de douces excuses embroussaillées. Rêveur blondasse, long, lassé, ses compositions françaises offraient d'heureuses trouvailles parmi des fioritures qu'Augustin savait naïves. Auprès d'eux vint Marguillier, fils fantaisiste de l'âpre mère libre penseur, et que son nom humiliait. Il avait écrit ses mémoires pendant toute la classe de troisième, dédiant chaque chapitre à des noms féminins, Julie, Agnès et Maria Annunziata. Appia, son voisin, dur brachycéphale, brun, préparait dans le même temps l'académie de médecine en dessinant des squelettes où il inscrivait le nom des os. Frappés de la grâce dès leur première semaine de seconde, tous ces passe-temps leur parurent puérils. Ils se passionnèrent pour l'Énéide et les ouvrages de Boissier. Derrière eux, les bancs du fond bruissaient à voix basse, comme friture sur feu doux. Ils menaient la partie principale de leur existence dans une étude voûtée, en contrebas de la rue, pleine de rêves, d'alibis, d'enfantillage et de liberté. Augustin n'y entrait jamais. Quelques volumes dépareillés, parus entre 1880 et 1900, refluaient jusqu'à ses repères. On y avait vu circuler un Bourget, première manière, un équivoque de Pierre-Louis, et deux volumes de Zola, munis du cachet de location de la librairie dite « Modern », prêtée par des externes hardis. D'autres échantillons dataient de plus vieux âges. Un tome dépareillé des Misérables contournait toute la hiérarchie des pièges, du maître d'études au censeur, avant de faire, la nuit, les délices d'Appia, dans un lieu caché, connu de lui seul, peuplé de vieilles couvertures et de livres au rebut, éclairé par un mince filet de veilleuses venues du dortoir. Le fait qu'Appia, ignorant Paris, prenait le Luxembourg pour une église, ajoutait aux rencontres de Marius et de Cosette une part d'inexplicable, en décuplait la poésie. Vaton cachait un exemplaire des contes d'Espagne et d'Italie, recommençant sur son théâtre intérieur un romantisme de guitare et le prolongeant de ses propres vers. Quelques lagunes et beaucoup d'eau morte stagnent ainsi, pris au grand volume d'eau des anciens printemps. Bien des pauvres enfants y vont plonger les mains, laver leur visage et s'y mirer les yeux. L'installation d'Augustin dans le cabinet de son père changea, grandit. Madame Méridier remplaça l'ancienne table par une autre plus vaste, plus haute, une vraie, qui servait de table de toilette dans la chambre à donner. Aussi bien la chambre à donner ne se donnait jamais, faute de gens qui vinssent la prendre, et parce qu'elle était déjà donnée aux habitants de la maison. La nouvelle table, de niveau avec le bureau paternel, les ravit tous deux, leur parut symbolique. L'intelligence d'Augustin se développait comme une plante complexe, longue à s'étaler. Maintes fois, le père reprit de ses mains fermes une composition tronquée, flottante, difforme. Les idées spongieuses apprirent la netteté essentielle à leur nature. La phrase commença de connaître la brièveté, le tour rapide. Augustin acquérait une discipline de construction, image de l'autre. En latin et en grec, ils travaillaient ensemble, hors de la classe officielle, que le niveau de leurs commentaires dépassait. Ensemble, ils traduisaient deux ou trois phrases par version, celles qui se prêtaient aux comparaisons, offraient à palper l'étoffe des mots, la laine profonde où se drapaient les phrases. « Repense cela en latin, » disait le père. « Qu'aurais-tu écrit à la place ?» Il passait la main sur le bel ivoire des Tusculanes, pressentait la transfiguration de Caton au De Senectute, comparait Tite-Live, Tacite, Salluste, sur les textes, passionnément. Augustin, qui connaissait son père, le sentait sans qu'il pût dire à quoi, peut-être en ce qu'il exagérait un peu, prendre au développement oratoire de type classique un goût ironique et raffiné, comme à des bergeries un homme de cour du XVIIIe siècle.
peut-être aussi parce qu'il lui arrivait de parler des villes antiques, Rome, Athènes ou Tébessa, d'une toute autre manière, avec une technicité précise et un certain détachement. Bien des courants ruisselaient là, sans qu'Augustin devine à les sources. Un goût de grand lettré, une documentation exacte, une lecture prolongée de désir et l'amère assurance de ne jamais voir ce qu'on aime. Telle quelle, cette semi-indolence excitait comme un roman incomplet. Une Rome en travertin, couleur rose et miel, un soir doré, plein de cette sérénité qu'à l'âge d'Augustin on nomme philosophique. Des mosaïques sous des trépieds grêles, le Clivus Palatinus et le Cryptoportique, la maison de Livy et la chambre de la signature, parties d'époques très séparées, se donnaient rendez-vous, on ne savait comment, dans les mêmes rêves. La riche histoire pendait comme une récompense au bout d'explications littéraires bien faites. Elle se mêlait à une linguistique que le professeur ne manquait jamais de rappeler en classe à cause de son fils, quoiqu'elle passât de loin le niveau des bûcheurs. De grands appétits positifs naissaient obscurément des textes et débordaient sur le reste. Mais le maître ne devançait pas l'heure. Maintes fois, comme ils revenaient tous les deux du lycée dans de noires petites rues ensoleillées, sentant le pain, quelques collègues accompagnaient M. Méridier. Il agitait des considérations étroitement professionnelles. Le nombre d'heures qu'il devait, le tarif des vacations, le statut comparé des certifiés et des agrégés.

0: Il les coupait d'idées générales brusquement vastes, à la fois cassantes et ultra fluides. Monsieur Méridier les accueillait d'un « oui, oui », passif et résigné, que son fils connaissait. Penché vers Augustin, le collègue lui demandait plaisamment son avis. « Oh, il ne sait pas », disait le père. « Mais il sait qu'il ne sait pas. » Ainsi l'enfant pressentait-il que le non-savoir, accepté et circonscrit, fait partie, comme le savoir, des démarches de l'intelligence. Même développement sans hâte dans les autres régions de son paysage moral. Les martyrs furent lus vers cette date, pendant les après-midi du dimanche. La phrase des termes ornés de bibliothèque trembla longtemps dans sa mémoire. Mais Simo Dossé prit, sans plus, l'aspect d'une belle Corée archaïque, pareille à celle des photographies, de taille un peu forte sous les plis verticaux du chiton, dans l'air sec de la Grèce, le long des lits pierreux bordés de lauriers roses aux minces et précis parfums. Le « qui te l'a dit » d'Hermione fut compris, mais en théorie, comme on dissèque des formes de crustacés ou d'ascaris, de loin, de haut, sans faire, Dieu merci, partie de l'espèce. La connaissance positive du cœur humain passionné, sur documents de première main, est fort ultérieure. Sous les brumes de l'adolescence, les lourds lyrismes charrieurs de désir, grumeleux et sucrés comme des lilas, n'offrent pas, quand ils existent à cet âge, grande matière à idées claires. Aussi rares que leur caricature est fréquente, chez des enfants de 15 ans, ils sont pure souffrance ou pure joie, ou les deux ensemble. Et le père croyait bien savoir que son fils ne les connaissait pas. Douce seconde, heureuse seconde, quel enchantement vous paraissez lorsque Augustin se reporte jusqu'à vous à travers les fuites ultérieures d'une mémoire oublieuse et des souvenirs dont chaque jour rend l'amas plus léger. Vers cette époque se produisit un événement mondain. D'inconstantes rumeurs, pareilles à celles qui foisonnèrent au-dessus d'une grande chute, abondaient maintenant autour d'une étonnante résurrection. L'histoire du lent effritement des préfailles resta, pour le commun des hommes, perdue dans les brumes augustes où s'enveloppe le malheur des grands. Mais elle était fort claire pour ceux qu'une pente d'esprit bizarre, un goût dépravé, ou simplement leur profession portait à attribuer sens précis et valeur pratique à des vocables tels que « liquidation de passifs successorales »,« purge d'hypothèques conventionnelles », prérogative du crédit foncier en matière d'abjudication de biens vendus à sa requête, état provisoire de colocation. Ces termes indiquent que les hommes d'affaires exécutent, devant les biens de ce monde, les rites du respect et de la fin. Ils signifient en outre que l'argent s'en va. Un avare même des notaires et avoué des villes prestigieuses, Lyon ou Paris. L'histoire se composait d'événements très anciens, comme la cession de la terre et du château des Sablons, d'autres moins lointains, comme la mort de la marquise Douairière, d'autres enfin beaucoup plus jeunes, tels que la dispersion de la famille, la licitation de l'hôtel et finalement l'absorption des fermes et métairies qui restaient, par ces mêmes Lyonnais de haute fortune à qui la grande demeure, dans la solitude de ses futaies, avait plu jadis. Tous ces faits eurent le tort de se placer, pour Augustin, entre 10 et 15 ans, trop tard pour bénéficier des émerveillements de la petite enfance, trop tôt pour être préféré aux seules choses qui comptassent, la structure de la tragédie classique, le véritable intérêt de l'Énéide, à plus forte raison la révolution littéraire due à Chateaubriand. L'image radieuse de sa préhistoire passionnée restait dans ses reconstitutions plus que dans ses souvenirs, comme un point étincelant et sans dimension, séparé du réel et des nouveaux apports de la vie. La rumeur commença de voltiger de bouche en bouche, mêlée d'appréciation de fortune et de beauté. On disait « Ah, là de la chance !» On ajoutait « Déjà d'un certain âge !» Mais d'autres protestaient « Comment ? d'un certain âge, vous plaisantez. 27 ans, une fille merveilleuse, c'est lui, oui, qui a de la chance. On disait encore, c'est un dégrès de Lyon. Pas ce des Sablons ? Ce des Sablons, ou du moins l'un des fils. Le questionneur insistait, abritant ses doutes sous un conditionnel. Ce serait celui qui a l'énorme fortune. Mais l'informateur citait des références écrasantes. Je tiens la chose du directeur du Crédit Lyonnais. Je ne peux pas mieux vous dire. De cette source olympienne, il laissait ensuite, compilateur sournois, couler ses propres commentaires. L'ancien sceptique, alors, articulait un petit sifflet, très aigu, voisin de li, chargé d'exprimer l'éblouissement. L'événement dépassa le stade des rumeurs, devint un fait, dur, indiscutable et résistant. Ceux qui lisaient les mondanités dans les grands journaux parisiens virent le mariage dûment relaté et le nom du lieutenant de vaisseau comte de Préfailles cité comme témoin parmi d'autres noms. Le dégrès qu'avait épousé mademoiselle de Préfailles n'était pas celui de l'énorme fortune, mais son frère cadet, d'un volume financier moindre, encore que fort au-dessus des plus grosses dimensions du Cantal et d'un autre ordre qu'elle. On sut qu'il était veuf, comme son frère d'ailleurs, et pas très jeune. C'était à lui qu'appartenaient ses Sablons, que le pays prenait l'habitude d'adjoindre à son nom. Il avait, par caprice d'homme extrêmement riche, racheté les anciennes futaies, bois, taillis, prairies, pâtures, terres de labour, fermes et métairies, reconstituées à peu près toute l'ancienne terre. Ainsi, dit quelqu'un, elle rentrera chez elle. Augustin entendit ces choses comme Madame Méridier et lui pénétraient dans la charcuterie du Perrier, après la messe, un dimanche de la fin de juin. Déjà, on prévoyait un après-midi plein de soleil et tout l'énervement de l'été. Il sentit passer dans son cœur, comme à certaines cérémonies du deuil officiel anglo-saxon, une minute de silence. Les vacances qui s'approchaient, Ronsard et la Renaissance, les saucissons pendus, en montre et recouvert d'étain, cédèrent le pas, attendirent. La minute passée, les saucissons se mobilisèrent les premiers, les vacances suivirent. Tout redevint ordinaire, calmement horizontal. L'après-midi, Augustin et son père sortirent comme d'habitude, seuls. Christine, les petits et leur maman restaient inséparables de la voiture d'enfant. « Que veux-tu lire ?» dit le père. Musset, papa. Le ton était sec et très décidé, et rien ne pouvait faire pressentir ce choix. Mais quoi de Musset ? Les contes d'Espagne et d'Italie. Ce n'est pas le grand Musset, dit le père avec cette ironie dans l'indulgence qu'il avait autrefois. Je te conseillerais le théâtre ou les nuits. Tu les as dans les morceaux choisis de Marcou, au moins les principaux passages. Oui, papa, sans doute. Augustin s'arrête devant un trou sur son chemin. Son père sait parfaitement qu'il est, en seconde, certains moments où l'on désire lire Musset. Le véritable Musset, non pas le Musset ébréché et taillé par Marcou. Et aussi, il convient de devancer, si l'on peut, les poussées sentimentales, de les dériver en terrain préparé. La sensibilité d'un enfant a-t-elle besoin que tous les nœuds de la divine raison soient coupés autour de ses ailes ? Devrait-elle volter seule dans l'inordonné ? N'abordera-t-elle point le monde passionnel avec une certaine volonté de voir net dans le clair-obscur des lyrismes ?
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0: Au nom du Père, du Fils et du Saint-Esprit. Amen. Je crois en Dieu, le Père Tout-Puissant, Créateur du ciel et de la terre. Et en Jésus-Christ, son Fils unique, notre Seigneur, qui a été conçu du Saint-Esprit, est né de la Vierge Marie, a souffert sous Ponce Pilate, a été crucifié, est mort et a été enseveli, est descendu aux enfers, le troisième jour est ressuscité des morts, est monté aux cieux, est assis à la droite de Dieu le Père Tout-Puissant, d'où il viendra juger les vivants et les morts. Je crois en l'Esprit Saint, à la Sainte Église catholique, à la communion des saints, à la rémission des péchés, à la résurrection de la chair, à la vie éternelle. Amen.
1: Notre Père qui es aux cieux, que ton nom soit sanctifié, que ton règne vienne, que ta volonté soit faite sur la terre comme au ciel. Donne-nous aujourd'hui notre pain de ce jour. Pardonne-nous nos offenses, comme nous pardonnons aussi à ceux qui nous ont offensés. Et ne nous laisse pas entrer en tentation, mais délivre-nous du mal. Amen.
0: Je vous salue Marie, pleine de grâce, le Seigneur est avec vous. Vous êtes bénie entre toutes les femmes, et Jésus, le fruit de vos entrailles, est béni. Sainte Marie, Mère de Dieu, priez pour nous pauvres pécheurs, maintenant et à l'heure de notre mort. Amen. Je vous salue Marie, pleine de grâce, le Seigneur est avec vous. Vous êtes bénie entre toutes les femmes, et Jésus, le fruit de vos entrailles, est béni. Sainte Marie, Mère de Dieu, priez pour nous, pauvres pécheurs, maintenant et à l'heure de notre mort. Amen. Gloire au Père, au Fils et au Saint-Esprit, comme il était au commencement, maintenant et toujours, et dans les siècles des siècles. Amen.
2: Premier mystère lumineux, le baptême de Jésus. Celui-ci est mon Fils bien-aimé, en qui je trouve ma joie.
3: Notre Père qui es aux cieux, que ton nom soit sanctifié, que ton règne vienne, que ta volonté soit faite sur la terre comme au ciel. Donne-nous aujourd'hui notre pain de ce jour. Pardonne-nous nos offenses, comme nous pardonnons aussi à ceux qui nous ont offensés. Et ne nous laisse pas entrer en tentation, mais délivre-nous du mal. Amen.
4: Je vous salue Marie, pleine de grâce. Le Seigneur est avec vous. Vous êtes bénie entre toutes les femmes, et Jésus, le fruit de vos entrailles, est béni. Sainte Marie, Mère de Dieu, priez pour nous pauvres pécheurs, maintenant et à l'heure de notre mort. Amen. Je vous salue Marie, pleine de grâce. Le Seigneur est avec vous. Vous êtes bénie entre toutes les femmes, et Jésus, le fruit de vos entrailles, est béni. Sainte Marie, Mère de Dieu, priez pour nous pauvres pécheurs, maintenant et à l'heure de notre mort. Amen. Je vous salue, Marie, pleine de grâce, le Seigneur est avec vous. Vous êtes bénie entre toutes les femmes, et Jésus, le fruit de vos entrailles, est béni. Sainte Marie, Mère de Dieu, priez pour nous, pauvres pécheurs, maintenant et à l'heure de notre mort. Amen. Je vous salue, Marie, pleine de grâce, le Seigneur est avec vous. Vous êtes bénie entre toutes les femmes, et Jésus, le fruit de vos entrailles, est béni. Sainte Marie, Mère de Dieu, priez pour nous, pauvres pécheurs, maintenant et à l'heure de notre mort. Amen. Je vous salue, Marie, pleine de grâce, le Seigneur est avec vous. Vous êtes bénie entre toutes les femmes, et Jésus, le fruit de vos entrailles, est béni. Sainte Marie, Mère de Dieu, priez pour nous, pauvres pécheurs, maintenant et à l'heure de notre mort. Amen. Je vous salue, Marie, pleine de grâce. Le Seigneur est avec vous. Vous êtes bénie entre toutes les femmes, et Jésus, le fruit de vos entrailles, est béni. Sainte Marie, Mère de Dieu, priez pour nous, pauvres pécheurs, maintenant et à l'heure de notre mort. Amen. Je vous salue, Marie, pleine de grâce. Le Seigneur est avec vous. Vous êtes bénie entre toutes les femmes, et Jésus, le fruit de vos entrailles, est béni. Sainte Marie, Mère de Dieu, priez pour nous pauvres pécheurs, maintenant et à l'heure de notre mort. Amen. Je vous salue, Marie, pleine de grâce. Le Seigneur est avec vous. Vous êtes bénie entre toutes les femmes, et Jésus, le fruit de vos entrailles, est béni. Sainte Marie, Mère de Dieu, priez pour nous pauvres pécheurs, maintenant et à l'heure de notre mort. Amen. Je vous salue, Marie, pleine de grâce. Le Seigneur est avec vous. Vous êtes bénie entre toutes les femmes, et Jésus, le fruit de vos entrailles, est béni. Sainte Marie, Mère de Dieu, priez pour nous pauvres pécheurs, maintenant et à l'heure de notre mort. Amen. Je vous salue, Marie, pleine de grâce. Le Seigneur est avec vous. Vous êtes bénie entre toutes les femmes, et Jésus, le fruit de vos entrailles, est béni. Sainte Marie, Mère de Dieu, priez pour nous pauvres pécheurs, maintenant et à l'heure de notre mort. Amen. Je vous salue, Marie, pleine de grâce. Le Seigneur est avec vous. Vous êtes bénie entre toutes les femmes, et Jésus, le fruit de vos entrailles, est béni. Sainte Marie, Mère de Dieu, priez pour nous, pauvres pécheurs, maintenant et à l'heure de notre mort. Amen. Gloire au Père, au Fils, au Saint-Esprit, comme il était au commencement, maintenant et toujours, et dans les siècles des siècles. Amen.
2: Deuxième mystère lumineux, les noces de Cana. Tout ce qu'il vous dira, faites-le.
1: Notre Père qui es aux cieux, que ton nom soit sanctifié, que ton règne vienne, que ta volonté soit faite sur la terre comme au ciel. Donne-nous aujourd'hui notre pain de ce jour. Pardonne-nous nos offenses, comme nous pardonnons aussi à ceux qui nous ont offensés. Et ne nous laisse pas entrer en tentation, mais délivre-nous du mal. Amen.
2: Je vous salue, Marie, pleine de grâce. Le Seigneur est avec vous. Vous êtes bénie entre toutes les femmes, et Jésus, le fruit de vos entrailles, est béni. Sainte Marie, Mère de Dieu, priez pour nous, pauvres pécheurs, maintenant et à l'heure de notre mort. Amen. Je vous salue, Marie, pleine de grâce. Le Seigneur est avec vous. Vous êtes bénie entre toutes les femmes, et Jésus, le fruit de vos entrailles, est béni. Sainte Marie, Mère de Dieu, priez pour nous, pauvres pécheurs, maintenant et à l'heure de notre mort. Amen. Je vous salue, Marie, pleine de grâce. Le Seigneur est avec vous. Vous êtes bénie entre toutes les femmes, et Jésus, le fruit de vos entrailles, est béni. Sainte Marie, Mère de Dieu, priez pour nous, pauvres pécheurs, maintenant et à l'heure de notre mort. Amen. Je vous salue, Marie, pleine de grâce. Le Seigneur est avec vous. Vous êtes bénie entre toutes les femmes, et Jésus, le fruit de vos entrailles, est béni. Sainte Marie, Mère de Dieu, priez pour nous, pauvres pécheurs, maintenant et à l'heure de notre mort. Amen. Je vous salue, Marie, pleine de grâce. Le Seigneur est avec vous. Vous êtes bénie entre toutes les femmes, et Jésus, le fruit de vos entrailles, est béni. Sainte Marie, Mère de Dieu, priez pour nous, pauvres pécheurs, maintenant et à l'heure de notre mort. Amen. Je vous salue, Marie, pleine de grâce. Le Seigneur est avec vous. Vous êtes bénie entre toutes les femmes, et Jésus, le fruit de vos entrailles, est béni. Sainte Marie, Mère de Dieu, priez pour nous, pauvres pécheurs, maintenant et à l'heure de notre mort. Amen. Je vous salue, Marie, pleine de grâce, le Seigneur est avec vous. Vous êtes bénie entre toutes les femmes, et Jésus, le fruit de vos entrailles, est béni. Sainte Marie, Mère de Dieu, priez pour nous, pauvres pécheurs, maintenant et à l'heure de notre mort. Amen. Je vous salue, Marie, pleine de grâce. Le Seigneur est avec vous. Vous êtes bénie entre toutes les femmes, et Jésus, le fruit de vos entrailles, est béni. Sainte Marie, Mère de Dieu, priez pour nous, pauvres pécheurs, maintenant et à l'heure de notre mort. Amen. Je vous salue, Marie, pleine de grâce, le Seigneur est avec vous. Vous êtes bénie entre toutes les femmes, et Jésus, le fruit de vos entrailles, est béni. Sainte Marie, Mère de Dieu, priez pour nous, pauvres pécheurs, maintenant et à l'heure de notre mort. Amen. Je vous salue, Marie, pleine de grâce, le Seigneur est avec vous. Vous êtes bénie entre toutes les femmes, et Jésus, le fruit de vos entrailles, est béni. Sainte Marie, Mère de Dieu, priez pour nous, pauvres pécheurs, maintenant et à l'heure de notre mort. Amen. Je vous salue, Marie, pleine de grâce, le Seigneur est avec vous. Vous êtes bénie entre toutes les femmes, et Jésus, le fruit de vos entrailles, est béni. Sainte Marie, Mère de Dieu, priez pour nous, pauvres pécheurs, maintenant et à l'heure de notre mort. Amen. Gloire au Père, au Fils et au Saint-Esprit, comme il était au commencement, maintenant et toujours, et dans les siècles des siècles. Amen. Troisième mystère lumineux. La prédication du royaume des cieux. Les temps sont accomplis. Le règne de Dieu est tout proche. Convertissez-vous et croyez à l'Évangile.
3: Notre Père qui es aux cieux, que ton nom soit sanctifié, que ton règne vienne, que ta volonté soit faite sur la terre comme au ciel. Donne-nous aujourd'hui notre pain de ce jour. Pardonne-nous nos offenses, comme nous pardonnons aussi à ceux qui nous ont offensés. Et ne nous laisse pas entrer en tentation, mais délivre-nous du mal. Amen.
4: Je vous salue, Marie, pleine de grâce. Le Seigneur est avec vous. Vous êtes bénie entre toutes les femmes, et Jésus, le fruit de vos entrailles, est béni. Sainte Marie, Mère de Dieu, priez pour nous pauvres pécheurs, maintenant et à l'heure de notre mort. Amen. Je vous salue, Marie, pleine de grâce. Le Seigneur est avec vous. Vous êtes bénie entre toutes les femmes, et Jésus, le fruit de vos entrailles, est béni. Sainte Marie, Mère de Dieu, priez pour nous, pauvres pécheurs, maintenant et à l'heure de notre mort. Amen. Je vous salue, Marie, pleine de grâce. Le Seigneur est avec vous. Vous êtes bénie entre toutes les femmes, et Jésus, le fruit de vos entrailles, est béni. Sainte Marie, Mère de Dieu, priez pour nous, pauvres pécheurs, maintenant et à l'heure de notre mort. Amen. Je vous salue, Marie, pleine de grâce. Le Seigneur est avec vous. Vous êtes bénie entre toutes les femmes, et Jésus, le fruit de vos entrailles, est béni. Sainte Marie, Mère de Dieu, priez pour nous, pauvres pécheurs, maintenant et à l'heure de notre mort. Amen. Je vous salue, Marie, pleine de grâce. Le Seigneur est avec vous. Vous êtes bénie entre toutes les femmes, et Jésus, le fruit de vos entrailles, est béni. Sainte Marie, Mère de Dieu, priez pour nous, pauvres pécheurs, maintenant et à l'heure de notre mort. Amen. Je vous salue, Marie, pleine de grâce. Le Seigneur est avec vous. Vous êtes bénie entre toutes les femmes, et Jésus, le fruit de vos entrailles, est béni. Sainte Marie, Mère de Dieu, priez pour nous pauvres pécheurs, maintenant et à l'heure de notre mort. Amen. Je vous salue, Marie, pleine de grâce. Le Seigneur est avec vous. Vous êtes bénie entre toutes les femmes, et Jésus, le fruit de vos entrailles, est béni. Sainte Marie, Mère de Dieu, priez pour nous pauvres pécheurs, maintenant et à l'heure de notre mort. Amen. Je vous salue, Marie, pleine de grâce. Le Seigneur est avec vous. Vous êtes bénie entre toutes les femmes, et Jésus, le fruit de vos entrailles, est béni. Sainte Marie, Mère de Dieu, priez pour nous pauvres pécheurs, maintenant et à l'heure de notre mort. Amen. Je vous salue, Marie, pleine de grâce. Le Seigneur est avec vous. Vous êtes bénie entre toutes les femmes, et Jésus, le fruit de vos entrailles, est béni. Sainte Marie, Mère de Dieu, priez pour nous, pauvres pécheurs, maintenant et à l'heure de notre mort. Amen. Je vous salue, Marie, pleine de grâce. Le Seigneur est avec vous. Vous êtes bénie entre toutes les femmes, et Jésus, le fruit de vos entrailles, est béni. Sainte Marie, Mère de Dieu, priez pour nous, pauvres pécheurs, maintenant et à l'heure de notre mort. Amen. Je vous salue, Marie, pleine de grâce. Le Seigneur est avec vous. Vous êtes bénie entre toutes les femmes, et Jésus, le fruit de vos entrailles, est béni. Sainte Marie, Mère de Dieu, priez pour nous, pauvres pécheurs, maintenant et à l'heure de notre mort. Amen. Gloire au Père, au Fils, au Saint-Esprit, comme il était au commencement, maintenant et toujours, et dans les siècles des siècles. Amen.
2: Quatrième mystère lumineux, la transfiguration. Levant les yeux, ils ne virent plus personne, sinon lui, Jésus, seul.
1: Notre Père qui es aux cieux, que ton nom soit sanctifié, que ton règne vienne, que ta volonté soit faite sur la terre comme au ciel. Donne-nous aujourd'hui notre pain de ce jour. Pardonne-nous nos offenses, comme nous pardonnons aussi à ceux qui nous ont offensés. Et ne nous laisse pas entrer en tentation, mais délivre-nous du mal. Amen.
2: Je vous salue, Marie, pleine de grâce. Le Seigneur est avec vous. Vous êtes bénie entre toutes les femmes, et Jésus, le fruit de vos entrailles, est béni. Sainte Marie, Mère de Dieu, priez pour nous, pauvres pécheurs, maintenant et à l'heure de notre mort. Amen. Je vous salue, Marie, pleine de grâce. Le Seigneur est avec vous. Vous êtes bénie entre toutes les femmes, et Jésus, le fruit de vos entrailles, est béni. Sainte Marie, Mère de Dieu, priez pour nous, pauvres pécheurs, maintenant et à l'heure de notre mort. Amen. Je vous salue, Marie, pleine de grâce. Le Seigneur est avec vous. Vous êtes bénie entre toutes les femmes, et Jésus, le fruit de vos entrailles, est béni. Sainte Marie, Mère de Dieu, priez pour nous, pauvres pécheurs, maintenant et à l'heure de notre mort. Amen. Je vous salue, Marie, pleine de grâce. Le Seigneur est avec vous. Vous êtes bénie entre toutes les femmes, et Jésus, le fruit de vos entrailles, est béni. Sainte Marie, Mère de Dieu, priez pour nous, pauvres pécheurs, maintenant et à l'heure de notre mort. Amen. Je vous salue, Marie, pleine de grâce. Le Seigneur est avec vous. Vous êtes bénie entre toutes les femmes, et Jésus, le fruit de vos entrailles, est béni. Sainte Marie, Mère de Dieu, priez pour nous, pauvres pécheurs, maintenant et à l'heure de notre mort. Amen. Je vous salue, Marie, pleine de grâce. Le Seigneur est avec vous. Vous êtes bénie entre toutes les femmes, et Jésus, le fruit de vos entrailles, est béni. Sainte Marie, Mère de Dieu, priez pour nous, pauvres pécheurs, maintenant et à l'heure de notre mort. Amen. Je vous salue, Marie, pleine de grâce. Le Seigneur est avec vous. Vous êtes bénie entre toutes les femmes, et Jésus, le fruit de vos entrailles, est béni. Sainte Marie, Mère de Dieu, priez pour nous, pauvres pécheurs, maintenant et à l'heure de notre mort. Amen. Je vous salue, Marie, pleine de grâce. Le Seigneur est avec vous. Vous êtes bénie entre toutes les femmes, et Jésus, le fruit de vos entrailles, est béni. Sainte Marie, Mère de Dieu, priez pour nous, pauvres pécheurs, maintenant et à l'heure de notre mort. Amen. Je vous salue, Marie, pleine de grâce. Le Seigneur est avec vous. Vous êtes bénie entre toutes les femmes, et Jésus, le fruit de vos entrailles, est béni. Sainte Marie, Mère de Dieu, priez pour nous, pauvres pécheurs, maintenant et à l'heure de notre mort. Amen. Je vous salue, Marie, pleine de grâce. Le Seigneur est avec vous. Vous êtes bénie entre toutes les femmes, et Jésus, le fruit de vos entrailles, est béni. Sainte Marie, Mère de Dieu, priez pour nous, pauvres pécheurs, maintenant et à l'heure de notre mort. Amen. Je vous salue, Marie, pleine de grâce. Le Seigneur est avec vous. Vous êtes bénie entre toutes les femmes, et Jésus, le fruit de vos entrailles, est béni. Sainte Marie, Mère de Dieu, priez pour nous, pauvres pécheurs, maintenant et à l'heure de notre mort. Amen. Gloire au Père, au Fils et au Saint-Esprit, comme il était au commencement, maintenant et toujours, et dans les siècles des siècles. Amen. Cinquième mystère lumineux, l'institution de l'Eucharistie. Prenez, mangez, ceci est mon corps.
3: Notre Père qui es aux cieux, que ton nom soit sanctifié, que ton règne vienne, que ta volonté soit faite sur la terre comme au ciel. Donne-nous aujourd'hui notre pain de ce jour. Pardonne-nous nos offenses, comme nous pardonnons aussi à ceux qui nous ont offensés. Et ne nous laisse pas entrer en tentation, mais délivre-nous du mal. Amen.
4: Je vous salue Marie, pleine de grâce. Le Seigneur est avec vous. Vous êtes bénie entre toutes les femmes, et Jésus, le fruit de vos entrailles, est béni. Sainte Marie, Mère de Dieu, priez pour nous pauvres pécheurs, maintenant et à l'heure de notre mort. Amen. Je vous salue Marie, pleine de grâce. Le Seigneur est avec vous. Vous êtes bénie entre toutes les femmes, et Jésus, le fruit de vos entrailles, est béni. Sainte Marie, Mère de Dieu, priez pour nous, pauvres pécheurs, maintenant et à l'heure de notre mort. Amen. Je vous salue, Marie, pleine de grâce, le Seigneur est avec vous. Vous êtes bénie entre toutes les femmes, et Jésus, le fruit de vos entrailles, est béni. Sainte Marie, Mère de Dieu, priez pour nous, pauvres pécheurs, maintenant et à l'heure de notre mort. Amen. Je vous salue Marie, pleine de grâce. Le Seigneur est avec vous. Vous êtes bénie entre toutes les femmes, et Jésus, le fruit de vos entrailles, est béni. Sainte Marie, Mère de Dieu, priez pour nous, pauvres pécheurs, maintenant et à l'heure de notre mort. Amen. Je vous salue Marie, pleine de grâce. Le Seigneur est avec vous. Vous êtes bénie entre toutes les femmes, et Jésus, le fruit de vos entrailles, est béni. Sainte Marie, Mère de Dieu, priez pour nous, pauvres pécheurs, maintenant et à l'heure de notre mort. Amen. Je vous salue, Marie, pleine de grâce. Le Seigneur est avec vous. Vous êtes bénie entre toutes les femmes, et Jésus, le fruit de vos entrailles, est béni. Sainte Marie, Mère de Dieu, priez pour nous, pauvres pécheurs, maintenant et à l'heure de notre mort. Amen. Je vous salue, Marie, pleine de grâce. Le Seigneur est avec vous. Vous êtes bénie entre toutes les femmes, et Jésus, le fruit de vos entrailles, est béni. Sainte Marie, Mère de Dieu, priez pour nous, pauvres pécheurs, maintenant et à l'heure de notre mort. Amen. Je vous salue, Marie, pleine de grâce. Le Seigneur est avec vous. Vous êtes bénie entre toutes les femmes, et Jésus, le fruit de vos entrailles, est béni. Sainte Marie, Mère de Dieu, priez pour nous pauvres pécheurs, maintenant et à l'heure de notre mort. Amen. Je vous salue Marie, pleine de grâce, le Seigneur est avec vous. Vous êtes bénie entre toutes les femmes, et Jésus, le fruit de vos entrailles, est béni. Sainte Marie, Mère de Dieu, priez pour nous pauvres pécheurs, maintenant et à l'heure de notre mort. Amen. Je vous salue Marie, pleine de grâce. Le Seigneur est avec vous. Vous êtes bénie entre toutes les femmes, et Jésus, le fruit de vos entrailles, est béni. Sainte Marie, Mère de Dieu, priez pour nous pauvres pécheurs, maintenant et à l'heure de notre mort. Amen. Je vous salue Marie, pleine de grâce. Le Seigneur est avec vous. Vous êtes bénie entre toutes les femmes, et Jésus, le fruit de vos entrailles, est béni. Sainte Marie, Mère de Dieu, priez pour nous pauvres pécheurs, maintenant et à l'heure de notre mort. Amen. Gloire au Père, au Fils, au Saint-Esprit, comme il était au commencement, maintenant et toujours, et dans les siècles des siècles. Amen.

Bonjour, chers amis auditeurs et auditrices. C'est Hervé Chosseville à l'antenne. Je vous retrouve pour notre rendez-vous hebdomadaire Panorama Info, qui, une fois n'est pas coutume, concernera la Corse. Le 7 avril dernier, le préfet de Haute-Corse a signé un arrêt préfectoral annonçant l'ouverture d'une enquête publique devant se dérouler durant 32 jours consécutifs du 5 mai au 5 juin à la direction de la mer et du littoral de Corse, située 8 boulevard Benoît Danesi à Bastia. Cette annonce, je dois le dire, est passée relativement inaperçue. Cette enquête publique concernait le projet ATIS, ATIS, relatif au déploiement d'un parc éolien flottant dans les eaux sous souveraineté et juridiction italienne au nord-est du Cap Corse. Comme beaucoup d'habitants de Bastia et du Cap Corse, je n'ai entendu parler de cette enquête publique qu'après coup, hélas. Pour ma part, j'aurais été heureux de pouvoir exprimer mon opinion sur le sujet. J'ai donc décidé de me rattraper aujourd'hui en faisant de cette affaire le sujet de mon émission. De quoi s'agit-il exactement? Il s'agit d'un énorme projet consistant en l'implantation d'un gigantesque parc de 48 éoliennes flottantes d'une capacité totale de 864 mégawatts sur une superficie totale de 264 km². 264 km², c'est plus que la superficie totale de l'île d'Elbe. C'est le groupe italien Eni Plenitude, via sa filiale ATIS Floating Wind, qui porte ce projet de parc éolien offshore qui devrait voir le jour entre les îles italiennes de Capraia et de la Gorgone, à 27 km seulement des côtes du Cap Corse. Chaque éolienne mesurera 280 mètres de hauteur, soit presque la hauteur de la tour Eiffel. Peut-on imaginer l'effet produit par 48 tours Eiffel au large du Cap Corse? Ces éoliennes devraient être reliées à la terre ferme par 4 câbles sous-marins d'une longueur comprise entre 67 et 75 km. Ce sont ces câbles qui achemineront l'électricité produite vers 2 sous-stations électriques flottantes offshore devant être implantées à proximité de Livourne. Il est prévu que les travaux débutent fin 2028 pour une mise en service du parc en 2033. Ce gigantesque parc éolien sera situé non seulement à la limite des eaux territoriales françaises, mais aussi à celle des eaux couvertes par le parc naturel marin du Cap Corse et de la Griate. La zone concernée se trouve au nord-est de l'extrémité du Cap Corse. Les éoliennes seront donc visibles depuis le port de Macinaggio et la plage de Barcaggio, par exemple, ainsi que depuis les hauteurs du nord du Cap Corse. Les risques pour l'environnement ne sont pas négligeables, avec de potentiels impacts sur les fonds marins et sur la vie sous-marine, que ce soit les espèces végétales ou animales de la zone. L'édification d'éoliennes d'une telle hauteur, même si elles sont flottantes, nécessitera, d'une manière ou d'une autre, de toucher au fond marin. L'environnement sera donc gravement endommagé pendant la phase de construction et les conséquences se feront ensuite sentir sur le long terme. Enfin, lorsque les immenses pales tourneront à plein régime, elles tueront inévitablement et quotidiennement un grand nombre de volatiles.
de volatiles marins. Je pense aussi aux pêcheurs, ceux de Machinaggio, bien sûr, comme ceux de Centuri ou de Bastia, qui ont déjà tant de difficultés à vivre de leur activité. Les travaux de construction et ensuite l'opération des éoliennes risquent de faire fuir les populations de poissons et cela ne pourra que réduire encore les réserves halieutiques aux populations de poissons et cela ne pourra que réduire encore les réserves halieutiques au large du littoral corse.

comme sur d'autres. J'ai toujours tendance à penser que de telles promesses engagent surtout ceux qui ont la naïveté d'y croire. Le risque sécuritaire devrait aussi être considéré. En effet, le futur parc éolien sera situé au milieu d'une très importante route maritime, très fréquentée, celle qui relie les ports de Gênes, Savone, Toulon, Marseille et Livourne à des destinations telles que la Corse, la Sardaigne, la Sicile, l'Afrique du Nord et bien sûr le Moyen-Orient, l'Asie du Sud et l'Extrême-Orient via le canal de Suez. Les risques d'éventuelles collisions de navires avec les éoliennes ne sauraient donc être totalement exclus. Avec la pollution qui pourrait en découler. Une partie du futur parc éolien sera située dans la zone de responsabilité du préfet maritime de la Méditerranée en matière de recherche et de sauvetage en mer. Enfin, si l'environnement et l'écosystème local auront à subir, comme nous venons de le voir, de graves dommages, si la présence de ces gigantesques éoliennes affectera immanquablement le paysage du nord du Cap Corse, il convient de souligner que ni le Cap Corse ni la Corse dans son ensemble ne recevront le moindre bénéfice de la présence de ce parc éolien au large des côtes insulaires. En effet, l'énergie, toute l'énergie qui y sera produite, sera exclusivement destiné à l'Italie. Le littoral italien s'étend sur 7914 km. C'est l'un des plus longs d'Europe, en incluant bien sûr la péninsule et ses principales îles. Pourquoi donc a-t-il fallu choisir pour un tel projet un endroit qui est plus proche de la Corse que des côtes italiennes ? Pourquoi est-ce que les conséquences négatives de ce projet devraient-elles être infligées à la Corse et aux Corses, alors que l'île n'en tirera aucun avantage? La France a elle aussi des projets de parcs éoliens sur la côte atlantique, dans la Manche, mais aucun de ces projets n'est situé à proximité des côtes d'un pays voisin. La collectivité de Corse, qui est encore, comme nous le savons, très loin de jouir d'un statut d'autonomie, sera impuissante à s'opposer au projet Déni Plénitude. Quant à l'État français, même s'il en avait la volonté, ce dont je ne suis pas convaincu, il ne pourra pas empêcher la réalisation du projet italien, puisque la zone concernée se trouve juste en dehors des eaux territoriales françaises. Il faut cependant espérer que Paris sera attentif aux objections formulées ici, en Corse, et que les contacts diplomatiques appropriés seront établis avec les autorités italiennes afin de leur faire entendre raison. Il appartient donc aux Corses, dans leur ensemble, et aux habitants du Cap Corse en particulier, de se mobiliser contre ce projet et de faire entendre leur voix. Il reste à espérer que les élus corses, toutes tendances politiques confondues, sauront oublier leurs divergences pour faire entendre la voix de la Corse à Paris comme à Rome. Pour l'instant, il n'y a à ma connaissance qu'une seule organisation politique corse qui a émis des objections contre ce méga projet. Espérons que toutes les autres sauront aussi s'intéresser à cette menace planant sur l'environnement et l'écosystème de la Corse et de ses eaux, et qu'elles agiront en conséquence. Pour le moment, j'ai l'impression que la majorité des Corses n'a pas encore entendu parler du projet Déni Plénitude, et que ceux qui sont au courant n'en mesurent pas vraiment les conséquences négatives pour notre île. L'âge que j'ai fait que je me souviens encore de l'affaire dite des Bouts Rouges, qui concernait elle aussi le littoral du Cap Corse.

Permettez-moi de rappeler brièvement aux plus jeunes de nos auditeurs de quoi il s'agissait. Le déversement des boues rouges était une pollution industrielle causée par la société italienne Montedison dans le golfe de Gênes à partir de mai 1972. Le dioxine de titane est utilisé par de nombreuses industries. Peinture, céramique, émaux, encre, matières plastiques, produits pharmaceutiques, etc. La production de peinture requiert du blanc de titane, c'est-à-dire de la dioxide, obtenu par l'attaque de l'ilménite, minerai sable noir, par de l'acide sulfurique. Divers sulfates de fer, titane, vanadium, chrome, arsenic, plomb, cadmium, etc. apparaissent alors comme sous-produits du traitement. Le dioxyde de titane est ensuite isolé par précipitation et combustion. Il reste, in fine, une masse très importante de déchets relevant de la catégorie des déchets industriels dangereux. Pour une tonne de dioxyde de titane produite, sont rejetées 4,5 tonnes d'acide sulfurique, 1,5 tonnes d'oxyde de fer, 6,5 kg d'oxyde de manganèse, 3,3 kg d'anhydride de vanadium, 1,3 kg de trioxyde de chrome, ainsi que des dérivés d'arsenic, de plomb et de cadmium. Après un accord donné par les autorités italiennes à titre expérimental pour 6 mois, la société italienne Montedison, installée près de Livourne, mit en place le rejet à une vingtaine de milles nautiques du Cap Corse de 2 à 3 000 tonnes de déchets quotidiens provenant d'une usine de production de dioxyde, de titane et de vanadium. Et de l'endroit où étaient rejetés ces déchets, ces boues rouges, des courants marins les amenaient sur les côtes du Cap Corse. En dépit des protestations, l'autorisation en principe provisoire a été maintenue. Les personnalités les plus éminentes, des océanographes et des biologistes tels que Paul-Émile Victor et le docteur Alain Bombard, en dénoncèrent le danger. Des prélèvements et de nombreux dosages furent réalisés, des expériences de laboratoire furent menées et un rapport précis a fini par être publié. Des possibilités d'épuration existaient, elles étaient connues et applicables, mais si l'usine avait dû recycler ou épurer ses déchets industriels, le coût de production du titane aurait augmenté de 15%. À l'époque, c'est la mobilisation des Corses qui avait permis de mettre un terme aux activités de la société italienne Montedison et à la terrible pollution qui en découlait. Des comités anti-boues rouges avaient été formés à Bastia comme à Ajaccio. La jeune chambre économique de Corse, rejointe par la prud'homie des pêcheurs de Bastia, engagea une procédure contre la Montedison. Le 19 mai 1973, c'est la totalité des ports de Corse ainsi que ceux de Marseille, Nice, Port-Vendres et Sète qui furent bloqués par les pêcheurs. Les médias, même nationaux, rendirent compte de cette mobilisation populaire sans précédent. L'État français était demeuré silencieux et avait trop longtemps laissé faire. Au-delà même des manifestations de masse, il aura fallu attendre l'intervention violente de quelques Corses déterminés dans les eaux italiennes, pour qu'enfin les autorités françaises et italiennes se réveillent et agissent de concert pour mettre fin à ce scandale qui n'avait que trop duré. En effet, le 15 septembre, le Scarlino Secondo, l'un des bateaux déversant habituellement les déchets, était plastiqué en Italie, à Follonica, dans la province de Grosseto, en Toscane, tout près de l'île d'Elbe. C'est cette mobilisation générale et l'action en justice menée par la jeune chambre économique de Corse qui permirent d'aboutir à la condamnation, en avril 1974, des responsables de la multinationale Montedison lors d'un procès qui s'était tenu à Livourne. C'est cette affaire des boues rouges qui, pour la première fois,
posa sur le plan juridique la question des dommages écologiques. Elle aura donc constitué les prémices de la reconnaissance du dommage environnemental. C'était il y a plus d'un demi-siècle. Depuis, ce combat s'est amplifié et mondialisé, et nul ne saurait en contester aujourd'hui le bien fondé. L'histoire est un éternel recommencement, dit-on. Certes, l'affaire des éoliennes géantes n'est pas de même nature que celle criminelle du déversement des boues rouges en mer. Cependant, les conséquences néfastes de ce méga-projet Déni Plénitude auront elles aussi un impact direct sur les eaux corses et sur son littoral, comme cela avait été le cas avec les activités de la montée d'Issonne. Le dit méga-projet n'a pas encore démarré. Il est donc encore temps de tout faire pour s'y opposer. Pour cela, il faut commencer par en parler autour de nous. C'est ce que je tente de faire aujourd'hui avec cette émission. J'espère donc qu'une prise de conscience générale finira par s'en suivre. Je tiens à préciser, avant de terminer cette émission, que je ne suis pas hostile aux énergies renouvelables. Au contraire, le solaire en particulier devrait être encouragé et développé en Corse, île ô combien ensoleillée. Je n'ai jamais compris pourquoi, par exemple, les toits plats et les terrasses des immeubles bastiers ne sont pas encore couverts de panneaux solaires, comme cela est le cas dans des îles que je connais comme Malte ou Chypre. Je suis beaucoup plus réservé à l'égard des projets éoliens. J'ai trop souvent contemplé les disgracieuses éoliennes édifiées sur les crêtes du nord du Cap Corse. Ces éoliennes étaient d'ailleurs le plus souvent immobiles, à l'arrêt, et je doute fort de leur productivité et de leur rentabilité. Mais elles étaient peu nombreuses et beaucoup moins hautes que celles qu'Eni Plénitude voudrait implanter au large de nos côtes. Contre un tel projet qui ne rapportera rien de positif à la Corse et qui aura beaucoup de conséquences néfastes pour elle, oui, je l'avoue, je suis résolument contre. Je vous remercie pour votre attention, chers amis auditeurs et auditrices, et je vous dis à la semaine prochaine.

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1: Bienvenue sur Point d'Orgue, votre rendez-vous de musique sacrée. Je suis très heureux de vous retrouver pour un nouveau numéro consacré aux merveilles du répertoire. Et aujourd'hui, Point d'Orgue vous propose un énorme match qui oppose beaucoup de choses, l'époque, les pays, les styles. Et c'est une rencontre improbable que nous allons donc écouter, mais elle est extrêmement éclairante. D'une part, Les Vêpres de Claudio Monteverdi, publié en 1610, et d'autre part, Les Vêpres, ou plus exactement la Vigile nocturne de Serge Rachmaninoff, composée en 1915. Alors, je vous le disais, c'est une opposition presque totale qui a entre ces deux œuvres trois siècles les séparer. Tout semble les opposer. L'Italie baroque au seuil de la modernité, la Russie orthodoxe à la veille de la Révolution, la naissance de la mélodie concertante d'un côté et l'aboutissement du chant choral a cappella de l'autre. Et pourtant, ces deux œuvres monumentales répondent à une même question. Comment faire sonner la prière collective dans un langage musical de son temps sans rompre avec la tradition liturgique? Alors, les musicologues pourraient s'arracher les cheveux là-dessus, mais ces deux-là, Monteverdi et Rachmaninoff, l'ont fait. Alors Monteverdi, il écrit ses Vêpres à un moment charnière de sa vie. Il est encore à ce moment-là au service des Gonzague à Mantoue. D'ailleurs, il va faire entendre leur hymne, vous allez très très vite vous en rendre compte. Mais en composant cette œuvre-là, il cherche manifestement à attirer l'attention de Rome. Et bingo, ça sera réussi. Rachmaninoff, de son côté, va composer son œuvre dans un climat d'urgence très intérieure parce qu'il va écrire ça en pleine guerre quelques années avant son exil définitif. Il y a donc une forme de torture dans cette écriture. Et il faut également savoir, quand on connaît un petit peu la vie de Rachmaninoff, que c'était quelqu'un de très torturé, qui s'interrogeait beaucoup sur sa musique. Alors nous allons écouter quatre extraits vocaux dans un ordre que j'ai choisi volontairement très contrasté pour faire apparaître de manière radicalement différente, de mettre en musique l'invocation, la louange et le repos final. L'objectif de ce que je voulais vous faire entendre, c'était cette dichotomie entre cette musique russe et cette musique italienne, avec les siècles qui les séparent, mais dans une même prière, celle des Vêpres. Même si, effectivement, les Vêpres de Rachmaninoff sont un petit peu trafiquées, vous allez vous en rendre compte. Alors, on va commencer avec le premier extrait, et je vous propose de débuter avec les Vêpres de Monteverdi, qui s'ouvre par un geste spectaculaire, Deus in adiutorium meum intende. C'est tout simplement la formule traditionnelle d'ouverture de l'office, donc là, rien de très révolutionnaire, mais ce qui est étonnant dans cette ouverture, c'est que Monteverdi y reprend littéralement une fanfare qui est issue de son opéra L'Orfeo. Alors n'oubliez pas également que Monteverdi fait partie des gens qui ont propulsé le genre de l'opéra dans la musique et dans le monde occidental. Ce choix de mettre une fanfare et de reprendre cela au sein de cette formule introductrice des Vêpres n'est pas anodin du tout. Il affirme d'emblée que le langage du théâtre, de l'expressivité dramatique, peut désormais servir le sacré. D'ailleurs, toute proportion gardée, mais il y a quand même de ça chez d'autres compositeurs. On peut penser notamment à Handel un peu plus tard. Alors musicalement, tout est déjà là, vous allez l'entendre. L'opposition entre le soliste et le chœur, une écriture concertante, une tension rythmique presque martiale et cette manière très nouvelle de projeter le texte vers l'auditeur. Ça, retenez-le bien, la projection chez Monteverdi, c'est quelque chose d'extrêmement intéressant. Parce qu'on n'est plus dans une contemplation médiévale, mais dans une prière proclamée, presque conquérante. Dieu est invoqué, non dans le retrait, mais dans l'élan. Monteverdi ouvre donc ses Vêpres comme on ouvre un opéra, par un appel irrésistible à l'écoute. Voici le Deus in adiutorium meum intende. Ici, c'est Raphaël Pichon qui dirige son orchestre.

Maintenant que le ton est donné avec Monteverdi, nous allons changer radicalement de monde sonore avec Rachmaninov. Vous allez voir, on ne peut pas faire plus différent. Alors, le premier mouvement de la vigile nocturne est intitulé « Venez, inclinons-nous » et ça, son importance. En effet, ce mouvement ne cherche pas l'éclat, mais une forme d'enracinement profonde. Ici, vous allez l'entendre, il n'y a pas d'instrument. Le chœur est seul, on appelle ça a cappella, et cela nous plonge dans une tradition pluriséculaire du chant orthodoxe russe. Alors, Rachmaninov utilise des mélodies qui sont issues de l'obicode, c'est le fond liturgique ancien, mais il va envelopper cela d'une harmonie et d'une richesse absolument extrême. Et c'est ça qui est extrêmement intéressant, parce que quand on connaît les couleurs musicales de Rachmaninov, eh bien, on le ressent un petit peu, mais il y a cette croisée, cette rencontre avec le chant traditionnel orthodoxe. Alors, vous allez entendre notamment les basses profondes, elles sont extrêmement impressionnantes, parfois abyssales, et elles ancrent la musique dans la terre, presque dans la nuit. Il ne faut pas oublier que l'on parle d'un office du soir. Là où Monteverdi projette le texte vers l'extérieur, je vous en parlais tout à l'heure de cette projection, Rachmaninov, lui, choisit le chemin inverse, on absorbe tout vers une grande forme d'intériorité, et c'est là où l'inclinaison qui est évoquée par le texte en fait, n'est pas seulement spirituelle, elle est également musicale. Tout redescend, tout s'alourdit, tout s'assombrit, mais en fait, tout invite au silence intérieur. Vous allez l'entendre, c'est une manière assez spectaculaire de rentrer dans l'œuvre. Là où Monteverdi choisissait l'éclat, ici c'est l'intériorité, les ténèbres qui font que ça nous saisit véritablement jusqu'au tréfonds de notre âme. Une très très belle page de la littérature musicale. Voici donc « Venez, inclinons-nous » des Vêpres de Rachmaninov.

Voilà pour ce premier extrait musical de Rachmaninov. Vous l'avez entendu, effectivement, c'est très différent de ce que nous avons entendu avec Monteverdi. Beaucoup d'opposition entre les deux musiciens, mais quelle musique, quelle splendeur. Alors maintenant que le décor est planté pour nos deux musiciens, nous allons effectuer un retour à Monteverdi. Et alors là, eh bien, bien sûr, on ne peut pas évoquer les Vêpres sans évoquer l'un des sommets des Vêpres. J'ai nommé le fameux duo Séraphime. Enfin, quand je dis duo, vous allez l'entendre, il y a une petite triche à un moment. Alors, vous avez deux voix, d'abord, qui symbolisent les deux séraphins. Vous savez, les séraphins, ce sont ces anges qui sont d'ailleurs les plus haut placés dans la hiérarchie des anges. Ce sont ceux qui portent la gloire de Dieu. Et ces deux séraphins, ils dialoguent dans une écriture d'une souplesse extraordinaire. Il y a cet aspect totalement aérien, totalement divin, totalement céleste, qu'on entend avec cette façon de chanter qui est absolument merveilleuse. Et puis, au moment du « Tres sunt qui testimonium dant », une troisième voix surgit. Et à ce moment-là, qu'est-ce qui se passe? C'est la Trinité qui devient audible. C'est l'un des exemples les plus frappants de la théologie musicale. La forme même de la musique porte le dogme. C'est une façon extrêmement figurative de faire de la musique. Ça se faisait beaucoup hein, dans cette période-là. La musique est responsable d'une forme de catéchèse. Alors ici, Monteverdi joue sur la sensibilité des timbres, sur l'entrelacement des lignes, sur une expressivité qui est presque charnelle. C'est cette façon de faire que la musique porte, je vous le disais tout à l'heure, la catéchèse, le dogme. Ça figure les choses, ça fait comme si la musique finalement avait une dimension presque physique. La foi passe par l'émotion, par une beauté vocale bien entendu, par le plaisir de l'écoute. Il ne faut pas oublier aussi que la musique est l'un des chemins de la beauté et donc de l'acception vers Dieu. Alors c'est une musique qui monte, qui incarne et qui fait voir par le son. C'est le mystère total de cette partition et en particulier de ce fameux duo Séraphime, un chef-d'œuvre donc qu'a composé Monteverdi. Vous allez l'entendre, là, on est au sommet de son art.

Alors, maintenant que nous avons écouté cette extraordinaire musique-là, évidemment, je pense que vous êtes comme moi un petit peu bouche bée après avoir entendu cet extrait. Nous allons là aussi nous retourner vers Rachmaninov et là, dans cette grande atmosphère ténébreuse avec son Nunc Dimittis. Alors, le Nunc Dimittis, c'est un des moments les plus bouleversants de toute la littérature chorale. Alors, non seulement par le texte, maintenant, Seigneur, laisse son serviteur s'en aller dans la paix. Vous savez, c'est ce fameux cantique de Siméon qui, effectivement, après avoir vu le Seigneur de ses propres yeux, eh bien, va pouvoir mourir. Donc, il y a toujours cette dichotomie entre la joie d'avoir vu le Seigneur et en même temps, cette acception de la mort. C'est l'un des chants traditionnels d'ailleurs des complis, le dernier office de la journée. Donc, il y a une dimension extrêmement nocturne et évidemment, cela est à mettre en lien avec la mort. Alors, tout ici dans cette musique, est retenu profondeur, apaisement. Vous avez une ligne mélodique qui est d'une grande simplicité. En fait, elle est presque immobile, mais l'harmonie, elle, fait tout le travail. Vous allez l'entendre, elle suspend le temps. Et Rachmaninov atteint ici une forme d'absolu. C'est une musique qui ne cherche plus à convaincre ni à démontrer, mais simplement à laisser être. Vous avez une nuit qui tombe, la prière qui s'éteint, non dans l'angoisse, mais dans la confiance. Une page extraordinaire là aussi. Voici le Nunc Dimittis de Rachmaninov.

0: Quelle musique, franchement, quelle musique magique, profonde. Et quand je dis profonde, c'est dans tous les sens du terme. Bien sûr, comment ne pas penser à ces basses extraordinaires qui descendent jusqu'au contre si bémol du pratiquement jamais entendu. D'ailleurs, un des critiques musicaux de l'époque s'était penché sur la partition et avait dit à Rachmaninoff « Mais comment vas-tu trouver des basses qui descendent aussi bas ?» Et Rachmaninoff, superbe de lui répondre « Je connais les voix de mon pays ». Voilà, c'est cet amour pour la tradition vocale russe qui a conduit Rachmaninoff à écrire cette musique d'une profonde religiosité et ce qui nous permet aujourd'hui de bénéficier de ce chef-d'œuvre extraordinaire. Alors, vous l'avez entendu, Monteverdi et Rachmaninoff nous montrent deux pôles de musique sacrée occidentale, l'un tourné vers la lumière, le mouvement, l'éloquence, et l'autre vers l'ombre, la profondeur et le silence, deux esthétiques, deux théologies, mais une seule et même ambition, faire entendre l'invisible. Voilà, mesdames et messieurs, pour cette émission consacrée aux Vêpres de Monteverdi et de Rachmaninoff. Ce n'étaient que deux extraits très courts de ces œuvres monumentales. Bien sûr, je vous invite à les écouter en entier, de très belles œuvres. Moi, je vous dis à très bientôt sur Point d'Orgue. Portez-vous bien.
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1: En ce temps-là, Jésus disait à ses disciples, « Lorsque vous priez, ne rabâchez pas comme les païens. » Ils s'imaginent qu'à force de paroles, ils seront exaucés. Ne les imitez donc pas, car votre Père sait de quoi vous avez besoin avant même que vous l'ayez demandé. Vous donc priez ainsi. Notre Père, qui es aux cieux, que ton nom soit sanctifié, que ton règne vienne, que ta volonté soit faite sur la terre comme au ciel. Donne-nous aujourd'hui notre pain de ce jour. Remets-nous nos dettes, comme nous-mêmes nous remettons leurs dettes à nos débiteurs. Et ne nous laisse pas entrer en tentation, mais délivre-nous du mal. Car si vous pardonnez aux hommes leurs fautes, votre Père Céleste vous pardonnera aussi. Mais si vous ne pardonnez pas aux hommes, votre Père non plus ne pardonnera pas vos fautes. Ne rabâchez pas comme les païens. Ils s'imaginent qu'à force de paroles, ils seront exaucés. Ne rabâchez pas, mais dites notre Père. Alors du coup, on répète le Notre Père. Voilà. Et comment on va faire pour répéter ce Notre Père et c'est Je vous salue Marie et ne pas rabâcher comme les païens qui s'imaginent qu'à force de paroles, ils seront exaucés. Et comment faire pour être dans la répétition, surtout qu'il nous a dit de pas prier autre chose et de dire ça, donc évidemment qu'il nous invite à répéter, mais dans la répétition qui ne va pas être un exercice de quantité, encore moins pour un commerce. Voilà. En fait, on comprend que ces mots contiennent toutes les autres prières et que donc parce qu'on va les répéter, on va les élargir. On va percevoir l'ensemble de toutes les facettes de chacun des mots, de chacune des demandes. On va découvrir que tous nos désirs sont contenus dans cette prière, que tout ce qui nous traverse va être réorienté par cette prière, sanctifié. Voilà, ajuster. Et il y a des tas de choses qui ne sont pas compatibles avec cette prière. Ben c'est normal que Dieu ne réponde pas à la prière, quoi. Et alors voilà, parce qu'on va répéter cette prière jusqu'à ce que toutes nos prières rentrent dans cette prière, jusqu'à ce que cette prière ait la richesse et l'ampleur de toutes nos prières. Voilà. Et du coup, c'est vraiment l'école de la prière. Je répète pour apprendre. Je répète pour connaître, je répète pour intégrer. Voilà, alors parfois, prenons le temps de le dire lentement. Et parfois aussi posons-nous la question, tiens, est-ce que depuis que je le répète, j'ai pas appris un truc nouveau? Est-ce que je pourrais pas dire c'est notre Père en essayant de me dire que je le découvre encore, qu'il y a encore des choses que j'avais pas perçues dans cette prière? Bonne journée.

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1: Année A, 12e dimanche du temps ordinaire. Deuxième lecture. Lettre de saint Paul aux Romains, chapitre 5. Frères, nous savons que par un seul homme, le péché est entré dans le monde, et que par le péché est venue la mort. Et ainsi, la mort est passée en tous les hommes, étant donné que tous ont péché. Avant la loi de Moïse, le péché était déjà dans le monde, mais le péché ne peut être imputé à personne tant qu'il n'y a pas de loi. Pourtant, depuis Adam jusqu'à Moïse, la mort a établi son règne, même sur ceux qui n'avaient pas péché par une transgression semblable à celle d'Adam. Or, Adam préfigure celui qui devait venir. Mais il n'en va pas du don gratuit comme de la faute. En effet, si la mort a frappé la multitude par la faute d'un seul, combien plus la grâce de Dieu s'est-elle répandue en abondance sur la multitude ? Cette grâce qui est donnée en un seul homme, Jésus-Christ. Parole du Seigneur. Chers auditeurs, cette lecture n'est plus habituelle à nos oreilles. L'Occident a connu une organisation chrétienne pendant des siècles. Ce n'était pas parfait, mais les valeurs chrétiennes et les commandements de Dieu étaient admis par tous, comme une référence commune. Largement déchristianisées, les populations occidentales vivent encore sur cet héritage, de sorte que beaucoup sont incapables d'imaginer qu'il puisse y avoir un mystère d'iniquité et des méchancetés diaboliques agissantes. Nous avons besoin de réentendre ce dont les premières générations chrétiennes étaient très conscientes. Comme l'a dit Jésus lui-même, Satan est le prince de ce monde. Jean chapitre 14, verset 30. Et saint Paul affirme l'emprise mondiale du péché originel.

Ce concile répond à deux hérésies quelque peu opposées. La première est ancienne, c'est l'erreur de Pélage au 5e siècle. Pélage tenait que l'homme pouvait, par la force naturelle de sa volonté libre, sans l'aide nécessaire de la grâce de Dieu, mener une vie moralement bonne. Il réduisait ainsi l'influence de la faute d'Adam à celle d'un mauvais exemple. Cette erreur est encore très actuelle. Nous la retrouvons sous d'autres appellations, dans une foule de spiritualismes qui partagent l'idée de se sauver par soi-même, de se vivifier, d'atteindre un état supérieur. Sans Jésus, sans son évangile, sans les sacrements qu'il a institués. Le deuxième concile d'Orange, en l'an 529, avait répondu, en parlant du péché originel, comme d'un état pire, d'un esclavage. Romains 6, verset 16. De la mort corporelle comme peine due au péché, et de la mort de l'âme qui par un seul homme a passé dans tout le genre humain, Romains 5, verset 12, était déjà cité dans ce deuxième concile d'Orange. Le concile de Trente reprend cet enseignement avec ces deux mots-clés, état pire et mort de l'âme. Autrement dit, le péché originel n'est un péché qu'au sens analogique, c'est plutôt un état. C'est à la fois une corruption qui amène la mort du corps et une tâche morale qui amène la mort de l'âme. C'est donc une erreur de dire qu'Adam n'a nuit qu'à lui seul et non pas à sa descendance. C'est aussi une erreur de dire qu'il n'a transmis que la mort, mais non pas le péché, qui est la mort de l'âme. En effet, l'apôtre dit « Par un seul homme, le péché est entré dans le monde, et par le péché, la mort. » Et ainsi, la mort a passé dans tous les hommes, tous ayant péché en lui. Donc, ceci se réfère au deuxième canon du Concile de Trente. Le troisième canon s'oppose à l'erreur de Pélage et de ceux qui pensent que nos propres forces suffisent à enlever le péché d'Adam, le péché originel. Nous avons besoin du remède apporté par le mérite de l'unique médiateur, notre Seigneur Jésus-Christ, qui nous a réconciliés avec Dieu dans son sang. Romains 5, verset 9, qui est devenu pour nous justice, sanctification et rédemption. Première lettre aux Corinthiens, chapitre 1. Car il n'est pas d'autre nom sous le ciel qui ait été donné aux hommes par lequel nous devons être sauvés. Actes des Apôtres, chapitre 4. D'où cette parole, voici l'agneau de Dieu, voici celui qui enlève les péchés du monde, Jean 1, verset 19. Et celle-ci, vous tous qui avez été baptisés, vous avez revêtu le Christ. Galates, chapitre 3, verset 27. Voyez-vous, le concile de Trente n'est finalement qu'un patchwork de citations du Nouveau Testament, un résumé de l'enseignement des apôtres. Le concile de Trente précise que ce mérite de Jésus-Christ est appliqué aussi bien aux adultes qu'aux enfants, par le baptême. En conséquence, l'Église baptise les petits-enfants, ce que beaucoup de gens aujourd'hui ne comprennent plus. Le concile de Trente parle d'une propagation héréditaire. Adam n'a pas perdu son état premier pour lui-même seulement. Et c'est en regardant le Christ que l'on comprend ce que l'on a perdu. C'est pourquoi la doctrine du péché originel ne s'appuie pas sur le livre de la Genèse, mais sur saint Paul qui pouvait regarder le Christ. Bien sûr, la propagation du péché originel demeure un mystère. Le récent catéchisme de l'Église catholique donne un résumé. Cependant, la transmission du péché originel est un mystère que nous ne pouvons pas comprendre pleinement. Mais nous savons par la révélation qu'Adam avait reçu la sainteté et la justice originelle.

0: originelle, non pas pour lui seul, mais pour toute la nature humaine. En cédant au tentateur, Adam et Ève commettent un péché personnel, mais ce péché affecte la nature humaine qu'ils vont transmettre dans un état, voyez le mot état, dans un état déchu. Catéchisme numéro 404. Le Concile de Trente se trouve aussi face aux réformateurs protestants, qui enseignaient que l'homme était radicalement perverti et sa liberté annulée par le péché des origines. Ils identifient encore, les protestants, le péché hérité par chaque homme avec la tendance au mal, en latin concupiscentia, qui serait insurmontable. Voilà, c'est pas de ma faute, voilà, je suis comme ça, c'est insurmontable. C'est grave de dire ça, c'est une erreur. En conséquence, les protestants ne voyaient le salut qu'à la manière d'un vêtement extérieur. Le fond de l'homme demeurant mauvais. C'est grave de penser ça. En réponse aux protestants, le Concile de Trente précise soigneusement que la tendance au mal ne doit pas être confondue avec l'état déchu de notre nature après le péché originel. L'état déchu ne peut pas être vaincu par l'homme, mais la tendance au mal, la concupiscence, n'est pas un état insurmontable. Elle n'est qu'une conséquence du péché originel et elle l'incline au péché personnel. Elle n'est pas proprement péché, elle peut et elle doit être combattue. Pour dire les choses simplement, ce n'est pas parce qu'on a une mauvaise pensée que l'on est mauvais. Mais chacun peut et doit combattre la mauvaise pensée. Je cite le Concile de Trente. Que la concupiscence ou le foyer du péché demeure chez les baptisés, ce saint concile le confesse et le pense, cette concupiscence étant laissée pour être combattue. Elle ne peut nuire à ceux qui n'y consentent pas et y résistent courageusement par la grâce du Christ. Bien plus, ouvrez les guillemets, celui qui aura lutté selon les règles sera couronné. Citation de la deuxième lettre à Timothée, chapitre 2, verset 5. Merci, au revoir, à bientôt.
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1: J'aborde maintenant la blessure d'abandon, qui est une blessure profonde. Le terme d'abandon recouvre des situations qui peuvent être très variées. Manque d'amour ou le non-désir de sa mère à l'égard de l'enfant, abandon à la naissance et ou séparation même pour des raisons médicales, enfant confié à d'autres personnes sans raison apparente, et ce, quelle que soit la durée de cet éloignement. En dehors de cet abandon réel, d'autres situations sont vécues comme telles. Ainsi, l'enfant privé de l'amour de ses parents, ou sans aucun soutien psychologique, rarement sollicité ou encouragé, laissé pour compte, ce qu'on appelle l'enfant placard. L'abandonnisme est un état psychologique de sentiment d'insécurité permanente, lié à une peur irrationnelle d'être abandonné. La personne abandonnée fait des efforts effrénés pour éviter les abandons réels ou imaginés. Il est possible que la personne elle-même minimise ou écarte le problème. Et c'est au cours d'un accompagnement qu'il sera mis à jour. En fait, l'abandon originel a pu être édulcoré, considéré comme anodin ou même dénié. En effet, pour que la situation d'abandon soit vivable, des mécanismes de défense ont été mis en place qui souvent relativisent et rationalisent les événements passés. Il n'est donc pas étonnant que la souffrance d'aujourd'hui ne soit pas mise en relation avec l'abandon d'hier, vécu avec une charge émotionnelle qui n'a pas pu s'exprimer. Le vécu abandonique peut être à l'origine du trouble de la personnalité de type dépendante. La personne abdique sa propre personnalité et se manifeste comme une personne dépendante. Dépendance affective, passant par exemple de la dépendance parentale à celle de son conjoint, s'effaçant et vivant dans l'angoisse que la personne de sécurité, sa figure d'attachement, ne la quitte. Plus tard, ce peut être au prix du sacrifice d'une partie de sa vie, en particulier familiale, pour être pleinement reconnu dans son milieu professionnel. Ces personnes se vivent comme faibles et incapables de se débrouiller toutes seules, voire impuissantes si elles sont livrées à elles-mêmes, ayant toujours besoin de quelqu'un de disponible pour réaliser ce qu'elles ont à faire. Se sentant seules, leur préoccupation majeure est un possible abandon. Elles sont donc dociles, soumises par rapport aux personnes qui les aident, évitant de les offenser en quoi que ce soit. L'angoisse d'abandon est également au cœur des personnalités borderline. Et leur biographie comporte souvent des histoires d'abandon précoce. La personnalité borderline est avant tout une pathologie de la relation. Ces personnalités sont très marquées par l'instabilité, qu'elle soit caractérielle, affective, professionnelle, une impulsivité avec répétition de menaces ou gestes ou comportements auto-agressifs, y compris menaces suicidaires et automutilations.

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1: La personne dépendante et ou borderline peuvent également être à la fois abandonnée et abandonnante. C'est-à-dire abandonnée pour ne pas l'être. Elles peuvent mettre en place elles-mêmes la fin de la relation pour ne pas avoir à souffrir de l'abandon qu'elle redoute et qu'elle a ainsi l'impression de maîtriser. Répétition des scénarios d'établissement de relations affectives, souvent fortes, suivies de ruptures parfois brutales, comme si le sujet ne pouvait se permettre d'être heureux et trouver dans cette répétition la confirmation de son malheur et la certitude d'être mal aimé. J'ai survolé avec vous certains types de blessures subies durant l'enfance qui peuvent ressurgir et se réactiver en fonction des aléas de la vie. Cependant, ces schémas ne sont pas toujours aussi marqués et de loin, et très couramment, des traits de différentes blessures peuvent s'associer entre eux. Il est temps d'aborder maintenant le chemin de guérison des blessures, qui est à la fois chemin psychique, mais aussi spirituel. La guérison n'est pas un état, c'est un chemin. Et ce chemin demande à chacun d'être acteur, et non pas spectateur passif, voire même simple quémandeur. Rien ne se fera sans la personne elle-même. Pour éclairer ce chemin de la guérison des blessures, on peut relire le texte de la résurrection de Lazare. C'est un mouvement actif que le Seigneur demande à Lazare. L'ordre est clair et vigoureux. Je cite, « Jésus cria d'une voix forte, « Lazare, viens dehors !» Il ne lui dit pas « Je vais te sortir de là !» C'est une invitation à sortir. Et Lazare sort malgré les bandelettes qui lui lient les mains et les pieds et le visage enveloppé d'un tissu. Rappeler cet épisode de la résurrection de Lazare est nécessaire parce que les blessures affectives, si elles ne sont pas traitées, médicalement si besoin, mais surtout psychologiquement et spirituellement, sont comme les liens qui entouraient Lazare. Elles peuvent nous ligoter et nous conduire à vivre en mode de survie, mais non à la vie. Comme pour Lazare, Jésus nous appelle à sortir de nos tombeaux et de venir respirer au grand air. Une double question se pose. Quels sont nos tombeaux ? Quelles pierres entravent-elles notre vie ? La première étape de ce chemin est la confrontation aux blessures et la décision de guérir. Reconnaître que l'on est blessé et en prendre conscience. Reconnaître que l'on est blessé paraît une évidence. Et pourtant, nombre de personnes ont bien du mal à reconnaître leurs blessures et à les admettre. La relecture de notre passé nous mènera à cette prise de conscience. Tout d'abord, au niveau des blessures elles-mêmes, mais aussi de nos réactions émotionnelles. L'être humain est très doué quand il s'agit d'ignorer ce qu'il ressent, le dénier ou le travestir. Refouler ses émotions est un mécanisme de défense qui se met en place chaque fois que toute émotion paraît indicible, inacceptable ou déroutante. L'amnésie post-traumatique en est un exemple. Tout ce qui ne s'exprime pas s'imprime, particulièrement par le langage du corps, d'où la pathologie psychosomatique.

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3: À la fin de notre dernière émission, nous nous sommes posé la question, au regard de la foi, Dieu peut-il nous abandonner ? Et alors nous vivrions, si c'était le cas, dans une grande peur que Dieu nous abandonne, car si lui nous abandonne, qui viendra nous rechercher ? Qui viendra nous consoler ? Qui viendra nous remettre debout ? Et nous nous étions attachés à une phrase du prophète Isaïe, dans laquelle Dieu promettait de ne jamais abandonner ses enfants. Et je vous disais que ce n'est qu'une phrase parmi tant d'autres, tant nous trouvons dans la Bible de ces promesses que Dieu fait de ne jamais nous abandonner. Une promesse faite à Abraham en Genèse 28:15. Je suis avec toi et je te garderai partout où tu iras, je te ramènerai vers cette terre, car je ne t'abandonnerai pas jusqu'à ce que j'ai fait effectivement ce que je t'ai dit. Promesse faite à Josué. Personne ne tiendra devant toi tous les jours de ta vie, comme j'ai été avec Moïse, je serai avec toi, je ne t'abandonnerai pas. Promesse que l'on retrouve, par exemple, dans le premier livre des Rois, au chapitre 6, verset 13. « J'habiterai au milieu des fils d'Israël, et je n'abandonnerai pas mon peuple Israël. » Et nous pourrions encore citer beaucoup d'autres promesses, comme celle trouvée dans l'Épître aux Hébreux, chapitre 13, verset 5. « Je ne te laisserai certainement pas, et je ne t'abandonnerai certainement pas. » Nous avons donc cette promesse faite par Dieu, réitérée auprès des plus grands personnages de la Révélation, qui bien sûr rebondit jusqu'à nous. Maintenant, il y a beau y avoir cette promesse de Dieu, nous pouvons néanmoins encore avoir le sentiment d'être abandonnés par lui, dans certaines circonstances, nous pouvons encore vivre une certaine peur que Dieu nous abandonne. La seule réponse, c'est la réponse de la foi, la réponse de la confiance. Si je crois en Dieu, j'ai confiance en lui. Si j'ai confiance en lui, j'ai confiance en ses promesses, en sa parole. Je ne peux pas mettre en doute ces paroles dans lesquelles Dieu s'engage. Dieu promet. Dieu, d'une certaine manière, fait alliance avec nous. Cette promesse de Dieu va peut-être trouver en nous, effectivement, parfois, des doutes, des remises en cause. Il y aura en nous des combats. Une partie de nous-mêmes sera prête à faire confiance, une confiance illimitée, aveugle, sans bornes, et une autre partie de nous-mêmes pourra nous faire goûter cette peur, cette angoisse de l'abandon. Nous n'éviterons pas ces luttes intérieures parce que nous sommes faits de chair et d'eau, que nous avons toutes les faiblesses qu'ont tous les autres hommes. Nous ne leur sommes en aucun cas supérieurs, nous ne sommes pas plus forts, nous ne sommes pas vaccinés contre les épreuves, nous ne sommes pas blindés contre la souffrance, mais nous avons la possibilité de nous appuyer sur ces paroles qui nous ont été transmises à travers les siècles et qui sont le fruit d'une expérience de Dieu. Il nous faut parler maintenant de l'abandon de nous-mêmes comme étant une attitude spirituelle de remise de soi à Dieu, attitude qui remonte à la nuit des temps de la Révélation. Nous voyons à travers bon nombre de paroles de Jésus dans le Nouveau Testament, bon nombre d'actes aussi, que Jésus nous invite à cet abandon entre les mains du Père. à nous abandonner comme un enfant, un petit enfant s'abandonne totalement entre les bras de son papa, de sa maman. C'est toujours très beau de voir cet abandon des enfants. Et cet abandon, il révèle une confiance absolue. Ils sont bien, ils sont paisibles parce qu'ils sont abandonnés. Ils se savent protégés. Ils savent que rien de fâcheux ne peut leur arriver. Et c'est pourquoi la plupart du temps, s'abandonnant ainsi dans les bras, ils s'endorment, tout simplement. « Ne vous inquiétez de rien, nous dit Jésus à plusieurs reprises. Ayez confiance dans le Père. Demandez-lui ce dont vous avez besoin et il vous le donnera. Cherchez et vous trouverez. Soyez abandonnés. Laissez-le faire, autrement dit. Laissez-le guider votre existence. Ça ne veut pas dire que s'abandonner soi-même, c'est ne plus être nous-mêmes, c'est abandonner tout, laisser tout partir, ne plus s'occuper de rien, ne plus avoir souci de personne. Non, ça n'a jamais été cela. Mais c'est une attitude profonde du cœur de s'en remettre pour tout au Seigneur.

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1: Cet abandon de soi entre les mains de Dieu est également préconisé par saint Paul à de nombreuses reprises. Et c'est sans doute l'un des thèmes majeurs de la prédication chrétienne des premiers siècles. On retrouve cette spiritualité de l'abandon, portée presque à son incandescence, je dirais, chez les pères du désert. Alors cela peut prendre d'autres termes. On trouve deux termes, mais qui sont révélateurs tous deux. Celui de renoncement intérieur et celui de détachement radical. Nous sommes invités à bien faire la différence entre les deux. Le détachement radical concerne la personne vis-à-vis des biens extérieurs, des richesses, des biens matériels, mais aussi des attachements affectifs. Se détacher de tout et de tous. Pourquoi faire ? Pour ne pas être esclave de rien et de qui que ce soit. Et pour, d'une certaine manière, je dirais, se donner totalement sans réserve à Dieu. Et le renoncement intérieur est une autre démarche. Cette fois, comme son nom l'indique, il s'agit d'une démarche intérieure. Il faut donc renoncer à nous-mêmes, à nos propres désirs, à nos propres volontés, à nos propres aspirations, à nos propres projets, pour tout remettre entre les mains de Dieu. Ça ne veut pas dire que nous n'aurons plus aucun bien dans le cas du détachement, que nous n'aurons plus aucun ami, que nous n'aimerons plus personne. Bien sûr que non, nous serions là aux antipodes du message évangélique. Ça ne veut pas dire non plus renoncer intérieurement, ne plus être soi-même, être comme une espèce de poupée de chiffon qui va balloter au gré du vent, fût-ce le vent de l'Esprit-Saint. Pas du tout. Mais il s'agit d'une vraie démarche de libération vis-à-vis de tout ce qui peut nous entraver dans l'existence, de tout ce qui peut peser sur nous, sans parfois que nous en ayons pleinement conscience. Il s'agit vraiment d'une libération, et nous savons que c'est l'œuvre que Dieu veut réaliser en chacun. La libération d'Égypte du peuple d'Israël n'en est que le signe. Une libération, élargir notre espace, notre tente, comme disait Isaïe, élargir notre cœur pour que nous puissions vraiment adhérer aux dimensions que Dieu nous donne et que nous le laissions agir puissamment en nous et à travers nous.

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1: C'est un nouveau rendez-vous, un quatrième épisode, avec pour intervenant, vous le découvrez depuis le début de la semaine, un frère Carme, prieur du couvent des Carmes à Paris. C'est frère Jean-Alexandre de Garidel. Bonjour frère.
2: Bonjour Nathalie.
1: Alors, on vous retrouve aujourd'hui, on est autour de la question... À partir aussi de cet ouvrage que vous avez écrit il y a quelques mois, Dieu crève l'écran, repère spirituel en temps d'hyperconnexion, nous avons un peu pris du temps pour réfléchir sur l'espace aussi du temps présent et de ce silence qui doit habiter aussi un petit espace silence au cours d'une journée par exemple. Retrouver peut-être et entrer dans une bataille intérieure pour préserver ou retrouver ou redécouvrir, prendre soin de cet intérieur, de cette vie intérieure si chère à l'ordre carmélite.
2: Tout à fait.
1: Est-ce qu'on peut dire que c'est une attention particulière de l'ordre du Carmel que de prendre soin de cette vie intérieure ?
2: Bien sûr, oui, tout à fait. C'est notre, je pense que c'est une mission de la mission particulière du Carmel dans l'Église, c'est de pouvoir faire attention à tout ce qui est de l'ordre de l'invisible et de l'intérieur, qui est notre réceptivité à la grâce et notre engagement. Et qu'avec ce monde numérique des écrans, la mission est d'autant plus actuelle.
1: Oui, vous êtes au cœur d'une actualité qui est brûlante pour notre humanité.
2: Voilà, et c'est pour ça que dans cet ouvrage, j'ai voulu croiser justement à la fois les écrans, la vie spirituelle et les saints du Carmel et les textes carmélitains comme des ressources qui peuvent nous aider à trouver ce chemin. Donc il y a 10 chapitres dans le livre, chaque chapitre s'achève par des questions pratiques qui permettent au lecteur de se poser des questions sur les pratiques, mais aussi des ressources à travers des textes de la tradition du Carmel qui permettent d'entretenir cette vie intérieure, de la rendre davantage vivante, belle et lumineuse pour qu'elle porte notre vie plutôt que de vivre à l'extérieur simplement.
1: Alors on va essayer, c'est l'objectif un peu de l'entretien qui va durer quelques minutes, de rester humain dans ce monde hyper connecté, ce monde du numérique, ce monde des écrans. Alors comment rester incarné dans ce monde-là, dans ce quotidien-là de nos vies, qui est de plus en plus un espace de connexion. On ne regarde peut-être plus Jésus sur la croix. Mais on regarde ce portable que l'on tient parfois entre nos mains.
2: Oui, surtout on ne prête plus attention à nos corps. Je consacre le chapitre 6 à la place du corps dans la vie spirituelle. Et je pense que je cite d'ailleurs un certain nombre d'auteurs qui ne sont pas chrétiens, des philosophes qui sont assez alarmés sur l'évolution contemporaine de notre rapport au corps. Notamment un philosophe allemand d'origine coréenne, Byung-Chul Han, qui dit bien que l'ère numérique est une ère de désincarnation qui conduit au fond à vivre comme si on était simplement de purs esprits. Pourquoi ? Parce que le numérique vient nous chercher simplement à un niveau beaucoup plus diffus, nous fait regarder au fond tout ce qui est corporel comme étant quelque chose d'un instrument qu'on peut utiliser mais qui n'est pas nous-mêmes. Il y a beaucoup d'enjeux autour de ça et que un certain nombre de courants, d'ailleurs que le Saint-Père Léon XIV cite dans son encyclique, le transhumanisme et le post-humanisme, qui sont des mouvements très complexes et très divers, au fond considèrent le corps comme un problème à dépasser. Et évidemment qu'aujourd'hui, le rapport que nous avons avec notre corps est très différent de celui que nos ancêtres, il y a 100 ans, avaient avec leur corps. Puisque dans le monde professionnel, on était beaucoup plus engagés corporellement dans ce que nous avions à faire par le corps. Nos sens, nos cinq sens, étaient beaucoup plus sollicités. Je prends l'exemple du toucher. Le toucher aujourd'hui, quel est l'objet que nous touchons le plus ? C'est le téléphone, ou ce sont des écrans. Mais vous voyez que c'est extrêmement pauvre comme expérience tactile. Or, l'expérience du monde, c'est aussi une expérience de toucher des matières, de toucher beaucoup d'aspects. Et tout ça est appauvri dans notre expérience humaine. C'est-à-dire que les écrans, au fond, font écran entre moi et le monde et réduisent mon expérience du monde à quelque chose de très pauvre, de très limité, de très partiel. Et font que mon corps est beaucoup moins engagé dans le monde qu'avant. Voilà. en raison de ces écrans-là.
1: Quelque peu, ces écrans, ce monde un petit peu numérique dont nous parlons, vole un petit peu cette incarnation. Dieu nous a créé l'homme vivant, l'homme debout, l'homme qui regarde.
2: L'homme qui regarde, qui fait l'expérience par son corps, par ses sens, de ce que c'est que telle ou telle chose. Alors qu'aujourd'hui, comme disait Goldman dans sa chanson, on vit parfois nos vies par procuration, c'est-à-dire que j'ai pas besoin d'aller aux Bahamas puisque j'ai vu par telle messagerie une vidéo qui représente... Alors c'est très bien, bien sûr, mais c'est pas la même chose que de vivre une expérience profonde.
1: L'homme souffrant aussi.
2: L'homme souffrant par rapport au corps, oui, bien sûr. Bah, donc ça, effectivement, on va mettre de côté tout ce qui, dans le corps... est désagréable et qui évidemment ne va pas être mise en scène sur les écrans, voilà, parce que ça ne se fait pas. Donc les personnes âgées, les personnes avec un handicap, les personnes souffrantes, même si évidemment les écrans permettent aussi des choses positives hein, pour des personnes qui sont en situation de handicap ou de souffrance, mais en tout cas il y a une mise en scène des corps aujourd'hui sur Internet dans les réseaux qui sont dangereuses parce qu'elles nous font rêver de corps sur le plan affectif, sexuel ou de la performance sportive, etc., qui sont pas des corps normaux, en fait. Et donc, du coup, nous avons tendance à regarder notre propre corps de façon parfois condescendante ou négative parce que le corps est pas à la hauteur de ce que les normes actuelles nous imposent qu'il soit. Et ça conduit, et c'est une grande contradiction de notre temps, à avoir, je pense, aujourd'hui, un regard beaucoup plus négatif, en fait, sur notre corps qu'il y a un ou deux siècles. On disait, oui, le christianisme a méprisé le corps, etc. Et en fait, aujourd'hui, c'est pas mieux, pardon, voire c'est pire. Parce qu'en tant que chrétien, nous croyons quand même que nous sommes créés à l'image et à la ressemblance de Dieu. Alors, il y a beaucoup de choses autour du jansénisme à corriger, bien sûr. Mais aujourd'hui, avec les courants idéologiques actuels, nous entrons de plus en plus dans une ère de mépris du corps. Voilà, de super exaltation et de mépris à la fois. Et surtout, qui n'aide pas à accueillir notre corps comme étant une partie de nous-mêmes. Pas simplement j'ai un corps, c'est je suis aussi un corps.
1: D'où la difficulté peut-être d'un monde peut-être sans Dieu, puisque cette humanité se joue aussi sur tout le mystère de l'incarnation.
2: Tout à fait. Et que là, j'insiste sur le fait que la vie de prière chrétienne peut être un chemin de, justement d'incarnation à deux niveaux. D'une part parce que, et notamment pour nous catholiques, ceux qui sont catholiques, nous croyons à la place des sacrements. Les sacrements, c'est Dieu nous touche dans notre corps. Très, très original, très audacieux, très, très étonnant, voire très scandaleux. Les sacrements nous rappellent que Dieu se donne à nous par le corps, en particulier dans l'Eucharistie, dans la messe, mais aussi dans les sacrements du baptême, par l'eau, par l'huile, l'onction, qui peut se vivre dans la confirmation, qui nous dit, voilà, on n'est pas des purs esprits. On va pas à Dieu simplement avec notre tête ou avec une sorte d'intériorité désincarnée. On va à Dieu avec notre corps. Et dans la vie de prière, nous croyons, quand on est chrétien, au fait qu'au centre de notre vie de prière, il y a le Christ Jésus, vrai homme et vrai Dieu. Donc la prière n'est pas une sorte de sortie dans les nuages de la stratosphère en dehors de ce monde pourri. C'est pas ça. La vraie vie de prière chrétienne, elle nous conduit au Christ vrai homme qui nous renvoie dans le monde. Elle nous réengage dans le monde avec notre corps. Et ça, c'est important par rapport à des quêtes spirituelles aujourd'hui qui peuvent être des quêtes qui vont conduire à une forme de désincarnation. Voilà. Donc on ne veut pas les écrans, on va partir dans le spirituel. Mais si c'est pour un spirituel qui plane et qui nous fait sortir de notre humanité concrète, ça ne va pas non plus nous aider.
1: Apprendre aussi le bon discernement, ne pas se laisser aussi égarer on parle de foi catholique aussi, et cette foi catholique, vous venez de le rappeler, est incarnée aussi par cette dimension, et c'est un trésor, et c'est le trésor de l'Église, le trésor de l'Eucharistie, le trésor aussi du sacrement de confession, et ce sacrement de confession peut aussi être un moyen de réconciliation avec ce corps, cette humanité blessée et ce propre corps qui se désincarne au fil du temps, au fil des choix aussi et des options que je peux faire au quotidien.
2: Tout à fait, effectivement, la grâce du sacrement de réconciliation, c'est de nous replonger dans notre baptême pour ce chemin de pardon, de réunification que nous pouvons vivre dans une perspective toujours plus grande et plus nouvelle et qui nous empêche, on en parlait à l'émission précédente, de résister au découragement. Parce que, évidemment, nous sommes dans un monde qui est difficile. Et parfois, on peut se décourager en disant c'est tellement difficile d'avoir une vie chrétienne ou une vie humaine qui soit heureuse que, voilà, parfois, on se laisse aller.
1: Alors, parfois, on se donne des objectifs. Mmh. On prend des résolutions. Mmh. Prenons les résolutions comme pendant un temps de carême, mmh. de ne plus, peut-être pendant un temps ou quelques jours, être connecté aux écrans. Mmh. Et puis, on ne tient pas bon et on se décourage. Donc, vous encouragez celles qui nous écoutent à ne pas se décourager,
2: surtout, et à persévérer. Parfois aussi à faire des choix qui soient des choix réalistes, qui nous permettent d'être aussi ajustés. C'est-à-dire pas être trop ambitieux au début, mais faire des choix qui sont un peu concrets et peut-être plus limités, en disant bah, « je vais couper toutes les notifications de toutes les applis, par exemple ». Et puis telle chose, je vais m'autoriser à le faire.
1: Et puis je vais m'autoriser peut-être à partir un petit peu au désert, peut-être dans un lieu, un oasis de paix, voilà, pour retrouver peut-être, et il y a des lieux, voilà, il y a des lieux pour se ressourcer. Donc il y a des monastères, il y a des communautés. Donc il faut pas hésiter, frère Jean Alexandre de Garidel. Je vous propose de vous retrouver, ça sera demain. Notre dernière rencontre, donc autour un petit peu de votre ouvrage. Et puis, on médite, on réfléchit aussi, et puis on prend du courage pour discerner et s'ajuster face à ce monde numérique et puis face à l'intelligence artificielle qui arrive à grands pas.
2: À demain. Merci, à demain, Nathalie.

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1: Bonjour à tous. Après la levée de boucliers de la Conférence des évêques de France, l'Assemblée nationale a finalement abandonné l'article de son projet de loi remettant en cause le secret de la confession. Décidée à faire passer sa proposition de loi visant à prévenir les violences en milieu scolaire, la députée Violette Spielboud a en effet finalement retiré l'article 9 prévoyant l'obligation de dénoncer des crimes dont les ministres du culte auraient eu connaissance dans le cadre de la confession. Cette disposition, qui aurait ainsi violé le secret sacramental, avait provoqué une mobilisation importante des milieux catholiques. De fait, l'article reposait sur une prémisse très contestable, note le père Clément Barré pour La Croix, que les agresseurs sexuels se confesseraient régulièrement de leurs crimes et instrumentaliseraient le secret pour se protéger. Ce scénario, digne d'un film, ne correspond à aucune réalité. En ce sens, cette mesure visait un problème largement imaginaire, elle était donc inutile. La pénitencerie apostolique, dans une note de 2019, rappelait les exigences du secret. Le prêtre entend les péchés, non en tant qu'homme, mais en tant que Dieu, selon la formule de Thomas d'Aquin. Cette formule exige du prêtre un effacement complet et une chasteté totale par rapport à ce qu'il a entendu. Le prêtre ne possède pas ce qu'il a entendu. Il ne doit pas le retenir, ne pas l'utiliser, ne pas le laisser altérer ni son regard ni ses décisions. La note ajoute de manière assez étonnante, le confesseur pourrait même jurer sans aucun préjudice pour sa conscience ne pas savoir ce qu'il sait seulement en tant que ministre de Dieu. Le sceau lie donc le prêtre non seulement extérieurement mais intérieurement. La confession n'est pas seulement un secret à garder, c'est une mémoire à effacer. Si la loi changeait, les prêtres seraient tenus d'en assumer jusqu'au bout les conséquences civiles et de se taire quand même. Le secret de confession ne peut jamais et pour aucune raison être violé, rappelle donc avec force la pénitencerie apostolique. Un faux prêtre a piégé l'émission de M6 « Appel à témoins » en affirmant avoir confessé en 2022 Xavier Dupont de Ligonnès. Monseigneur Bruno Valentin, évêque de Carcassonne et Narbonne, a immédiatement démenti les propos du faux ecclésiastique. « Il vous a dit « J'ai tué ma famille et je veux me confesser » » a relancé l'animateur Julien Courbet face aux témoins, appelant en direct sur le plateau. « Exactement », a répondu le supposé prêtre, prétendant que ce dernier était resté 4 jours au monastère. L'émission de la chaîne M6, Appel à témoins, cherchait à recueillir de nouveaux éléments sur l'affaire du pont de Ligonnès. Ce père de famille est soupçonné d'avoir tué toute sa famille en 2011 à Nantes avant de disparaître dans la nature. Le faux prêtre, disant être le frère Marc, prétendait avoir confessé le fugitif en 2022 dans un monastère de l'Aude et que ce dernier lui aurait avoué avoir tué les 5 membres de sa famille. Le témoin assurait aussi que l'évêque local, Mgr Bruno Valentin, l'avait autorisé à briser le secret de la confession. L'évêque de Carcassonne et Narbonne a cependant démenti dès le lendemain de l'émission les allégations de l'individu. Il a également saisi l'ARCOM, le régulateur français de l'audiovisuel. Il s'est en outre avéré qu'aucun frère Marc ne résidait dans le monastère cité. M6 a présenté sans réserve ses excuses à Mgr Valentin. Attention à la désinformation qui nuit à l'unité, à la cohésion, à la communion dans l'Église comme au dehors. A commenter Mgr Valentin. À demain.

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1: Bonjour à tous. L'essentiel de l'actualité, 26 départements placés en vigilance orange pour la canicule à partir de midi. Aujourd'hui, ça concerne l'Île-de-France, le centre et une bonne moitié est du pays. Il fera entre 34 et 38 degrés avec des pics à 40 degrés localement. Cette vague de chaleur devrait se poursuivre jusqu'en début de semaine prochaine. Le parquet de Paris fait appel contre la relaxe d'un ancien animateur de périscolaire. Il comparaissait pour des faits de harcèlement et d'agression sexuelle sur mineurs. Le tribunal avait estimé que les infractions n'étaient pas suffisamment caractérisées. Le procureur avait pourtant requis 18 mois de prison avec sursis. La préfecture de police de Paris interdit le concert gratuit organisé dimanche place de la République par la France Insoumise pour la fête de la musique. Le préfet évoque la participation du comité Adama et du rappeur Medine avec des risques de troubles à l'ordre public. Jean-Luc Mélenchon annonce un recours en justice. Et puis le mondial 2026, l'Angleterre lance son mondial par une victoire, un succès 4-2 face à la Croatie. Le Portugal de son côté a été accroché un partout par la République démocratique du Congo. Un autre match cette nuit, 1-0 pour le Ghana face au Panama.
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Seigneur notre Dieu, merci de nous appeler à ta louange en ce début du jour. Merci de nous donner la grâce de pouvoir nous tourner vers toi. Toi qui es ce soleil levant, toi qui es venu nous visiter.

Voici votre Dieu, voici le Seigneur Dieu. Il vient avec puissance, son bras lui soumet tout. Avec lui, le fruit de son travail et devant lui, son ouvrage. Comme un berger, il fait paître son troupeau, son bras le rassemble. Il porte ses agneaux sur son cœur, il mène au repos les brebis. Qui a mesuré dans sa main les eaux des mers, jaugé de ses doigts les cieux, évalué en boisseaux la poussière de la terre, pesé les montagnes à la balance et les collines sur un crochet? Qui a jaugé l'esprit du Seigneur? Quel conseiller peut l'instruire? A-t-il pris conseil de quelqu'un pour discerner, pour apprendre les chemins du jugement? A-t-il pris conseil de quelqu'un pour discerner, pour apprendre les chemins du jugement, pour acquérir le savoir,

De la première épître de saint Pierre. Ce que chacun de vous a reçu comme don de la grâce, mettez-le au service des autres, comme de bons gérants de la grâce de Dieu sous toutes ses formes. Si quelqu'un a le don de parler, qu'il dise la parole de Dieu. S'il a le don du service, qu'il s'en acquitte avec la force que Dieu communique. Ainsi, en toutes choses, Dieu recevra sa gloire par Jésus-Christ.

0: Seigneur notre Dieu, merci de nous appeler à ta louange en ce début du jour. Merci de nous donner la grâce de pouvoir nous tourner vers toi, toi qui es ce soleil levant, toi qui es venu nous visiter.
1: En ce matin, nous voulons te remercier pour ce don de la foi que tu nous as donné, et aussi te prier pour tous ceux qui sont encore dans la nuit, qui cherchent un sens à leur vie. Viens les visiter en ce jour, Seigneur.
0: Sois béni, Seigneur, pour la nouveauté de ce jour. Nous te le remettons tel qu'il est, tel qu'il sera, sous ton regard.

0: Et au matin de ce jour, Seigneur, nous voulons encore nous tourner vers toi et t'appeler notre Père.
1: Notre Père qui es aux cieux, que ton nom soit sanctifié, que ton règne vienne, que ta volonté soit faite sur la terre comme au ciel. Donne-nous aujourd'hui notre pain de ce jour. Pardonne-nous nos offenses, comme nous pardonnons aussi à ceux qui nous ont offensés, et ne nous laisse pas entrer en tentation, mais délivre-nous du mal. Amen.
2: Nous t'en prions, Dieu de miséricorde, sur les hommes qui n'ont pas reçu ta lumière, fais lever ton soleil, Jésus le Christ, notre Seigneur, lui qui règne avec toi et le Saint-Esprit, maintenant et pour les siècles des siècles. Amen.

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Chers auditeurs de Radio Grand Ciel, bonjour. Nous continuons à méditer sur le chapitre 6 de saint Matthieu, le grand enseignement de Jésus sur la montagne au début de sa vie publique. Aujourd'hui, Jésus veut nous apprendre à prier, en nous apprenant la prière du Notre Père. Comme le plus souvent, j'emprunte cette méditation au Père Noël Caisson d'Angers. Évangile de Jésus-Christ selon saint Matthieu, chapitre 6, versets 7 à 15. En ce temps-là, Jésus disait à ses disciples, « Lorsque vous priez, ne rabâchez pas comme les païens. Ils s'imaginent qu'à force de paroles, ils seront exaucés. Ne les imitez pas, car votre Père sait de quoi vous avez besoin, avant même que vous l'ayez demandé. Vous donc, priez ainsi. Notre Père, qui es aux cieux, que ton nom soit sanctifié, que ton règne vienne, que ta volonté soit faite sur la terre comme au ciel. Donne-nous aujourd'hui notre pain de ce jour. Remets-nous nos dettes, comme nous-mêmes nous remettons leurs dettes à nos débiteurs. Et ne nous laisse pas entrer en tentation, mais délivre-nous du mal. Car si vous pardonnez aux hommes leurs fautes, votre Père céleste vous pardonnera aussi. Mais si vous ne pardonnez pas aux hommes, votre Père non plus ne pardonnera pas vos fautes. » Dans le sermon sur la montagne, Matthieu a regroupé des conseils pour la prière donnés par Jésus en diverses circonstances. Voici l'un des premiers. Quand tu pries, retire-toi dans ta chambre. Il y a deux espèces de prières. La prière liturgique qui est publique, officielle, communautaire, et la prière personnelle qui est cachée en Dieu. Cette deuxième prière est le signe que l'autre est vrai et sincère. Un chrétien qui ne prierait jamais seul devant Dieu montrerait que sa participation au temps de prière collective n'a guère de valeur profonde. Mais bien sûr, nous n'avons pas à juger les autres. Savons-nous nous-mêmes nous retirer dans notre chambre ou à l'écart pour prier, dans le secret, prier avant de nous endormir aussi. Jésus dit, « Lorsque vous priez, ne rabâchez pas comme les païens. » Ils s'imaginent qu'à force de parole, ils seront exaucés. Si je manque souvent mes prières personnelles, c'est peut-être que je tombe dans ce travers dont parle Jésus. Dire des mots, multiplier des paroles, rabâcher. Alors je me dégoûte moi-même. Je sens bien que c'est vide. Demandons au Seigneur de nous faire découvrir la vraie prière, celle dont il nous parle et qui est un cœur à cœur, en partie silencieux. Je me contente d'être avec Dieu et rien de plus. Demandons-lui aussi de ne pas rabâcher. Il y a des jours de lassitude, de dispersion, où l'on ne peut mieux faire que des prières toutes faites, machinales. Mais cela ne doit pas être habituel. Normalement, une vraie prière jaillit du fond du cœur. Elle est toujours nouvelle. Est-ce que je me contente d'utiliser des prières toutes faites, ou bien est-ce que je parle à Dieu le plus souvent possible avec mes mots à moi? Jésus dit, « Si vous pardonnez aux hommes leurs fautes, votre Père céleste vous pardonnera aussi. » Ceci est encore une condition primordiale de nos prières, pour qu'elles soient écoutées et exaucées. Jésus y tient beaucoup. Il en reparle dans sa parabole du débiteur impitoyable, qui, refusant de pardonner, ne peut pas non plus recevoir le pardon de Dieu. Vous donc, priez ainsi. Notre Père qui es aux cieux.
Sainte Thérèse d'Avila se contentait souvent de ces deux mots et s'arrêtait là pour prier longuement. Un Dieu Père, un Dieu Amour, un Dieu qui m'aime personnellement. Tu es aux cieux, que ton nom soit sanctifié. Ce Dieu si proche, si familier, est aussi le tout autre. En fait, on ne peut pas le localiser. C'est une image de dire qu'il habite au ciel. Il n'est pas plus ici que là, il est partout, puisqu'il contient tout. Mais cette formule veut dire qu'il est au-delà du monde visible et que nous respectons sa grandeur, sa sainteté, sa transcendance. Que ton règne vienne, que ta volonté soit faite sur la terre comme au ciel. Nous ne pouvons prononcer ces souhaits que si nous essayons de les réaliser, de collaborer à leur réalisation dans notre propre vie. Donne-nous aujourd'hui notre pain de ce jour. Cette demande veut être le résumé de tous nos besoins humains. Mais pouvons-nous demander, sans travailler, nous aussi, à combler les besoins de nos frères? Tant d'entre eux ont faim. Remets-nous nos dettes, comme nous-mêmes nous remettons leurs dettes à nos débiteurs. Ne passons pas trop vite sur cette affirmation exigeante. Et ne nous laisse pas entrer en tentation, mais délivre-nous du mal. Cette demande est d'une grande densité. Elle n'a pas besoin d'explication. Le mot « mal » peut recevoir une majuscule, car il est une puissance redoutable qui nous dépasse et gagne parfois dans notre combat intérieur. Seul Dieu est plus fort que le mal, et nous avons besoin de sa force pour le vaincre, ce mal. Reconnaissons-le et n'oublions pas de dire souvent « Délivre-nous du mal ». Chers amis de Radio Grand Ciel, à demain.

0: Regard sur le judaïsme. Catherine Mann et Simon Martin. La religion juive, improprement appelée religion du livre, puisqu'il faudrait plutôt dire, comme le fait Mark-Alain Wachlin, religion de l'interprétation du livre, est aussi et peut-être avant tout une religion du faire, de l'orthopraxie, qui n'est pas une maladie, mais l'exécution d'un geste mené avec le respect de la tradition et des 613 mitzvot. C'est dans ces gestes quotidiens, ceux accomplis le jour de Shabbat et a fortiori les commandements liés aux grandes fêtes de l'année juive, que le corps et l'esprit, la vie quotidienne et la foi se trouvent réunis à une parfaite communion. Dans cette nouvelle émission consacrée aux rites et aux fêtes de la religion juive, nous passerons donc en revue les grandes fêtes qui jalonnent une année. Avec moi, Catherine Mann, spécialiste de la Bible et qui est étroitement liée par son histoire personnelle au judaïsme. Catherine, bonjour.
1: Bonjour Simon, bonjour à tous.
0: Alors nous avons habitué nos auditeurs à commencer cette émission par une blague, Catherine. Je vous écoute.
1: Ah ben, j'en ai une petite qui est mignonne, qui est assez connue. C'est une mère juive qui se promène avec ses deux enfants. Et elle rencontre quelqu'un qui s'extasie en disant « ils sont mignons hein. ».« Quel âge ont-ils ?» Et la mère juive de répondre « le docteur a 4 ans et l'avocat 2 ans et demi ». Vous voilà montrer la liberté qu'on a dans l'épanouissement personnel. On est programmé.
0: Alors, pour débuter ce calendrier de l'année juive, il faudrait commencer par dire que l'année ne se compte pas comme en Occident, déjà.
1: Bah déjà, on n'est pas en 2017. Hein.
0: On a un peu d'avance.
1: C'est-à-dire que on est cette année en 2017, ça doit faire 5778, selon le calendrier juif, parce qu'on compte depuis la création d'Adam. Mais la création d'Adam, selon la Bible. Alors comment est-ce qu'on peut savoir quand Adam a été créé selon la Bible? Ben, en fait, on fait le compte. Si vous avez déjà lu la Genèse, on vous dit un tel a vécu jusqu'à tel âge et son fils a vécu jusqu'à tel âge. Donc il y a des gens qui se sont penchés, qui ont fait les calculs savants en marche arrière depuis les rois, puis les etc. Mathusalem et donc on a conclu que Adam était né en moins 3761 par rapport à notre comptage. Donc effectivement, c'est déjà des années tout à fait symboliques. Mais en plus de ça, il y a deux types d'années. Il y a l'année solaire.
0: Oui, parce que
1: et l'année lunaire.
0: Voilà, l'année est rythmée aussi sur le soleil, sur la lune, sur les étoiles.
1: L'année solaire, c'est surtout l'ancienne façon de compter. Elle comptait avec les travaux des champs. C'est quand même un peuple qui était éminemment agriculteur et éleveur, donc.
0: Et qui a également hérité, j'imagine, de toute la science astronomique de Babylone.
1: Ah, mais c'est bien plus tardif, c'est après. Ben, les Juifs, évidemment. Voilà, ils ont pris partout. Ils ont commencé chez les Égyptiens. Ouais. Un Juif, c'est quelqu'un qui veut de l'intelligence, et peu importe d'où ça vient, plus on en sait, mieux c'est. Mais effectivement, il y aura l'ajout d'un autre calendrier lunaire. Donc, le calendrier solaire, il va se rythmer sur les moissons. Et le calendrier lunaire, il va faire la division qu'ils ont prise déjà à Sumer. On en avait parlé de tout comme le calendrier. Et à Babylone, donc la division en 12 mois et des mois lunaires. Et les noms d'ailleurs des mois qu'on utilise encore aujourd'hui sont des noms babyloniens. Mais ça se mélange avec les grandes fêtes de moissons. Et ça fait en fait deux débuts d'année, parce que la première fête, c'est évidemment à Pâques, c'est la moisson de l'orge, mars-avril. La deuxième, 7 semaines plus tard, ça nous a fait ce qui est devenu Pentecôte, quoi. Et la troisième récolte, la récolte des fruits de septembre-octobre, c'est la fin de l'année des productives agricoles, et c'est là qu'on met le Rosh Hashanah, le début de l'année.
0: Mais c'est étonnant de voir comment chaque civilisation place son début d'année.
1: Eux, ils en ont deux, parce qu'il y en a du coup un à Pâques.
0: Il y en a deux. Et ça, ça dit beaucoup sur
1: ils sont en opposition, ouais. Mais enfin, le Rosh Hashanah fondamental, c'est quand
0: il
1: même...
0: Il est connu comme le premier jour de l'année, quand même.
1: C'est maintenant, et c'est septembre-octobre. Donc, on va, je crois qu'il est fin septembre cette année, vers le 29-30 septembre. Donc, ça dépend, encore une fois, du calendrier des équinoxes.
0: Et c'est pas un jour fixe, il va
1: changer.
0: Non,
1: tout est très compliqué. Il y a des spécialistes du calendrier, et il faut vraiment faire attention. Enfin, c'est la même chose dans l'islam. Il y a aussi des fêtes fixes et des fêtes mobiles dans le calendrier chrétien. Donc, ça rejoint toutes ces... Mais c'est peut-être moins compliqué que parce qu'il y a des affaires de nouvelle lune. Tout se commande par la nouvelle lune et puis la pleine lune qui est aussi... le Shabbat était d'abord à l'origine la pleine lune. Enfin bon, tout ça, c'est d'une complexité terrible. Il faut vraiment des spécialistes. Mais
0: qui est très lié finalement à l'astronomie. Hein.
1: Ah oui, il fallait savoir lire le mouvement des étoiles. La lumière, c'est très compliqué. Mais la seule chose qui est vraiment commune à toutes les communautés juives, où que ce soit... C'est on a un calendrier commun. La répartition du temps, on dit d'ailleurs que les Juifs sont les inventeurs du temps, ce qui n'est pas tout à fait vrai, mais ils ont quand même une spécialité dont il faudrait dire un mot, mais c'est aussi très complexe, c'est qu'ils ont inventé le temps linéaire, l'histoire. L'histoire a un début, là, effectivement, on dit 3761, bon, c'est symbolique.
0: Bien sûr.
1: Mais elle a une fin aussi, c'est le temps linéaire, et la fin, c'est l'arrivée du royaume de Dieu. C'est quand même la foi des chrétiens. Donc on sait rien de cette fin, on sait rien du début non plus, mais on sait que c'est une histoire linéaire, alors que les autres religions... historiquement, sont en général du temps cyclique. Voilà, ouais. C'est l'éternel retour du même. Et là aussi, les trois religions monothéistes, elles sont dans cette vision quand même linéaire du temps, ce qui est une spécialité tout à fait extraordinaire. Et tout le monde ne peut pas l'accepter, d'ailleurs.
0: Vous avez mis, Catherine, en avant l'importance du calendrier lunaire. Le symbole de la lune, il est très lié à Israël.
1: Oui, on dit que le... C'est l'épouse de Dieu, quoi. Enfin, c'est le féminin par rapport au soleil qui serait le masculin. Donc, c'est la communauté d'Israël. Et toujours dans la Bible, l'épouse, c'est la même chose dans l'Église, encore une fois. Le Christ et l'épouse, c'est l'Église. Donc, le féminin, c'est la communauté. Et on aime la lune parce que, non seulement elle est discrète, mais... Elle a une influence, effectivement, sur tout, avec l'influence sur l'eau, et c'est son humilité, puis cette espèce de régularité qui donne une modestie, comme ça.
0: Alors, donc, fin septembre, cette année, donc cette date fluctuante, nous allons, pas nous, mais les Juifs fêteront Rosh Hashanah.
1: Oui, ce qui veut dire le début, Rosh, la tête, de Hashanah, de l'année, de ce qui se répète, donc... Et donc on pourrait dire que effectivement l'année commence essentiellement là. Cette fête-là, elle est faite l'anniversaire de la création du monde et
0: parce que en
1: la
0: général...
1: fin des récoltes.
0: Oui. Alors avant d'aborder Rosh Hashanah précisément, les fêtes en général ont plusieurs sens, peuvent avoir plusieurs sens.
1: Ah oui, parce que l'histoire. Encore une fois, l'histoire d'Israël est longue et les choses s'ajoutent. C'est comme un millefeuille perpétuel avec les époques. On a rajouté, on n'enlève jamais rien, on ajoute toujours un rite au rite. C'est pour ça que ça devient tellement complexe et énorme. Mais effectivement, il y a des rites qui ont d'abord existé sur le plan de l'agriculture. Et
0: comme on l'a vu là, par exemple, la fin des récoltes.
1: Et là, donc, la Rosh Hashanah, c'est la fin des récoltes. Mais il y a eu après les guerres et les exils et les événements spirituels. Et donc, chaque année a au moins trois sens dans une fête, naturel, l'historique et le sens théologique.
0: Alors, Rosh Hashanah, venons-en précisément, cette fête qui commence, alors on commence l'année par un examen de conscience.
1: Ouais. Alors déjà rappeler que on n'est pas dans ça c'est pas septembre octobre c'est le mois de Tishri hein, oui. Donc c'est le Tishri donc en fait c'est un nom babylonien qui est le premier mois de l'année. Alors pourquoi le premier et le deux encore une fois, parce que quand vous êtes à Jérusalem, le comptage du moment exact de début du mois, il était fait là-bas. Et on disait qu'en diaspora, c'est-à-dire que si vous étiez loin, en France ou dans les pays lointains d'Amérique, vous étiez peut-être pas prévenu à temps, donc on rajoutait un jour au fait à cause de la diaspora. Donc souvent, il y a deux dates pour que tout le monde soit sûr de savoir que c'est le début de l'année. Donc c'est l'anniversaire aussi de la création du monde. Et c'est le moment... C'est quand même une fin de cycle, hein, bien que l'histoire soit linéaire. C'est comme une spirale plutôt. C'est-à-dire que les choses se répètent tous les ans, mais...
0: Évidemment, ouais. Ils reconnaissaient le cycle des saisons, le cycle...
1: Le cycle est là.
0: Les étoiles, la lune, oui, oui.
1: Mais chaque fois, il y a une fin, donc une espèce de jugement dernier, où on fait justement son examen de conscience, on se présente devant Dieu, on fait le bilan spirituel et moral de l'année, on demande pardon, c'est le temps...
0: Mais on commence par ça, on commence par demander pardon, ben,
1: pour faire le bilan, parce que pour ne pas faire justement de recommencer toujours la même chose. Il faut faire le grand ménage en général pour recommencer un degré au-dessus. Il faut toujours faire évoluer le monde et avancer vers l'histoire, la fin de l'histoire, dont on ne sait pas ce que c'est, mais cet examen de conscience, effectivement, puisque c'est la fin d'un cycle, mais qui va redémarrer autrement, selon la volonté de Dieu, il faut se préparer.
0: Alors comment se fait cet examen de conscience? C'est face à un rabbin ou c'est simplement dans son cœur que...
1: Oh, c'est dans son cœur. Hein.
0: Que chaque croyant le fait.
1: Chaque croyant le fait, puisqu'on dit que même le
0: il n'y a pas de sacrement de réconciliation comme on...
1: Ah si, si. C'est pas un sacrement. Mais si, justement, dans son cœur par rapport à Dieu, mais tous les péchés qu'on a fait contre des gens, ceux-là, c'est pas Dieu qui va les pardonner. Il faut aller face à la personne et s'expliquer.
0: On profite de ce jour-là pour rappeler qu'il faut...
1: C'est la personne qui doit faire la réconciliation elle-même, là où elle a fait du mal, elle doit aller. C'est plutôt compliqué, quoi. Il faut vraiment réparer les torts qu'on a faits, parce que Dieu répare les torts qu'on fait vis-à-vis de lui, c'est-à-dire vis-à-vis de l'application de la loi, mais vis-à-vis des autres. Non, faut se débrouiller soi-même. C'est assez difficile, et puis il faut encore une fois que ça soit un repentir sincère.
0: Sincère, évidemment.
1: Parce que sinon, on recommence la même chose. Donc le drame, c'est il faut pas être dans le répétitif, il faut là recommencer, mais à un degré d'élévation supplémentaire, parce que on est tout le temps dans la création, quoi.
0: Alors, par quoi se caractérise cette fête de Rosh Hashanah à la synagogue et chez le particulier?
1: Ouh, ben ça, il y a comme d'habitude les prières, les bénédictions.
0: Prière, voilà. C'est les prières qui vont être différentes ce jour-là.
1: En fait, c'est comme le Shabbat, mais chaque Shabbat est différent selon la fête et le moment. Donc c'est d'une complexité totale. Les prières sont pas les mêmes, les bénédictions.
0: C'est ça.
1: Voix sont les mêmes ou il y en a en plus. C'est plutôt ça. Puis il y en a qu'on enlève parce que c'est pas. Et puis surtout, ça, je pense que tout le monde connaît le chauffard. La corne de bélier, une espèce de trompe qui fait beaucoup de bruit. Dans la Bible, le chauffard, c'était un instrument guerrier. On voit que quand Israël part en guerre, il y a devant ceux qui sonnent le chauffard, c'est des cornes qui font un bruit terrifiant, surtout si on les ajoutait. Et ça s'appelait la terroie. On faisait peur à l'ennemi avec ce bruit. Et on fait ça à la synagogue, le Yom Teruah, on fait du bruit avec le... Et il y a des façons de sonner le chauffard, court, moyen, long, qui a des significations, pardonnez-moi, mais c'est tellement compliqué que j'ai oublié les significations, mais c'est symbolique de la peur qu'on doit avoir devant l'arrivée de Dieu.
0: Devant le jugement divin.
1: Devant le jugement divin. La crainte de Dieu. Alors la crainte de Dieu, c'est la crainte... Peut-être faut corriger ça aussi dans l'esprit des chrétiens, c'est pas avoir peur d'un Dieu méchant, c'est avoir peur d'avoir des manquements à l'amour. Parce que le commandement, c'est tu aimeras le Seigneur ton Dieu, et tout ce qu'on a effectivement mal aimé, la crainte, c'est d'arriver à réparer son amour de Dieu qui a eu des blessures, et c'est conversion, quoi. C'est pas un châtiement qu'on attend, c'est redresser de ses fautes.

0: Catherine Mann, je vous propose de passer à la fête peut-être la plus connue pour les non-juifs dans le calendrier juif, c'est Yom Kippour.
1: Ben, c'est-à-dire, c'est lié à Rosh Hashanah, c'est l'achèvement de toute cette pénitence qui dure 10 jours, parce que hein, le début de l'année, c'est le 1.
0: Oui, donc ces deux fêtes sont très liées. Il y en a une qui marque le début et l'autre,
1: La fin.
0: Et pendant ces 10 jours, on va suivre...
1: Et c'est même pas fini, il y a encore... En fait, tout le mois de septembre, enfin tout le mois de Tishri, c'est le mois le plus fourni, parce que c'est une espèce de perpétuelle remise en question et renouvellement de toute sa vie. Et Yom Kippour, bon, Kippour, c'est le pardon, quoi, hein, c'est vraiment le grand pardon. Donc après toutes ces pénitences et ces examens de conscience, ben effectivement le jour qui est préparé encore lui depuis le troisième jour de Rosh Hashanah, déjà on jeûne avec les, donc tout ça c'est le, mais 25 heures avant Yom Kippour, donc le 9, là c'est jeûne absolu, hein, c'est rien manger, rien, 24 heures de pénitence absolue.
0: Et là, on demande le pardon de Dieu pour les péchés, les offenses qu'on a reconnues.
1: Alors là, c'est voilà, le grand office de synagogue avec des chants, le kol nidré. C'est comme les jours de Shabbat, il y a 5 offices à la synagogue, des prières de pénitence. Des confessions toutes faites, hein, sont souvent écrites, on les lit parce que... C'est des confessions de la communauté aussi. Il y a les confessions personnelles, ça c'est plutôt avant, mais à la communauté, c'est toujours nous avons péché contre toi. Alors là, il y a tout ce qu'on peut imaginer comme prosternation, génuflexion, lecture, méditation, le chant des psaumes, on les chante pas, je crois qu'il y a tout un état d'esprit pénitentiel.
0: C'est évidemment d'une gravité qui sort de l'ordinaire, oui.
1: Et puis des rites qui sont assez complexes d'évacuation du péché, pour comme parallèle avec la Bible, on voit dans le livre du Lévitique ce qu'on connaît peut-être bien le bouc émissaire, c'est-à-dire on charge. Alors il y a plus ça, hein, donc, mais y a, par des prières, on refait le même système de charger et de l'envoyer loin. Le péché doit sortir d'Israël. Et donc, c'est le jour où Dieu pardonne, mais à condition que, hein, c'est pour ça que les pénitences sont assez...
0: Est-ce que c'est le jour où nous aussi, on doit pardonner aux autres? Ou ça, c'est avant, justement, au moment où...
1: Ben, c'est la réciprocité, hein.
0: C'est la réciprocité, de toute manière, aussi.
1: Juif, il faut arriver à la conscience claire, en tout cas, de tout ce qu'on a fait, la confession, c'est ça, hein, confession de ses péchés. C'est reconnaître le mal qu'on a fait pour être pardonné, il faut bien le reconnaître. Et avoir le désir sincère de changer.
0: Alors après le Yom Kippour, eh bien c'est avec le cœur léger qu'on peut commencer l'année.
1: 5 jours plus tard, on arrive à la grande fête, une des 3 grandes fêtes de pèlerinage biblique, hein, donc la fête des tentes. Qui est devenue Soukhot, la fête des cabanes, parce que entre-temps on campe plus, on fait des petites cabanes en bois, mais au départ c'était la fête des tentes, parce qu'on vivait dans le désert dans des tentes. Alors maintenant c'est devenu autre chose, c'est comment se remettre un peu dans la mémoire de cette espèce de pauvreté où il y a que la vie avec Dieu, quoi. Sous le ciel, il faut pouvoir voir les étoiles, être vu du ciel. C'est un rapport de proximité, puisqu'on est pardonné, on est encore dans la mouvance du grand pardon. Donc la grande fête, elle est là. Et c'est la fête du vin nouveau.
0: Qui est liée aux vendanges. Du
1: Beaujolais. Ben, c'est la fin. Puisque Rosh Hashanah, c'est la fin de l'engrangement des récoltes, ben, le vin nouveau, il arrive à Soukhot. Donc inutile de dire qu'il faut fêter le vin nouveau. Et donc, normalement, on doit vivre dehors pendant 7 jours.
0: Ah oui, quand même. Donc il y a ce vrai rapport. Il y a ce vrai rapport au tentes ciel, et puis au camping entre guillemets. Quoi.
1: Oui, au camping, oui, c'est vraiment ça. Sauf que maintenant, c'est ça généralement les repas, à condition qu'il pleut pas, quoi, qu'il fait pas trop.
0: Sinon,
1: froid.
0: On peut aller les prendre dehors.
1: Non, les repas se font. On voit encore. Hein, bon, c'est surtout visible dans Paris parce que vous avez sur les toits toutes sortes de cabanes. On les voit quand vous en hauteur. On voit les cabanes qui arrivent comme ça. Sur les terrasses, etc. Enfin, quand on peut, on mange. Et puis même, à la limite, c'est aussi le rappel de l'inconfort. Donc quand je dis quand il pleut, on le fait pas. Peut-être, mais quand il fait froid, on est quand même censé le faire parce qu'on est censé se rappeler que il faut pas chercher une vie trop confortable. Parce qu'on est toujours étranger et hôte de passage. Et que puis la vie, elle est un pèlerinage, c'est pas très confortable. Il faut pas s'installer dans. Donc c'est aussi le rappel de savoir vivre à la dure, parce que c'est le chemin spirituel, c'est ça finalement.
0: Oui. Et les exemples ont été nombreux évidemment dans la. Dans l'histoire du judaïsme, pour rappeler, rappeler
1: que tout peut se passer là, dans les crises d'antisémitisme mondial, il faut toujours être prêt. Alors, il y a beaucoup de symbolique derrière cette fête. Par exemple, elle dure 7 jours, c'est parce qu'on symboliquement, chaque jour est attribué à un des grands patriarches, hein, Abraham, Isaac, Jacob, Joseph, Moïse, Aaron, David. Voilà, les 7 patriarches les plus importants. Alors, il y a cette cérémonie du loulav. Vous avez peut-être vu des films avec ça. On agite un bouquet dans toutes les directions, finalement, pour demander la bénédiction sur la vie. C'est le début de l'année, donc il faut bénir l'année, mais ça se fait d'une bénédiction dans toutes les directions. Nord, sud, est, ouest. Mais ce bouquet est d'une complication. Il faut du cédra, du palmier, de la myrte et du saule.
0: Qui ont chacun leur symbolique.
1: Qui ont chacun leur symbolique. Le saule, c'est la sagesse, parce que ça signifie les lèvres, un jeu de mots. Donc, et c'est aussi un degré de judaïsme. C'est les pratiquants des lèvres, c'est déjà ça. Deuxième degré, c'est les pratiquants un peu observants, comprennent pas ce qu'ils font, mais ils sont obéissants. Et ça, c'est la myrte qui symbolise le regard. Ils sont quand même très dans la conscience qu'un juif doit être différent du monde normal. Le troisième degré du judaïsme, c'est le palmier, c'est le corps. Ça veut dire que il y a de la connaissance qui est déjà, même si vous observez pas beaucoup, ça prend corps. Et le sommet, c'est le cédra. Alors c'est le juif qui est instruit et observant, c'est le juif parfait. Mais le cédra, c'est un citron en fait. Hein. Mais il faut un cédra cachère, donc il faut qu'il soit sans défaut. La course au cédra cachère, le citron parfait. Ben, et je dis, c'est tout le monde se précipite pour avoir le plus beau cédra. Les prix montent, hein, c'est comme les truffes. Et ça se vend parfois 1000 euros, hein, cédra. Donc c'est.
0: Alors, quand en ordinaire, le prix retombe tout de suite.
1: Je suppose. Hein, même parce qu'en temps ordinaire, il n'y a pas besoin d'être parfait, mais il faut qu'il soit parfait. Donc parce que c'est conformer sa vie à la Torah, quoi. Il faut être le plus parfait possible. Alors cette bénédiction, on agite le loulav dans les 4 directions, puis évidemment des chants, des danses, actions de grâce. C'est une fête joyeuse.
0: Plus joyeuse, voilà, c'est ce que je veux dire. C'est une fête plus joyeuse.
1: Ah bah oui, c'est le. On a été pardonné. Il y a eu la pénitence, donc on voit bien tout ce mécanisme. Le cycle recommence, mais un cran au-dessus, avec la réjouissance que ça peut être.
0: Et le chant de Hosanna.
1: Ah oui, Hosanna qu'on reprend aussi. Dieu sauve, ça veut dire, hein. On le reprend nous.
0: Évidemment. Et alors, cela dure 7 jours, et le 8e jour.
1: Ben, petit à petit, on effeuille le bouquet. Le 8e jour, c'est une nouvelle fête qui s'appelle Simchat Torah, la joie de la Torah.
0: Le
1: 23 de ce mois de Tishri. Donc vous voyez, c'est bien occupé, hein, comme moi. Mais c'est tout ça, c'est lié. C'est-à-dire que le sommet de la fête, c'est quoi? C'est l'accueil de la Torah, la réception de la Torah. Alors, on est censé. Ce jour-là, finir le cycle des lectures annuelles, et par obligation, on doit recommencer tout de suite la lecture de la nouvelle année. Hein, la joie de la Torah.
0: Alors, oui, parce qu'on a fini le cycle de lecture de la Torah qui dure un an.
1: Et on le reprend.
0: Et on reprend
1: le jour même, le jour immédiatement.
0: Pour pas qu'il y ait coupure.
1: Parce que c'est très important, ça c'est un peu de la mystique juive, mais la dernière lettre est un lamed, L, et la première lettre est un bet, B. Lev, L, B, Leb, c'est le cœur. Donc c'est très symbolique que c'est le cœur de l'homme est rempli de la Torah.
0: Alors pour cette
1: alors là c'est de la fête
0: pour cet achèvement, c'est la vraie fête là.
1: Ah ben il y a plein de fêtes, il y a toutes les lectures dans certaines communautés on lit toute la nuit, enfin bon c'est et puis c'est la fête des gâteaux, des friandises, des bonbons, de la joie, enfin bon, il faut exprimer la joie. Évidemment, comme toujours dans le judaïsme, les femmes sont à l'honneur en faisant
0: des gâteaux,
1: des choses. Alors je sais pas, ça aussi, ça dépend des communautés. Hein. C'est les bonbons maintenant, on les achète au magasin aussi.
0: Eh bien, Catherine, c'est ainsi que va s'achever notre émission sur ce mois de Tishrit qui s'achève. Qui s'achève avec cette fête du Simhat Torah. Et vous avez sûrement avec vous quelques livres, peut-être, Catherine, proposer.
1: Juste un, parce que je trouve que c'est une source inépuisable. C'est le dictionnaire encyclopédique du judaïsme qui est paru au CERF et chez Robert Laffont.
0: Et vous aurez
1: conjointement.
0: Tout.
1: Alors il y a tout.
0: Vous aurez tout, oui. Je vois mais l'épaisseur du livre.
1: L'épaisseur. Il y a tout, même le calendrier perpétuel, c'est-à-dire pour savoir exactement. Où on en est, j'ai qu'à regarder là-dedans, en 2017, voilà, 2017, je peux vous dire que Yom Kippour est le 30 septembre.
0: Merci Catherine.
1: Je vous en prie, à bientôt.
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5: Bonjour à tous. À la une de l'actualité, Donald Trump a signé l'accord de paix hier soir entre Washington et Téhéran depuis le château de Versailles où il dînait avec Emmanuel Macron. Un accord pour mettre fin à 3 mois de guerre au Moyen-Orient. La signature a été confirmée par le ministère des Affaires étrangères iranien. Elle était prévue demain en Suisse. Le détroit d'Ormuz doit maintenant rouvrir. 26 départements placés en vigilance orange pour la canicule à partir de midi aujourd'hui. Ça concerne l'Île-de-France, le centre et une bonne moitié est du pays. Il fera entre 34 et 38 degrés avec des pics à 40 degrés localement. Cette vague de chaleur devrait se poursuivre jusqu'en début de semaine prochaine. Le moustique tigre sous surveillance. Plus de 210 cas de dengue, de chikungunya et de zika ont été recensés en France depuis un mois et demi, selon un bilan de Santé publique France hier. Aucun cas de transmission locale n'a encore été détecté. Le moustique tigre est désormais implanté dans 83 départements. Le parquet de Paris fait appel contre la relaxe d'un ancien animateur heures de périscolaire. Il comparaissait pour des faits de harcèlement et d'agression sexuelle sur mineurs. Le tribunal avait estimé que les infractions n'étaient pas suffisamment caractérisées. Le procureur avait pourtant requis 18 mois de prison avec sursis. Un appel à la prudence sur les routes à quelques semaines des premiers gros départs en vacances d'été. La mortalité routière est repartie à la hausse en France avec 3515 décès l'an dernier. Les autorités rappellent les règles essentielles, ceinture de sécurité, respect des distances, limitation de vitesse et pause toutes les deux heures. Christophe Ramon est le directeur des études et de la recherche à l'association Prévention Routière.
6: De faire attention aux autres, ça c'est le point crucial. On a une circulation qui est de plus en plus complexe, avec de nouveaux aménagements, des règles de conduite qui changent. Par exemple, les routes de campagne aujourd'hui, d'un département à l'autre, ça peut être 80 ou 90 km/h. Donc c'est important de bien se renseigner sur ces trajets, de faire le point sur les nouvelles règles de conduite, par exemple de nouveaux ronds-points qui apparaissent. Donc il faut se former en permanence et en actualisant ses connaissances, ça permet de mieux anticiper des situations et d'éviter de faire face à l'imprévu.
5: Des propos recueillis par Mylène Debac. On termine par du sport, du football. L'Angleterre séduisante hier soir pour ses débuts dans le mondial. Victoire 4-2 contre la Croatie. Le Portugal a été tenu en échec par la République démocratique du Congo 1-1 et le Ghana a battu le Panama 1-0. Belle journée à tous.
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0: Amis auditeurs, auditrices, bonjour, bonjour à tous, bonjour à toutes. Aujourd'hui, pour cette nouvelle émission de Par ici les sorties, je reçois deux personnes très, très actives dans l'association 16, le Café de la Blaise, qui se trouve à Crécy-Couvet. Bonjour Hachdom.
1: Bonjour.
0: Merci d'avoir accepté cette invitation.
1: Avec plaisir.
0: J'ai à ma droite également le programmateur, qui est très, très sympathique d'ailleurs au passage, parce que si vous le rencontrez, vous pourrez discuter avec lui, parce que ça va, c'est un lieu, donc je commence à parler du lieu, mais c'est Davy qui commence pour présenter l'historique de cette association, car le 16 Café de la Blaise, c'est avant tout une association. Quel a été le déclencheur?
1: Alors, au démarrage, l'association, c'est donc Blaise Vallée Durable. Le 16 Café de la Blaise, c'est une entité au sein de l'association Blaise Vallée Durable qui a été créée en 2009. Et est venue l'idée, à l'époque, des personnes au sein de cette association de créer justement un lieu d'échange et convivial pour les habitants du village. D'où l'idée de faire ce café associatif. C'était pour permettre aux gens de se rencontrer au sein même du village.
0: La loi de 1901.
1: Voilà.
0: D'accord. Oui.
1: Donc c'est un café associatif.
0: Vous recevez très souvent des artistes, parce que il ne se passe pas que de ces rencontres. Il y a des spectacles, il y a des animations, un marché, on va parler d'un festival. Mais c'est important à organiser. On commence par le marché. Comment est-ce présent? Comment ça se passe, ce marché?
1: Alors, le marché, il a pour but, justement, de valoriser un petit peu nos producteurs locaux, en sachant qu'il faut être adhérent pour bénéficier de ce marché. Les personnes intéressées reçoivent le vendredi le mail avec toutes les commandes possibles. Et Dieu sait si on a beaucoup de producteurs.
0: Une liste de produits.
1: Très longue, y compris de l'épicerie et des maraîchers bio et en culture raisonnée. Et des laitages, notamment avec les vaches de Fadainville. Voilà. Et donc, la commande doit parvenir avant le lundi 18h. Et les gens viennent retirer leur panier commandé le jeudi entre 17 et 19h.
0: Et là, on est garanti d'avoir des produits frais et locaux.
1: Et de bonne qualité. Et ce sont les bénévoles qui, le jeudi, les producteurs nous déposent ce qu'on leur a commandé. Chacun dépose sa commande le jeudi. Et en début d'après-midi, on prépare les paniers. Et entre 17 et 19h, nos adhérents viennent chercher leurs paniers.
0: On a donc déjà ce lien pour parler des bénévoles. Les bénévoles, ils sont nombreux dans cette association?
1: Oui, ils sont nombreux. Ils sont un peu plus de 55 à ce jour.
0: Un peu plus de 55, c'est-à-dire qu'il y a la moitié d'un, 55 et demi?
1: Oui, peut-être. Ça dépend. Mais enfin, c'est important. Ouais. Et c'est utile parce qu'il y a beaucoup, beaucoup de postes à pourvoir dans notre association. Vous voyez, le jeudi, il faut préparer les paniers. Après, en début d'après-midi, de 17 à 19, il faut quelqu'un à la distribution. Et puis, sur les samedis, sur la période dont Davy va vous parler, la saison culturelle de mai à septembre, il faut, comme on fait des assiettes salées et sucrées, il faut éplucher les légumes, préparer les assiettes, faire la plonge, faire le service, etc.
0: Naturellement, tout ce qu'on peut consommer sur place, c'est local, voire pas trop loin.
1: Oui, ça c'est garanti. Et c'est du fait maison.
0: Et qu'est-ce qu'on peut y boire dans cette association?
1: Eh bien, toujours pareil. Notre Coca-Cola, c'est du Boss Cola. Et voilà, la limonade.
0: Donc, ce n'est pas du Coca-Cola.
1: Non, tout ça.
0: C'est du cola.
1: Voilà, c'est du Boss Cola.
0: Ah ouais.
1: Et voilà, le thé glacé, la limonade, les bières, c'est soit Aurélienne, soit la bière bio de Lali. Enfin, c'est que des boissons qu'on ne trouve pas forcément ailleurs.
0: Ou en grande distribution, ou même dans
1: certaines
0: épiceries.
1: Maintenant, on arrive à en trouver, mais en fait, c'est un peu notre ADN de proposer ce genre de produit.
0: C'est même l'intérêt même de votre existence.
1: Exactement.
0: Tout à fait, On va parler un petit peu de la programmation. Enfin, un petit peu. Non, là, j'exagère, parce que c'est pas possible d'en parler qu'un petit peu. Parce que de mai à septembre, c'est ça?
2: Tout à fait.
0: Il se passe toujours quelque chose. Davy, on vous écoute.
2: Tout à fait. Alors, dans ce beau café, il se passe plein de...
0: Septembre, c'est ça?
2: Tout à fait.
0: Il se passe toujours quelque chose. Davy, on vous écoute.
2: Tout à fait. Alors, dans ce beau café, il se passe plein de choses. Et tous les week-ends,

0: une trocaferia. Alors,
1: les conférences de sujets qui tournent autour de l'environnement, de quoi, de l'alimentation, de...
0: Tout à fait, c'est tourne aussi beaucoup autour de l'environnement puisqu'on a également un pôle environnement, mais on a aussi des après-midi contes, des trocaferia où on fait de l'échange d'objets pour sortir un petit peu du consumérisme. Et puis
1: un peu comme le ressourceur à Saint-Georges.
0: Tout à fait, on est un peu jumeaux. Cette année, on fête et le ressourceur et le 16 Café de la Blaise fêtent leurs 10 ans. On est né à peu près à la même époque et on s'entend très bien.
1: Oui, j'imagine. Voilà. C'est pour ça que j'ai osé vous mettre en concurrence, ouais. Mais c'était pas du tout une concurrence.
0: Non, on est en partenariat plutôt.
1: Oui, oui, je comprends bien. Et puis vous pouvez vous échanger
0: des idées, des bonnes
1: adresses.
0: Ouais, ouais. Ouais.
1: Alors, qu'est-ce qui va se passer, par exemple, en concert, en musique, pour cette saison?
0: Alors, cette année, on a eu à la fois des groupes comme les Countries du Blues, qui nous ont fait tout un voyage autour du blues aux États-Unis, dans toutes les variantes du blues. C'était un concert qui était à la fois conté et chanté. Et puis, dans les concerts à venir, il va y avoir prochainement The Speakies, qui vont nous faire aller dans les années folles. On va avoir Aïcha Touré, qui va nous faire un concert plutôt aux influences latino, afro.
1: Avec des dates, tout ça?
0: Oui, ça, ce sera le samedi 27 juin. Ensuite, un peu plus tard dans la saison, le 19 juillet, on aura un beau salon du livre qui est en train d'être concocté avec 17 auteurs locaux. Et puis cette année, on s'amuse, on fait une dictée également du 16 pour adultes et enfants.
1: Ah, voilà. Vous pivotez aussi.
0: Tout à fait.
1: Justement, là, j'ouvre une parenthèse sur les enfants. Parce que la programmation, jusque là, bon, c'est de la musique, c'est pour tout le monde, mais vous avez des animations, des invitations spécifiques pour le jeune public?
0: Alors oui aussi, par exemple ce week-end on vient juste d'avoir un atelier street art qui a permis aux jeunes et aux moins jeunes aussi qui pouvaient participer de s'exercer, de s'initier à cet art avec un passionné de street art. Donc ils ont fait plein de choses sur des vieux vinyles avec des graphes, des pochoirs, des choses comme ça. Ça a été super, une bonne ambiance conviviale.
2: Et on a eu un après-midi conte des Fables de La Fontaine avec un conteur. C'était charmant.
1: Ah oui, les enfants
2: ont participé.
1: Il y a la façon, parce que La Fontaine, ça se récite. Mais ça peut aussi s'annoncer, ça peut...
2: Les enfants ont participé, ont fait le corbeau et le renard. Il y en a, le corbeau a été perché avec...
1: Avec dans son bec un fromage. Qu'est-ce que je m'y connais.
2: Quel talent.
1: Ensuite, je referme la parenthèse des enfants, mais on pourra y revenir, parce que je pense qu'il y a d'autres liens.
0: Alors, cette année, on va fêter nos 10 ans, puisque ce café a évolué tout au long des années, s'est construit. Et pour fêter ces 10 ans, on a eu envie de créer un festival qui s'appellera le 16-tival, qui aura lieu...
1: 16 comme 16, mais
0: exactement,
1: sans eux.
0: Hommage au 16 Café de la Blaise, qui aura lieu les samedis 4 et dimanche 5 juillet, avec 6 concerts, une déambulation... et une grande exposition justement sur le street art avec des artistes nationaux qui viendront s'exprimer sur un grand mur éphémère de 18 mètres carrés où les visiteurs pourront participer. Et également une grande exposition qui s'étendra sur le GR qui descend dans la vallée jusqu'au lieu dit La Machine où l'exposition se terminera là.
1: Des horaires pour ça ?
0: Ce sera ouvert du samedi 4 juillet à 10h jusqu'à 23h le soir, puisque ça se terminera par un beau feu d'artifice, et le dimanche de 10h à 18h. Voilà.
1: C'est conséquent. Hein. Toute la journée, ça se renouvelle.
0: Toute la journée, il y aura une vingtaine d'artisans et producteurs locaux, plein d'associations invitées, des conférences sur l'eau, avec des food trucks, des crêpes, des barbes à papa, des glaces.
1: À contrario du marché où il faut être adhérent pour pouvoir bénéficier de ce service, là, c'est ouvert à tout le monde.
0: Voilà.
1: Le festival,
0: ce sera un festival ouvert à tous et gratuit.
2: Et gratuit.
0: Alors après, chacun peut participer s'il le souhaite. Il y aura des petites cagnottes pour ça. Mais ce sera gratuit, ouvert à tous, oui.
1: Comment vous faites? On va parler tout de suite des subventions parce que ça me paraît tellement difficile de faire autant de choses avec vos mains et votre tête quand même.
0: Oui, c'est vrai, on a les bénévoles, mais aussi on a de l'aide de la CAF d'Eure-et-Loir qui nous soutient.
1: À quel titre? Parce que la CAF, c'est...
0: Au titre d'espace de vie sociale. On est labellisé espace de vie sociale et à ce titre, on a une subvention de la

0: CAF, qui nous permet principalement d'employer Sonia, voilà, qui gère à la fois le marché et une partie du café.
1: Et on a une subvention de la mairie, de Crécy-Courville
0: voilà.
1: aussi.
0: Spécialement pour le festival, on a plein de soutien de la mairie, de la ressourcerie de ouais. Courville, également de particuliers, de Tony Pizza, voilà, plein d'autres encore.
2: Ça, c'est, moi, je suis un petit peu perdu parce qu'il y a, il y a trois pôles dans cette association. Il y a le pôle festival, animation, la musique, tout ce qui se passe en soirée. Il y a le marché, et bien évidemment, qui est une organisation à part entière. Et si on pouvait dire deux, trois mots sur le pôle environnement, en quoi est-il utile? On peut s'en douter, mais comment il fonctionne et vers quel domaine vous vous dirigez?
0: Alors, on a également un pôle environnement qui défend des actions environnementales, voilà, à la fois qui fait de la pédagogie aussi bien pour enfants lorsqu'on avait fait une plantation d'arbres avec les enfants en leur expliquant la croissance d'un arbre, mais aussi qui lutte contre certains projets autour de Crécy-Couvet. On n'est pas du tout contre les énergies renouvelables à partir du moment...
2: Non, ça me paraît un petit peu contradictoire quand même.
0: Où il y a une discussion qui est installée avec les habitants locaux et où les choses sont faites en concertation et intelligemment. Oui, il y a parfois un peu la défense du précaré, mais il y a aussi des projets qui sont faits en bonne entente aussi avec certains villages.
2: La voilà. plupart du temps, heureusement. On va faire une pause musicale. Quelqu'un que vous avez reçu, Violette Prévost, que l'on appelle la pianiste rouge dans Nignato.

0: Eh bien, cette Violette Prévost, elle nous emporte. Hein. C'est vraiment très, très sympa. La programmation, donc, elle vient d'où? Il y a une liste, il y a un catalogue. Où est-ce que vous trouvez vos invités?
1: Alors, bien, avec notre réputation, maintenant, ce sont eux qui viennent à nous.
0: C'est beau.
1: voilà. On a à la fois des propositions d'artistes de la région et également, comme je disais tout à l'heure, des quatre coins de la France. Et on a 250 propositions à peu près maintenant par an que l'on sélectionne à cinq. On est cinq au pôle programmation où on écoute toutes les propositions, vraiment les 250. Et on fait une sélection à la fois basée sur des critères de diversité, de qualité, d'équilibre entre des artistes locaux et puis une ouverture
0: et
1: à
0: d'autres
1: thèmes,
0: artistes plus loin. De thèmes dans leur façon de chanter, leur texte, etc.
1: On varie beaucoup les thèmes. On a aussi bien du rock, de la salsa, du blues, du...
0: Oui, c'est très, très, très varié. Il y a eu du rap, hein, je crois, même.
1: Même du rap, oui.
0: Ouais, c'est pour dire que c'est vraiment très, très ouvert. Ouais. Parce que le pôle programmation avec le pôle marché, c'est vraiment 95% de votre activité, hein.
1: C'est vraiment le
0: taf, quoi.
2: Parce que le marché, lui, il fonctionne toute l'année.
0: Et qu'est-ce qu'on mange en hiver?
2: Les légumes d'hiver.
0: Ah bah oui, tiens, c'est une bonne idée. Mais il y a vraiment assez.
2: Ah oui, vraiment.
0: Parce qu'il y a une épicerie. Moi, j'ai vu, quand je vous ai rendu visite, il y a une belle armoire.
2: Vitrine, voilà.
0: Une vitrine avec toutes sortes de produits, du miel aux confitures, en passant. Je sais pas, qu'est-ce qu'il y a dans cette épicerie en permanence?
2: Qu'on peut acheter n'importe quoi. Il y a beaucoup d'herbes aromatiques.
0: Oui, mais il fait peur.
2: Non. Il y a des huiles, du vinaigre, du café, des confitures, il y a beaucoup de choses. Il y a même des jeux de société.
0: Oui, ça se mange pas, ça.
2: Non,
0: ça
2: mais on le vend quand même. Non, il y a beaucoup de choses.
0: Des jeux de société, c'est marrant comme parenthèse.
2: Parce que c'est local. C'est un monsieur qui habite, c'est à Fontaine, je crois, non?
1: À Saint-Martin-Nigel. William Lett.
2: Voilà, qui a fait un Pixie. Un petit jeu de cartes. On le fait découvrir aussi parce que ça, plus local.
0: En animation, vous organisez des animations avec des jeux de société, des choses comme ça pour rassembler les gens, pour passer un bon moment, quoi.
1: On en a organisé. Après, on le fait sur différentes thématiques.
0: Ça peut revenir, mais pour l'instant, c'est pas au programme.
2: Ça arrive.
1: Pas cette année, non.
0: Les rencontres, les retours, les gens qui viennent, est-ce qu'il y a une récurrence, hormis les bénévoles, bien entendu, mais des gens qui ont découvert et qui reviennent parce qu'ils s'y sentent bien, qu'il y a une fidélisation.
1: Ah, tout à fait. Hein. Maintenant, on a des aficionados du 16 qui viennent là presque tous les samedis. Et puis qui font découvrir aussi à leurs amis, à leur famille, qui viennent fêter leur anniversaire là. Puis des rencontres qui se font, des belles amitiés qui se nouent.
2: Des histoires d'amour.
1: Des histoires d'amour, des gens qui se redécouvrent en se disant « Ah, il y a 25 ans, on était dans la même école. » Voilà, c'est un lieu de vie sociale, vraiment, dans tous les sens du terme, avec toutes les générations confondues.
0: Pour les enfants, j'y reviens parce que c'est tellement important pour générer aussi des nouveaux adhérents, des nouveaux visiteurs pour les festivals, pour la vie du lieu. Qu'est-ce que vous organiseriez bien en projet ou en rêve? Qu'est-ce qui vous ferait plaisir à faire, que vous avez certainement déjà en tête, pour les enfants?
2: Alors, il y a déjà, je trouve que c'est un lieu, le samedi soir, où on peut venir écouter de la musique, on vient avec ses enfants. C'est pas toujours simple d'emmener ses enfants dans une salle de concert.
0: À la ville.
2: Mais nous, à la campagne, l'avantage, quand bien même, parce que même les petits qui se lassent un peu de la musique, ils ont le jardin où ils peuvent jouer. Il y a des jeux qui ont été même achetés, comme le jeu de la grenouille, un très ancien jeu. Vous connaissez pas le jeu de la grenouille?
0: C'est un jeu
2: en bois avec des palets.
0: Voilà. Tout en bois avec un plateau.
2: On a des jeux comme ça. Alors, tout ça, c'est pour dire, c'est un signal. C'est pour dire, voyez, les enfants, ils sont les bienvenus ici. Donc déjà, il y a ça. Et puis après, effectivement, quand il y a des animations qui les concernent, comme les contes, comme bien d'autres choses, ils sont les bienvenus et on essaye de communiquer. Alors, vous voyez, pour ce qui est au marché, par exemple, on a un apiculteur qui vend du miel et on vend son miel puisqu'il est aussi, lui, de Boutrie, donc il n'est pas très loin. Et donc, on a partagé ce projet, justement, de faire des animations dans l'école, dans des écoles.
0: C'est lui qui a eu le premier prix d'un concours régional.
2: C'est nous qui avons eu le premier prix.
0: Oh, Oups, la pardon. Mais c'est un petit peu la même maison, vous pouvez en être fier quand même.
2: Oui, en fait, il a concouru au concours du miel de Garnet. Il a eu la médaille d'argent. Il a formé notamment Virginie aux ruches, etc.
0: Virginie Anne, qui est la présidente. Voilà. Ouais, ouais.
2: Donc, à la suite de ça, il y a eu deux ruches d'installer. Il y a toujours deux ruches d'installer au 16. Et du coup, on s'est présenté au concours et nous a eu la médaille d'or.
0: Ça a été, vous êtes encore en relation avec...
2: On s'entend très bien. Non, mais oui. C'est pour vous dire qu'on est partenaire justement pour faire des journées d'information aux enfants dans les écoles. Encore vendredi, j'ai passé la journée avec cet apiculteur à l'école de Saunière-Crécy. Voilà.
0: C'est vraiment une pluralité d'activités qui doit être passionnante pour vous.
2: Oui, et diverses et variées.
0: Et variées, surtout variées. Une nouvelle petite pause musicale, parce qu'il faut écouter un tout petit peu ce que l'on a pu ou que l'on pourra écouter au 16. Je résume, c'est souvent comme ça que vous dites, non?
1: Oui, oui, tout à fait.
0: On va écouter le Salga La Luna, nom du groupe, La Promesse.

0: Salgal Aluna, pour promesse, était chez vous samedi dernier. Vous avez eu du monde, mais il a fait un petit peu frais, d'après ce qu'on m'a dit. Mais souvent, vous faites le plein avec jusqu'à 100 personnes.
1: Tout à fait, très beau démarrage de saison avec plusieurs samedis qui ont affiché complet. Et puis, Salgal Aluna, malgré la météo, a quand même attiré les connaisseurs et qui se sont régalés au son du saxophone et puis d'un jazz plutôt fougueux.
0: La suite du programme en musique, il y a d'autres choses qui sont prévues ou en projet ou déjà inscrits ou qu'est-ce qu'il y a les dimanches par exemple? Je sais que les dimanches vous tournez aussi pas mal avec des visiteurs qui viennent respirer.
1: Tout à fait. Et pour respirer, on a prévu à la fois des ateliers, comme un atelier photographie qui permettra de découvrir la photographie avec des thématiques qui changent chaque année. Il y aura un atelier fabrication de savon.
0: Il y aura
1: des cours de danse durant l'été, en juillet, août et septembre. Et puis, le samedi soir, parfois, on fait autre chose qu'un concert. Il y aura un match d'improvisation théâtrale des fabulonautes, de Rambouillet, qui sont extraordinaires, qu'on était allés voir, et qui viendront le samedi 5 septembre.
0: C'est quoi leur domaine, leur spécialité? À quoi ça ressemble? C'est plus du cirque, plus de la comédie?
1: C'est de l'improvisation théâtrale, mais guidée par un professeur qui est plein d'idées, qui les emmène dans des univers étranges, rigolos, et on s'amuse bien toute la soirée.
0: L'humour est présent malgré tout, quoi qu'il arrive.
1: C'est ça. On aura un très beau concert aussi le samedi 19 septembre avec Steve Tallis, qui va nous emmener plutôt dans un univers australien, avec ce qu'on appelle du griot australien.
0: Découvrir. Alors tout ça, on le trouve sur... Vous avez un site, vous avez un Instagram, quelque chose pour vous retrouver? Peut-être un téléphone, un mail.
2: Il y a le Facebook déjà, le
1: alors,
2: 16 Café
1: Blaise. On a une page Facebook sur le 16 Café de la Blaise.
2: Café Blaise,
1: qu'on met à jour toutes les semaines, où vous pouvez retrouver tous les événements chaque semaine à venir. Voilà.
0: Merci donc d'être venu jusqu'à Dreux, avoir quitté mélancoliquement votre serment de campagne. Je connais les lieux, c'est vraiment un endroit très très sympathique. Je remercie Philippe Maillard pour la technique. Et puis on se retrouve au 16 Café de la Blaise à Crécy-de-Couvet le plus vite possible. Chers auditeurs, chères auditrices, merci de votre écoute.
2: Merci à vous.
0: Et à très bientôt.
1: Avec grand plaisir.
0: Et on se quitte en écoutant... Alors, ça s'appelle Grimpy au Ship.

0: Very good. Merci les gars. Au top.
1: Bravo Ted. Franchement t'as été super. Super musique.
0: Bon, génial.

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3: Bonjour, bienvenue dans l'histoire en musique. Aujourd'hui, on retrouve Éric Picard, un habitué de cette antenne, professeur d'histoire, animateur radio, pour nous parler de la Troisième République. Alors, on a fait une émission, Éric, il y a peu, sur Napoléon III. Finalement, on fait la jonction. Pourquoi ce sujet, d'ailleurs ?
4: Alors, pourquoi ce sujet ? Parce que la Troisième République, elle est finalement assez mal connue, alors que d'une certaine manière, c'est une période vraiment charnière de notre histoire de France, avec un certain nombre d'éléments qu'on peut qualifier de décisifs. J'en prends deux, mais on va revenir sur d'autres, si vous voulez. C'est l'époque où la République triomphe vraiment. Bon, il y aura la parenthèse de Vichy, mais Troisième République, Quatrième, Cinquième, on est dedans. Plus personne aujourd'hui ne conteste la République, alors qu'au début de la Troisième République, il y avait quand même un courant monarchiste important. Deuxième élément, l'anticléricalisme, l'anticatholicisme qui culmine avec les lois de 1901 sur les associations et la célèbre loi de séparation de l'Église et de l'État, avec là aussi, d'une certaine manière, la question de la laïcité qui est réglée jusqu'à ce qu'en septembre 1989, la première affaire de voile fasse ressurgir cette question. Mais il y a quand même eu, on peut dire, un siècle de répit pour nos amis républicains. On pourrait parler aussi des guerres, on pourrait aussi parler du progrès économique, du progrès social, de la Tour Eiffel.
3: Cette Troisième République, en fait, elle démarre après la défaite de 1870. Est-ce que vous pouvez replacer un petit peu dans le contexte la fin de Napoléon III, peut-être ?
4: Alors, justement, la fin de Napoléon III, tout simplement, c'est la défaite militaire face à la Prusse. Napoléon III encerclé à Sedan, qui abdique, la République qui est proclamée à Paris. Alors, elle est proclamée en septembre 1870, mais elle ne devient effective qu'en 1875, avec les lois institutionnels qui font la République. Donc il y a eu 5 ans fort curieux. Et puis à partir de 1879, les républicains, la gauche, sont au pouvoir jusqu'à 1914. Donc voilà, la République triomphe, les républicains gagnent toutes les élections face à des monarchistes qui n'osent même plus dire monarchistes, mais qui se disent conservateurs.
3: Oui, difficile à mettre en place, hein, de toute façon. Puis on en avait parlé lors de la dernière émission, la Deuxième République, en fait, n'a duré que 4 ans avec Napoléon, enfin Louis-Napoléon Bonaparte, pour le coup, et tout de suite, coup d'État, puis empire. Ça n'a pas été la même chose quand cette Troisième République est arrivée. Il n'y a pas eu un sentiment d'inquiétude?
4: La République n'a pas forcément bonne presse, parce que rappelez-vous, la Première République vire dans la terreur et l'anarchie, et c'est Napoléon Ier qui rétablit l'ordre. La Deuxième République est très brève, vire au conflit, et c'est Louis-Napoléon Bonaparte, futur Napoléon III, qui rétablit l'ordre. Donc la République, c'est assez dangereux, ça peut ressembler à l'anarchie. C'est pour ça, d'ailleurs, que les républicains, dits opportunistes comme Ferry et Gambetta, vont être là pour rassurer.
3: Voilà, on a l'impression qu'en France, on a un peu des républicains contraints et forcés. Hein.
4: Oui, c'est ce qu'on appelle les républicains de raison, par opposition aux républicains de conviction. Ce n'est pas les mêmes. Et finalement, il y a la belle formule d'Adolphe Thiers qui explique que la République, c'est le régime qui nous divise le moins. Voilà.
3: Quelles sont les premières figures de cette Troisième République naissante ?
4: Je citais tout à l'heure Gambetta, comme disait Victor Hugo, mais il y a Victor Hugo aussi, hein, qui est élu, qui sera sénateur. Il y a Jules Ferry, qui était maire d'un arrondissement parisien. Et c'est là justement qu'on appelle les opportunistes. Voilà. C'est pas des idéologues au sens classique du terme, c'est pas des révolutionnaires. Ils ont su d'ailleurs se distinguer de la Commune en 1871. Et finalement, les communards, l'extrême gauche socialiste va concentrer sur elle tout ce qu'il peut y avoir de négatif dans l'extrême gauche.
3: Pouvoir du président à cette époque, d'ailleurs sur la Troisième République, parce qu'aujourd'hui on est dans un régime semi-présidentiel, mais à l'époque c'est quoi comme type de régime?
4: C'est un régime parlementaire, donc dans un régime parlementaire c'est le Parlement qui a le dernier mot. C'est même le régime parlementaire qui est le modèle républicain, ne jamais l'oublier, le vrai modèle républicain, c'est pas le modèle présidentiel actuel, c'est le modèle parlementaire, avec même, alors, je vais peut-être être un tout petit peu technique, avec même une domination très forte du Parlement, dans la mesure où après 1877, plus aucun président n'osera dissoudre l'Assemblée nationale. Donc, ils sont quasiment, les députés, les parlementaires sont quasiment irresponsables, ils risquent plus de dissolution.
3: Une crainte d'un nouveau coup d'État, comme c'était produit avec Napoléon, peut-être, non?
4: Non, alors là, justement, c'est assez intéressant de voir que l'armée française ne bouge pas, oserais-je dire, même au moment de l'affaire Dreyfus, c'est assez intéressant, il n'y a pas eu de menace, véritablement, d'un coup d'État militaire. Bon, il y a eu l'épisode du général Boulanger, mais c'était un général devenu homme politique, elle lui était ministre de la guerre, et qui lui voulait un régime républicain, oui, mais plus fort, plus autoritaire.
3: Ce que j'entends, peut-être une crainte justement de donner trop de pouvoir à un président, ce qui est le cas pour la Ve République, justement pour éviter...
4: Absolument, oui.
3: Là, on reste vraiment dans un régime parlementaire.
4: Le régime, l'exécutif est désarmé. Le président, comme dirait De Gaulle, sert à inaugurer les chrysanthèmes.
3: Avant une première pause musicale, peut-être première grande transformation, évolution sous cette Troisième République, la construction de l'école laïque en réalité. Mots en introduction avant une petite interlude musicale peut-être.
4: Déjà, l'école laïque, non. L'école, non. Les lois Ferry de 1881-82, faut le rappeler comme à l'antenne, c'est des lois qui organisent la scolarisation, l'instruction obligatoire. C'est pas l'école qui est obligatoire, c'est l'instruction. Et Jules Ferry, libéral, autorise cette instruction en trois lieux différents, dans des écoles publiques qui seront effectivement laïque et gratuite, dans des écoles libres, qui à l'époque, donc aujourd'hui on dirait des écoles catholiques, qui à l'époque n'étaient ni laïques ni gratuites, et puis l'école à la maison. L'école à la maison. Et je rappelle que c'est uniquement l'instruction primaire qui est obligatoire, et c'est uniquement l'instruction primaire publique qui est gratuite à partir du lycée, c'est-à-dire à partir de la sixième, l'école publique devient payante.
3: On va évidemment développer ce sujet très représentatif de cette Troisième République, mais je vous propose un premier extrait musical d'un des plus grands compositeurs français de cette époque, alors lequel peut-être Éric Picard, vous avez certainement les plus grands compositeurs français, allez je vous mets au défi de cette fin de 19e siècle.
4: Fin de 19e siècle, c'est vous le musicien.
3: Gabriel Fauré pour le cantique Jean Racine.

0: Après un extrait du cantique Jean Racine de Forêt. Alors, on discutait, Éric Picard, tout simplement de l'école comme outil de transformation sociale, peut-être. Comment ça a démarré, d'ailleurs?
1: Alors, l'école laïque et républicaine, c'était une vieille revendication, pour une raison très simple, c'est que l'école était assurée en très grande partie par l'Église. Donc, si vous voulez construire la France nouvelle, la France révolutionnaire, la France républicaine, il faut, je cite Jules Ferry, arracher l'âme de la jeunesse française aux jésuites. Ouais. Donc, contrairement à ce qu'on entend souvent, au début des années 1880, l'immense majorité des élèves sont scolarisés. Au moins 86%, selon Paul Bert, l'ami et compagnon de Jules Ferry. Au moins 86%, 90%, mais ils sont mal scolarisés. Ils sont scolarisés par des bonnes sœurs, par des bons frères, par des curés. Donc, il faut effectivement prendre le contrôle de l'école, parce que celui qui contrôle l'école contrôle la société. On disait tout à l'heure que la République, c'est pas évident. Grâce à l'école, on va faire des républicains. D'ailleurs, encore aujourd'hui, un des buts de l'école, c'est de faire des bons citoyens, de faire des bons républicains et même des éco-citoyens. Voilà, donc ça n'a pas changé. Et donc la mise en place, alors c'est très ambitieux, d'énormes moyens vont être consacrés à cette œuvre monumentale qui est la mise en place d'une école républicaine, laïque, gratuite. Et on peut même aller encore plus loin en disant que c'est aussi la politique sociale de la Troisième République. Ça a quelque chose d'assez merveilleux, n'ayons pas peur des mots. C'est-à-dire permettre la promotion sociale d'une partie de la jeunesse en scolarisant les élèves et en permettant aux élèves méritants de continuer leurs études. Donc l'élitisme républicain, la méritocratie républicaine, elle est née là avec Jules Ferry.
0: D'accord. C'était jusqu'à quel âge d'ailleurs, vous le savez?
1: Jusqu'à 13 ans.
0: Et quel type en fait d'enseignement? Qu'est-ce qu'on étudiait?
1: Alors on étudie. Alors, on est républicain, puis on est patriote, donc on étudie l'histoire et la géographie.
0: D'accord.
1: Voilà, très bien. On étudie surtout la langue, le français, les mathématiques. Voilà, donc ça c'est très important. On apprend à lire, à écrire et à compter. Et quand on sort de l'école primaire, on sait lire, écrire et compter parce que c'est important pour la société moderne, même pour la troisième révolution industrielle. Et puis, on va donner aux enfants l'amour de la patrie, l'amour sacré de la patrie, le patriotisme obligatoire comme nouvelle religion de substitution, puisque le catholicisme est jugé d'un autre âge, d'une autre époque, juste bonne pour les attardés, je n'ose pas dire les attardés mentaux. Donc la religion de l'avenir, c'est le patriotisme, ça culminera effectivement en 14-18.
0: Alors l'école, loi de séparation de l'Église et de l'État, ça s'est pas fait dans la paix, dans le vivre ensemble, tout ça j'imagine.
1: Ah non, ça a été assez violent.
0: Des exemples un petit peu, c'est allé loin.
1: Ah bah c'est allé très loin, par exemple des milliers, des dizaines de milliers de religieux et de religieuses vont être expulsés au moment de la séparation de l'Église et de l'État, puisque nous sommes à Nantes, lors des inventaires consécutifs à cette loi, il a fallu mobiliser des milliers de soldats pour pouvoir pénétrer dans certaines églises. Il y a eu des blessés, il y a eu des morts, on a des exemples de portes d'églises qui sont forcées par l'armée française, et on a des photos aussi de gens qui résistent, des ouvrières dans leur usine, dans les Pyrénées, les portes d'églises sont gardées par des ours. On a mis des ours pour empêcher les gens d'entrer, donc c'est un petit peu folklorique. Non, ça a été violent. Ça s'est fait dans un climat de persécution, n'ayons pas peur des mots, y compris l'affaire des fiches, puisque les militaires étaient fichés. On a découvert ça en 1904. Les militaires étaient fichés selon leurs convictions religieuses. Ils vont à la messe, ils y vont pas, ils y vont tout seuls, ils ont un missel. Leurs enfants vont dans l'enseignement libre. Et puis, les bons militaires, c'est-à-dire les bons républicains étaient promus, et les mauvais militaires, c'est-à-dire ceux qui allaient à la messe, voyaient leur carrière bloquée, donc avec toutes sortes de pénalisations des gens qui étaient cathos.
0: Ça a duré combien de temps d'ailleurs cette mise en place? Ça s'est pas fait en quelques mois.
1: Les
0: tensions ont duré.
1: Alors on peut dire depuis le début, dès le moment où les républicains arrivent au pouvoir vraiment le 30 janvier 1879, quand Jules Grévy est élu président de la République, on peut dire que de 1879 à 1906, ça a été la bagarre, alors avec différents épisodes, mais ça a été la bagarre. Il fallait quand même éradiquer le catholicisme de l'espace public, d'abord de l'école, la laïcisation, de l'armée, de la société. Et effectivement, ça ne s'est pas fait en quelques années. C'est une œuvre longue, c'est une œuvre durable qui culmine avec une citation célèbre en 1906 de René Viviani, premier ministre du Travail, qui explique à l'Assemblée « Nous avons éteint dans le ciel des lumières qu'on ne rallumera plus, nous avons expliqué, etc. etc. » Et ce texte qui se vend de l'œuvre révolutionnaire de laïcisation, le texte est affiché dans toutes les mairies de France, tellement c'est beau, les lumières ne se rallumeront plus. 1906, 1989, elles se rallument.
0: Alors cette Troisième République, elle est synonyme de modernité peut-être, mais de division. On va parler un petit peu de l'affaire Dreyfus, si vous voulez bien également, après une petite pause musicale avec Claude Debussy.

0: Nous écoutions un court extrait des Feux d'artifice de Claude Debussy, interprété par Dimitri Malignan. Éric Picard, l'affaire Dreyfus.
1: Alors, l'affaire Dreyfus commence véritablement dans sa dimension médiatique en 1898. Dreyfus a été condamné en 1894 par la justice militaire. Émile Zola publie dans l'Aurore « J'accuse en faveur de Dreyfus ». Le but de Zola, c'est d'être mis en examen pour insulte à l'armée, parce qu'il accuse Gérald Mercier, il accuse le lieutenant-colonel Paty Duclame, etc., pour impliquer cet intellectuel Émile Zola dans le débat public. Hein, il faut un coup médiatique très fort, donc, pour la défense de Dreyfus, de la part de ceux qu'on appelle les Dreyfusards. Alors, l'affaire Dreyfus, elle comporte différents étages. Le premier étage, si j'ose dire, qui mérite d'être expliqué, c'est est-ce que le droit d'un homme, la Ligue des droits de l'homme, a été fondée à cette époque en faveur de l'homme Alfred Dreyfus, est-ce que le droit d'un homme est plus important que les droits d'une collectivité qui peut s'appeler l'armée, qui peut s'appeler la justice, qui peut s'appeler l'État? Bref, débat éternel, déjà mis en évidence par Goethe, qu'est-ce qui est préférable, une injustice ou un désordre? Dreyfus condamné injustement, mais si on avoue qu'il a été condamné injustement, on risque de mettre le désordre dans des institutions dans lesquelles on n'aura plus confiance, l'armée, la justice, voire l'État. Alors voilà, voilà. Donc d'un côté, ceux qui pensent que les droits de l'homme, c'est pour ça que c'est moderne, c'est fondamental, c'est plus important que l'État, l'armée et la justice, ou bien ceux qui pensent que bon bah il est peut-être coupable, il est peut-être innocent, mais au nom de la défense de l'armée, de l'État et de la justice, bah finalement, il vaut mieux laisser un innocent en prison. Voilà. Donc ça, c'est le premier étage.
0: Oui. Oui, finalement, c'est une succession de tensions, hein, cette Troisième République.
1: Ah oui, oui, oui. Alors après, il y a ce que j'appelle les passions mauvaises au service des uns et des autres, parce que finalement, justice, injustice, désordre, ça se discute. Après, il y a des passions mauvaises. C'est-à-dire que les anti-Dreyfusards vont mettre en avant, effectivement, l'antisémitisme. Voilà. L'antisémitisme. Cependant que les Dreyfusards, eux, vont en profiter pour taper, on va dire, sur l'armée, par antimilitarisme, par internationalisme. Ça, c'est le deuxième étage, avec un patriotisme qui, jusqu'alors, était une valeur de gauche, depuis la Révolution française, Jules Ferry, patriote. Le patriotisme bascule de gauche à droite. Moment très important. Et puis, troisième étage, si j'ose dire, et là, je pense à Peggy, bien sûr. Peggy, ardent défenseur de Dreyfus, va vomir un certain nombre de Dreyfusards, dont Jaurès, parce que l'extrême gauche va profiter de l'affaire Dreyfus, va instrumentaliser l'affaire Dreyfus pour arriver au pouvoir en 1899 avec Waldeck-Rousseau et mener une politique anticléricale. Donc, il y a des gens qui vont récupérer l'affaire. Et là-dedans, entre les deux, le pauvre Alfred Dreyfus est complètement dépassé. Parce que je rappelle qu'il s'agit d'un juif alsacien qui a choisi l'armée par amour de la France, par patriotisme, aux grandes dames de sa famille, qui aurait vu pour lui peut-être un métier beaucoup plus prestigieux que militaire. Donc, effectivement, il y a un dépassement et des passions politiques qui sont pas toutes ragoûtantes.
0: On va arriver à la Première Guerre mondiale rapidement. Hein, je vous dis, cette Troisième République, ce n'est que tension. Je vous propose une dernière pause musicale avec cette fois-ci Igor Stravinsky.

0: Un extrait du Sacre du Printemps d'Igor Stravinsky. Alors les trois extraits qui ont été proposés aujourd'hui, hein, Jean Racine, Cantique Jean Racine de Fauré, Debussy, Stravinsky, hein, c'est toute cette période effectivement de, c'est sous la Troisième République. Alors Stravinsky, on voit bien là, hein, il y a un côté beaucoup plus moderne et puis il y a ce côté très guerrier finalement, et ça fait une bonne transition avec cette Première Guerre mondiale qui arrive progressivement, Éric Picard.
1: Oui, alors faut rappeler que la Troisième République est née de la défaite de la France, défaite humiliante. Ils nous ont pris l'Alsace et la Moselle, oui. Donc c'est terrible, l'humiliation française, et donc on parle de la revanche. Voilà. Alors sauf que cette revanche, il faut la nuancer. On disait y penser toujours, n'en parler jamais, parce qu'en fait ça va s'estomper, puisque l'Allemagne de Guillaume Ier et notamment de Bismarck a l'intelligence de nous détourner dans des conquêtes coloniales, a l'intelligence aussi d'avoir une politique strictement européenne. Le problème, c'est que quand Guillaume II arrive au pouvoir, il veut faire une politique mondiale, Weltpolitik en allemand. Et qu'à ce moment-là, vont renaître un certain nombre de tensions avec la France et avec l'Angleterre. Et c'est ainsi que, au paradoxe suprême, on fait une alliance avec la Russie. Alors, ça, en 1892, c'est extraordinaire, vous voyez. À Paris, il y a un pont Alexandre III, hein, pas un pont Alexandre II. Alexandre II, c'est un tsar libéral qui abolit le servage. Alexandre III, c'est un autocrate qui réprime dans le sang, mais la République, qui est tout le contraire de la monarchie et l'autocratie, bien sûr, la République signe cet accord militaire de 1892. Voilà, alliance de revers, classique. Ensuite, on va même se rapprocher des Anglais, de la perfide Albion, vous savez, ceux qui ont brûlé Jeanne d'Arc, ceux qui ont humilié votre héros Napoléon Ier, bien sûr. Voilà, on va se rapprocher des Anglais, on va par l'entente cordiale, puis on arrive en 1907 par la conclusion de la triple entente entre la France, le Royaume-Uni et la Russie, parce que, effectivement, il y a un danger allemand. Et ce danger allemand, il va se préciser, puisque l'Allemagne, par exemple, veut nous, sinon nous évincer, au moins nous concurrencer au Maroc, hein, et en particulier en 1911, lorsque se déroule ce qu'on appelle le coup d'Agadir, une canonnière allemande dans le port d'Agadir, alors que c'est la France qui protège le Maroc. Donc les tensions, à partir véritablement de 1911, sont telles que, comme disait notre ami Peggy, la guerre était dans l'air depuis un certain temps. C'était quasi évident à partir de 1911 que la confrontation aurait lieu. Les alliances se renforcent, les pays se préparent à la guerre. Et d'ailleurs, vous voyez, la question religieuse est réglée en 1906, la question nationale est réglée en 1879, la passion nationale, l'humiliation de 1870-71. Va aboutir à cette guerre de 14-18 où la France va prendre sa revanche.
0: Deux questions pour conclure avec Picard. On continuera évidemment à développer lors d'une prochaine émission cette Troisième République et l'entre-deux-guerres, bien évidemment. Mais si on doit la résumer, cette Troisième République, en quelques mots, au moins jusqu'à la Première Guerre mondiale, que pourrait-on dire ?
1: Un historien, François Caron, parle de passion. Il y a quatre passions. La passion nationale, la passion religieuse, puis les deux autres qui sont peut-être un peu moins importantes, la passion institutionnelle, on a parlé de la République, puis la passion sociale, parce que finalement, qu'est-ce que les républicains ont fait pour régler la question sociale ? Pas grand-chose, si, l'école.
0: Deuxième question, pour conclure peut-être, la loi sur la laïcité, est-elle toujours adaptée en 2026 ?
1: Mais si, l'école.
0: Deuxième question, pour conclure peut-être, la loi sur la laïcité, est-elle toujours adaptée en 2026 ?
1: Mais il n'y a pas de loi sur la laïcité.

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Bonjour, chers auditeurs de Radio Grand Ciel. Voici Tournepage, votre émission réalisée par Simon Martin, au micro Pierre-Alain Bénard. Chers auditeurs, dans votre cuisine, dans la rue, dans vos conversations, vous prononcez des noms de famille sans le savoir. Ce matin, vous avez jeté un détritus, vous avez mangé un morceau de pain entre deux tranches, vous avez regardé un double dans la glace. En réalité, vous avez invoqué le préfet Eugène Poubelle, le comte de Sandwich et le valet Sosie. Tournepage aujourd'hui est consacré à l'ouvrage de Stéphane Bern, Pourquoi sont-ils entrés dans l'histoire, édité chez Albin Michel. Stéphane Bern est né en 1963 à Lyon, c'est un animateur de radio et de télévision, un acteur, un écrivain franco-luxembourgeois, passionné par les familles royales et régnantes en Europe. Il a présenté plusieurs émissions consacrées à l'histoire et au patrimoine français qui ont contribué à partir des années 2000 à en faire une figure majeure du paysage audiovisuel français. Il est notamment connu pour être l'animateur de l'émission Secrets d'Histoire depuis 2007. Par ailleurs, il présente sur l'antenne d'Europe 1 l'émission quotidienne Historiquement Vôtre et commande pour France 2 le concours Eurovision de la chanson. Mais on le connaît aujourd'hui beaucoup plus en tant que grand défenseur du patrimoine. Le patrimoine en péril. Il lui a été confié la mission patrimoine dans le cadre de la Fondation du patrimoine et comme vous le savez sans doute, il réside dans notre département d'Eure-et-Loire, propriétaire de l'ancien collège royal et militaire de Thiron-Garbet. Dans l'espèce, Stéphane Bern a sélectionné 100 curiosités, 100 visages de notre histoire de France. Et votre serviteur ouvre cette galerie de portraits par le plus savoureux, le coin des gourmands. Et là, je vais commencer par un portrait que vous connaissez sans doute. Les sœurs Tatin. Leur doit-on vraiment ce dessert si renversant, la tarte Tatin? À la mode Beuvron, en Sologne, il suffit de traverser la Loire, Fanny et Caroline Tatin tiennent un hôtel-restaurant un dimanche d'ouverture de la chasse à la fin de l'année 1898. Les deux femmes sont débordées par l'affluence. Elles auraient malencontreusement enfourné à l'envers leur déjà célèbre tarte aux pommes fondantes, fruit situé en dessous qui avait délicieusement caramélisé. S'agit-il d'une légende? Eh bien, je vous laisse découvrir la réponse en lisant Stéphane Bern, Pourquoi sont-ils entrés dans l'histoire? Autre saveur, Anna Pavlova. Anna Pavlova, comment son nom s'est-il transformé en un célèbre dessert? Anna Pavlova, c'est la danseuse formée à l'école impériale de danse de Saint-Pétersbourg, puis à la compagnie du théâtre Marinsky, Saint-Pétersbourg toujours, et quelques années plus tard, la légende naît, inspirée du cygne, le 13e mouvement du Carnaval des animaux de Camille Saint-Saëns. Le chorégraphe Michel Fokine crée la mort du cygne pour la jeune danseuse. L'interprétation émouvante d'Anna Pavlova aux yeux du monde entier en fait la plus grande danseuse classique de tous les temps. La jeune ballerine va parcourir le monde avec sa propre compagnie de danse. Lors d'une tournée en Nouvelle-Zélande, dans un hôtel de Wellington, où son passage fait sensation,
le chef cuisinier, est tellement épris par la grâce de la danseuse qu'il crée pour elle ce fameux gâteau à la meringue décoré de fruits, la pavlova. Tout ça se situe naturellement, vous l'avez compris, au début du XXe siècle. Et puis, je vais aborder avec vous un autre portrait, celui de François Mansart. François Mansart, en quoi cet architecte a-t-il redonné du volume aux habitations? François Mansart, architecte précurseur du classicisme à la française, en 1618, il commence son activité d'architecte conducteur de travaux. De nos jours, la mansarde désigne à la fois la forme de la toiture et la pièce aménagée dans les combles. Mais dans l'histoire, la mansarde est née par l'activité extraordinaire de François Mansart. Son style se caractérise par des proportions harmonieuses et une réflexion sur la lumière. Il aime à penser les projets, dit-on, de fond en comble. Et c'est bien grâce au comble que Mansart va se faire un nom. L'architecte pense dans les années 1640 à aménager ce volume accueillant la charpente habituellement laissée à l'abandon. S'inspirant de l'aile du palais du Louvre construite par Pierre Lescot en 1546, Mansart développe les combles brisés offrant ainsi davantage de surface habitable. Compromis entre le comble à la française et la terrasse à l'italienne, ce procédé sera rapidement appelé la toiture à la mansarde. Et de nos jours, la mansarde est un terme qui désigne à la fois la forme de la toiture et la pièce aménagée dans les combles. Après cet intermède musical, le cygne, extrait du Carnaval des animaux, de Camille Saint-Saëns. Un autre portrait dans cet ouvrage de Stéphane Bern, pourquoi sont-ils entrés dans l'histoire? Rudolf Diesel, comment cet ingénieur a-t-il révolutionné l'industrie des moteurs? Eh bien, c'est à l'exposition universelle de 1900 qui s'y tenait à Paris, que les premières pétarades se font entendre dans un gros nuage de fumée noire qui laisse bouche bée les journalistes et les curieux. La subjugation des uns fait la fierté d'un homme, le concepteur de ce moteur un peu particulier qui prendra bientôt son nom, Rudolf Diesel. Particulier, c'est peu dire, l'ingénieur en effet s'est mis en tête, je cite, l'auteur de faire fonctionner un moteur non pas avec du pétrole, du charbon ou du goudron, mais avec un matériau plus accessible, de l'huile de cacahuète. Extraordinaire, non? Cet énorme moteur à allumage par compression tourne comme une horloge pour le plus grand bonheur de son créateur. Et c'est donc au milieu des vapeurs d'arachide et tout sourire que Rudolf Diesel pose sur les photographies en recevant le grand prix de l'exposition pour son invention. Et c'est avec ces matières premières, ces huiles végétales, que ces moteurs vont être brevetés en 1892. Ils deviennent aussi importants que ceux fonctionnant au pétrole, goudron ou charbon. Malheureusement, cette invention échappe à son auteur et la disparition inexplicable, inexpliquée de cet ingénieur intervient des années plus tard en se rendant en Angleterre à bord du paquebot Dresden pour répondre à une invitation de la Royal Navy qui est intéressée par son savoir-faire. L'ingénieur disparaît en pleine mer, sa cabine est vide. Son lit est fait, mais l'homme est introuvable et son corps sera repêché un mois plus tard.
on ne saura jamais la cause de sa disparition. Autre portrait, Alexis Godillot. Alexis Godillot, pourquoi ce chausseur a-t-il bouleversé l'industrie? Ne vous est-il pas arrivé, un matin, distrait, peut-être pas très éveillé, d'enfiler votre pied gauche dans votre chaussure droite et inversement? C'est inconfortable. On n'y pense jamais, mais une chaussure droite et une chaussure gauche, c'est une invention incroyable. Mais ça ne date pas de la nuit des temps, ça ne remonte pas très loin. C'est une innovation qui est apparue au XIXe siècle et l'on doit cette popularisation à l'entrepreneur qui ne va pas nu-pied, c'est Alexis Godillot, originaire de Besançon, qui a travaillé pour l'armée française et qui a industrialisé son invention. C'est-à-dire qu'il a donc été le premier à avoir conçu les formes et les cambrures différentes pour le pied gauche et le pied droit. Donc, c'est une invention extraordinaire, mais aussi, derrière tout ça, il y a les méthodes de production et il va importer le travail à la chaîne. Le travail à la chaîne, c'est pas seulement pour l'automobile, c'est aussi pour la chaussure. Il va importer des machines des États-Unis et il va fabriquer des centaines de milliers de godillots pour les soldats. Et cette invention se traduira aussi dans les champs fredonnés par les poilus. Les godillots sont lourds dans le sac. Ces bottines ont connu un réel succès puisqu'elles ont occupé l'armée française jusqu'à la Première Guerre mondiale. Voilà pour Godillot. J'aborderai enfin Eugène Poubelle. Eugène Poubelle, pourquoi ce préfet est-il entré dans la vie des Français? Je reviens à cette interpellation au début de mon exposé. Eugène Poubelle est un préfet de Paris. Né en 1831, originaire de Caen, et c'est en 1883, 24 novembre 1883, qu'il a signé un arrêté obligeant les propriétaires à Paris à acheter des bacs en bois cerclés de métal et munis d'un couvercle afin d'y déposer leurs ordures ménagères, lesquelles seront placées devant chez eux pour le service du ramassage quotidien. Et tout ça intervient à la fin du 19e siècle. Et puis, deux mois après, une deuxième grande mesure, l'organisation du tri sélectif avec une boîte réservée aux déchets alimentaires, une autre pour les chiffons et papiers et une troisième pour le verre et la vaisselle. Et enfin, le tout à l'égout, mis en place à partir de 1894, le préfet somme les habitants de Paris de se raccorder au réseau des eaux usées. Alors, cette fameuse, je reviens à la poubelle, ces boîtes poubelles qui se sont évidemment fixées à Paris, mais qui sont répandues sur l'ensemble de la France, il faut savoir qu'il faudra attendre la fin de la Seconde Guerre mondiale pour que la poubelle soit utilisée couramment. Et il y a une rue à Paris, entre l'avenue de Versailles et le quai à la voie Georges Pompidou, dans le 16e arrondissement, et une rue Eugène Poubelle, et qui ne possède qu'un numéro, il faut le savoir. Voilà pour cet ouvrage de Stéphane Bern, pourquoi sont-ils entrés dans l'histoire? Il y a des destins qui font des noms, et il y a des noms qui font l'histoire. Merci de votre attention.

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1: Signature hier soir de l'accord États-Unis-Iran qui doit mettre un terme du moins provisoirement à la guerre au Moyen-Orient. Donald Trump à Versailles et son homologue Massoud Pezeshkian à Téhéran ont signé chacun donc à distance le texte, mais le plus dur restera à faire. Au Liban, le Hezbollah se félicite de cet accord et voit une victoire. Le chef du mouvement chiite refuse en tout cas que les problèmes internes au pays soient traités diplomatiquement entre l'État libanais et Israël. Succès de l'Ukraine à l'issue du sommet du G7 à Évian, elle pourra produire sous licence sur son sol des missiles longue portée, un élément essentiel pour la poursuite de la guerre contre la Russie qu'elle réclamait depuis longtemps. Les évêques européens critiquent de la directive retour européenne qui acte la création de centres de rétention fermés pour migrants dans des pays tiers. Nous entendrons le vice-président de la COMECE, Mgr Antoine Herouard. La lutte contre l'épidémie de virus Ebola en RDC passe aussi par la collaboration de tous et de la population en particulier. C'est ce que nous verrons avec un médecin de l'ONG Alima, très impliqué sur le terrain. Ce sera dans notre dossier à suivre à la fin de ce journal.
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1: Bonjour, c'est l'amitié franco-américaine, l'alliance même entre Français et Américains qui devait être célébrée hier soir à Versailles où fut reconnue il y a 250 ans l'indépendance des États-Unis. Le dîner organisé par le président français pour Donald Trump après le sommet du G7 à Évian devait parachever une séquence diplomatique qui consacrait le rapprochement des Européens avec le président américain. Eh bien, lors de ce repas, sous les ors du château, Donald Trump a sorti son stylo. Le récit de Marie-Christine.
3: Le président Donald Trump a signé une version papier de l'accord préalable avec l'Iran devant le président français Emmanuel Macron pendant le dîner qui a réuni les deux hommes au château de Versailles hier soir. Le président américain avait déjà signé électroniquement ce document dimanche, ainsi que son vice-président et le président du Parlement iranien. Hier soir, c'est donc une version papier qui a été signée par le président américain. Et à distance, depuis Téhéran, le président iranien, Massoud Pezeshkian, a fait de même. La Maison-Blanche a publié une vidéo dans la foulée de l'événement à Versailles. On y voit le secrétaire d'État, le ministre américain des Affaires étrangères, Marco Rubio, qui présente donc une version papier du protocole d'accord avec l'Iran, au président Trump, qui est assis à table avec le président Macron. Le président Trump signe cet accord et le président Macron dit « bravo ». Et on entend des applaudissements avant que le président français ajoute « bien joué » en serrant la main de Donald Trump. Du côté iranien, l'agence officielle du régime en place à Téhéran a publié également une photo, cette fois-ci, du président Pezeshkian tenant à la main une version papier de cet accord.
1: Marie-Christine Bonzon, et le texte prévoit l'engagement des deux parties à négocier et à conclure l'accord final dans un délai de 60 jours. Le détroit d'Ormuz doit rouvrir sans frais pendant 2 mois seulement. L'Iran devrait recevoir 300 milliards de dollars pour aider à la reconstruction du pays et les sanctions infligées au régime seront progressivement levées. L'accord sera en outre entériné par une résolution contraignante du Conseil de sécurité de l'ONU. Pour le Liban, c'est en principe la fin de la guerre entre le Hezbollah et Israël. Mais ce n'est pas la fin des discussions entamées il y a plusieurs semaines entre l'État libanais et l'État israélien. Le président libanais Joseph Aoun a assuré hier en effet que les négociations menées par le gouvernement avec Israël demeuraient indépendantes du protocole d'accord. Quant au secrétaire général du Hezbollah, Naïm Qassem, il n'a pas tardé, lui, à répondre, affirmant que les négociations libano-israéliennes doivent se limiter à la sécurité mutuelle. À Beyrouth, Paul Khalife.
4: Fort de ce qu'il qualifie de grande victoire pour l'Iran et par projection pour le Hezbollah, Naïm Qassem a fixé aux autorités libanaises une feuille de route pour la période à venir. Selon lui, Beyrouth doit déployer les efforts nécessaires pour obtenir 5 points. L'arrêt de l'agression par air, terre et mer, le retrait d'Israël de l'ensemble du territoire libanais, la libération des prisonniers, le retour des déplacés dans leur village et la reconstruction des régions dévastées. Le chef du Hezbollah a insisté sur le fait que l'armée libanaise devrait se déployer déployer exclusivement au sud du fleuve Litani, rejetant le principe des zones pilotes convenues lors des négociations directes entre le Liban et Israël ou de la zone tampon de facto établie par l'État hébreu dans le sud du pays. Naïm Hassem a indiqué que tout ce qui concerne la situation interne libanaise doit être totalement exclu des négociations. Il faisait allusion à la question du désarmement du Hezbollah qui était à l'ordre du jour des 5 réunions tenues entre des délégations libanaises et israéliennes ces 3 derniers mois à Washington. Paul Khalife, Beyrouth, RFI pour Radio Vatican.
1: Et la signature de l'accord américano-iranien n'empêche pas sur le terrain des escarmouches entre armées israéliennes et miliciens du Hezbollah. Un soldat israélien a été tué ce matin dans le sud du Liban. 7 autres militaires ont été blessés. La guerre en Ukraine, elle se poursuit. Il y a quelques heures à peine, la Russie a subi une attaque à grande échelle de drones ukrainiens. C'est Moscou, la capitale, qui était visée. Plusieurs projectiles ont touché une raffinerie. Et puis toujours la nuit dernière, des missiles russes ont visé cette fois Kiev, la capitale ukrainienne. Aucune victime pour l'instant n'a été signalée par les autorités locales. Pour mener sa résistance à l'invasion russe, l'Ukraine réclamait depuis de longs mois la possibilité de fabriquer sous licence sur son territoire des missiles longue portée. Eh bien, les pays du G7 ont donné finalement leur accord à l'issue de leur sommet hier. Une annonce saluée par les Ukrainiens. À Kiev, les explications d'Emmanuel Chaz.
5: En Ukraine, lors de chaque raid aérien russe, les réserves de la défense aérienne ukrainienne en missiles s'amenuisent un peu plus. Le président Zelensky, plutôt que des livraisons d'équipements de défense, a donc longtemps demandé à ses partenaires l'autorisation de produire ces missiles directement sur le sol ukrainien. Accélérer cette production permettrait de réduire la dépendance de Kiev aux envois d'aide militaire de la part de ses alliés, aide soumise aux changements politiques et économiques, devenues encore plus incertaines depuis le déclenchement de l'offensive israélo-américaine contre l'Iran en février, alors que l'Ukraine doit toujours urgemment se prémunir contre les attaques russes. Cette attaque ne concerne pas seulement la défense aérienne, mais aussi des missiles de longue portée permettant à l'Ukraine de continuer ses frappes en profondeur sur le territoire russe, des frappes qui visent tout ce qui nourrit l'effort de guerre de Moscou, des entrepôts et des entreprises d'armes, des raffineries de pétrole, les infrastructures de transport et de stockage d'hydrocarbures. Emmanuel Chaz, Kiev, RFI pour Radio Vatican.
1: Conséquence de la guerre en Ukraine, la Finlande autorise le déploiement d'armes nucléaires sur son territoire. Un changement majeur pour ce pays qui est resté tout le temps de la guerre froide et au-delà dénucléarisé. Le Parlement finlandais a adopté hier la loi qui aligne donc maintenant le pays sur la politique de dissuasion de l'OTAN qu'elle a rejoint à cause de l'invasion de l'Ukraine par la Russie. Les évêques européens vivement inquiets après le vote hier à Strasbourg de la directive retour de l'Union européenne. Ce règlement permet de délocaliser les migrants qui n'ont pas été accueillis par les États membres de l'UE et qui ne peuvent pas être expulsés vers leur pays d'origine. Le texte prévoit ainsi des centres de rétention fermés situés hors d'Europe dans des pays tiers. Ce qui est inacceptable et la commission des conférences épiscopales de l'Union européenne l'a fait savoir. L'extension de la détention, les restrictions aux voies de recours effectives et l'externalisation croissante des responsabilités vers des pays tiers soulèvent de sérieuses questions éthiques et humanitaires, a-t-elle écrit dans un communiqué. Monseigneur Antoine Herouard est le premier vice-président de la Comissée.
6: L'exemple qui avait déjà été fait par la Grande-Bretagne, le Rwanda et l'Italie avec l'Albanie ont montré que il y avait des grandes questions juridiques qui se posaient et puis des problèmes humains qui ne manqueront pas aussi parce que on va déraciner les gens dans un pays qui n'a rien à voir avec leur culture et où on restait un certain nombre de temps. D'ailleurs, par exemple, on peut dire aussi que jusqu'à présent, le gouvernement français a déclaré un peu son scepticisme devant une telle mesure qui sans doute relève un peu plus de l'affichage de la communication vis-à-vis de l'opinion publique que d'une efficacité quant au but recherché. Mais de façon plus profonde, l'inquiétude que la Comissée peut exprimer, c'est de dire, est-ce que l'Union européenne n'est pas en train, doucement et mesure après mesure, à laisser un peu de côté ce qui est ses propres fondements, ses propres valeurs? Le projet européen a toujours été enraciné dans les principes de solidarité, de fraternité humaine et de protection des plus vulnérables. Et ces principes ne sont pas optionnels et ils ne sont pas à géométrie variable, ils sont au cœur de l'identité de l'Union. Et donc si on les met en cause, alors là, on est en train tout à fait d'abandonner ce qui est même le cœur du projet européen.
1: Monseigneur Antoine Herouard, l'archevêque de Dijon et premier vice-président de la Comissée, il était interrogé par Alexandra Siergan. Le G7 demande une réponse coordonnée pour endiguer la propagation de l'épidémie d'Ebola, en particulier dans l'est de la République démocratique du Congo, où le virus a déjà contaminé plus de 800 personnes et fait 192 morts en un mois. Le taux de létalité est aujourd'hui ainsi de 24%. Il n'existe pas de vaccin et l'épidémie n'a pas encore atteint son pic, estime même la Croix-Rouge, qui souhaiterait une réponse humanitaire plus importante. Actif au sud et au nord Kivu, mais aussi en Ituri, l'ONG Alima, l'Alliance pour une action médicale internationale, se mobilise avec 3 centres de prise en charge dédiés, une cinquantaine de structures de santé et 800 agents communautaires. Son chef de mission, basé à Goma, Barry Mamadou Kaba, revient sur le climat de peur, mais aussi le déni des populations exposées.
7: Il y a un climat de psychose, mais on a l'impression que cela n'a pas trop changé au quotidien des habitants de l'Est, parce que les marchés continuent à être ouverts, les gens continuent à se rassembler. C'est vrai qu'il y a des points de lavage de mains ça et là, mais hors Bunia aujourd'hui, il y a plusieurs zones qui ne sont pas couvertes, des zones que nous appelons des zones rurales. L'intervention ne doit pas être simplement concentrée dans ce que nous appelons les zones hotspots. Il faut aussi aller dans des zones qui sont à risque pour que toute la communauté soit quand même activée pour répondre à cette épidémie. Et je voudrais juste rajouter que les professionnels de santé seuls, malgré tous les moyens à disposition, ne peuvent pas endiguer seuls cette épidémie. Et côté comportement des habitants, on ne sent pas qu'on est dans une épidémie aussi dangereuse que celle de Ebola.
8: Ce virus a été découvert il y a 50 ans, c'est la 17e épidémie d'Ebola. Est-ce que vous diriez que la population est au moins en partie informée et attentive aux règles sanitaires?
7: Je peux dire une partie de la population est informée, mais maintenant, il faut souligner aussi qu'on a une bonne partie de la population qui n'y croit pas. Parce que aujourd'hui, avec les attitudes que nous découvrons ça et là dans des communautés où les populations souhaiteraient récupérer un corps, cela ne nous dit pas que tout le monde est conscient de la dangerosité de la maladie.
8: Donc là, vous avez parlé de la réclamation des corps. Il y a d'autres attitudes problématiques?
7: Oui, tout à fait, parce que les équipes communautaires qui font les suivis des contacts, la récupération et le transfèrement des cas suspects sont toujours agressés au niveau communautaire. Il y a des endroits où parler de Ebola signifierait souhaiter que la maladie arrive là. Et tandis que mieux on est informé, mieux nous pensons qu'on pourra se prémunir afin d'éviter la contamination.
8: Est-ce que vous pouvez nous rappeler les règles de base pour la prévention primaire?
7: Côté personnel, c'est toujours maintenir l'hygiène des mains, essayer de garder quand même une certaine...
8: Une distance?
7: Oui, avec des personnes suspectes. Il faut aussi, côté communauté, accepter que des personnes qui sont en contact soient quand même suivies de près par un personnel qualifié. Il y a aussi toute attitude quand même aussi au niveau communautaire de laisser des professionnels, des équipes de suivi des contacts, des équipes qui sont chargées de l'enterrement digne et sécurisé, fassent leur boulot, mais en toute sécurité.
8: Pour bien comprendre, pour ceux qui nous écoutent, tous ceux qui sont réticents, par exemple, à voir leurs proches être traités ailleurs qu'à domicile, est-ce que vous pouvez nous expliquer les conditions de prise en charge?
7: Aujourd'hui, Alima travaille dans une grande transparence dans les structures de santé. Contrairement à des dizaines d'années auparavant, aujourd'hui, les accompagnants peuvent regarder leurs parents à travers des baies vitrées. Et ils communiquent aussi à travers des baies vitrées. Même en cas de décès, le protocole qui est mis en place, c'est préparation du corps et exposition du corps pour que les parents voient que c'est pas quelque chose de caché. Il faut que les gens sentent aussi que quand on est dépisté très tôt, on arrive à l'hôpital très tôt, il y a des chances qu'on s'en sorte. Dans la journée d'hier, Alima a libéré 7 personnes qui sont guéries. Aujourd'hui, on est dans les quarantaines de personnes qui sont guéries, dont des enfants de moins de 2 ans. Donc, ça veut dire qu'il y a de l'espoir.
1: Interrogé par Marie Duhamel, Barry Mamadou Kaba de l'ONG Alima était ce matin l'invité de Radio Vatican. Voilà, c'est la fin de cette édition. Prochain retour de l'actualité en langue française, ce sera 18h, heure de Rome. D'ici là, vous avez rendez-vous sur notre site internet. Excellente journée à toutes et à tous.
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0: ici Radio Grand Ciel, dans notre studio de Châteaudun, pour notre émission Histoire et Mémoire. C'est Henri qui enregistre, et c'est Jean-Claude que nous allons entendre. Alors, Jean-Claude, aujourd'hui, quel est le sujet ?
1: Nous allons parler du bon roi Henri IV. Alors, Châteaudun est toujours au cœur de l'histoire. Et lorsque Stéphane Bern ouvre la route Henri IV, il y a quelques semaines, Châteaudun est bien présent. D'ailleurs, notre ami Gaston Briand écrivait « Châteaudun à demi-mot ». À Radio Grand Ciel, nous pouvons apporter quelques compléments pour finir le mot. Car Henri IV et le Dunois, c'est tout un roman. Henri IV naît le 13 décembre 1553 en Béarn. Son père, Antoine de Bourbon, sa mère, Jeanne d'Albret. Mais si on y regarde d'un peu plus près, Antoine de Bourbon, duc de Vendôme, est le fils de Françoise d'Alençon, duchesse de Longueville et comtesse du Dunois. C'est un deuxième mariage pour elle, car son premier mari, François II de Longueville, épousé il y a 15 ans, petit-fils de Jean Dunois, dit le bâtard d'Orléans, est décédé le 15 février 1513 au château de Châteaudun, après 8 ans de mariage et 2 enfants. Elle a 23 ans, et quelques mois plus tard, le 18 mai, c'est-à-dire 3 mois plus tard, elle épouse Charles de Bourbon, duc de Vendôme au château de Châteaudun. Elle lui donnera 13 enfants, dont le père d'Henri IV, le 4e enfant, Antoine de Bourbon. Qui est donc Antoine de Bourbon? C'est le père Henri. Du côté de sa mère, Jeanne d'Albret, c'est la fille de Marguerite d'Angoulême, sœur de François Ier et d'Henri II, roi de Navarre. C'est une huguenote. Quel pédigré! D'un côté les Bourbons et de l'autre les Valois. Notre Henri de Bourbon, évidemment, attend son heure. Il n'est ni roi de Navarre et encore moins roi de France. Il est baptisé dans la religion catholique, sous ce prénom trouvé au hasard de l'hébergement de deux pèlerins de Saint-Jacques de Compostelle, dont l'un s'appelait, mon cher Henri, Henri. Mais il a été élevé dans la religion réformée, car Jeanne d'Albret ne plaisante pas. Rigueur morale, intransigeance religieuse. Alors il va rester en Béarn toute son enfance. Il a eu 8 nourrices successives. Puis son grand-père, qui est roi de Navarre, qui vit avec ses sujets, va le prendre en main. Comme eux, il va avoir une éducation élevée à la dure, sans considération pour son rang. Ce prince enfant partageait la vie quotidienne des bergers et des laboureurs. On ne s'étonnera pas plus tard de son dédain pour les nourritures sophistiquées et les élégances vestimentaires. Mais le temps de l'enfance révolue, il fallait lui agrandir. En 1559, l'annonce de Montgomery va sans doute être le début d'une agitation dans le royaume, voyant catholiques et réformés se séparer, puis se battre. Et ce sera le début des guerres de religion pour plus de 30 ans. Catherine de Médicis va tout faire pour éviter l'embrasement. Mais les divisions sont trop grandes, et les trois rois futurs sont encore bien fragiles. François II, à 15 ans, est déjà marié depuis le 24 avril 1558 à la belle Marie-Histoire, qui a 16 ans. D'ailleurs, elle éblouit déjà notre Béarnais de 3 ans, là, lorsqu'il vient à la cour et qu'il la voit pour la première fois. Il est déjà sensible au charme féminin. C'est vrai, elle dénote dans le paysage, avec son 1m80, sa taille fine et son port princier. Mais elle a de qui tenir. Sa maman était Marie de Lorraine, une Guise, qui, veuve en 1536 à 20 ans du duc de Longueville et comte du Dunois, avait épousé le roi d'Écosse Jacques V, pas n'importe où, au château de Châteaudun, le 9 mai 1538, à la Sainte-Chapelle, par procuration, car le roi d'Écosse ne s'était pas déplacé. Mais ils avaient envoyé au château de Châteaudun 2000 lords et seigneurs écossais. Alors il faut mesurer l'agitation au pays dunois en 1538. C'est vrai, elle était toujours comtesse du Dunois. Mais là, on franchissait une marche haute. Elle devenait reine d'Écosse. Elle avait eu de nombreux prétendants. Car riche et belle, jeune veuve, toute l'Europe essayait de l'attirer. Même le roi d'Angleterre, Henri VIII, qui venait de faire trancher la tête de la reine Anne Boleyn, était intéressé. Mais Marie de Lorraine lui fit répondre qu'elle était flattée de son attention, mais qu'elle n'était pas la personne qui lui convenait, car si elle était grande, elle avait un tout petit cou. En 1539, elle mettait au monde Marie-Histoire, qui, future reine de France, se plaisait beaucoup en notre pays. Mais en 1560, son mari François II mourait à Orléans, à l'hôtel Groslot, qui est aujourd'hui la mairie d'Orléans. Charles IX, son frère, prenait la suite, mais catholiques et protestants se regardaient toujours avec un air de chat fâché. C'est une expression du curé Boisgagnier de Saint-André en 1730. Bon, il fallait finir par se battre, c'était pas possible. Pourtant, au début de 1562, Catherine de Médicis entreprend un voyage vers Blois. Elle passe à Châteaudun le 23e jour de janvier, dans l'après-midi. Elle va dîner à l'hôtellerie Saint-Jacques à Cloyes. Elle dira d'ailleurs qu'elle a fait un bon dîner et y dormir. Ses enfants, une partie de sa suite, logeront à l'annexe qui prendra plus tard le nom de l'hôtel des Trois Rois. Elle se rendait à Blois en passant par Talcy, où habitait sa cousine italienne, Salviati, qui avait d'ailleurs une fille ravissante, qui était la muse de Ronsard, mademoiselle Cassandre Salviati, immortalisée par l'Ode à la Rose. Rappelons-nous, mignonne, allons voir si la rose qui ce matin avait déclos sa robe d'aubourpe au soleil n'a point retenu cette vépré et le teint ou votre pareil. Ah! De bataille en bataille entre la ligue catholique, on trouve sa voix fragile de 12 ans, alors qu'Henri, lui, n'a que 9 ans. Il est encore loin de toutes ses tracasseries. Châteaudun n'échappe pas à l'agitation. 1er septembre 1562, l'amiral de Coligny est dans les faubourgs de Châteaudun. Il est informé que les troupes royales sont à Chartres et doivent envoyer des renforts à la ville de Châteaudun que les Huguenots assiègent. Les troupes royales campent à Marbouët, puis avancent vers Perrin-Gondas. 6 canons, 50 chartés de poutre, 33 de boulets, pour tirer 4000 coups de canon. 2 charrettes de pique, 2 de pelles et 4 compagnies de cavalerie. La bataille s'engage à la Croix-Rousseau et les Huguenots culbutent les renforts. Les boulets, la poudre et le matériel finissent dans le gouffre des Cordeliers. Mais les canons sont sauvés, ils rentrent en ville. Oui, mais sans la poudre et les boulets. Il va bien falloir mettre un peu d'ordre dans tout cela, car Henri IV, s'il veut faire quelque chose, il faudrait qu'il fasse un bon mariage. Ça arrangerait peut-être les affaires. Et puis comme il va changer 6 fois de religion, il tourne sa veste, dira-t-on, en termes plus légers. Il va être au milieu de 8 guerres entre huguenots et catholiques. Le 18 août 1572, à Notre-Dame de Paris, il va épouser une catholique, Marguerite de Valois, la fille de Henri II et de Catherine de Médicis. La bénédiction nuptiale est donnée sous le porche, car le marié huguenot ne peut pas entrer dans la cathédrale, ni assister à la messe qui suit. Drôle de mariage, d'ailleurs. Le Parlement refusait d'assister à la cérémonie, car les magistrats réprouvent l'union d'une catholique avec un protestant. En fait, ils sont un peu grognons car le roi exigeait un impôt frappant les procureurs, 2 jours plus tôt. Alors on a trouvé ce prétexte pour manifester. Mais Henri sent le vent. Il abjure le protestantisme juste après son mariage, encore une fois. Une semaine après, c'est la Saint-Barthélemy. Notre Henri n'est que le roi de Navarre depuis le décès de sa mère, qui d'ailleurs a été inhumée à Vendôme, mais reste au Louvre par épisode. Il vagabonde. On le voit à Brou, un mercredi dans les années 1580, à l'auberge des Canettes. Il arrive avec quelques cavaliers, mais il n'y a pas de place pour celui qui ressemble à un paysan du cru. Il faut l'intervention de Monsieur de Vitry, qui menace de fouetter les manants. Et qui sont attablés et qui ne veulent pas lui faire de place. Henri venait, raconte-t-on, retrouver la belle fausseuse Françoise de Montmorency pour folâtrer dans la campagne de Bois-Ruffin. Il est vrai que le papa de la belle est Pierre de Montmorency et la maman, Jacqueline d'Avaugour, dame de Courtalin et de Bois-Ruffin. Cette demoiselle, Françoise, était dame d'honneur de la reine Margot. Le 29 août 1588, Henri III dort à Bonneval. Le 30 août, il est à Châtelain et à Cloyes. Il va à Blois réunir les états généraux, et c'est à la suite de ça qu'un prince allait perdre la vie, l'assassinat du duc de Guise. Les Ligueurs se sont emparés de Chartres le 9 février 1589. Le 5 juin, Henri IV est à Illiers. Il reprend la ville aux Ligueurs. Il continue sa route sur Brou, qu'il reprend. Mais dès qu'il a le dos tourné, M. de Branville reprend les villes. Heureusement, et à son âme, Bréhanville meurt à Bonneval. Coup de tonnerre. Henri III est assassiné à Saint-Cloud le 2 août 1589. De facto, Henri III de Navarre devient Henri IV de France. Mais ce n'est pas si simple. Un roi huguenot ou un roi catholique? Les huguenots reprennent les terres de Beauce. Les 10, 11, 12 novembre 1589, il va prendre Janville. Il est à Châtelain, au château, le 14. Le 15 novembre, il passe à Cloyes. Mais son but, c'est Vendôme, sa terre. Pas. Il veut bien faire la fête avec Ronsard au château de Prépatour et dans d'autres endroits. Et il aimait notamment le vin de Janière et le petit vin vendômois. Le duché de Vendôme lui appartenait, mais les Ligueurs tiennent la ville avec le célèbre Maillet-Bénéard, qui va se battre avec les gernies du désespoir. 400 soldats, 800 bourgeois, pouvaient-ils résister à l'armée de Henri IV, forte de 10 000 hommes? Mais le bon roi Henri, enfin n'exagérons rien, lui dira « Vous avez magnifiquement défendu ma ville, et je vous en sais gré. » Mais vous implorez piteusement notre pardon. On va vous trancher la tête, on la mettra au bout d'une pique et la montrera à la population. Cela calmera peut-être les Ligueurs. Et Sa tête fut exposée pendant près de 2 siècles à la chapelle Saint-Martin au centre de Vendôme. C'est sans doute une des rares fois qu'il revint à Vendôme. Après les obsèques de sa mère, la légende dit qu'en 1593, il y s'y revenu avec Gabriel, et que même on l'aurait vu traverser au gué du Loir avec cette Gabrielle d'Estrée sur son dos pour qu'elle ne se mouille pas les pieds. En patois, on dirait, il l'a promenée à Bédou. Le 7 juin 1590, il est à Cloyes, où l'on peut voir encore la tour baptisée Henri IV pour célébrer la ville aux ligueurs. En 1591, il assiège Chartres. La ville est habituée au siège. Mais là, cela va durer 68 jours, du 10 février au 19 avril, avec à ses côtés Georges Babou de la Bourdaisière et bien sûr M. de Sourdis, qui retrouve son siège de gouverneur de Chartres. Il est vrai, ce M. de Sourdis, il est marié avec une Isabelle, la tante préférée de Gabriel d'Estrée. Dans ce fait, le roi Henri IV va tout faire pour qu'il récupère son siège, de façon que cela puisse aider. Alors que s'est-il passé dans cette affaire, Henri IV et Gabriel d'Estrée? Henri IV a rencontré Gabriel d'Estrée en 1591. Elle est un peu de la région d'ailleurs, car elle est la fille de Françoise Babou de la Bourdaisière, une des 7 filles, dites les 7 péchés capitaux, d'après Madame de Sévigné et d'Antoine d'Estrée. Ils vont se marier à Chartres le 14 février 1559. Françoise est la fille de Jean Babou de la Bourdaisière et de Françoise Florimond Robertet, dame d'Aluy et du père Chegoué. Donc c'est une payse. Quant à la tante de Gabriel, Isabelle, elle est mariée avec François d'Escoubou, gouverneur de Chartres, marquis de Sourdis et d'Aluy, baron d'Auneau et de Montdoubleau. Cette Françoise, dont son frère Georges prendra aux ligueurs la ville de Châteaudun le 27 mai 90, et qui d'ailleurs ne s'arrête pas en si bon chemin, car il enviera aussi l'abbaye de Saint-Avit. Et l'abbé Bordas nous dit qu'il ne s'est pas très bien comporté vis-à-vis de cette communauté. D'ailleurs, il disait que les Dunoises avaient des talons courts. Et la suite, si elle est connue, ne peut être que gommée par Radio Grand-Sienne. L'histoire ne s'arrête pas là, car elle rebondit furtivement 2 siècles plus loin. En 1817, Chateaubriand est à Montboissier, à côté de Bonneval, chez la comtesse de Colbert-Montboissier. Et je vous lis un extrait des Mémoires d'Outre-Tombe, intitulé « La grive ». Hier soir, je me promenais seul. Le ciel ressemblait à un ciel d'automne. Un vent froid soufflait par intervalles. À la percée d'un fourré, je m'arrêtais pour regarder le ciel. Il s'enfonçait dans les nuages au-dessus de la tour d'Aluy, d'où Gabrielle, habitante de cette tour, avait comme moi vu le soleil se coucher il y a 200 ans. Que sont devenus Henri et Gabrielle? Ce que je serai sans doute devenu quand ces mémoires seront publiées. Mais à cet instant, je fus tiré de mes réflexions par le gazouillement d'une grille. Perché sur la plus haute branche d'un bouleau, à l'instant, ce son magique fit reparaître à mes yeux le domaine paternel. J'oubliais les catastrophes dont je venais d'être le témoin, et transporté subitement dans le passé, je revis ces campagnes où j'entendais si souvent souffler la grive. Pour la suite, bien sûr, je vous conseille les Mémoires d'Outre-Tombe et vous souhaite bon courage. En 1591, à Paris, c'est la nuit des farines. Henri IV a monté un stratagème, dont seul lui peut faire. Il va déguiser ses capitaines en boulanger et en minotier. Et il va faire ouvrir les portes de Paris en disant qu'il vient livrer de la farine. Mais hélas, ça ne va pas se passer comme ça, parce qu'on ne prend pas les Parisiens à ligueur pour des gogos. Donc évidemment, la ruse va être éventée. Alors, Henri IV, il dit, à chaque fois que je tente quelque chose, ça ne marche pas. Donc, je vais me convertir définitivement au catholicisme en la basilique de Saint-Denis. Paris vaut bien une messe. Alors, de messe en messe, quand il va aller en province, il va demander quelquefois des messes. Bien sûr, plusieurs fois, le roi viendra à Châteaudun entre 1590 et 1595. Il séjournera au château de Thoreau de son ami Lanoue Bras de Fer avec Gabriel. Il demandera une messe à la Madeleine, mais il n'obtiendra qu'un salut. Et dites-moi, mon cher Henri, pourquoi un salut ? Qu'est-ce que ça peut faire, un salut, pour une messe ? On échange un salut contre une messe. Ce n'est pas la même chose. Non ? Donc, point d'interrogation, il aura son salut. Mais certains racontent qu'un jour, il reviendra et il aura sa messe. Mais il ne faut pas croire que tout se passe bien. En 1593, les ligueurs vont vouloir attaquer le château de Romilly, le château du Jonchet. Et ils vont tuer la fille d'Amadeau Charron. Évidemment, Amadeau Charron est furieux. On a tué sa fille. Il va venir à Cloyes et il va tuer un des ligueurs, Florimond Mollier. Et on va venir interrompre le prêtre en plein prône pour demander réparation. Prône de venir interrompre le prêtre. Parce que on continue à se battre de façon spécifique. On se bat un an, deux ans, trois ans, on arrête, on recommence. En 1598, Henri IV a compris qu'il ne pourrait pas remettre de l'ordre dans son royaume sans rapprocher les protestants et les catholiques, promulgue un édit de tolérance, l'édit de Nantes, mettant fin ainsi à 32 ans de guerre inutile de religion. C'est vrai, le pays du Nord a bien souffert, avec quelques exaltés, comme le nommé Chevalier, qui a mis le feu aux églises, notamment à Lutzen-Dunois, à Donnemain, à Gohori, comme le nommé Chevalier, qui a mis le feu aux églises, notamment à Lutzen-Dunois, à Donnemain, à Gohori, à Saint-

Bizarrement, quelques mois plus tard, Marie de Médicis, la Florentine, va épouser par procuration à Florence le roi de France. Le roi de France, bon, il va même pas aller l'accueillir à Marseille, mais il faut dire que elle a quand même 2 millions de dot, 2 millions d'écus, ce qui va éponger la dette de la France, parce que la France a déjà une dette. Elle a déjà une dette, mais il y a une bonne partie qui va venir de Marie de Médicis. C'est un mariage de raison, disons. Et puis, le 6 juin 1606, la famille royale, Henri-Marie de Médicis, le futur Louis XIII, et des deux filles, bébés, revenaient du château de Saint-Germain-en-Laye et rentraient au Louvre. Pour cela, elles traversaient la Seine sur le bac à Neuilly, car le pont de Neuilly n'existait pas. Les chevaux énervés sur ce bac prennent peur et basculent dans la Seine, entraînant le carrosse. Le roi et les gentilshommes de sa suite plongent pour sauver la reine et les trois enfants. Henri IV convoque ses ministres, dont Sully, et demande que l'on construise un pont. Après discussion, on va choisir un pont de bois qu'on va confier à un charpentier réputé de Châteaudun, le sieur Rémy, qui propose un pont à 18 arches pour plus de solidité, mais par souci d'économie, on ne mettra pas de parapet. Et ce parapet a une importance. On raconte que la nuit du 23 au 24 novembre, Blaise Pascal, le janséniste, qui s'en tient strictement à la doctrine de saint Augustin, allait tranquillement à Argenteuil, dans son carrosse, qui s'engagea sur le pont de Neuilly. Ses chevaux firent un écart et basculèrent dans la Seine, mais le carrosse ne basculait pas. Et certains ont raconté que c'est à ce moment que Blaise Pascal aurait une révélation, qu'il aurait rencontré le Christ. C'est la nuit de la conversion et de la raison qui aura une influence certaine pour son écriture dans les Pensées et les Provinciales. L'oubli de notre charpentier du Noix a donc écrit l'histoire. Pascal priait beaucoup et lisait la Bible chaque nuit. Henri IV s'est décédé. Marie de Médicis sera couronnée reine de France le 13 mai 1610. Et le 14 mai, le lendemain, Ravaillac, un illuminé, un homme de main peut-être, assassine le roi rue de la Ferronnerie. C'est quand même bizarre. L'histoire retiendra certes la frivolité de ce roi, mais aussi qu'il avait été un grand roi, avec des mots-clés. Labourage et pâturage sur les deux mamelles de la France, la poule au pot tous les dimanches. Et c'est vrai, il a redressé la France. C'est un roi autoritaire, sous des abords bon enfant, rusé, promettant à tout le monde sans pour autant tenir ses promesses, vivant comme ses sujets, disait-il, et Éléonore de Médicis disait « C'est un homme qui est capable de se faire aimer des pierres. Il est malin et rusé. » Alors, pour terminer, une citation d'Henri IV. « La satisfaction qu'on tire de la vengeance ne dure qu'un moment. » Celle que nous donne la clémence est éternelle. Le bon roi Henri vous salue bien.

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1: Bonjour chers auditeurs de Radio Grand Ciel. Voici les conseils de Que choisir ensemble Ré-Loire, émission réalisée par Simon Martin au micro Pierre-Alain Bénard, avec la participation de Jean-Paul Mallet, président de l'association Que choisir ensemble Eure-et-Loire.
2: Ça y est, ils ont annoncé l'augmentation du prix du gaz pour le mois de juin. Ah purée, ah non, s'inquiéter, nous, non. On se disait, mon Dieu, mais qu'est-ce qu'il y a au gouvernement? Ils se sont endormis ou quoi? Ça fait 3-4 jours qu'ils nous annoncent pas l'augmentation d'un prix de quelque chose. Non, ça y est, c'est fait. Ils se sont pas endormis, ils sont bien là, ils sont là. Et on le sent bien qu'ils sont là. Hein. Non, ça va. Alors, c'est ceux du gaz hein, qui ont respecté. Oui, ils disaient, oui, comment ça se fait, l'électricité, on va augmenter leur prix, et nous, non. Qu'est-ce qu'il y a, on sent le gaz ou quoi? Ben ouais. Et ben voilà. Alors, c'est la responsable de l'énergie en France, hein, je sais pas trop c'est quoi son titre, qui l'a annoncé. Et elle a dit, écoutez bien, parce que ça vaut le détour, elle a dit, comme vous avez consommé moins, vous allez payer plus. What happened, là? Attends, on a pas tout compris, là. Normalement, quand on consomme moins, on paye moins. Non? Non, quand on consomme moins, on paye plus. Ah oui, d'accord. Et donc, si on avait consommé plus, on aurait payé moins. Non, si vous aviez consommé plus, vous auriez payé plus. Ah oui, dans les deux cas, on l'a dans le... D'accord, ok, d'accord. Ah ouais, ça. Mais d'où elle sort, celle-là? En fait, je vais vous dire, son père, il sort de Polytechnique, sa mère, elle sort de l'ENA, qu'est-ce que vous voulez qu'il sorte de ça? Elle, voilà, elle a fait HEC, les hautes études de la connerie, non? Parce qu'en plus, elle a le toupet, écoutez bien, de nous dire, c'est une très bonne nouvelle. Pour qui? Non, parce que pour nous, c'est pas une bonne nouvelle. Si, elle a dit, c'est une très bonne nouvelle pour le pouvoir d'achat. What happened? Là, c'est plus possible. Enfin, on nous annonce qu'on va devoir payer plus et c'est une bonne nouvelle pour le pouvoir d'achat. Mais le pouvoir d'achat de qui? Non, mais vous savez ce que c'est, la bonne nouvelle? Ça serait qu'un jour, on est déjà au pouvoir, qu'ils nous prennent pas pour des cons. Ça serait une bonne nouvelle, hein. C'est pas pour demain.
1: Jean-Paul Mallet, bonjour.
3: Bonjour.
1: Alors, nous reprenons notre chronique avec les opérations d'achat groupées du mouvement Que choisir ensemble, dont vous êtes, vous, le président de l'antenne locale, l'antenne de Ré-Loire. Alors, l'humoriste Éric Fraticelli, que nous venons d'entendre, exprime bien l'incompréhension actuelle des consommateurs vis-à-vis des prix de l'énergie et de nos factures ajoutées à celles des carburants. Tout cela pèse énormément sur nos budgets. D'où l'intérêt des démarches d'achat groupées que Choisir Ensemble a mis en place. Alors Jean-Paul Mallet, c'est le paradis de l'énergie, votre affaire?
3: Non, ne rêvons pas tout de même. Parce qu'au final, il faudra toujours payer les factures. Hein. Alors, essayons d'identifier les points forts et puis peut-être les petites limites de cet exercice d'achat groupé. Alors, il y a trois avantages majeurs à notre formule d'achat groupé d'énergie, que ce soit électricité, gaz, fuel ou pellet. Premier avantage, c'est la force de frappe. Un fournisseur ne va pas négocier avec Monsieur Michu. Parce que il y a 100 000 Monsieur Michu ou 60 000 Monsieur Michu, donc le fournisseur, il devient tout de suite beaucoup plus attentif. Ça, c'est le premier avantage. Deuxième avantage, c'est la sécurité juridique, parce que les contrats qui sont proposés par les fournisseurs, ils sont passés à la loupe par les juristes de notre mouvement. Il n'y a pas de clause cachée écrite en taille 2. Et puis nous sommes quand même très avertis de toutes les dérives que peuvent contenir les contrats. Hein. Nous avons de l'expérience en la matière. Ça nous permet d'être à la fois préventifs pour ces contrats, pour leur rédaction, et puis réactifs pour leur mise en œuvre sur le terrain. Réactifs pourquoi? Et c'est le troisième avantage, c'est parce que en cas de litige, notre association va faire un service après-vente musclé. Le client... Le consommateur n'est pas tout seul face au fournisseur et sa plateforme, téléphonique ou autre. Ce sont les services de Que choisir qui parlent à votre fournisseur. Et évidemment, le discours est forcément un petit peu différent de celui du consommateur de base, compte tenu de notre expérience.
1: Alors, il y a des avantages, mais il y a, je pense, quelques inconvénients.
3: Alors bien sûr, hein, l'exercice a quelques limites. D'abord, il y a un petit peu de frais de participation. Hein. Pour le gaz et l'électricité, il faut compter 12 euros de participation pour le souscripteur, mais uniquement 6 euros si vous êtes adhérent. Bon, ça reste une somme modique. Il y a le calendrier, parce que toutes ces opérations, elles répondent à des calendriers précis. C'est pas toute l'année et il faut pas se réveiller le 24 décembre parce qu'on a froid aux pieds. Hein. C'est trop tard. Les opérations ont un calendrier précis. C'est la deuxième limite. La troisième limite, c'est l'aléa du marché. Parce que si le prix mondial de l'énergie, du gaz ou de l'électricité explose à la baisse le lendemain de la signature de l'offre, eh ben, l'économie, elle peut se réduire un petit peu comme une peau de chagrin. Mais on va y revenir après parce que là, en termes d'énergie, il y a des moyens, justement, derrière, de rectifier un petit peu les choses. Troisième limite, c'est l'effet one shot. C'est-à-dire que l'offre que nous proposons, elle est pas pérenne pendant des décennies. C'est souvent valable un an ou deux ans. Donc, faut pas oublier de renégocier en fin de contrat. Alors, nous, on fait des renégociations, bien sûr, mais il faudra se réinscrire à l'opération pour pouvoir bénéficier du nouveau contrat. Sinon, on va rester chez le même fournisseur, mais l'offre sera pas forcément aussi avantageuse que celle qui a été négociée pour 120 000 clients en électricité, quoi. C'est un petit peu comme quand vous allez à la salle de sport, si vous oubliez de regarder votre contrat et si vous y allez pas suffisamment souvent, à un moment, le contrat il court et puis vous apercevez que vous l'utilisez beaucoup moins. Troisième limite qui n'est pas neutre, c'est le mode de gestion de l'énergie sur le territoire communal où vous résidez. On va y revenir parce que en France, il y a des secteurs, c'est notamment le cas en Eure-et-Loire, qui ne sont pas gérés par les grandes entreprises nationales type Enedis ou GRDF, par exemple, mais par des entreprises locales de distribution. Donc là, ça limite l'accès aux offres concurrentielles. Et puis, enfin, dernière limite, c'est celle des copropriétés. C'est-à-dire qu'une copropriété qui va gérer le chauffage ou l'électricité des parties communes dans votre bâtiment, eh bien, ils ne peuvent pas participer puisque nous, nos offres ne sont ouvertes qu'aux consommateurs individuels particuliers. Voilà. Donc, les copropriétaires, bien sûr, s'ils ont leur propre chaudière gaz ou leur propre abonnement élec, ils peuvent participer. Mais la copropriété en tant que telle, pour si c'est une chaudière commune, elle ne peut pas participer. Donc, vous voyez, l'achat groupé, c'est pas de la magie, mais c'est plutôt de la musculation et notamment de la musculation financière. Alors, on n'arrive pas à diviser la facture par 10, bien évidemment, mais on n'est pas tout seul face aux fournisseurs. On bosse en équipe, on bosse ensemble et on identifie des prix qui peuvent être intéressants pour les foyers.
1: Alors, comment cela se déroule-t-il? Doit-on être, par exemple, adhérent à votre mouvement?
3: Non. En aucun cas, il y a une obligation d'adhésion à notre mouvement. Bien sûr, si vous voulez adhérer à notre mouvement, c'est important pour nous. Hein. Mais il y a juste des participations aux frais d'organisation. Selon les énergies, ça peut aller de 5 euros à 12 euros, on l'évoquait précédemment. Et parmi nos souscripteurs, nous avons deux tiers de foyers qui sont non adhérents, par exemple, pour l'électricité. Et un tiers d'adhérents uniquement. Mais il n'y a pas d'obligation.
1: Quel est le calendrier de ces opérations d'achat groupé?
3: Alors, ça dépend de l'énergie dont on parle. Par exemple, pour les achats de pellets, c'est en ce moment-là. Par exemple, on a lancé l'opération là hier, avant-hier, pardon, pour la première phase de printemps. Et puis, on va lancer la deuxième phase d'automne au mois de juillet. Donc, les gens s'inscrivent du 4 mai au 22 mai, par exemple, pas actuellement. Les prix, les commandes sont enregistrées de fin mai à début juin et la livraison par palette s'effectue fin juin jusqu'à mi-juillet quoi, pour l'opération de printemps. Et on va répliquer ça à l'automne pour la livraison d'automne. Pour l'électricité, là, on a terminé l'opération qui était en cours le 20 décembre 2025. Donc actuellement, bien sûr, l'offre est en place et on ne lance pas de nouvelle offre. Il va y en avoir une fin 2026, très certainement, qui sera lancée par notre mouvement pour les deux années qui viendront ensuite. Pour le gaz, eh bien, c'est pareil, ça a été clôturé en décembre 2024 pour un contrat fixe deux ans. On a eu 63 000 souscripteurs au niveau national. Les offres sont donc fixes, sécurisées, stables sur deux ans, on l'a dit. Et c'est notre prestataire Alterna qui a été sélectionné dans le cadre de cette opération. Alors évidemment, pour le gaz, actuellement, ce qui est un peu compliqué, c'est la volatilité des cours avec les effets des conflits au Moyen-Orient. Mais on va y arriver pour la prochaine opération. Et donc là, il n'y avait que 5 euros de participation pour les personnes. Voilà.
1: Voilà pour le calendrier. Alors, est-ce que votre mouvement est rémunéré par les fournisseurs pour organiser ce type d'opération?
3: Non, bien évidemment, parce que ça porterait atteinte à notre indépendance. Hein. Donc nous avons une SAS, hein, Que Choisir, qui est notre bras armé en quelque sorte, hein, qui est totalement indépendante. Elle ne perçoit, cette société, aucune rémunération ni du fournisseur ni du producteur. Donc ça garantit pour nous une neutralité dans notre choix et la seule et unique prise en compte des intérêts des consommateurs.
1: Avant de m'engager, est-ce que je peux avoir accès à une simulation?
3: Oui, bien sûr. À chaque fois, sur notre site où s'effectuent ces commandes, vous avez un simulateur qui vous permet d'entrer votre localisation, à quel endroit vous êtes, votre consommation en nombre de kilowatts, et le calculateur va vous faire part des coûts estimés selon la situation. Donc, vous saurez déjà, avant même de vous engager sur la souscription, quelle est un petit peu l'estimation des coûts à venir.
1: D'accord. Concrètement, Jean-Paul Mallet, si je suis amené à choisir votre fournisseur de gaz ou d'électricité, hein, qu'est-ce que je dois faire?
3: Eh bien, vous allez sur notre plateforme, là, qui pour ces opérations-là s'appelle Que Choisir Service, service au pluriel, .fr, Que Choisir Service, avec un S, .fr. Et puis là, vous choisissez la nature de l'énergie qui vous intéresse, si c'est fuel, pelé, gaz, élec, etc. Vous faites la simulation et si ça vous convient, vous passez à la partie souscription, voilà, en attendant que l'offre sera faite. Par rapport au contrat précédent, imaginons vous souscrivez chez nous un contrat d'électricité et vous aviez un autre fournisseur que celui que nous avons sélectionné, vous n'avez rien à faire.
1: Ah, c'est comme pour le téléphone.
3: C'est ça, c'est le nouveau fournisseur qui va effectuer, sous notre encadrement, hein, avec notre plateforme nationale, qui va effectuer toutes les démarches.
1: Mais alors, si au bout de quelques mois, je trouve moins cher ailleurs, ou un contrat qui me convient mieux, comment ça se passe?
3: Pas de souci, parce que dans le domaine de l'énergie, vous pouvez résilier votre contrat à tout moment, et ça, sans frais de résiliation. Il faut laisser le nouveau fournisseur que vous allez choisir mettre fin au contrat précédent. Donc, votre nouvelle offre, elle va se substituer à l'offre que vous aviez avant. Et vous pouvez, le surlendemain d'avoir souscrit chez nous, vous pouvez dire « Ah, mais j'ai trouvé quelque chose ailleurs » et voir avec le nouveau fournisseur de manière à substituer ce nouveau contrat. C'est un gros avantage, c'est très simple maintenant à faire. Et il ne faut pas hésiter à faire jouer la concurrence, même quand c'est la concurrence vis-à-vis de l'achat groupé de Que Choisir Ensemble.
1: Oui, il y a une souplesse
3: bien sûr.
1: Évidente. Alors, vous l'avez évoqué un petit peu tout à l'heure, mais j'aurais souhaité, si possible, des précisions. Les offres sont-elles accessibles dans toutes les communes?
3: Alors, c'est un sujet un peu particulier que vous évoquez, mais qui est important, notamment en Eure-et-Loire, parce que nous sommes très concernés sur le territoire. Pour avoir accès aux offres sélectionnées gaz et électricité, il faut résider dans des communes où les gestionnaires de réseau sont les gestionnaires nationaux Enedis pour l'électricité et GRDF pour le gaz. Or, en matière de distribution, de réseau de distribution, il y a des zones où ce ne sont pas ces deux grands opérateurs nationaux qui sont présents, mais ce sont ce que l'on appelle des entreprises locales de distribution, les ELD. Alors, ce sont des organismes qui sont la plupart du temps portés soit par les collectivités locales, soit par des groupements agricoles qui ont eu un rôle à jouer important au moment de l'électrification ou du développement des réseaux. Donc, c'est pour ça qu'ils étaient là aux côtés des grandes enseignes nationales. En Eure-et-Loire, par exemple, vous avez le Sinelva sur une partie de l'agglomération de Chartres, où vous avez Gédia sur le secteur de Rouet, où vous avez encore la Sicaeli, qui est sur les communes du secteur eurélien, proche des Yvelines, au sud de Houdan. Les abonnés de ces zones, ils ne peuvent donc pas choisir un autre fournisseur de gaz ou d'électricité que celui qui est imposé par l'entreprise locale de distribution. Donc, ils ne peuvent pas participer
1: aux achats groupés
3: qui, lui, est évidemment, fait appel à une concurrence très ouverte. Hein. On ne sélectionne pas. Donc, nous, on regrette un petit peu cette situation. On n'est pas les seuls en France, hein, parce qu'il y a un grand nombre de LD, d'entreprises locales de distribution en France. Et on essaye de faire évoluer ces situations. Bon, nous ne désespérons pas de trouver des solutions dans l'avenir.
1: Jean-Paul Mallet, quels sont les conditions de participation pour les fournisseurs? Et en résumé, qu'est-ce que vous nous conseillez
3: Le cahier des charges que nous imposons aux fournisseurs, il est strict. Hein. Il y a évidemment toutes les clauses protectrices des consommateurs dans le contrat de fourniture. Bien sûr, la qualité des produits, notamment je pense au pelé, mais également un traitement des réclamations qui va assurer aux côtés des consommateurs la présence de notre fédération. Donc ça, c'est important. Et puis, il ne faut pas oublier qu'au-delà d'énergie, on peut aussi être dans nos achats groupés pour les assurances emprunteurs ou les complémentaires santé.
1: Merci, Jean-Paul Mallet, président de l'association Que Choisir Ensemble, Eure-et-Loir. Merci, chers auditeurs, pour votre fidélité.

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Seigneur notre Dieu, merci de nous appeler à ta louange en ce début du jour. Merci de nous donner la grâce de pouvoir nous tourner vers toi. Toi qui es ce soleil levant, toi qui es venu nous visiter.

Voici votre Dieu, voici le Seigneur Dieu. Il vient avec puissance, son bras lui soumet tout. Avec lui, le fruit de son travail, et devant lui, son ouvrage. Comme un berger, il fait paître son troupeau, son bras le rassemble. Il porte ses agneaux sur son cœur, il mène au repos les brebis. Qui a mesuré dans sa main les eaux des mers, jaugé de ses doigts les cieux, évalué en boisseau la poussière de la terre, pesé les montagnes à la balance et les collines sur un crochet? Qui a jaugé l'Esprit du Seigneur? Quel conseiller peut l'instruire? A-t-il pris conseil de quelqu'un pour discerner, pour apprendre les chemins du jugement, pour acquérir le savoir et s'instruire des voies de la sagesse? Voici les nations comme la goutte au bord d'un seau, le grain de sable sur un plateau de balance. Voici les îles comme une poussière qu'il soulève. Le Liban ne pourrait suffire au feu, ni ses animaux suffire à l'Holocauste. Toutes les nations, devant lui, sont comme rien, vide et néant pour lui. »

De la première épître de saint Pierre. Ce que chacun de vous a reçu comme don de la grâce, mettez-le au service des autres, comme de bons gérants de la grâce de Dieu sous toutes ses formes. Si quelqu'un a le don de parler, qu'il dise la parole de Dieu. S'il a le don du service, qu'il s'en acquitte avec la force que Dieu communique. Ainsi, en toutes choses, Dieu recevra sa gloire par Jésus-Christ.

0: Seigneur notre Dieu, merci de nous appeler à ta louange en ce début du jour. Merci de nous donner la grâce de pouvoir nous tourner vers toi, toi qui es ce soleil levant, toi qui es venu nous visiter.
1: En ce matin, nous voulons te remercier pour ce don de la foi que tu nous as donné et aussi te prier pour tous ceux qui sont encore dans la nuit, qui cherchent un sens à leur vie. Viens les visiter en ce jour, Seigneur.
0: Sois béni, Seigneur, pour la nouveauté de ce jour. Nous te le remettons tel qu'il est, tel qu'il sera, sous ton regard.

0: Et au matin de ce jour, Seigneur, nous voulons encore nous tourner vers toi et t'appeler notre Père.
1: Notre Père qui es aux cieux, que ton nom soit sanctifié, que ton règne vienne, que ta volonté soit faite sur la terre comme au ciel. Donne-nous aujourd'hui notre pain de ce jour. Pardonne-nous nos offenses, comme nous pardonnons aussi à ceux qui nous ont offensés, et ne nous laisse pas entrer en tentation, mais délivre-nous du mal. Amen.
2: Nous t'en prions, Dieu de miséricorde, sur les hommes qui n'ont pas reçu ta lumière, fais lever ton soleil, Jésus le Christ, notre Seigneur, lui qui règne avec toi et le Saint-Esprit, maintenant et pour les siècles des siècles. Amen.

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2: À la fin de notre dernière émission, nous nous sommes posé la question, au regard de la foi, Dieu peut-il nous abandonner? Et alors nous vivrions, si c'était le cas, dans une grande peur que Dieu nous abandonne, car si lui nous abandonne, qui viendra nous rechercher? Qui viendra nous consoler? Qui viendra nous remettre debout? Et nous nous étions attachés à une phrase du prophète Isaïe, dans laquelle Dieu promettait de ne jamais abandonner ses enfants. Et je vous disais que ce n'est qu'une phrase parmi tant d'autres, tant nous trouvons dans la Bible de ces promesses que Dieu fait de ne jamais nous abandonner. Une promesse faite à Abraham en Genèse 28:15. Je suis avec toi et je te garderai partout où tu iras, je te ramènerai vers cette terre, car je ne t'abandonnerai pas jusqu'à ce que j'aie fait effectivement ce que je t'ai dit. Promesse faite à Josué. Personne ne tiendra devant toi tous les jours de ta vie, comme j'ai été avec Moïse, je serai avec toi, je ne t'abandonnerai pas. Promesse que l'on retrouve, par exemple, dans le premier livre des Rois, au chapitre 6, verset 13. « J'habiterai au milieu des fils d'Israël, et je n'abandonnerai pas mon peuple Israël. » Et nous pourrions encore citer beaucoup d'autres promesses, comme celle trouvée dans l'Épître aux Hébreux, chapitre 13, verset 5. « Je ne te laisserai certainement pas, et je ne t'abandonnerai certainement pas. » Nous avons donc cette promesse faite par Dieu, réitérée auprès des plus grands personnages de la Révélation, qui bien sûr rebondit jusqu'à nous. Maintenant, il y a beau y avoir cette promesse de Dieu, nous pouvons néanmoins encore avoir le sentiment d'être abandonnés par lui, dans certaines circonstances, nous pouvons encore vivre une certaine peur que Dieu nous abandonne. La seule réponse, c'est la réponse de la foi, la réponse de la confiance. Si je crois en Dieu, j'ai confiance en lui. Si j'ai confiance en lui, j'ai confiance en ses promesses, en sa parole. Je ne peux pas mettre en doute ces paroles dans lesquelles Dieu s'engage. Dieu promet. Dieu, d'une certaine manière, fait alliance avec nous. Cette promesse de Dieu va peut-être trouver en nous, effectivement, parfois, des doutes, des remises en cause. Il y aura en nous des combats. Une partie de nous-mêmes sera prête à faire confiance, une confiance illimitée, aveugle, sans borne, et une autre partie de nous-mêmes pourra nous faire goûter cette peur, cette angoisse de l'abandon. Nous n'éviterons pas ces luttes intérieures parce que nous sommes faits de chair et d'eau, que nous avons toutes les faiblesses qu'ont tous les autres hommes. Nous ne leur sommes en aucun cas supérieurs, nous ne sommes pas plus forts, nous ne sommes pas vaccinés contre les épreuves, nous ne sommes pas blindés contre la souffrance, mais nous avons la possibilité de nous appuyer sur ces paroles qui nous ont été transmises à travers les siècles et qui sont le fruit d'une expérience de Dieu. Il nous faut parler maintenant de l'abandon de nous-mêmes comme étant une attitude spirituelle de remise de soi à Dieu, attitude qui remonte à la nuit des temps de la Révélation. Nous voyons à travers bon nombre de paroles de Jésus dans le Nouveau Testament, bon nombre d'actes aussi, que Jésus nous invite à cet abandon entre les mains du Père. à nous abandonner comme un enfant, un petit enfant s'abandonne totalement entre les bras de son papa, de sa maman. C'est toujours très beau de voir cet abandon des enfants. Et cet abandon, il révèle une confiance absolue. Ils sont bien, ils sont paisibles parce qu'ils sont abandonnés. Ils se savent protégés. Ils savent que rien de fâcheux ne peut leur arriver. Et c'est pourquoi la plupart du temps, s'abandonnant ainsi dans les bras, ils s'endorment, tout simplement. « Ne vous inquiétez de rien, nous dit Jésus à plusieurs reprises. Ayez confiance dans le Père. Demandez-lui ce dont vous avez besoin et il vous le donnera. Cherchez et vous trouverez. Soyez abandonnés. Laissez-le faire, autrement dit. Laissez-le guider votre existence. Ça ne veut pas dire que s'abandonner soi-même, c'est ne plus être nous-mêmes, c'est abandonner tout, laisser tout partir, ne plus s'occuper de rien, ne plus avoir souci de personne. Non, ça n'a jamais été cela. Mais c'est une attitude profonde du cœur de s'en remettre pour tout au Seigneur.

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1: Cet abandon de soi entre les mains de Dieu est également préconisé par saint Paul à de nombreuses reprises. Et c'est sans doute l'un des thèmes majeurs de la prédication chrétienne des premiers siècles. On retrouve cette spiritualité de l'abandon, portée presque à son incandescence, je dirais, chez les pères du désert. Alors cela peut prendre d'autres termes. On trouve deux termes, mais qui sont révélateurs tous deux. Celui de renoncement intérieur et celui de détachement radical. Nous sommes invités à bien faire la différence entre les deux. Le détachement radical concerne la personne vis-à-vis des biens extérieurs, des richesses, des biens matériels, mais aussi des attachements affectifs. Se détacher de tout et de tous. Pourquoi faire? Pour ne pas être esclave de rien et de qui que ce soit. Et pour, d'une certaine manière, je dirais, se donner totalement sans réserve à Dieu. Et le renoncement intérieur est une autre démarche. Cette fois, comme son nom l'indique, il s'agit d'une démarche intérieure. Il faut donc renoncer à nous-mêmes, à nos propres désirs, à nos propres volontés, à nos propres aspirations, à nos propres projets, pour tout remettre entre les mains de Dieu. Ça ne veut pas dire que nous n'aurons plus aucun bien dans le cas du détachement, que nous n'aurons plus aucun ami, que nous n'aimerons plus personne. Bien sûr que non, nous serions là aux antipodes du message évangélique. Ça ne veut pas dire non plus renoncer intérieurement, ne plus être soi-même, être comme une espèce de poupée de chiffon qui va balloter au gré du vent, fût-ce le vent de l'Esprit-Saint. Pas du tout. Mais il s'agit d'une vraie démarche de libération vis-à-vis de tout ce qui peut nous entraver dans l'existence, de tout ce qui peut peser sur nous, sans parfois que nous en ayons pleinement conscience. Il s'agit vraiment d'une libération, et nous savons que c'est l'œuvre que Dieu veut réaliser en chacun. La libération d'Égypte, du peuple d'Israël, n'en est que le signe. Une libération, élargir notre espace, notre tente, comme disait Isaïe, élargir notre cœur pour que nous puissions vraiment adhérer aux dimensions que Dieu nous donne et que nous le laissions agir puissamment en nous et à travers nous.

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Chers auditeurs de Radio Grand Ciel, bonjour. Nous continuons à méditer sur le chapitre 6 de saint Matthieu, le grand enseignement de Jésus sur la montagne au début de sa vie publique. Aujourd'hui, Jésus veut nous apprendre à prier, en nous apprenant la prière du Notre Père. Comme le plus souvent, j'emprunte cette méditation au Père Noël Caisson d'Angers. Évangile de Jésus-Christ selon saint Matthieu, chapitre 6, versets 7 à 15. En ce temps-là, Jésus disait à ses disciples, « Lorsque vous priez, ne rabâchez pas comme les païens. Ils s'imaginent qu'à force de paroles, ils seront exaucés. Ne les imitez pas, car votre Père sait de quoi vous avez besoin, avant même que vous l'ayez demandé. Vous donc, priez ainsi. Notre Père, qui es aux cieux, que ton nom soit sanctifié, que ton règne vienne, que ta volonté soit faite sur la terre comme au ciel. Donne-nous aujourd'hui notre pain de ce jour. Remets-nous nos dettes, comme nous-mêmes nous remettons leurs dettes à nos débiteurs. Et ne nous laisse pas entrer en tentation, mais délivre-nous du mal. Car si vous pardonnez aux hommes leurs fautes, votre Père céleste vous pardonnera aussi. Mais si vous ne pardonnez pas aux hommes, votre Père non plus ne pardonnera pas vos fautes. Dans le sermon sur la montagne, Matthieu a regroupé des conseils pour la prière donnés par Jésus en diverses circonstances. Voici l'un des premiers. Quand tu pries, retire-toi dans ta chambre. Il y a deux espèces de prières. La prière liturgique qui est publique, officielle, communautaire, et la prière personnelle qui est cachée en Dieu. Cette deuxième prière est le signe que l'autre est vrai et sincère. Un chrétien qui ne prierait jamais seul devant Dieu montrerait que sa participation au temps de prière collective n'a guère de valeur profonde. Mais bien sûr, nous n'avons pas à juger les autres. Savons-nous nous-mêmes nous retirer dans notre chambre ou à l'écart pour prier, dans le secret, prier avant de nous endormir aussi. Jésus dit, « Lorsque vous priez, ne rabâchez pas comme les païens. » Ils s'imaginent qu'à force de parole, ils seront exaucés. Si je manque souvent mes prières personnelles, c'est peut-être que je tombe dans ce travers dont parle Jésus. Dire des mots, multiplier des paroles, rabâcher. Alors je me dégoûte moi-même. Je sens bien que c'est vide. Demandons au Seigneur de nous faire découvrir la vraie prière, celle dont il nous parle et qui est un cœur à cœur, en partie silencieux. Je me contente d'être avec Dieu et rien de plus. Demandons-lui aussi de ne pas rabâcher. Il y a des jours de lassitude, de dispersion, où l'on ne peut mieux faire que des prières toutes faites, machinales. Mais cela ne doit pas être habituel. Normalement, une vraie prière jaillit du fond du cœur. Elle est toujours nouvelle. Est-ce que je me contente d'utiliser des prières toutes faites, ou bien est-ce que je parle à Dieu le plus souvent possible avec mes mots à moi? Jésus dit, « Si vous pardonnez aux hommes leurs fautes, votre Père céleste vous pardonnera aussi. » Ceci est encore une condition primordiale de nos prières, pour qu'elles soient écoutées et exaucées. Jésus y tient beaucoup. Il en reparle dans sa parabole du débiteur impitoyable, qui, refusant de pardonner, ne peut pas non plus recevoir le pardon de Dieu. Vous donc, priez ainsi. Notre Père qui es aux cieux.
Sainte Thérèse d'Avila se contentait souvent de ces deux mots et s'arrêtait là pour prier longuement. Un Dieu Père, un Dieu Amour, un Dieu qui m'aime personnellement. Tu es aux cieux, que ton nom soit sanctifié. Ce Dieu si proche, si familier, est aussi le tout autre. En fait, on ne peut pas le localiser. C'est une image de dire qu'il habite au ciel. Il n'est pas plus ici que là, il est partout, puisqu'il contient tout. Mais cette formule veut dire qu'il est au-delà du monde visible et que nous respectons sa grandeur, sa sainteté, sa transcendance. Que ton règne vienne, que ta volonté soit faite sur la terre comme au ciel. Nous ne pouvons prononcer ces souhaits que si nous essayons de les réaliser, de collaborer à leur réalisation dans notre propre vie. Donne-nous aujourd'hui notre pain de ce jour. Cette demande veut être le résumé de tous nos besoins humains. Mais pouvons-nous demander, sans travailler, nous aussi, à combler les besoins de nos frères? Tant d'entre eux ont faim. Remets-nous nos dettes, comme nous-mêmes nous remettons leurs dettes à nos débiteurs. Ne passons pas trop vite sur cette affirmation exigeante. Et ne nous laisse pas entrer en tentation, mais délivre-nous du mal. Cette demande est d'une grande densité. Elle n'a pas besoin d'explication. Le mot « mal » peut recevoir une majuscule, car il est une puissance redoutable qui nous dépasse et gagne parfois dans notre combat intérieur. Seul Dieu est plus fort que le mal, et nous avons besoin de sa force pour le vaincre, ce mal. Reconnaissons-le, et n'oublions pas de dire souvent « Délivre-nous du mal ». Chers amis de Radio Grand Ciel, à demain.

0: auditrices et auditeurs de Radio Grand Ciel, Église en marche depuis les studios de Nogent-le-Rotrou, à la technique Claude Casal, au micro donc Chantal Rat. Aujourd'hui je suis en compagnie du père Nicolas Bousset. Bonjour père.
1: Bonjour Chantal, bonjour chers auditeurs et auditrices.
0: Alors en cette mi-juin où l'émission est diffusée sur vos ondes, il s'est déjà passé pas mal de choses sur notre paroisse et la fin de l'année sur la paroisse Saint-Lubin-du-Perche s'annonce également chargée comme sûrement bon nombre de paroisses. Alors je voudrais revenir parce que je ne sais pas si tous les auditeurs de Ré-Loire ont été au courant de ce fait, mais vendredi dernier... il y a eu à Nogent-le-Rotrou un hommage aux sœurs de l'Institut du Cœur Immaculé, donc de Nogent-le-Rotrou. Alors, pouvez-vous nous dire quelques mots sur cet hommage, Père Nicolas ?
1: Alors, quelques mots. J'ai découvert cette réalité en venant à Nogent au mois de septembre. Voilà, avec ces sœurs qui ont rayonné pendant presque deux siècles. Voilà, ils ont fondé à Nogent-le-Rotrou, donc des demoiselles enseignantes. Voilà, qui ont fondé un établissement catholique à Nogent-le-Rotrou, à Chartres et à Amboise. Et donc le charisme a pris une certaine proportion, et puis ensuite les sœurs ont pris de l'âge. Donc un certain nombre sont au cimetière de Nogent, puisque fondé à Nogent. Et donc il y a tout un projet mené par la congrégation de venir bénir les tombes suite à une restauration. Et puis, il y a une messe d'action de grâce pour tout ce que les sœurs ont contribué pour l'enseignement de la jeunesse à Nogent, à Chartres et à Amboise. Et donc, l'évêque de Chartres vient avec le vicaire général et un certain nombre de délégations d'OGEC, des différents établissements scolaires qui continuent l'œuvre des sœurs.
0: Oui, alors l'évêque est venu, donc vendredi dernier, il y a eu la bénédiction des tombes, il y a eu la messe, un petit pot à la fin, et c'est vrai que c'était pour les Nogentais quelque chose d'important, puisque les sœurs donc qui ont contribué à la création de l'institution Delfeuille, c'est bien ça, je ne me trompe pas, parce que oui. Je suis pas Nogentaise d'origine, mais je sais que vous avez lu beaucoup de documents à cet effet. Donc les sœurs ont eu un impact et un rayonnement sur l'éducation. Alors je crois qu'au départ c'était pour les jeunes filles, c'est essentiellement féminin je crois.
1: Oui, une école de jeunes filles.
0: Voilà, et la devise c'était pour qu'elles soient...
1: Soyez saintes, savantes et maternelles.
0: D'accord, un beau programme. Et je pense que c'était assez avant-gardiste, il y a deux siècles de ça, de mettre en avant un petit peu une instruction pour les jeunes filles, surtout dans nos provinces. Alors, j'imagine que c'était pour des jeunes filles un petit peu d'un milieu aisé, oui. Où en fait les jeunes filles étaient surtout employées à la ferme pour garder les petits frères et les petites sœurs qui arrivaient.
1: Et la particularité aussi de ces demoiselles, dans un contexte politique assez complexe, ils ont fait le choix de ne pas prendre un habit,
0: d'accord.
1: De rester en civil, d'être dans le monde et de porter l'évangile.
0: Voilà, du coup elles étaient fermant dans la pâte en fait.
1: Voilà, un peu avant-gardiste.
0: Voilà, tout à fait. Alors bon, ça c'était vendredi, mais alors du coup les festivités se sont poursuivies puisque nous avons eu la célébration de confirmation et puis à Nogent-le-Rotrou et avec sous la présidence de Monseigneur Christori et la profession de foi à la Basoche-Gouët. Donc beaucoup de familles étaient réunies pour ces occasions.
1: Oui, un certain nombre de personnes se sont rassemblées. Voilà, le mois de juin, c'est assez compliqué entre les différentes activités de fin d'année. Et nous aussi, l'Église, nous connaissons ces activités de fin d'année avec la confirmation. Donc, à peu près une quinzaine de jeunes ont reçu ce sacrement, deux adultes. Et il y a eu aussi donc des professions de foi à la Basoche-Gouët. Le week-end après, ce sera les premières communions. Voilà, on n'arrête pas de célébrations de haute importance pour la vie de la paroisse en cette fin de juin.
0: Pour la vie de la paroisse et je dirais même aussi pour les familles, parce que c'est l'occasion, en fait, toutes ces célébrations religieuses sont l'occasion pour les familles de se rassembler, ce qui n'est pas forcément le cas partout, parce que les familles, on le sait bien, sont tous dispersées, et l'occasion d'une confirmation, d'une profession de foi, d'une première communion, eh bien, de rassembler les familles. Les grands-parents sont souvent très fiers aussi, par rapport à leurs petits-enfants. Et puis aussi pour tous ces jeunes, de reprendre ou de continuer un certain contact avec le parrain, et ou la marraine, qui des fois s'est un petit peu effilochée avec les distances. Enfin, ça, moi, je vous parle, voilà, un petit peu, ce sont des choses un petit peu que l'on entend aussi à travers les paroissiens.
1: Alors oui, c'est une étape importante, la confirmation, la première communion, la profession de foi aussi, une étape. Mais ça permet aussi à toutes les personnes qui prennent part à nos célébrations de venir un peu raviver. Voilà, ces jeunes qui professent haut et fort leur foi, ça interpelle toute l'assistance en disant « Mais moi, j'en suis où dans ma foi ? Est-ce que je proclame haut et fort une première communion ?» Voilà, nous avons l'habitude de communier bien souvent le dimanche. Et voilà, de voir ce jeune qui s'avance dans ce désir de recevoir pour la première fois le corps du Christ, ça vient interpeller toute l'assistance.
0: Tout à fait, toute l'assistance et puis les familles. Et du coup, peut y avoir aussi un peu des personnes qui retrouvent, je ne sais pas si c'est le bon terme, mais un peu le chemin de la foi, ou qui ont ce désir puisque d'aller plus loin.
1: En tout cas, oui, il y a ce rassemblement, et ce rassemblement peut être aussi un moyen de réactiver, ou un moyen de venir raviver la flamme qui est peut-être faible, mais bien
0: mais
1: là.
0: Mais elle est là.
1: Et c'est une occasion de la rallumer.
0: Et c'est ça qui est important. Et alors évidemment, pour que cette flamme puisse se raviver, eh bien la paroisse a trouvé judicieux d'organiser une soirée de louanges entre la confirmation et la première communion, donc le 17 juin prochain. Donc une soirée de louanges pour remercier le Seigneur de tous ses bienfaits. Alors cette soirée de louanges, elle a lieu où, Père Nicolas ?
1: Alors cette soirée a lieu en l'église Saint-Jean-Baptiste de Nogent-le-Rotrou. Alors sur l'année, il y a eu quelques soirées de louanges, mais là en effet, cette soirée de fin juin sera bien entendu une occasion pour rendre grâce pour tout ce que nous avons vécu au cours de l'année.
0: Et puis pour rendre grâce et pour tous aussi ces enfants et ces jeunes, qui ont cheminé avec la paroisse et qui continueront leur chemin. C'est à quelle heure, Père Nicolas ?
1: À 18h30. Une petite heure, voilà, de prière. Il y aura l'exposition du Saint-Sacrement et possibilité de recevoir la confession. Les prêtres se tiendront à disposition.
0: Sacrement de réconciliation. Voilà. Eh bien, écoutez, un beau programme en attendant les premières communions. Alors après, il y aura des feux de la Saint-Jean. On en a déjà parlé lors de l'émission précédente à Saint-Jean-Pierre-Fixe. Avec la grande fête de la Saint-Jean, le feu de la messe, le feu de la Saint-Jean, béni.
1: Donc messe à 18h, le jour de la Saint-Jean-Baptiste, donc le 23 juin, 18h, messe à Saint-Jean-Pierre-Fixe, suivi d'un repas qui est proposé par la municipalité. Et alors j'ai découvert que le feu, il s'allume uniquement à minuit. Il va falloir veiller.
0: Ben, je sais que le feu s'allume, au moins il faut qu'il fasse nuit. Et comme nous sommes dans les journées les plus longues, donc effectivement, il va falloir veiller. Bon, on va vous demander de le bénir, mais pas de sauter par-dessus. D'abord, c'est un grand feu, donc voilà. Alors, ensuite, après avoir béni le feu de la Saint-Jean, on pourrait dire qu'on clôture. La paroisse a terminé un petit peu l'année pastorale. Il n'y a pas vraiment de fin, mais il y a toujours un temps qui est important pour dire merci. Le 3 juillet prochain, où il y a un cocktail, enfin il y a la messe, une messe d'action de grâce, et un cocktail qui sera servi également pour toutes les personnes qui interviennent auprès de la paroisse. Et ce sera aussi une occasion particulière, ce 3 juillet, pour la paroisse cette année, puisque cela nous permettra de dire au revoir au Père Olivier. Parce que le Père Olivier, donc, a été nommé sur Chartres, donc il n'y a pas si longtemps que ça, que ça se sait. Et du coup, pour nous, une manière de le remercier, c'est bien ça aussi, à cette occasion, nous en profiterons pour dire merci au Père Olivier.
1: Alors, en effet, Chantal, je repars sur le premier point, se disant c'est la fin de l'année, mais au final, voilà, les activités de la vie paroissiale continuent. Voilà, la vie continue, mais en effet, durant cette période estivale, il y a un peu une dispersion. Donc, oui. On aime bien se rassembler pour un petit peu clôturer, rendre grâce. Et donc, un cocktail, une messe d'abord. Une messe.
0: Oui.
1: Pour dire merci au Seigneur. Suivi ensuite d'un temps fraternel pour simplement remercier toutes les personnes qui s'engagent tout au long de l'année. Et ils sont nombreux.
0: Oui.
1: Les distributeurs d'horizon. Il y a les personnes qui ouvrent l'église. Il y a les personnes investies dans l'accueil, les fleurs. Voilà, tout un tas
0: de bricolage, le jardinage.
1: Exactement. Et c'est une occasion, voilà, de pouvoir se rassembler, dire merci et partager un temps ensemble. Et au cours de cette traditionnelle petit pot de fin d'année, avec la messe bien entendu, c'est un moyen de rassembler et donc de dire merci au Père Olivier pour ses 3 années à la paroisse et puis de lui dire bonne suite à Chartres.
0: Mais oui, bonne suite à Chartres. Et c'est vrai que nous, sur la paroisse, nous l'avons vu grandir, entre guillemets, puisqu'il a été, nous l'avons connu séminariste, il a été ordonné prêtre, il a fait une année d'études tout en étant sur la paroisse, ce qui n'était pas simple. Et puis après, là, il a fait une année entièrement sur la paroisse et il va découvrir une autre réalité que la paroisse Saint-Lubin-du-Perche, qui est aussi formateur pour lui, en fait, je pense. Et ce sera l'occasion pour chacun de lui dire au revoir, de lui dire merci. Alors, il part pas le 3 juillet, on sait bien. Mais entre les vacances des uns des autres, les camps, son déménagement, etc. Donc, voilà. Et nous aurons l'occasion à la rentrée de parler de la personne du père qui succédera au père Olivier. Mais nous n'en disons pas plus pour l'instant. Pour vous laisser le suspense et de pouvoir nous écouter dès le mois de septembre. Alors, il y a les cocktails, et comme ce cocktail du 3 juillet, cette messe d'action de grâce, et comme on le disait, chacun se disperse. Alors, il y a différents camps proposés pour les jeunes, avec entre autres les écoles de prière. Il y a un camp autour de la nature, je crois. Et puis, il y a aussi le traditionnel, puisque je ne sais pas combien de temps ça existe, mais pèlerinage à Lourdes, qui est aussi bien pour les paroissiens, les personnes souffrant d'une maladie, mais également pour les jeunes.
1: Voilà, donc en effet, il y a une dispersion dans cette période estivale, mais aussi de nombreuses propositions pour continuer à avancer avec le Christ. Et alors, je soulignerai simplement Lourdes. Voilà, Lourdes... c'est vraiment un pèlerinage rassembleur, puisque l'ensemble du diocèse se rend présent avec différentes réalités, des jeunes, des moins jeunes, des personnes qui sont là pour aider. Et donc c'est une belle proposition. Voilà, moi j'ai eu ce cadeau, puisqu'on a parlé des professions de foi, des premières communions. Voilà, mon premier pèlerinage à l'autre, c'était le cadeau que mes grands-parents m'ont fait après ma profession de foi. Et je suis ressorti de ce pèlerinage avec... beaucoup de souvenirs, et je continue à aller tous les ans à Lourdes.
0: Voilà, oui, souvent, moi je me souviens, je dis aux parents, si on ne sait pas quoi offrir à un jeune, offrons-lui cette opportunité de partir à Lourdes ou de vivre une école de prière, etc. Mais voilà, c'est souvent, on n'en garde que des beaux souvenirs, une belle fraternité et une envie de découvrir un peu plus le chemin de la foi.
1: Et ce pèlerinage est aussi la dernière proposition de l'été. C'est aussi une belle occasion pour repartir.
0: Rebooster.
1: Exactement.
0: Eh bien, chers auditeurs et auditrices, nous vous souhaitons un bel été et nous vous disons au revoir.
1: Au revoir.

0: Éric Picard, le génie du christianisme. Le génie du christianisme vous propose aujourd'hui Beethoven face à Dieu, la Missa Solemnis. Et pour évoquer ce monument de la musique sacrée, voire de la musique religieuse, nous avons la chance d'accueillir Nicolas Jaunis. Bonjour Nicolas.
1: Bonjour Emeline.
0: Alors vous êtes tout. Vous êtes musicien, professeur de musique, directeur de festival, compositeur, chef d'orchestre. C'est un bonheur de vous avoir parce que on a besoin de toutes vos compétences pour comprendre un monument de la musique. Voyez, en préparant cette émission, je me suis dit que nous avions déjà évoqué la messe en si de Bach, le Requiem de Mozart, qui font partie, à mon avis, des tubes de l'art sacré, de l'art religieux. Et là, j'allais dire, on s'attaque à un monument encore plus monumental.
1: Oui, c'est long, c'est une grande, j'oserais dire une grosse messe, même. c'est vrai qu'elle est longue, c'est 75 minutes, c'est un effectif considérable, enfin, à l'image de Beethoven, tout simplement.
0: Il est hors cadre. Alors, ma question va probablement être totalement idiote, mais une messe, c'est liturgique. Est-ce que l'objectif de Beethoven était réellement de servir la liturgie avec une messe de cette ampleur? Est-ce que ça a déjà résonné, je veux dire, autrement qu'en concert, sous les voûtes d'une église, dans un usage liturgique de A à Z? Parce que parfois, on peut se poser la question.
1: Alors, c'est une excellente question à laquelle je n'ai pas la réponse, mais je ne pense pas. Non, je ne pense pas à 75 minutes de musique. Les messes, en règle générale, je pense par exemple à Mozart, à sa messe du couronnement ou sa messe en ut. La messe en ut, la grande messe en ut était prévue pour son mariage. Il ne l'a pas achevé d'ailleurs, comme son mariage.
0: Comme son mariage, oui.
1: La messe du couronnement, c'est des messes de 30 minutes. Donc effectivement, ça se marie parfaitement à l'office. Non, celle-ci, c'est totalement improbable. Mais la conception de Beethoven de la messe, si vous voulez, c'est il voulait écrire une messe. Voilà, une messe beethovenienne. C'est tout ce qu'il a voulu faire. Mais sa conception de la symphonie est de même. Les symphonies à l'époque, c'est à peu près 30 minutes. Quand il écrit sa 9e symphonie, rien que le final dure une demi-heure.
0: Donc Beethoven, voilà, dans toute sa splendeur. Alors, je ne sais pas si on a des lettres ou on a une manière d'imaginer ce qui pousse Beethoven à écrire une messe. Alors vous l'avez dit, il voulait écrire une messe à la Beethoven, on comprend bien. Enfin, c'est quand même pas tout à fait anodin d'écrire une œuvre religieuse. Vous avez là quand même un cadre et peut-être une signification. Est-ce que ça faisait sens à cette époque de sa vie? Est-ce qu'il avait en tête finalement parfois on a évoqué ensemble, me semble. Je ne sais pas si vous vous en souvenez, certaines crises existentielles qui poussent certains auteurs à faire un Stabat Mater ou tout à coup se retourner vers la musique religieuse pour peut-être satisfaire une forme de désir spirituel. Est-ce qu'on a ça chez Beethoven ou c'est juste l'exercice de style musical qui l'intéresse?
1: Non, il n'y a pas vraiment l'exercice de style, mais il y a deux questions et il y a probablement deux réponses. Déjà par rapport à la religion, mais je vais commencer par rapport au côté pratique. Ce que vous disiez, est-ce que ça devait être joué? Ça aurait dû l'être, ça l'a probablement pas été, mais il a laissé un écrit, il la dédicace donc à l'archiduc Rodolphe, et il écrit ceci, Beethoven: le jour où la grand-messe composée par moi sera exécutée durant les cérémonies célébrant votre Altesse impériale, sera pour moi le plus glorieux de ma vie, et Dieu m'inspirera de sorte que mon faible talent contribuera à donner plus de lustre à cette solennité. Bon, mon faible talent, je suis pas sûr que Beethoven pensait qu'il avait un faible talent, mais enfin, ça fait partie des courriers qu'on adresse effectivement à un grand mécène. C'est très bien trouvé. Ça, c'est pour le côté pratique, pourquoi il l'a composé. Ça reste, comme beaucoup d'œuvres de Beethoven, une œuvre de circonstances aussi. Maintenant, vis-à-vis de la religion, oui, Beethoven, là, on est entre 1819 et 1823, il est à la fin de sa vie. Vous voyez, il est 1770, donc il a entre 49 et 53 ans quand il va composer cette messe. On a l'époque aussi de la 9e symphonie, vraiment on est sur les dernières compositions, il est totalement sourd, oui, bon, il se rapproche de la religion probablement aussi.

0: effectivement très Beethoven.
1: Oui, oui.
0: Un Kyrie absolument
1: discrète.
0: Une humilité discrète à la Beethoven. Enfin, c'est extraordinaire.
1: C'est du Beethoven. Non, mais c'est magnifique. C'est une conception totalement symphonique d'une œuvre religieuse. Et puis la tonalité de Ré majeur, qui est, en musique, hein, cette tonalité de Ré majeur est toujours éblouissante, puissante, glorieuse. Hein, même pour le coup, pour un Kyrie, ça aurait été très bien pour un Gloria, pour le Kyrie, parce que la tonalité de Ré majeur, c'est le Gloria de Vivaldi, par exemple. Hein. C'est sa 9e symphonie à Beethoven, c'est l'Alléluia d'Handel, vous voyez. Bon,
0: lui, il utilise ça pour un Kyrie qui est normalement l'humilité du pécheur face à Dieu. On ne le sent pas très humble, mais en tout cas, il a le sens du, comment dire,
1: c'est
0: du
1: pas
0: spectacle.
1: Ce qu'il caractérise le plus, humilité de toute façon, Beethoven, mais par rapport à l'histoire de la musique, je crois qu'il n'en a pas besoin. Il a tellement apporté, il a tellement prouvé qu'effectivement, non. Et puis cette messe, oui, elle est très puissante, elle est imposante et elle est quand même magnifique.
0: Est-ce que, comment dire, les premières écoutes de cette messe, vous le disiez, elle a peut-être probablement pas été en termes liturgiques, mais probablement en termes de concert, est-ce que ce Kyrie, cette manière de faire, déjà était nouvelle à l'époque, et comment ça a été reçu? Parce que c'est vrai que ça change de tonalité par rapport à ce qu'on pouvait entendre en termes de musique religieuse.
1: C'est assez difficile, parce qu'on a assez peu de traces sur l'exécution de cette œuvre. Ce qu'il faut savoir sur Beethoven, à la fin de sa vie, il donne assez peu de représentations. Les œuvres sont très rares. Par contre, quand il en donne, c'est un événement extraordinaire. Comprenons bien, Beethoven, à l'époque, c'est l'équivalent de Michael Jackson, il y a quelques années. Honnêtement, vraiment, à son enterrement, c'est 10 000 personnes qui assistent à l'office dans les rues. Enfin, c'est la ville s'arrête. Et la vie s'arrête quand Beethoven disparaît. Donc, quand une œuvre nouvelle est créée, il y a tout le monde.
0: Et là, sur cette messe-là, tout le monde, y compris les autorités religieuses, se disent « là, on a finalement une œuvre que l'on peut utiliser ou qui peut être apprise, dont on peut tirer un certain nombre de choses ».
1: Je ne suis pas certain quand même, parce qu'il y a cette dimension assez colossale. On est sur un grand orchestre symphonique, cordes, bois, cuivres, percussions, quatre solistes, chœur mixte, 75 à 90 minutes d'exécution.
0: Oui.
1: Donc c'est quand même c'est colossal. Et puis, on est vraiment dans le tempérament beethovenien. C'est pas comme Mozart qui est capable de composer une œuvre en deux semaines ou trois semaines, un opéra de trois heures. Là, c'est quatre ans de travail. C'est toujours laborieux avec Beethoven parce qu'il cherche à chaque fois à avoir quelque chose de parfait. Et quand c'est parfait pour Beethoven, c'est souvent gigantesque.

0: Alors, cher Nicolas Jaunis, qui nous fait découvrir cette Missa Solemnis Beethoven face à Dieu, à l'écoute de ce Gloria, j'ai presque envie de renverser le
1: Dieu face à Beethoven,
0: parce que vous avez là un Gloria absolument extraordinaire.
1: Ah ben c'est du jamais vu dans l'histoire de la musique. Alors ça se verra après sur d'autres formes, d'autres styles, peut-être pas dans la musique religieuse, mais là moi je pense quand j'entends ça, je vous le disais, à l'Alléluia de Handel, au Gloria de Vivaldi, et là on a Handel multiplié par Vivaldi, multiplié par Beethoven. Et ça donne quelque chose comme ça. Une puissance vocale extrême, du contrepoint, et puis les violons par derrière, les cordes qui jouent, avec une virtuosité extraordinaire. Il y a tout. C'est un feu d'artifice, en fait, pour ce Gloria qui n'a jamais, à l'époque, été vu dans l'histoire de la musique.
0: Et à votre avis, Beethoven, au-delà de la prouesse musicale, qui est peut-être un des objectifs, qu'est-ce qui met de lui, quel est le sens qu'il donne à ce Gloria? Parce que ça n'a jamais été vu auparavant. En même temps, ça dit tellement de choses, pour le coup, de la gloire de Dieu, de la beauté et de la création. Enfin, on a l'impression qu'il célèbre tout ce qui peut être célébré sur un Gloria qui rend gloire à Dieu.
1: C'est très difficile à dire. Hein. Il est dans sa période de composition aussi de la 9e symphonie. On retrouve effectivement
0: nos auditeurs
1: du final, de la joie, pour faire simple, du 4e mouvement, qui est pareil, très puissant, très énergique, une exaltation, l'éclat de joie, etc. Et je pense que il compose souvent, quand on dit il a mis 4 ans pour écrire cette messe, mais il n'a pas écrit que ça pendant 4 ans.
0: Oui.
1: Il était sur la 9e, il était sur d'autres œuvres aussi, donc tout se rejoint automatiquement. Il y a des résurgences, d'autres thématiques qui vont être là, donc je pense que c'est un beau mélange aussi que ce Gloria, et on retrouve d'autres thématiques.
0: Oui, en vous écoutant, je pensais à ce musicien sourd, diminué, vous le disiez, à la fin de sa vie. Alors, il ne savait pas évidemment que c'était à la fin de sa vie, et il y a une puissance et une joie dans ses œuvres qui brouille un petit peu la frontière entre l'art profane, l'art sacré. La joie, elle apparaît dans la 9e symphonie, qui n'a a priori rien de liturgique, rien de religieux, dans une Missa Solemnis qui a priori de l'art sacré, s'inspire finalement de cette musique profane. C'est finalement la musique qui est sacrée là, dans cette histoire. Plutôt que la forme musicale, symphonie ou messe. On a l'impression que Beethoven, il a une des choses à dire, il utilise les différentes formes musicales, mais qu'il y a cette joie
1: profonde. Mais c'est ça qui est absolument fantastique avec lui. On ne le retrouve pas chez d'autres compositeurs. Il y a un côté un peu bipolaire même chez lui, parce que la même année, là, il termine ça en 1823. On pense certainement d'ailleurs qu'il retouche à ce Gloria en 1823. Donc, et il est sur la 9e symphonie, donc quelque chose de très vivant, de très glorieux. Et parallèlement, il écrit son 13e quatuor la même année, la Cavatine, où il est vraiment dans une acceptation de la mort et de la souffrance. Donc il y a toujours cette ambivalence chez ce compositeur qui est totalement insaisissable, mais probablement parce qu'il vit dans une surdité là totale depuis qu'il a 44 ans, c'est-à-dire que ça fait 5 ans qu'il n'entend plus rien du tout et qu'il ne communique probablement avec plus personne, qu'il n'entend plus, même la musique qu'il compose, il ne l'entend plus.
0: Sauf dans sa tête.
1: Mais qu'est-ce que ça doit donner dans sa tête? Si, c'est ça qui est assez extraordinaire, on ne saura jamais ce qu'il entendait réellement.
0: Parce que ça reste,
1: À quoi peut ressembler un violon dans la tête de quelqu'un qui n'entend plus de violon depuis 5 ans?
0: Et pourtant, on a probablement un des chefs-d'œuvre de la musique sacrée, de la musique religieuse, de la musique tout court.
1: Oui.

0: Un credo dont la longueur équivaut quasiment à nos messes actuelles, si on y réfléchit.
1: Le credo est martelé, là.
0: Ouais. Et alors, j'allais vous poser la question, effectivement, quand on a évidemment les instruments, il n'y a pas d'orgue.
1: Si,
0: un peu plus, parce que c'est normalement
1: on l'entend pas.
0: C'est du Beethoven, c'est vrai qu'avec le reste.
1: De toute façon, s'il est ajouté, vous ne pourrez pas l'entendre, vu l'effectif qu'il y a par-dessus. Là, vous êtes sur un effectif pour que ça sonne comme ça sonne là, avec à peu près 70-80 musiciens. Et puis après, vous ajoutez les chœurs.
0: Ah, j'allais vous poser la question des chœurs, parce qu'on entend des voix d'hommes, puis des voix de femmes.
1: Oui, non, mais c'est du chœur mixte avec les solistes, et puis automatiquement, pour supporter tout ce beau monde, il faut un orchestre colossal. Alors je pense qu'il n'avait pas ses effectifs à l'époque, mais aujourd'hui, pour que ça soit joué selon la volonté du compositeur, il faut à peu près ces formations-là. Donc bon, si vous mettez un orgue par derrière, le pauvre orgue, on entendrait assez peu finalement.
0: Alors à vous écouter, je pense que ça doit être une œuvre assez peu montée en concert.
1: Jamais,
0: quasiment
1: jamais. Mais ça fait partie des œuvres comme cela. Enfin, vous en avez d'autres. Hein. C'est pas l'œuvre la plus colossale. Hein. Vous avez le Requiem de Berlioz qui ne peut pas jamais être monté selon les indications du compositeur. Hein. C'est très drôle. Hein. Berlioz sur la partition, mais pour la partie de premier violon, entre parenthèses, si possible 2000.
0: J'aime bien le si possible.
1: Oui, c'est possible, ça n'a jamais été possible, mais bon.
0: Alors, vous le disiez, le credo est martelé. Là aussi, on a l'impression, un peu comme le Gloria qu'on écoutait tout à l'heure, hein. L'idée de l'émission, c'est quand même aussi d'écouter une œuvre, vous l'avez dit, qui est quand même rarement montée, rarement diffusée, et qu'il faut évidemment redécouvrir. Musicalement, le credo est très spécifique et encore une fois très étonnant à l'oreille. On n'a pas l'habitude d'entendre des credos. Comment est-ce qu'il décide d'écrire cette musique et de souligner les différentes parties du credo? Parce que là, on a écouté qu'un tout petit morceau, oui. Mais sur l'ensemble, on a des passages qui sont vraiment très étonnants.
1: Je pense qu'il se réfère de toute façon à ce qui a été fait par le passé. Il a écrit une autre messe quelques années avant, une messe en ut, alors que de taille beaucoup plus modeste pour le coup que la Missa Solemnis. Là, il est dans une période où il se replonge un peu dans l'œuvre de Handel. Il est reparti sur la période baroque et je pense qu'il y a quand même des réminiscences du style Handel au niveau du contrepoint et puis de la réaffirmation sur le credo. Effectivement, il martèle, je crois. Voilà. C'est vraiment le texte qui est appuyé par la musique. C'est relativement simple au niveau de sa composition. Sur d'autres mouvements, pour le Sanctus, il sera un petit peu plus léger musicalement. Après, ça reste un style beethovenien.

0: un son tout certes plus léger que ce que nous avons écouté du Clérier au Glorie en passant par le Credo, mais qui est assez extraordinaire parce que je trouve, je ne sais pas ce que vous en dites Nicolas Jaunis, qu'il arrive finalement à exprimer, alors j'allais dire le silence nécessaire au recueillement de cette partie-là de la messe.
1: Oui.
0: Alors que en écoutant attentivement, vous avez des instruments, vous avez des voix, et pourtant on a moins cette impression finalement d'écrasement, comme s'il laissait quand même un peu la place à une forme liturgique.
1: Jeu d'orchestration, jeu de nuances, il a une cinquantaine d'années, il maîtrise parfaitement son style, mais malgré tout, c'est là que ce personnage est totalement incompréhensible, parce que ses orchestrations, quand il a une cinquantaine d'années, là, sont nouvelles. On les retrouve pas forcément quelques années avant. Et il est sourd. Donc il n'a pas fait de test en les entendant préalablement.
0: Donc c'est une rupture musicale complète, faite par un musicien sourd en termes d'orchestration et qui voilà, n'est pas de la reproduction de ce qu'il a pu entendre avant.
1: Il y a des relances, si vous voulez, un peu du Tuba Mirum, du Requiem de Mozart, sur certaines couleurs, mais... Et encore le Tuba Mirum de Mozart, est-ce Mozart ou est-ce Sussmayr? Parce que Mozart est parti avant d'avoir terminé ce Requiem, c'est difficile à dire. Mais là, on est vraiment, je vous l'ai dit, cette œuvre est passionnante du début à la fin, parce qu'on est sur un nouveau modèle de messe d'un compositeur qui n'entend plus et qui fait des tests d'orchestration en même temps.
0: Dans sa tête, si je résume un tout petit peu le propos. Je sens à vous écouter une forme d'admiration face au génie de Beethoven, parce que si je vous écoute depuis le début de cette émission, il y a une forme de mystère dans cette Missa Solemnis, au sens où on n'arrive pas forcément à rationnellement expliquer les nouveautés et la manière dont Beethoven a réussi à accomplir cette œuvre spécifique.
1: Oui, c'est ça, mais je vais résumer simplement pour le compositeur. Il n'y a pas de secret. Mozart n'est pas un génie. Mozart avait un père qui s'appelait Léopold, qui était le plus grand pédagogue de son temps, et Mozart a commencé la musique à 4 ans. Donc il est devenu entre guillemets un génie parce qu'il bossait 8 heures par jour dès qu'il avait 4 ans par le meilleur professeur du monde. Bach, fils, petit-fils, arrière-petit-fils de compositeur, éduqué par son frère qui était compositeur, etc. Il n'y a pas de secret. Beethoven, son père était un choriste raté alcoolique qui lui tapait dessus et il s'est fait tout seul et il a fait ça et il a révolutionné l'histoire de la musique. Donc c'est un cas à part quand même.
0: C'est même
1: sourd.
0: C'est même une source d'espérance.
1: Oui, bien sûr.
0: Parce que d'une certaine manière, oui, l'éducation fait beaucoup, les parents font beaucoup, le milieu font beaucoup. Bach, Mozart, vous le rappeliez, mais il y a toujours le contre-exemple.
1: Absolument.
0: Et Beethoven montre que même avec un père raté, alcoolique et un enfant martyr, je veux dire, aujourd'hui, c'est ce qu'on dirait. On arrive à être joyeux, parce que encore une fois, on l'a dit à plusieurs reprises dans l'émission, que ce soit sur le Kyrie, même le Kyrie, le Gloria ou le Credo, il y a une forme de joie qu'on retrouve dans la 9e symphonie.
1: Mais il y a toujours une espérance chez Beethoven, malgré tout. Même dans les mouvements assez dramatiques, il y a toujours une forme d'espérance.
0: Et alors, la question idiote, parce que je ne suis pas persuadée que la réponse soit évidente, ni même qu'elle puisse être donnée au vieux des sources, est-ce qu'on a une petite idée, ou est-ce que vous avez, vous, une hypothèse sur la source de cette joie? C'est quoi? C'est la musique? C'est cette joie de vivre qui transparaît malgré tout? Est-ce qu'il y a, un mode d'emploi qu'on pourrait donner à nos auditeurs, qu'on pourrait tirer de Beethoven?
1: Mais je pense que c'est surtout une personnalité extraordinaire par rapport à ce qu'il a vécu dans sa jeunesse. Il s'est toujours relevé, il a connu des événements absolument dramatiques. Dans sa jeunesse, il perd sa mère très jeune. Son père, effectivement, était violent. Il a fallu qu'il élève lui-même ses deux jeunes frères et en même temps qu'il mène une carrière, qu'il fasse sa place. Alors qu'il avait une personnalité quand même assez rude, il était même un peu rustre. Il a perdu l'audition très tôt, c'est-à-dire qu'il entendait des acouphènes et qu'il a eu 25-26 ans, alors qu'il était destiné à être l'un des plus grands compositeurs. Il sentait qu'il perdait l'audition et à l'époque, le public n'était pas particulièrement bienveillant et ça s'est su tout de suite. Donc il a fallu qu'il se batte toute sa vie. Donc heureusement qu'il avait cet espoir en lui.
0: Est-ce que la Missa Solemnis a une postérité? Est-ce que ça a servi de modèle pour les autres musiciens, ou c'est tellement énorme, vous le disiez en introduction, que finalement on la révère, on l'écoute de temps en temps, mais...
1: Ça a inspiré quelques compositeurs, effectivement, notamment de l'école française. Hein. Je vous parlais, Berlioz, est-ce qu'il a été inspiré par cela? En tout cas, ça a donné des vocations en se disant que, effectivement, avec des grands effectifs, on peut réussir à donner une puissance merveilleuse à la musique religieuse qui n'avait jamais été faite préalablement.
0: Oui, la musique religieuse, qui normalement était liturgique et plutôt discrète,
1: absolument.
0: Là, ça devient finalement le centre.
1: Ça va être l'exercice du 19e siècle, d'ailleurs.
0: C'est peut-être une des postérités de Beethoven, finalement. Merci infiniment,
1: merci
0: Nicolas Jaunis, alors de nous avoir fait découvrir finalement un autre Beethoven, à la fois plus humain et plus spirituel, et nous donner surtout, et j'espère que nos auditeurs vont se précipiter, envie d'écouter la totalité d'une Missa Solemnis, très beethovienne, peut-être éloignée de nos standards actuels, mais absolument magnifique. Merci à Tanguy, et à la semaine prochaine.

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1: Bonjour à tous, à la une de l'actualité, vigilance renforcée face aux feux de forêt. Les Deux-Sèvres, la Haute-Garonne et le Vaucluse sont placés en risque élevé d'incendie aujourd'hui par Météo France. La chaleur et la sécheresse favorisent les départs de feu et leur propagation. 26 départements sont placés en vigilance orange pour la canicule à partir de midi aujourd'hui. L'Île-de-France, le centre et une bonne moitié est du pays sont concernés. Il va faire entre 34 et 38 degrés avec des pics à 40 degrés localement. Cette vague de chaleur devrait se poursuivre jusqu'en début de semaine prochaine. Une hausse des températures difficile à supporter dans de nombreux logements. 66% des Français disent souffrir de la chaleur chez eux, selon une étude de la Fondation pour le logement aujourd'hui. Un logement sur deux protège mal. L'association alerte sur la situation dans les quartiers populaires. Elle demande notamment un plan national d'équipement en volets et ventilateurs. Et pour terminer du volet, les Françaises battues hier pour leur cinquième match de Ligue des Nations. Une défaite 3-7-0 face aux Brésiliennes, invaincu depuis le début de la compétition. Prochain match pour les Françaises dès aujourd'hui. Elles jouent contre la Turquie. Coup d'envoi du match à partir de 18h30.
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3: Bonjour, vous êtes sur votre radio chrétienne pour votre émission Grand Format. Cette semaine, vous pourrez écouter une conférence enregistrée au Parvis de Saint-Nazaire le 20 novembre dernier. Nicole Prieur, philosophe, thérapeute familiale, aborde le sujet de nos héritages, de notre histoire familiale à notre parcours personnel. S'il est important de reconnaître d'où nous venons et ce qui nous a été transmis, il est essentiel également de nous libérer du poids psychique de notre histoire familiale et de nos héritages symboliques. Nicole Prieur nous dira quelles sont les pistes possibles. Pourquoi les héritages patrimoniaux peuvent réactiver des comptes mal réglés? Entre loyauté et déloyauté, comment devenir soi? Nous l'écoutons.
4: Mais écoutez, moi je suis ravie, d'abord je suis ravie d'être ici, de vous voir aussi nombreux. Je suis un peu gênée pour les personnes qui ne peuvent pas être là, je vous tourne le dos. En principe j'étais bien élevée, mais là je vais être obligée d'être un petit peu mal élevée. Voilà, je suis aussi ravie, pour ne rien vous cacher, je ne connaissais pas Saint-Nazaire. Je suis arrivée dans l'après-midi et j'en ai profité pour me balader un petit peu sur le bord de mer. Et j'ai même craqué et j'ai fait des emplettes. Donc je vais partir avec quelques souvenirs de Saint-Nazaire. Alors, c'est vrai que c'est un très très beau sujet. Je suis contente de pouvoir un petit peu échanger avec vous autour de ce sujet-là. Les héritages, j'ai envie de dire, on va bien entendu parler beaucoup des héritages symboliques, hein, des héritages psychiques. On va parler aussi à propos des héritages sonnants et trébuchants. On va en parler, mais on va surtout parler de ce qui se joue au moment des héritages et surtout à ce moment-là, on parlera de ce qui se joue au niveau de la fratrie. Donc d'abord, dans le premier temps, on va parler de ce qui se passe dans ce qu'on appelle le transgénérationnel, donc à travers parents, enfants, grands-parents, parents et enfants. Et si vous voulez, quand on parle des héritages, c'est surtout, on va s'intéresser à, j'ai envie de dire, le hiatus, au décalage qu'il y a entre ce que l'on croit transmettre, donc entre nos transmissions et ce qui est vraiment reçu de l'autre côté finalement de l'échange. C'est-à-dire que en tant que parents, en tant que grands-parents, on a tous de très très bonnes intentions, on a tous envie du meilleur pour nos enfants, on a tous envie de leur transmettre beaucoup de choses positives et on s'aperçoit que malgré nous, il y a effectivement du côté des enfants, des petits-enfants, des choses qui ne vont pas, quelquefois de la souffrance. Et on va s'intéresser à ce qui se passe entre le transmettre et le recevoir finalement, la position entre celui qui donne, qui transmet, qui donne de la valeur, etc., des valeurs. Par exemple, si on reste sur la notion de valeur, un savoir-être, qu'est-ce qu'on transmet ? On transmet un savoir-être, un savoir-faire, une représentation du monde, des idées, des idéaux, on transmet beaucoup de choses dans une famille, mais entre la manière dont on transmet et la manière dont les enfants et les petits-enfants vont se saisir, il y a des choses qui peuvent apparaître incompréhensibles, parce qu'il y a ce que j'ai appelé moi des incognitos, des étrangers, des processus un petit peu étrangers qui sont liés et qui viennent faire un petit peu fracture dans ce qu'on croit transmettre et qui sont en fait grandement inconscients. Quelquefois même irrationnels, qui viennent quelquefois même de générations que l'on n'a pas connues. Donc on va s'intéresser à toutes ces transmissions invisibles, inconscientes, qui s'invitent entre nous et les enfants ou les petits-enfants. D'accord ? Donc, alors pour parler un petit peu, alors la question qui va me préoccuper, moi, et c'est un petit peu le titre qu'on avait donné à cette conférence, c'est comment on passe d'une histoire familiale qui va construire notre « nous », notre identité commune à la famille, comment on va passer de notre « nous » à un « je », à une identité dans laquelle on va se reconnaître et qui va se différencier peut-être de la famille d'origine. Comment on va articuler le « nous » de la famille d'origine et le « je » que j'ai envie d'être. Quels sont ces processus qui vont se mettre en place aussi et comment passer, encore une fois, du « nous » au « je ». Et quand on parlera des héritages sonnants et trébuchants, la question qu'on va se poser, surtout au niveau de la fratrie, là on s'intéressera plus au niveau de la fratrie, c'est comment essayer d'hériter sans se déchirer. Donc vous allez entendre dans tout ce que je vous dis, ma préoccupation, c'est une préoccupation d'éthique. Comment maintenir des liens éthiques dans une famille alors que, on va le voir, il y a des choses compliquées, complexes, et il y a des choses qui nous échappent parce qu'il y a beaucoup, beaucoup d'inconscients qui rôdent comme ça dans la mémoire de la famille. Et donc on peut transmettre des choses négatives sans s'en rendre compte. Alors, si on veut comprendre ce qui se passe au niveau des héritages et de ces transmissions, il faut partir, j'ai envie de dire, de quelque chose de basique et qui va nous permettre de comprendre beaucoup de choses. C'est ce qu'on appelle le système des loyautés dans une famille. Vous avez dû entendre ce mot, c'est un mot quelquefois à la mode. On parle de conflit de loyauté, etc. On va voir comment les choses se transmettent, passe d'une génération à une autre et à partir de quel processus. Dans une famille, on est bien d'accord, tout commence par un don. Le don de la vie, et si on a une famille adoptive, on donne à l'enfant que l'on a adopté les moyens de vivre le plus dignement possible. Donc, tout commence par un don. Là aussi, dans la notion de don, je mets aussi bien des choses positives, l'amour, les attentions qu'on peut avoir pour les enfants, les projets qu'on peut avoir, toutes les bonnes intentions qu'on peut avoir pour les enfants, ok. Donc, dans ces dons, il y a des choses positives, mais il y a des choses aussi hyper négatives. On donne aussi la névrose de la famille. On transmet la mémoire de la famille. Cette mémoire-là, elle est faite de beaucoup de non-dits. On ne se raconte pas tout. Beaucoup, beaucoup de non-dits, de malentendus. Elle transmet, il y a aussi des secrets, sur plusieurs générations. Il y a aussi des traumatismes. Il y a dans toutes les familles plus ou moins fortement, mais il y a aussi des souffrances qui n'ont pas été, j'ai envie de dire, nettoyées, travaillées. Donc, on a tendance, ce qui se transmet finalement le plus, le mieux, mais il ne faut pas l'entendre comme le meilleur, mais le plus facilement, ce sont justement les souffrances, nos affects, nos émotions. On va le transmettre, pas forcément avec des mots. Ce que l'on transmet avec des mots, c'est assez facile, c'est assez clair, etc. Mais à travers nos mots, on les connote toujours de certaines émotions. Et ce sont ces émotions-là que l'on va transmettre et ça rôde dans l'inconscient familial, quelquefois comme des fantômes. Les enfants sentent qu'il y a de la tension, qu'il y a des angoisses à propos, je ne sais pas quoi, des voyages, des ceci, des cela, sans savoir ce que c'est. Et donc, c'est tout cela que l'on transmet et que l'on donne à un enfant. Très bien, les enfants ont besoin de tous ces dons-là pour grandir. On verra après comment il faut faire pour qu'ils s'en sortent un peu. Il faut qu'il se libère aussi de tous ces dons-là. Alors donc, les dons, la famille, ça se constitue à partir de dons. Et je fais une analyse, moi, à partir d'un anthropologue qui s'appelle Marcel Mauss, peu importe, qui a marqué, qui a mis en évidence que la relation s'institue à partir de trois mouvements, donner, recevoir et rendre. C'est comme ça qu'une relation perdure. Quelqu'un donne, quelqu'un, A donne à B, qui reçoit et qui, parce que la relation est importante dans une famille, donc on n'a pas vraiment le choix, va rendre à A. Hein, c'est comme

apporter le mieux possible, le mieux de choses possibles, c'est effectivement, j'attends qu'il soit heureux, j'attends qu'il soit, c'est de cette manière-là qu'il me rend quelque chose. Hein. Donc, le don chez un enfant, enfin, les dons vont créer des dettes qui, à leur tour, vont créer des loyautés. C'est-à-dire que un enfant va, on va attendre d'un enfant un certain nombre de choses. Ok ? Donc, j'imagine que vous me semblez être des gens tout à fait bien constitués, tout à fait bien élevés, mieux que moi, que si vous allez voir une maman ou un couple qui vient d'avoir un bébé à la clinique, vous vous penchez sur le bébé et vous dites qu'il est beau, qu'il est mignon, qu'elle est mignonne, elle ressemble à papa, elle ressemble à maman, etc. Tout cela va très bien. Si moi je voulais jouer la psy de mauvais augure ou un petit peu mettre les choses un petit peu en déséquilibre, je me pencherais sur le bébé. Et je dirais, mon Dieu, il est surendetté déjà et il faudrait presque le mettre dans une commission de surendettement. Déjà. Parce qu'effectivement, il n'a pas crié son premier mot, son premier pleur que il doit répondre. Ah, il devrait être le très bon fils du papa, le très bon fils de la maman, le très bon petit-fils de la grand-mère, de la grand-mère maternelle. Donc, il a sur son dos autant d'amour que d'attente. Or, je me pencherai sur lui et je lui soufflerai, t'inquiète pas, on peut s'en sortir à partir du moment, et là j'avance mes pions, vous allez voir, à partir du moment où tu oses trahir un petit peu. Alors, je ne vous en dis pas plus pour l'instant. On va arriver à quelque chose. Donc, ok, les dons créent des dettes qui, à leur tour, créent des loyautés. Et un enfant a besoin qu'on attende des choses de lui. Françoise Dolto a bien montré que des enfants qui n'étaient pas non seulement désirés, mais sur lesquels on ne projette pas quelque chose, sont des enfants qui risquent presque d'aboutir à l'autisme. Donc, un enfant a besoin d'être rêvé. Comme disait Dolto et d'autres psys, il a besoin d'être rêvé, il a besoin qu'on fasse des projets sur lui. Mais on va voir que pour passer du nous au je, il faut aussi s'en libérer. L'autre spécificité, la grande, grande spécificité de la relation parent-enfant, c'est que, et là aussi je pense que vous êtes, jusqu'à présent vous allez être d'accord, que les dons qui descendent sont profusion. Et ils ne pourront jamais être, je veux dire, les dons sont profusion et ce que l'enfant va pouvoir rendre ne sera jamais à la hauteur de ce qu'il a reçu. Il y a une asymétrie qui est particulière à la relation parent-enfant. Dans un couple, il ne faut pas qu'il y ait une asymétrie de ce genre-là parce que effectivement, ça risque d'être très, très douloureux pour le couple. Dans la fratrie non plus. Il n'y a que dans cette relation parent-enfant qu'il y a des dons profusion qui descendent à profusion et finalement peu de retour, vous êtes bien d'accord, on ne reçoit pas des enfants à la hauteur de ce qu'on a donné. Et j'ai une formule que j'aime bien, en général, les gens jusque-là aussi sont d'accord. Les parents donnent sans compter à des enfants qui ne cessent de compter ce qu'ils n'ont pas. Je pense que... Donc, effectivement, et c'est aussi une caractéristique, on va le revoir. Donc, tout ça pour dire que un enfant reçoit beaucoup et il ne peut pas, de toute façon, c'est une réalité anthropologique, je veux dire, c'est une réalité humaine, les générations nouvelles ne peuvent pas rendre à la hauteur de ce qu'ils ont reçu. Et du coup, ça veut dire, en termes de loyauté, que nous sommes tous, excusez-moi de la mauvaise nouvelle, nous sommes tous des déloyaux. On ne peut pas répondre. On ne peut pas répondre à toutes les attentes de la famille. Encore une fois, il faudrait que si je dois être la bonne fille de mon père ou la bonne fille de ma mère, comme de toute façon ils n'attendent pas tout à fait la même chose, si je fais plaisir à l'un, je ne ferai pas plaisir à l'autre. Donc, nous sommes tous déloyaux et plus on l'acceptera, on va voir, plus on arrivera, on se donnera des chances d'être éthique, un sujet éthique. C'est-à-dire que donc, on ne sera jamais quitte dans une famille. On ne sera jamais quitte parce que les mouvements des dons ne peuvent pas être équivalents à ce qui va être rendu. Et on va voir comment on peut rendre en tant qu'enfant. Mais du coup, on ne sera jamais quitte. Une autre caractéristique de la famille aussi, de ce qui transite dans

0: les liens familiaux, c'est que de toutes les manières, ce qu'on échange dans une famille, c'est de l'impalpable aussi. Ce sont, j'allais dire, des sourires, c'est de l'affection, c'est de l'attention, c'est du temps. Et personne ne donne de la même manière, de la même chose, etc. Certains vont donner du temps, d'autres vont donner du soin, d'autres vont apporter l'aisance financière, donc vont apporter de l'argent. Donc, tout ça pour dire encore que tout ce qui transite dans une famille, ça ne peut pas être mesurable. Et pourtant, et ça on le rencontrera au moment de l'héritage sonnant et trébuchant, on ne peut pas comparer ce qui s'échange, hein, puisque c'est impalpable, que les choses les plus importantes sont impalpables, et en même temps, on ne cesse de comparer. Hein, les enfants, on va le voir, comment ils ne cessent de comparer ce qu'ils reçoivent, ce qu'ils ne reçoivent pas. Donc, le grand livre des contes familiaux est un grand livre, j'ai envie de dire, de grand bazar. Personne ne peut savoir effectivement ce qui s'échange. Okay, vous allez me dire, mais comment on s'en sort avec tout ça? Comment instituer de la justice dans tout ce qui nous échappe au niveau inconscient et dans cette asymétrie?
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0: Alors, justement, comment instituer de la justice? Alors déjà aussi, une autre caractéristique de tous ces dons qui transitent dans la famille, c'est que on a mis en évidence la notion de calculette inconsciente. Et ça va être important aussi au niveau des héritages sonnants et trébuchants. Les enfants, et j'en ai l'exemple moi quand j'ai mes petits-enfants, les enfants, très tôt, dès qu'ils savent compter, disent, mesurent tout ce qu'ils n'ont pas. Hein, mes petits-enfants qui disent « mais tu pourrais nous raconter encore une autre histoire et une autre histoire et une autre histoire ». Et donc, dès qu'ils savent compter, les enfants vont mettre dans cette calculette inconsciente, c'est quelque part là, dans notre inconscient, une calculette, et ils vont enregistrer surtout tout ce qu'ils n'ont pas eu. Surtout tout ce qui est attendu, légitimement, et qu'ils n'ont pas eu. Pourquoi? C'est-à-dire que dans la calculette inconsciente, dans tout ce système de dons, ce qui va avoir du poids psychique important, ce n'est pas seulement ce qu'on a reçu, mais c'est plus encore ce qu'on a attendu et qui n'est pas venu. Donc ce sont les manques et les pertes, qui vont avoir un poids psychique plus important. Parce que là, c'est un psychologue qui a introduit la psychologie de l'enfant, Winnicott, qui disait la souffrance vient de ce qui n'est pas advenu. C'est plus ce qui nous manque qui nous fait souffrir. Alors, comment on fait dans un système aussi déséquilibré pour que ce soit justement, j'ai envie de dire, moral et éthique? D'abord, et je crois que c'est une grande force finalement de ce système-là, on est sujet éthique à partir du moment où ce que j'ai reçu de mes parents, ce que je ne peux pas leur rendre à hauteur de ce que j'ai reçu, parce que c'est impossible, je le transmets à mon tour. C'est-à-dire que la transmission est une façon, ce que j'appelle moi, de construire l'avenir. C'est-à-dire le fait qu'on ne puisse pas rendre à la hauteur de ce qu'on a reçu, c'est une impulsion vers l'avenir. Alors soit on transmet à nos enfants si on a des enfants, si on n'a pas d'enfants, on peut transmettre à nos collègues, etc., dans nos engagements. Je veux dire, donc, le fait qu'il n'y ait pas de retour à hauteur de ce qu'on ne soit jamais quitte, ça n'entraîne pas que l'on soit immoraux. Au contraire, la transmission est quelque chose de l'ordre d'un continuum qui pousse finalement vers l'avenir. Et du coup, on peut se construire comme sujet éthique, comme sujet moral, donc dans cette asymétrie, en se posant, à mon sens, trois questions. Qu'est-ce que j'ai reçu ? Et du coup, ça nous oblige, en tant que sujet, d'aller regarder vers ce que j'ai reçu, plutôt que de rester seulement le regard tourné vers ce que je n'ai pas eu, et continuer à attendre ce que je n'ai pas eu. Hein, donc, qu'ai-je reçu? C'est une façon de commencer à reconnaître ce que j'ai reçu. Moi, dans mes consultations, il y a en général des temps. Donc, je vais finir les trois questions. Après, j'illustrerai. Qu'ai-je reçu? À qui je dois quelque chose pour le respecter? Et qu'est-ce que je me dois à moi pour me respecter? Donc, quelles sont mes loyautés envers les autres? Quelles sont mes loyautés envers moi-même? Et c'est vrai que ces loyautés vont se transformer sans arrêt quand je me marie, quand j'ai un premier enfant, quand l'enfant s'en va. Si je suis à une génération, je dois m'occuper de mes petits-enfants et d'une mère aussi malade. Donc, cette question de qu'est-ce que je dois, à qui je le dois, à quel moment je le dois, c'est une question qui nous tarabuse, j'ai envie de dire, tout au long de notre existence. Et troisième question, donc, comme on le disait, qu'est-ce que je transmets à mon tour? Donc ces trois questions-là me semblent être nous construire comme un sujet éthique et moral. Moi, j'ai souvent les patients, donc quand je vous dis que c'est important de regarder du côté de ce qu'on a, en général, les patients viennent avec des souffrances importantes et toute une partie du travail, c'est d'écouter un petit peu cette souffrance-là. Hein, c'est d'un bon, ok, mon père ne m'a pas fait ceci, ma mère, c'est, en général, c'est des plaintes contre les parents, ma mère ne m'a pas fait ceci, etc., etc. Et quand on a passé ce moment-là, c'est un moment très important, on commence, alors je peux très bien leur dire, mais finalement, ok, votre père était alcoolique, votre mère était absente, enfin, peu importe les problématiques, mais je vous vois avec pleine force. Je vous vois, vous êtes capable de vous battre dans la vie. Même vous êtes capable d'avoir le courage de venir faire une psychothérapie. Donc, d'où vient votre force? Et à ce moment-là, c'est important d'aller voir, non pas ce qu'on n'a pas eu, mais justement d'aller voir ce que l'on a eu. Et du coup, aller voir ce que l'on a eu. Et donc, les patients, en général, me disent, mais oui, ce père qui était, je sais pas, absent ou violent, etc., il était très inventeur, très créatif. Du coup, j'ai cette créativité-là, peut-être grâce à lui. Je suis peut-être quelqu'un d'original grâce à lui. Donc, on va créer ce qu'on appelle une filiation positive avec une figure qui, jusqu'à présent, avait fait souffrir la personne, mais en même temps, on va reconsidérer le lien autrement. Et du coup, on verra que c'est comme ça qu'on grandit aussi. On commence à regarder ce qu'on a reçu plutôt que de regarder seulement ce qu'on n'a pas reçu. Donc, effectivement, on va se construire comme sujet éthique de cette manière-là en se posant ces questions. Ça, donc, c'est un petit peu comme ça que s'organisent les loyautés, j'ai envie de dire les loyautés de base. Est-ce que ça vous semble clair? On va passer... Comment? Oui. Alors, on va passer maintenant à des loyautés, ce qu'on appelle, justement, et qui se transmettent, on va rejoindre un petit peu ce qu'on a dit tout à l'heure, ce qu'on appelle les loyautés invisibles. Et c'est vraiment des loyautés qui passent à travers l'inconscient. Et je vais prendre là... Peut-être que, effectivement, je vais prendre un exemple. J'ai reçu... ça fait quelque temps déjà... J'ai reçu une jeune femme qui m'appelle pour son bébé, je crois, il commence à s'asseoir sur ses genoux, peut-être 9-10 mois. Son bébé qui avait de l'eczéma, mais qui globalement allait bien, mais elle se doutait bien que l'eczéma c'était un problème un peu psychosomatique, etc. Et elle vient, c'est une jeune femme qui était très calme, j'ai des très bons fauteuils avec des bons bras, etc. Elle était bien assise sur le fauteuil et elle commence à me raconter son histoire très tranquillement, avec une voix très, très cool, très tranquille. Et elle me dit, voilà, j'ai eu ce bébé avec un homme de passage qui, évidemment, dès qu'il a su que j'étais enceinte, ne m'a même pas donné signe de vie, etc. Donc, voilà, je me suis retrouvée enceinte et j'allais faire comme ma mère, comme ma grand-mère, comme les femmes de ma famille, j'allais être une mère célibataire, comme s'il y avait une lignée et comme s'il y avait un destin dans cet ordre-là. Et elle me dit, comme par hasard, j'ai rencontré un jeune homme, on est amoureux tous les deux, donc le bébé était né, on s'est rencontrés, on est amoureux, on est tombé amoureux, il veut m'épouser et il veut adopter l'enfant. Et à ce moment-là, elle se redresse, elle a une voix beaucoup plus forte, elle tape sur l'accoudoir de mon fauteuil, assez fort, ce qui m'a surpris parce que c'était pas le ton de l'un. Et elle me dit, je veux donner un père à mon enfant. Je ne veux pas faire comme ma mère et comme ma grand-mère. Et elle explique qu'elle a été élevée dans la haine des hommes, en même temps qu'on lui disait, mais j'espère que tu auras un mari, que tu donneras, que tu auras des enfants, etc. Donc le discours officiel, c'était j'espère que. Et en même temps, à chaque fois qu'on parlait des hommes ou quoi, les hommes, ce sont des bons à rien, ils peuvent pas assumer leur je sais pas quoi, leur responsabilité, etc. Donc un double niveau, un double discours qui fait qu'effectivement, elle a été forgée dans l'idée, dans une mission, tu seras. Je schématise évidemment. Tu seras célibataire, ma fille, comme nous on l'a été. Et ces missions-là, on en a tous. Là, c'est un petit peu catégorique, caricatural. Nous, on l'observe aussi dans des choses un peu plus pathologiques, dans l'alcoolisme. À la fois, on peut dire à un enfant, surtout, tu ne vas pas faire comme ton père. Et en même temps, on fait tout sur un autre plan corporel, etc. pour dire quelque part, tu seras un bon fils, tu seras alcoolique comme nous. Enfin, je veux dire, bon, je schématise, évidemment. C'est pas comme ça que ça se passe, mais c'est comme ça que quelque part, l'inconscient l'entend. Donc cette jeune femme, et c'est là où je vais amener ma notion de trahison, cette jeune femme, pour ne pas trahir son fils, et je pense que c'est le fait qu'elle ait eu un garçon et pas une petite fille qui a peut-être changé les choses pour elle, elle était prise entre deux loyautés. Si elle avait élevé son fils contre les hommes, elle n'aurait pas été une bonne mère. Je veux dire, elle aurait détruit son enfant. Donc, le fait qu'elle soit obligée quelque part de valoriser le garçon, le sexe masculin, l'a obligée à choisir entre est-ce que je veux être une bonne mère pour mon fils ou est-ce que je veux être une bonne fille et une bonne petite fille par rapport à la lignée des mères célibataires. Et du coup, là, il y a des questions de loyauté. Entre une loyauté quelque part consciente, je veux choisir d'être une bonne mère, c'est conscient, hein, et la loyauté invisible, implicite, mais en même temps que je choisis ça, être une bonne mère, je trahis ma mère et ma grand-mère. Et elle me l'a dit telle quelle, elle ne m'a pas employé le mot trahison, mais elle m'a dit « je ne sais pas comment, et c'était ça sa culpabilité, je ne sais pas comment ma mère et ma grand-mère vont me reconnaître, vont accepter que je me marie avec un homme et que je donne un père à mon fils. » Et c'est ça les loyautés invisibles, c'est ça, et donc c'est-à-dire qu'on a tous sur notre dos des missions, des mandats transgénérationnels. On doit réparer peut-être l'injustice qu'il y a pu avoir à une génération. On doit être plus fort que, par exemple, si une femme n'a pas pu travailler alors qu'elle avait des capacités. Je pense aussi à une autre jeune femme que j'ai suivie ponctuellement. Elle vient me voir. Une jeune femme qui était pianiste, même une très très bonne pianiste, et entre guillemets, elle s'arrangeait toujours pour, avant un concert, soit se fouler le doigt, soit avoir mal au poignet, soit ne pas pouvoir jouer ou être handicapée et moins bien jouer. Qu'est-ce qu'elle aurait pu faire ? En travaillant avec elle, elle était prise entre deux demandes familiales. Une demande qui lui disait, alors donc en réfléchissant avec elle dans la généalogie, il y avait une grand-mère qui avait été une excellente pianiste, mais qui avait dû arrêter sa carrière parce qu'à ce moment-là, elle ne pouvait pas quitter ses enfants. Elle n'aurait été une mauvaise mère si elle s'était engagée dans cette carrière-là, d'aller de pays en pays et abandonner ses enfants. Donc, la famille avait fait pression sur cette grand-mère et du coup, elle avait arrêté sa carrière, qui était pourtant une carrière prometteuse. Donc, il y avait cette figure grand-maternelle, et on lui disait à cette jeune femme, qui était par ailleurs fort sympathique, à la fois, sois brillante et sois bonne comme ta grand-mère. Et elle avait en même temps, quand on a travaillé plus en profondeur, elle avait le sentiment aussi qu'il y avait une espèce de condamnation dans sa famille, c'était plus implicite, en tant que femme, tu n'as pas le droit de réussir. Donc, elle était en prise avec ces deux loyautés. Vous voyez, donc à un moment donné, il n'y a pas de doute, pour passer du nous au je, effectivement, on doit, et je vais pousser le bouchon, on doit oser trahir, on doit. Et pour moi, je le dis dans une phrase concentrée, grandir, c'est trahir. Ça ne vous fait pas trop peur ? Eh bien, c'est merveilleux. Parce que en plus, effectivement, pour deux plus... Et c'est vrai, j'aime bien prendre... Alors, si vous n'avez pas encore trahi, vous avez le temps. Il est encore temps. La figure que je prends en exemple, c'est Abraham, qui a trahi, je crois, 80, à quel âge il a eu, je crois, 80, 90 ans, enfin, quelque chose comme ça.
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0: Abraham, d'abord, au début, il ne s'appelait pas Abraham. On va voir la différence aussi. Il a entendu de. Je crois que c'est Dieu qui lui dit : va vers toi. Quitte la maison de ton père, va vers toi. Donc, pour aller chez soi, pour aller vers soi et chez soi, effectivement, on doit quitter. Et quitter, c'est abandonner, et abandonner, c'est déjà trahir. On va reprendre la notion de trahison tout à l'heure pour que ce soit moins effrayant et plus éthique. Donc effectivement, Abraham à l'époque, il n'y avait pas de H. Il quitte la maison de son père sur injonction de Dieu. Hein. On doit quitter. Et c'est de, donc créer des nouvelles loyautés. Ok. Et pourtant, il rencontre à un moment donné, il va rencontrer Sarai. Elle s'appelait pas Sarah non plus. Et il va rencontrer Sarai. Et ils ont beau essayer, il y avait pas de PMA à l'époque, mais ils n'arrivent pas à avoir d'enfants, etc. Jusqu'au moment, enfin, je résume. Oui. Jusqu'au moment où, enfin, à un moment donné, ils vont transformer leur nom. Ce qui est quand même aussi une grande trahison. Changer son nom, c'est pas rien. Son patronyme, ce n'est pas rien. Ils vont s'appeler, donc lui, ils vont s'appeler Abraham et Sarah avec un H à la fin. Et Abraham sans H, ça voulait dire père élevé, comme s'il était au-dessus un peu de la réalité ou je ne sais pas quoi. Et Sarai, ça voulait dire ma princesse, comme si leur position, lui, peut-être de possession, hein, je veux dire sur ma princesse et de père élevé, il ne pouvait pas avoir d'enfant, c'était en dehors d'une forme éthique. Abraham, ça veut dire, avec le H, ça veut dire père d'une multitude. Bof, ça y est, il a pu avoir Isaac, etc. Et Sarah, c'était la princesse. Donc, ce n'était pas celle qu'on gardait pour soi. C'était effectivement une ouverture et quelque chose. Voilà. Donc, il y a eu trahison, hein, plusieurs trahisons. Et alors, en quoi une trahison peut être éthique? Parce que pour moi, un traître, je fais une différence entre trahison et grandir, c'est trahir. C'est une trahison éthique. Je fais une différence entre trahison et entre traîtrise. Et en quoi une trahison peut être éthique? Là, je vais commencer par parler de l'origine étymologique du mot trahir, de trahison. Trahison ou trahir vient de tradere, latin. Au départ, ça veut dire passer d'un endroit à un autre. Il n'y avait pas de connotation morale. Ce n'était pas passer d'un camp ennemi à un autre. C'était le passage. Et ce qui est intéressant, et ça, c'est les études de philo qui m'ont appris à aller voir du côté de l'étymologie, le même verbe tradere, ça donnait quoi comme mot? Traduire, mais plus fort encore que. Mais bien sûr, mais trahison, oui, et tradition. Tradition. Tradere. Donc, tradere, c'est aussi bien trahir, passer d'un camp à un autre, que tradition, passer un savoir à un autre, dans la même famille quelque part. Donc, pour moi, exister, devenir soi, c'est être capable, effectivement, de changer de camp si c'est nécessaire. Je peux me séparer de mon compagnon parce que on est allé jusqu'au bout de notre relation, mais je reconnais aussi ce que, surtout, voilà, c'est ça je ne suis pas un traître, je ne suis pas un renégat. C'est-à-dire, je reconnais que ce que j'ai vécu avec lui, c'est important et que ça m'a construit. C'est-à-dire que pour moi, il est important, la tradition, c'est reconnaître d'où je viens. Reconnaître ce que j'ai acquis, ce que j'ai, entre guillemets, gagné de l'endroit d'où je pars. L'endroit d'où je pars, ça n'a plus de sens, que ce soit une association, que ce soit tout ce que vous voulez, ça n'a plus de sens pour moi, je me reconnais plus dans ça, mais je vais ailleurs, hein, parce que dans mon autre engagement, je vais plus me reconnaître, je pourrais plus apporter parce que c'est plus en accord avec mes idées, etc. Donc, je vais vers du plus authentique pour moi, plus de sens pour moi. Donc, et donc c'est ça, passer d'un camp à un autre. Tradition, c'est reconnaître la tradition, quelque part reconnaître ce que le camp que j'ai quitté m'a apporté. C'est-à-dire, je ne jette pas le bébé et l'eau avec. Ou le lot, c'est dans l'autre sens. Je ne jette pas l'eau avec le bébé avec. Je garde le bébé et je reconnais que l'eau que j'ai utilisée m'a aidée. C'est-à-dire que je ne suis pas renégate, dans le sens où je reconnais que ce que j'ai quitté, que ce soit mon père, que ce soit ma famille, que ce soit un ami, que ce soit une association, etc., ça m'a constitué comme sujet. Je suis dans la gratitude vis-à-vis de ça, même si je reconnais que je ne peux plus rester là. Donc pour moi, c'est important. L'autre manière d'être un traître éthique et pas un renégat, c'est de mesurer que ce que j'ai fait, ce que j'ai fait, ça peut engager, ça entraîne de la souffrance chez l'autre. Je reconnais la souffrance que ce geste, et ça on le travaille beaucoup avec les patients, les trahisons, ces déloyautés sont vitales pour certaines personnes. Si elles restaient dans le couple ou si elles restaient dans la famille, elles seraient écrasées par tout ce qu'elles ne peuvent pas faire, ce que j'appelle moi les missions impossibles, les réparations impossibles de précédents. Et donc, elles succomberaient, je veux dire, elles n'auraient plus de désir, elles s'effriteraient, elles ne pourraient plus s'exprimer en tant que telles. Donc, c'était vital, mais en même temps, c'est important d'assumer que ça a pu faire souffrir les uns ou les autres. Ok ? Donc, vous êtes encore plus d'accord avec moi, grandir, c'est trahir ? Donc, mais supporter la culpabilité. Alors, je vais vous donner une petite donnée aussi de mon travail de psy. Ce qui est incroyable, si par exemple quelqu'un, ça se passe entre parents et enfants. Par exemple, quand un enfant, souvent on dit il y a les phénomènes Tanguy, il y a des enfants qui ont du mal à quitter la maison, etc. Souvent, ils ont du mal à quitter la famille parce qu'ils ont peur aussi. Ils ont peur de laisser la mère seule. C'est quelque part par loyauté. Hein, ou le couple, de le laisser en face à face, etc. C'est pas tant qu'ils ont peur de prendre leur indépendance, mais ils ont peur que de ne plus être utile, de ne plus tenir le lien de la famille, de ne plus le soutenir. Donc finalement, quand ils partent, ils ont cette culpabilité de dire mais qu'est-ce qui va se passer derrière moi, etc. Ou quand par exemple une fille ne n'obéit pas à sa mère qui lui avait dit tu devrais faire ces études-là, et puis elle fait autre chose, etc. Elle a peur que les parents se perdent pied, etc. Mais ce qui est très étonnant, quand un enfant prend cette liberté-là et quand elle trahit une mission ou une demande implicite, alors on peut trahir et rester en très bon terme, on peut trahir et continuer à aimer sa famille. C'est pas parce qu'on trahit sur un plan que l'on est en rupture, au contraire, on peut très bien entretenir le lien aussi. Donc quand par exemple cet enfant-là s'est autorisé à partir ou à faire ce qu'elle voulait, il y a en général dans la famille des mouvements de grands changements. Il y a aussi dans la famille quelque chose qui se remet en route, qui se remet en mouvement, comme si finalement il y avait une espèce de codépendance, le Tanguy qui reste là pour soutenir ses parents, les parents finalement sont obligés de le préserver, il y a quelque chose qui on est là à se serrer les coudes mutuellement et à s'enfermer mutuellement, à s'emprisonner. Donc quand il y en a un qui ose aller à côté, enfin plus loin, qui ose quitter le camp, à ce moment-là, dans le camp, ça se réorganise et souvent, ce sont des bouffées d'air où on voit les parents revivre et remettre en place des mouvements. Donc, en général, ça, c'est derrière nous, ça peut être revivifiant.
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0: Ok, donc est-ce que vous comprenez tous les rois ? Enfin, évidemment, j'ai préféré être un petit peu plus théorique dans le sens où je vous donne à la fois des exemples, mais un peu les processus. Et après, il y aura bien sûr plein de questions. Je vais aborder un peu ce qui se passe au moment des héritages sonnants et trébuchants, parce que c'est d'autres choses qui se jouent au niveau de la fratrie. Vous êtes d'accord ? C'est bon ? Alors, au moment des héritages, ça nous permet aussi de parler de la relation entre frères. Et alors, peut-être juste finir une chose quand même. Grandir, c'est trahir, mais grandir, pour moi aussi, vous allez me dire, quand on a 30, 40 et 50 ans, et ça va finir aussi d'expliquer pourquoi ça peut être très éthique, quand on a 30, 40, 50 ans, grandir, vous allez me dire, ça veut dire quoi ? Pour moi, grandir, à ce moment-là, et on va voir que c'est un lien avec les héritages sonnants et trébuchants, et quand on ne l'a pas fait, ça risque de se reporter au moment de la mort des parents. Grandir, c'est pour moi ce que j'ai appelé solder les comptes. C'est-à-dire, encore une fois, on a tous dans notre calculette inconsciente des mécomptes, des choses qu'on n'a pas reçues et qui nous ont fait mal. Et à un moment donné, pour moi, grandir, c'est être capable de ne plus attendre de nos parents ce qu'ils n'ont pas pu nous donner. C'est-à-dire que, passer par pertes et profits, ok, ma mère n'a pas été suffisamment présente, mon père, ceci, cela, ils ont été trop autoritaires, etc. À un moment donné, grandir, c'est quelque part exonérer nos parents. C'est accepter qu'ils n'aient pas pu faire autre chose que ce qu'ils ont pu faire. Ce n'est pas forcément facile, hein, ça dépend de ce qu'on a subi, vécu, etc. Mais c'est à un moment donné, ne plus leur demander des comptes sur ce qu'ils ont fait et ce qu'ils n'ont pas fait. C'est pour ça que je dis solder les comptes et les exonérer. À un moment donné aussi, c'est les accepter pour ce qu'ils sont, hein, et ce qu'ils n'ont pas, accepter qu'ils n'ont pas pu être. Et là aussi, du coup, si on accepte leur réalité, hein, si on accepte qu'ils n'aient pas été parfaits, d'abord, nous, on accepte un peu plus de ne pas être parfait, donc ça fait du bien aussi, de ne pas être obligé d'être parfait. Et si on accepte effectivement qu'il n'ait pas été des êtres parfaits, on les accepte tels qu'ils sont, quelque part, effectivement, d'abord, ça nous fait grandir. On n'est plus dans une position d'enfant à toujours attendre tout et encore tout de nos parents, mais on accepte leur réalité. Et du coup, ça les libère, eux, ça nous libère. Et pour moi, c'est un peu comme ça que l'on respecte nos parents. Et du coup, on rééquilibre ce qu'on a vu tout à l'heure, les comptes qui étaient déséquilibrés. À mon sens, on rééquilibre quand on les exonère d'être autre chose, quand on ne leur demande plus d'être autre chose que ce qu'ils ont pu être. Quand on n'attend plus d'eux des choses impossibles. Parce que c'est plus la peine à 40-50 ans d'attendre que nos parents soient attentifs s'ils n'ont jamais été jusqu'à présent. Je crois qu'à un moment donné, il faut renoncer à ça. Et du coup, ça libère tout le monde. Et aussi, moi, ça me fait penser cette phrase-là. Sur la notion de respect, j'avais entendu un jour un rabbin dire le cinquième commandement, c'est tu respecteras ton père et ta mère, c'est la traduction qu'on en donne. Le verbe hébreu, c'est kavod, qui veut dire lourd. Alors il nous a dit, il s'agit pas forcément de lourder ses parents. Encore que psychiquement, quelquefois je dis il faut tuer ses parents psychiquement, évidemment, dire les rendre un peu moins importants que ce qu'ils ont été, mais il dit il s'agit, je trouvais que c'était assez fort, il s'agit de donner du poids à leur manquement, à leur défaillance, c'est-à-dire donner du poids à leur manquement, donner du sens. Ils n'ont pas pu faire autrement. Et du coup, si je donne du poids à leur manquement, à leur défaillance, je n'ai plus besoin de porter ces défaillances. Parce que souvent, on est toujours, en tant qu'enfant, on a toujours une propension à vouloir réparer les fragilités de nos parents. Combien de fois je reçois des enfants qui ont envie de faire ce que les parents n'ont pas pu faire, ce que les parents n'ont pas pu être, et donc ils se privent aussi d'une partie d'eux-mêmes, parce qu'ils se positionnent dans le prolongement des parents, ou dans la compensation le comblement, hein, de ce que les parents n'ont pas pu être. Donc, à partir du moment où on accepte les manques de nos parents, les fragilités, on n'a plus besoin de les porter. Et je pense que ça, c'est bien. Et du coup, on les respecte, et c'est une façon de les rendre à leur réalité, plutôt que de leur dire pourquoi ils ont fait ça, pourquoi ils n'ont pas fait ça. Donc, je reviens aux héritages, mais ça c'est important pour aussi comprendre. Aux héritages sonnants et trébuchants. Qu'est-ce qui se passe ? Et là, c'est la fratrie qui est mise à l'épreuve. la fratrie qui est mise à l'épreuve, on le sait, une fratrie qui a pu s'entendre au moment des héritages. Alors on voit les deux aspects. Une fratrie qui a pu s'entendre, tout d'un coup, elle explose avec des surprises parce qu'on s'imaginait pas que son frère, sa sœur pouvait être aussi mesquin, etc. Ou quelquefois, d'autres fois, au contraire, les fratries étaient un petit peu séparées, l'éloignaient, et puis du coup, là, le décès d'un parent, ça les rapproche. Un petit détour par comment se constitue une fratrie ou pas? Vous êtes encore disponible pour comprendre un peu comment, qu'est-ce qui va se rejouer et cette calculette inconsciente. Voilà. Là aussi, une fratrie, elle se constitue sur des comptes. Là aussi, si vous êtes parents, grands-parents, vous avez tous entendu les enfants, les petits-enfants dire il a eu un bonbon de plus que moi, il a eu une histoire de plus que moi, il a toujours le morceau qu'il aime, il a une part de gâteau, enfin bref. Tout se constitue sur des comptes. Et ces comptes, alors le problème, j'étais très très surprise de voir que donc ça donne un sentiment, donc tous mes comptes là, tout ce que je n'ai pas reçu, le cadeau de à l'âge de 5 ans que mon frère a eu magnifique et que moi j'ai eu tout mesquin, il reste dans ma calculette inconsciente, hein. Et là où ça me surprend, c'est que je vois des adultes bien plutôt bien installés dans leur existence, ayant réussi un certain nombre de choses, bon avec quelques souffrances mais d'accord, on s'en sort, et ces adultes là peuvent évoquer à 40-45 ans, peuvent évoquer le cadeau qu'ils n'ont pas eu à leurs 5 ans ou qu'ils ont été déçus avec une souffrance, comme si c'était la veille qu'ils avaient été humiliés par ça. C'est-à-dire que les souffrances liées au sentiment d'injustice dans la fratrie perdurent longtemps, si on n'y travaille pas, évidemment. Donc elle perdure avec une émotion comme si elle était vraiment vécue la veille. Vraiment, je vois des adultes, quand ils parlent de ce cadeau, ça peut être n'importe quoi, de cette différence qu'ils ont pu vivre, il y a une émotion qui est là. Je me dis, mais ils ont quel âge là? Des fois, je les imagine encore en culotte courte, alors que ce sont des personnes bien établies. Donc, la fratrie se constitue sur des comptes, qui sont enregistrés dans cette fameuse calculette inconsciente. Et c'est pas étonnant, parce que pour l'aîné, on va rester sur une fratrie de deux, pour l'aîné, l'arrivée du second, c'est une véritable expérience de perte. Il perd le regard d'exclusivité des parents, des grands-parents. Et quand on sait ce que c'est que le regard pour un enfant, un enfant se construit dans le regard des parents. C'est quand il voit ce que les parents lui renvoient dans leur regard, plus que dans les mots, il va se construire. S'il voit les parents éblouis par lui, il va se considérer comme quelqu'un d'éblouissant. Enfin, je schématise. S'il voit les parents, donc voilà. Donc le regard est quelque chose d'important. Donc l'aîné voit le regard de la famille se déplacer vers cette petite chose qui n'a aucun intérêt. On lui disait, c'est bien un frère, c'est bien une sœur. Mais là, ça braille. On peut même pas jouer. Ça réveille tout le monde la nuit, ça fatigue papa, ça fatigue maman. Ça n'a pas d'intérêt. Donc, il perd beaucoup. Et on va se mettre du côté du petit. Le petit, quand il va comprendre, le petit, c'est pas une expérience de... Alors, perdre, c'est quand on a eu, quand on n'a plus. Le petit, c'est une expérience de manque. Il lui manquera, et c'était toujours très touchant, les petits-enfants que je pouvais avoir dans les problèmes de rivalité. Je leur demandais de montrer ce qu'ils avaient de plus ou de moins, etc., que les autres. La plupart me disaient, regarde, j'ai 2 ans de moins que mon frère aîné, j'ai 3 ans, 18 mois. C'était une douleur ces années de moins. J'apprends à lire moins que lui, j'ai moins le droit de regarder la télévision. Donc c'est un manque. Et entre l'aîné et le deuxième, ils ont deux choses à résoudre différentes. L'aîné doit laisser une place à l'autre, il doit accepter l'existence de l'autre, et c'est pas facile parce qu'il y a beaucoup de petits frères et de petites sœurs qui passeraient volontiers à la poubelle. Combien de fois moi j'ai des petits patients qui me disent « mais on peut les ramener à la clinique les bébés ». Bon. Donc l'aîné doit faire une place à l'autre et le deuxième, et ça aussi moi je l'ai entendu souvent, doit oser dépasser la culpabilité d'exister. Il a le droit d'exister. Et souvent, les grands frères ou les grandes sœurs disent aux petits « qu'est-ce que c'était bien quand t'étais pas là, j'avais les parents tout seuls pour moi ». Donc la culpabilité d'exister, elle est là. Donc il y a effectivement des comptes et des mécomptes qui s'instituent, et avec la caractéristique très importante à avoir en tête, c'est que vous allez donner les mêmes cadeaux aux enfants. Vous allez essayer d'être égalitaire. Très bien. Comment ils vont réagir? Il y en a un qui dira « je n'ai que ça comme cadeau » et l'autre qui dira « mais moi je voulais autre chose, etc. » Il ne suffit pas d'être égalitaire pour être équitable. Donc vous allez avoir le même geste et il y en a un qui va, même s'il ne le dit pas, qui va vivre ça comme une humiliation et l'autre qui va être donc... Tout ça pour dire qu'un frère et une sœur ou dans une même fratrie, la plupart du temps, les mêmes événements ne sont pas vécus de la même manière. C'est-à-dire qu'il y a là aussi la psyché individuelle qui va faire que le même événement va être vécu différemment. Et donc, on arrive au décès de ses parents avec cette calculette inconsciente, avec ces attentes qui n'ont pas été résolues. S'ils n'ont pas suffisamment trahi, donc ils ont l'impression qu'ils ont été des mauvais enfants parce que ou ils n'ont pas accepté d'être des bons enfants. Ils sont culpabilisés d'être des mauvais enfants parce qu'ils n'ont pas obéi aux parents, donc avec beaucoup de culpabilité. Et quand les parents décèdent, toute cette calcul... Alors, il faut savoir aussi que la fratrie va se constituer à partir de ces manques et des pertes, à partir du moment où les parents instituent la parole et la loi qu'on a appelée le surmoi fraternel, la loi du « tu respecteras l'autre ». La loi qui, effectivement, qui dit « tu ne tueras pas, évidemment, psychiquement ton frère ou ta sœur ». Parce que quand je recevais des enfants qui étaient en pleine rivalité, avec des jalousies très fortes. Alors, quand les enfants, quand ils passent, la fratrie, quand elle alterne entre des moments de rivalité de brut et de jalousie, quand ça alterne, tout va bien. C'est comme ça qu'ils constituent leur lien. Mais quand il n'y a que le versant rivalité, là, il faut s'inquiéter. Alors, quand je les recevais, j'ai envie de dire que on était devant Abel et Caïn. Je veux dire, il y avait une pensée, il y avait une pulsion fratricide qui était vraiment là. Si je pouvais, on a plaisanté tout à l'heure, mais quelquefois, il y a vraiment cette pulsion très forte de vouloir éliminer l'autre. Donc, et les parents sont là pour dire, voilà ton territoire, voilà ce qui est à toi, voilà ce que vous devez partager, et qui doivent instituer la loi du tu respecteras l'autre. Et le respecter, c'est aussi ne pas l'insulter. Et aussi, des fois, les insultes sont quelquefois plus virulentes entre frères et sœurs, sont quelquefois plus virulentes et plus destructrices, même qu'un coup de poing échangé ou qu'un coup de pied lancé. Donc, le surmoi fraternel, c'est la manière dont les parents ont pu instituer cette loi du tu ne tueras pas psychiquement, vous partagez le territoire, vous partagez notre amour, etc. Ok. Mais au moment où les parents ne sont plus là, ce surmoi fraternel risque d'exploser. C'est-à-dire que du coup, ils ne sont plus là pour rappeler cette loi de « respectez-vous ». Et du coup, il y a tout le retour du refoulé, tout ce que je n'ai pas eu, tout ce que j'ai envie d'avoir, qui vont être revendiqués. Et comme je le dis d'une manière très courte, enfin dans une formule courte, c'est que finalement, dans un héritage, quand il y a des conflits, on va présenter au frère ou à la sœur, à la fratrie, la facture de ce qu'on estime ne pas avoir reçu de nos parents et la facture de ce qu'on aurait dû recevoir. Donc, on va se payer quelque part sur l'héritage. Sachant que les objets sont porteurs de symboles et qu'on a l'impression qu'ils sont aussi porteurs de messages. Si vous donnez, si les enfants héritent de deux vases strictement identiques, il y a une valeur symbolique importante là. S'ils héritent de deux vases strictement identiques, un qui était dans le placard, l'autre qui était tous les soirs sur la table de chevet de la maman qui vient de disparaître, il y en a un qui va recevoir celui qui était la table de chevet et qui va dire oh ben voilà j'étais le privilégié donc c'est comme si je l'avais à côté de moi. Et l'autre qui va dire mais oui effectivement on m'a donné celui qui est dans le placard parce que j'étais relégué dans le placard. Donc on va interpréter. Okay. Peut-être que la mère faisait ça autrement. Peut-être qu'au contraire, elle voulait préserver celui qui était dans le placard pour donner le plus beau à celui-là. Okay. Donc, on va interpréter et on va attribuer aux objets un symbolisme qui n'était peut-être pas pensée par les parents. Donc effectivement, ça prend de l'ampleur. On a envie de se venger. Entre-temps, peut-être qu'on a aussi, on s'est marié avec une femme ou un homme qui a des problèmes avec sa fratrie. Donc, on va lui dire, t'as vu le vase que t'as eu, il est déjà abréché, etc. Donc, la manière dont on va évoluer dans la vie, dont on va avoir aussi, dont on s'épanouit ou pas, va inciter finalement à plus de conflits ou au contraire, voilà. Donc, si on a soldé ses comptes avant. Si on n'est plus en attente de choses impossibles, on pourra rire, même si on a eu un vase qui n'avait aucune valeur et que le frère a eu le vase galé qui coûte un fric faux, etc. On sourira, on dira ben les parents, ils n'ont pas vu que ça pouvait nous blesser, etc. Si on a la calculette inconsciente bien chargée et qu'on n'a pas un petit peu nettoyée, à ce moment-là, ça va être la guerre pour pas grand-chose. Donc, là aussi, ce qui est important, au moment de l'héritage, c'est de savoir faire les bons comptes. Si les parents laissent les choses, c'est en général, c'est pour un mieux-être, pour un mieux vivre. Il faut y redonner du sens. Si j'ai un héritage, il faut voir du côté de ce que ça peut m'apporter en plus, plutôt que du côté de ce que ça m'apporte en moins. Et les fratries qui s'entendent, ce sont des fratries, j'ai envie de dire, qui resignent un contrat. Le lien fraternel est important pour nous. Il est plus important qu'un vase ou que n'importe quoi. Et donc, ça a du sens pour moi d'avoir un frère et une sœur à côté de moi ou une fratrie, etc. Parce que la fratrie, c'est le lien à l'origine. Parce que la fratrie, ça peut être la complicité. Ça peut être, c'est le lien qui perdure dans notre vie. Ça peut être un soutien à n'importe quel moment. Au moment des divorces, la fratrie est très importante. Donc, si je décide que ma fratrie est importante et au-delà des questions matérielles ou même des questions que j'ai pu interpréter, à ce moment-là, on préservera le lien familial.
1: Vous venez d'entendre une conférence enregistrée au Parvis de Saint-Nazaire. Nicole Prieur vous a parlé des héritages, le volet psychique, comment s'émanciper et devenir soi, et le volet patrimonial que nous reprendrons à nouveau la semaine prochaine dans un deuxième volet accompagné des questions du public. 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Je vous remercie de votre fidélité et je vous dis à très vite pour un nouveau rendez-vous sur votre radio chrétienne.

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0: Capital sur Radio Grand Ciel. Bonjour à tous. Au micro, Elisabeth Couset. Et bien sûr, je suis en compagnie de ma chère amie
1: Christine Afota. Bonjour Elisabeth. On devrait un jour faire le compte de toutes les capitales que nous avons déjà présentées sur Radio Grand Ciel au cours des années.
0: Ce serait une bonne idée, effectivement. On pourrait dire que nous avons pratiquement fait le tour du monde en visitant les plus belles, les plus intéressantes capitales et peut-être les plus étranges aussi.
1: Parfois. Et aujourd'hui donc, quelle est la capitale où tu nous emmènes?
0: Alors, écoute bien Christine, Yanaon, Karikal, Pondichéry, Mahé, Chandernagore, tu te souviens? Des générations d'écoliers ont appris à décliner ces noms, il me semble.
1: Oui, bien sûr, ce sont les comptoirs français de l'Inde et je me souviens aussi d'une chanson de Juliette Gréco dont chaque couplet était dédié à un de ces comptoirs.
0: Absolument. Alors, cette aventure coloniale de France a pris fin depuis 1954 pourtant. Mais peut-être pas tout à fait d'ailleurs, car à Pondichéry, les rues de la Ville Blanche portent encore les noms de jadis comme Romain Roland, Dumas, Labourdonnais, Saint-Louis, etc., etc. Et justement, aujourd'hui, je voudrais vous parler de Pondichéry, que l'on pourrait peut-être nommer la capitale des comptoirs français des Indes, où le marquis Joseph-François Dupleix est devenu gouverneur général des établissements français en 1742.
1: Seulement depuis cette date-là?
0: En fait, le drapeau à fleurs de lys flottait déjà sur Pondichéry depuis 1670. C'était déjà une cité fortifiée avec sa ville blanche, sa ville noire, qui était réservée aux indigènes. Et entre les deux villes, la frontière était et est toujours un canal étroit, quasi infranchissable.
1: Et qui était donc Dupleix qui a donné son nom à une station de métro, mais
0: oui,
1: sûrement autre chose.
0: Ben absolument. C'était donc un grand militaire qui a taillé une fortune colossale grâce au commerce en Inde. Il était entouré au cours de ces années par de brillants officiers, comme le célèbre Bussy par exemple. Dupleix prend Madras aux Anglais, devient le maître incontestable du Deccan, donc le sud de l'Inde, donc une bonne partie du continent. À Pondichéry, il mène une belle vie. Le soir venu, il joue du violon, de gambe, bien sûr, comme c'est à la mode à l'époque, dans son palais, auprès de son épouse, qui était la Begum Jouane, une très très belle créole. Il s'entoure d'une pompe qui impressionne ses vassaux indiens. Ses faces lui valent bien des jalousies, bien entendu, dans la petite communauté française.
1: Et cette jalousie s'est transformée en haine, peut-être?
0: En tout cas, dès sa première défaite militaire, il s'employait pour le discréditer. Et Louis XV rappellerait le gouverneur et Dupleix quittera l'Inde définitivement. Et ce grand chef militaire, héros des armes françaises en Inde, totalement désavoué par la suite, mourra quelques années plus tard dans un dénuement le plus complet.
1: Quelle est exactement la place de Pondichéry dans l'histoire de l'Inde coloniale?
0: Elle avait une place importante déjà sous autorité française dès 1670. Devient très rapidement une véritable ville européenne avec ses premières demeures coloniales dans l'unique rue, aujourd'hui encore, et toujours nommée la rue Dumas. Plus tard, Dupleix, en quelques années, en fera une véritable capitale à la mesure de ses ambitions. L'or y afflue de somptueux palais cerises, dont celui de Dupleix, bien sûr, où les princes indiens sont reçus avec des fastes royaux. Mais cette vie fastueuse ne résistera pas du tout au rappel du gouverneur vers la France.
1: Et alors, comment cela se passe-t-il après le départ de Dupleix?
0: Avec son départ, la situation de Pondichéry changera, tout comme la présence française en Inde d'ailleurs. l'Angleterre veut prendre le pouvoir total sur l'Inde, à commencer par Pondichéry, dont le siège sera long et douloureux. Les Anglais ont affamé la population, ils avaient un peu cette habitude, ils ont fait la même chose en Afrique du Sud. Et ils ont rasé la ville totalement, la ville blanche, mais la France va la récupérer. Le commerce va attirer de nombreux négociants et armateurs et une nouvelle cité va se construire à Pondichéry qui va donc renouer avec la prospérité.
1: Eh oui, mais je suppose qu'avec le temps, c'en était fini de la puissance militaire française en Inde.
0: Tout à fait. Et dorénavant, Pondichéry sera soumise au bon vouloir des Anglais, même aux aléas de la politique européenne. Les Anglais reprendront et relâcheront encore la ville à plusieurs reprises, et cela jusqu'à 1815. Donc, vous voyez, on arrive à Napoléon. Loin de l'Hexagone, ce vestige d'une ambition impériale restera une fenêtre ouverte sur la France et sur l'Europe, deviendra même refuge au début du XXe siècle pour les nationalistes indiens qui était pourchassé par la police anglaise, dont un qui deviendra très célèbre par la suite, Sri Aurobindo, qui était un gourou à Pondichéry.
1: Aurobindo. Mais que devient Pondichéry après l'indépendance ?
0: En 1954, donc le 1er novembre, les couleurs de la jeune République indienne sont hissées solennellement par Nehru en personne dans les comptoirs français. Le gouvernement de France signe les règlements juridiques du traité de cession. Les comptoirs français deviennent indiens. Et c'était donc le 28 mai 1956. Le traité définitif prévoit le maintien du lycée français à Pondichéry sous tutelle française, permet même aux institutions religieuses de continuer à dispenser leurs cours en français. Ce traité autorise aussi à l'Institut français de Pondichéry à poursuivre ses travaux de recherche, de devenir ainsi, selon les vieux et les vœux de Nehru, une véritable porte ouverte entre l'Inde et la France. C'était ça, donc, le 16 août 1962.
1: Donc vraiment un pont entre l'Inde et la France. C'est vraiment intéressant à connaître. Mais que s'est-il passé pour la population qui y vivait ?
0: En 1962, ses habitants avaient un délai de 6 mois pour manifester auprès du consulat de France leur désir de conserver la citoyenneté française ou non. Le 15 février 1963, c'était donc la date fatidique, si on peut dire, 7106 personnes ont choisi la nationalité française qui aujourd'hui donne encore une communauté franco-pondichérienne d'environ 8000 membres sur place. Ce qui explique la présence des joueurs de pétanque et le journal mensuel, le Trait d'Union, qui est publié depuis 1945.
1: C'est très français, hein, plutôt des joueurs de pétanque que de cricket, donc à Pondichéry.
0: Ah oui, absolument. Pas de cricket là-bas.
1: Donc voici un long préambule qui nous donne une image assez complète de l'histoire de cette capitale, le capital
0: des comptoirs français.
1: Capital des comptoirs français, très bien, merci. Et donc Pondichéry, que nous découvrirons au cours de notre émission.

0: Après ces notes de musique, nous rejoignons l'Inde pour découvrir sa capitale, dont au début de notre émission, nous avons présenté l'histoire de l'époque coloniale et celle de Pondichéry en particulier, qui était une colonie française à compter du XVIIe siècle jusqu'en 1962.
1: Décris-nous maintenant la région et l'endroit où se trouve Pondichéry.
0: Eh bien, ça se trouve dans le sud de l'Inde, à 200 km de Madras, au sud de Madras, qui est toujours capitale de Tamil Nadu, qui s'appelle aujourd'hui Chennai. Hein, sud de Madras, qui s'appelle aujourd'hui Chennai, hein, au bord de la mer.

0: Gardes-tu?
1: Eh bien, les plus beaux de ma vie, bien sûr, puisque nous nous y sommes mariés avec mon mari dans la magnifique église Notre-Dame des Anges face à l'océan Indien. Alors imaginez Pondi, comme l'appellent les habitants, avec ses larges rues coupées à angle droit, les maisons un peu à la militaire, si on peut dire, qui fait penser à Versailles tropical avec ses architectes pompeuses et la ville blanche avec ses demeures élégantes et parallèles dans la joie de la victoire, l'honneur de Louis le Bien-Aimé, presque 3 siècles plus tard, n'est plus qu'un fantôme malheureusement.
0: Mais comment cela est-il possible ?
1: Eh bien, c'était à l'époque une ville bâtie dans la joie, mais finalement à cause de la victoire. Mais bon, c'est plus du tout ça, parce que les façades montrent des plaies profondes, les balustrades et les acrotères d'un exquis dessin s'effritent lentement sous les pluies diluviennes des moussons du mois de novembre.
0: Et en été ?
1: Bien sûr, sous le soleil, tout ceci a bien moins d'importance. Les palmiers, les bougainvilliers arrangent tout finalement. Les rues spacieuses sous le ciel d'azur sont lumineuses, plus fréquentées avec le soleil couchant bien sûr que durant la journée où la chaleur est passablement accablante. Hein.
0: Car je pense que la température maximale est très élevée.
1: Ça peut aller assez loin au mois d'avril jusqu'à 40-50. Plutôt 52. 52 même.
0: Et on arrive à vivre.
1: Bon. C'est ce que j'ai vécu.
0: D'accord. Et durant la saison humide ?
1: Eh bien, à ce moment-là, ça change quand même. Il fait forcément moins chaud. Je remettais même mes bas, collants, bottes à 18 degrés à force de vivre.
0: Mais oui, ça te paraissait très froid.
1: Ça paraît très froid. La température vacille dans cette période-là entre 15 et 23 degrés. Quand on y vivait, donc c'était une ville assez animée. Maintenant, je ne sais pas. J'y suis pourtant retournée à 2 reprises, mais Pondichéry n'est plus la même ville que j'ai connue à 20 ans.
0: Donc tu ne l'as pas tout à fait reconnue.
1: Ça a changé, il y a des choses qui ont disparu. Oui. Mais bon, comme je n'y ai pas vécu, je suis restée à l'hôtel, donc c'était pas la même chose.
0: Et où habitiez-vous quand vous y avez
1: Eh bien, dans une rue qui s'appelait la rue Labourdonnais, oui. dans une petite rue perpendiculaire à l'océan, en face de la maison du premier ministre de l'époque et à 2 pas de l'Alliance française, dont je visitais quasi journellement la bibliothèque.
0: Donc je constate que tu as gardé de très bons souvenirs de cette vie coloniale.
1: Alors absolument. Alors justement, c'est comme ça d'ailleurs. En allant à la bibliothèque, un jour j'ai découvert qu'on a marché sur la Lune. Sauf que ça s'est passé 3 mois auparavant. Donc on n'était pas vraiment au courant parce qu'il fallait attendre que les journaux étaient dans un Paris Match pour ne pas faire de la publicité.
0: Arrive jusqu'à Pondichéry.
1: Qui est arrivé, oui, en bateau. Donc voilà.
0: En bateau.
1: Voilà. Donc, pour moi, à l'époque, donc pour mes souvenirs, arrivant d'un pays communiste, c'était une véritable découverte, déjà, d'avoir des gens, comme on disait, inférieurs, si on peut dire, à l'époque considérés par les coloniaux, mais bon. Mais c'était aussi ma jeunesse, donc quand on est jeune, tout est beau, finalement.
0: Comment se passaient vos journées ?
1: Eh bien, mon mari travaillait à l'Institut français en tant qu'ingénieur agronome. Et à la maison, j'avais de l'aide, même plus que de l'aide, beaucoup. Et j'avais beaucoup de temps pour faire de la gym, aller à la plage. Donc, tu vois, je travaillais beaucoup. Et à la fin de l'après-midi, on jouait au tennis, où enfin, il faisait moins chaud. Et j'apprenais des langues. Donc, voilà, je... Ouais, exactement.
0: Donc, tu nous as dépeint votre quotidien en Inde. Je pense que tu pourrais aussi, bien sûr, être notre guide pour découvrir Pondichéry.
1: Je crois que nous commencerions certainement par le centre-ville. Voilà. Et démarrons donc la visite par la place du gouvernement, que l'on appelait avant la place d'armes de la ville coloniale, là où jadis les révolutionnaires pondichériens jurèrent le 14 juillet 1792 fidélité à la Constitution.

0: et y plantèrent un arbre de la liberté. À sa place s'élève désormais une belle fontaine. Le palais du gouvernement, à l'origine, était le siège de la Compagnie des Indes, construit à la fin du XVIIIe siècle et qui occupe tout un côté de cette place rectangulaire. À l'opposé se trouve le cercle de Pondichéry, jadis le lieu de rencontre des élites de la colonie, et aujourd'hui c'est un club privé où il y a les cours de tennis, ils sont attachés.
1: Où vous jouiez au tennis?
0: Absolument. Sur la place, il y a aussi un temple devant lequel un brahmane illuminé récite ses prières. Dans la célèbre rue du Mât, on trouve l'hôtel de ville, un imposant édifice colonial, bien sûr.
1: Élisabeth, tu t'es mariée à Pondichéry. Alors raconte-nous un peu.
0: C'était donc un 12 avril, donc à la saison chaude. Alors nous nous sommes mariés à 7 heures du matin, avant qu'il ne fasse vraiment trop chaud. C'était donc à Notre-Dame-des-Anges, une édifice religieuse peinte en rose, avec la statue de Jeanne d'Arc qui, depuis son jardin, tourne le dos à la mer et fait face à la grande église de la colonie, qui était donc construite à la mi-19e siècle.
1: Qui était la seule église de Pondichéry?
0: Pas du tout, puisqu'il y a une celle des Capucins avec son école religieuse, entourée du cloître. Il y a le cimetière où Bussy, le héros de la forteresse de Gingy, se trouve, qui est à visiter. Et il y a encore d'autres églises, bien sûr. Alors, écoutons un peu de musique, peut-être, avant de retrouver Pondichéry et continuer à la visiter.

0: Dans cette ultime partie de notre émission Capitale consacrée à Pondichéry, retrouvons encore cette ville, son lycée français où les enfants des diplomates français en poste à travers toute l'Asie viennent chaque année en mars pour passer leur baccalauréat.
1: C'est un peu trop tôt en mars, non?
0: Ben c'est plus tôt qu'en France. Mais après, il va faire vraiment beaucoup
1: trop chaud. Travailler.
0: Ce lycée est la plus prestigieuse des institutions françaises. Et à Pondichéry, forcément, est la plus importante établissement scolaire étranger en Inde, qui a quand même 200 ans. L'élégante cour intérieure est ornée du buste de son fondateur. Le lycée a accueilli 1200 élèves à Pondy, un célèbre ouvroir, donc c'est un très très grand lycée. Il y a un célèbre ouvroir qui est dédié à Saint-Joseph, et il y a l'école des plus jeunes enfants aussi, donc l'école Saint-Joseph. Et cette école donne de l'ouvrage aussi aux religieuses qui réalisent de magnifiques broderies dont la vente les fait vivre, même aujourd'hui. J'ai parlé de l'Institut français où travaillait mon mari en tant qu'ingénieur agronome, donc, qui est un établissement important, qui a deux sections. Il y en a un donc, qui est consacré à l'agriculture, mais qui est très important aussi. L'autre partie est consacrée à l'hindouisme, où travaillent les brahmanes. Alors c'est assez amusant parce que quand ils croisaient les Français qui y travaillaient, les brahmanes se collaient au mur pour éviter de les toucher.
1: Ils étaient intouchables,
0: ah ben,
1: les Français
0: pour eux, nous sommes des intouchables, puisque nous mangeons le bœuf.
1: Ah, et la vache.
0: C'était très grave.
1: Sacré. Et que font les pondichériens le dimanche, comme tout le monde
0: ben, comme tous les matins, ils vont à la messe, et ensuite, l'après-midi, ils se promènent. Donc, la messe, très tôt le matin, bien sûr, à 7h du matin. Ils se promènent ensuite au bord de l'océan, sur l'avenue Goubert, qui s'appelle toujours comme ça. Et c'est la grande promenade d'environ 1,5 km, où plusieurs statues ornent l'avenue, dont Duplex, bien sûr. Il y a le monument aux morts, où les Français célèbrent toujours les mêmes fêtes qu'ici, on se souvient des mêmes morts de la même façon, hein, absolument. Il y avait beaucoup de Pondichériens qui sont morts au cours des guerres que les Français menaient, voilà. Donc il y a Duplex, bien sûr, comme je disais, ainsi que le Mahatma Gandhi, inévitable en Inde, bien sûr. Les promeneurs profitent des embruns du golfe de Bengale que longe la promenade. Aujourd'hui, quelques beaux bâtiments ont disparu, mais il reste encore le bâtiment des douanes, qui est un bel exemple d'architecture coloniale et qui est voisin du phare qui était dressé là en 1836.
1: Donc, beaucoup de choses sur cette avenue Goubert à voir. Et encore d'autres bâtiments, peut-être?
0: Tout au bout, terminant la promenade, il y a le consulat de France, dont le jardin est mitoyé avec le jardin de l'Institut français. La ville a aussi un trésorier payeur général, magnifique bâtiment aussi, vraiment impressionnant.
1: Alors, au début de notre émission, tu as parlé d'un gourou, Aurobindo, je crois, mais tu peux
0: Absolument.
1: Nous en dire plus?
0: Ben, c'est Sri Aurobindo, qui s'est réfugié à Pondy en 1910, pourchassé par les Anglais, s'est installé dans une magnifique demeure coloniale pour s'y consacré à l'étude déjà de l'hindouisme et à la méditation. Entouré d'un nombre toujours croissant de fidèles et d'admirateurs, cet endroit s'appelle l'ashram et se visite. Après s'être déchaussé, bien sûr, on accède au milieu d'un paradis de fleurs, de verdure, sur une dalle sous laquelle reposent le maître et la mère, qui était la compagne et le successeur de Sri Aurobindo. Les fidèles indiens et européens s'abîment en méditation sur la sépulture éternellement recouverte de fleurs.
1: Donc un endroit plutôt étonnant. Et alors la mère, donc c'était la compagne, mais quel était son rôle exactement?
0: Alors, la mère, qui était, il faut le savoir, qu'elle était l'épouse d'un gouverneur de France, à Pondichéry, et qui est tombée amoureuse de Sri Aurobindo, oui, et qui a quitté son mari.
1: Ah, c'est une grande histoire d'amour.
0: Et elle est devenue complètement, voilà, exactement, sa compagne, d'une part, et puis, effectivement, elle a poursuivi son œuvre, si on peut dire. Donc, j'ai pas connu Aurobindo, parce qu'elle était morte, mais la mère, oui. En fait, elle était déjà très âgée. On pouvait la voir une fois par semaine sur un balcon, assise, tout de blanc vêtue. De nombreuses personnes venaient la voir, moi aussi. Et donc, une fois, je suis allée. La mère a créé avec ses adeptes un endroit à 10 km de la ville où tous les visiteurs de Pondy doivent se rendre, qui s'appelle Auroville, comme
1: Aurobindo.
0: Auroville, absolument.
1: Auroville, et c'est vraiment une ville?
0: Alors non, c'est pas vraiment une ville, c'est l'amorce de la réalisation d'une utopie où des hommes et des femmes venus de tout horizon se rencontreraient pour découvrir un sens nouveau à la vie. C'est en 1968 que la première pierre fut posée par la mère. La partie la plus étonnante de cette cité de l'aurore, comme ils disent, est le Matrimandir, qui est une sorte de bulle géante dorée qui brille de tous ses feux, où les Auroviliens viennent méditer librement. Alors, avant de quitter Pondichéry, visitez aussi la magnifique collection consacrée au territoire, et ça pourrait intéresser les visiteurs.
1: Oui, bien sûr. Alors donc, Pondichéry est sous les tropiques et la végétation est foisonnante.
0: Tout à fait. Et cette capitale donc se trouve au sud de l'Inde, mais à 10 degrés au nord de l'équateur. Effectivement, la végétation y est dense, dont on aura une belle aperçu en visitant le jardin botanique qui était créé bien sûr par la France à l'époque coloniale. Avant de faire nos adieux à Pondichéry, passons aussi par la ville noire et découvrons le marché central entre les rues Nehru et Gandhi dans le cœur de la ville.
1: Quelle est la différence la plus frappante entre les deux villes, donc la blanche et la noire?
0: Et la blanche a de larges rues paisibles, aérées, avec beaucoup d'arbres, tandis que l'autre, où c'est le bruit, le grouillement des rues, qui domine, dont les rues sont moins larges. Il y a une animation à l'indienne, typique, tout à fait. Comme si vous êtes allé en Inde, ce bruit constant est vraiment très, très marquant. Il y a des marchés odorants, des rues encombrées. Ici, dans la ville noire, il faut aller à la cathédrale Immaculée Conception, construite sous le règne de Louis XVI. Elle est magnifique. Voilà donc un très beau voyage
1: dans le passé colonial de notre pays et qui nous a permis donc de découvrir une autre capitale, Pondichéry, que je te propose d'appeler Pondy. Chéri, dear Pondy. Ma chère Pondy, non?
0: Pourquoi pas, c'est une très bonne idée. Où j'étais vraiment heureuse de vous conduire aujourd'hui. Et merci de nous avoir suivis sur Radio Rinciel. À bientôt.

0: Apprendre à connaître l'Orient chrétien, c'est ce que souhaitent les mots 14. Le pape recevait ce midi les membres de la ROACO. Il en a profité pour regretter l'exode des chrétiens d'Orient en raison des guerres. On y revient juste après les titres. Les présidents américains et iraniens ont finalement signé hier soir leur protocole d'accord qui met fin pour le moment à la guerre au Moyen-Orient. Le contenu de ce texte a enfin été dévoilé. Nous verrons ce qu'il contient. La directive retour de l'Union européenne ouvre la voie aux centres de rétention pour migrants dans des pays tiers, ce que dénoncent les évêques européens. La Comécée y voit le signe d'une évolution politique du continent. L'épidémie d'Ebola en RDC progresse. Sur le terrain, tous les opérateurs de santé s'activent pour soigner les malades et endiguer la maladie. Nous en parlerons avec le chef de mission de l'ONG à Lima, présent à Goma.
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0: Bonjour. Les églises catholiques orientales ont un grand don à offrir à l'ensemble de la communauté catholique. C'est ce qu'estime Léon XIV, qui a reçu en audience ce midi les membres de la Réunion des œuvres d'aide aux églises orientales, la ROACO. Ils étaient à Rome cette semaine pour leur assemblée plénière annuelle. Le pape a mis l'accent dans son discours sur la formation pour mieux connaître l'Orient chrétien. Le souverain pontife a aussi déploré dans son intervention l'exode des chrétiens d'Orient en raison des guerres. Les précisions de Myriam Sanduno.
2: L'Orient chrétien ne peut être préservé que s'il est compris, et perdre cette compréhension, c'est appauvrir l'Église, a déclaré le pape. Pour le connaître et l'aimer, Léon XIV encourage à investir dans la formation. Il y a plus de 30 ans, Saint Jean-Paul II en avait souligné la nécessité, insistant notamment sur l'importance de connaître la liturgie des églises orientales, d'approfondir la connaissance des traditions spirituelles des pères et des docteurs de l'Orient chrétien et d'offrir un enseignement approprié dans les séminaires et les facultés de théologie en particulier aux futurs prêtres. Aujourd'hui, en salle Clémentine, Léon XIV a insisté sur ce grand don que les églises catholiques orientales peuvent offrir à l'ensemble de la communauté catholique qui ignore souvent la diversité des traditions ecclésiales présentes en son sein, a-t-il affirmé. Le Saint-Père estime qu'il est bon d'approfondir ses trésors avec ses millions de frères et sœurs catholiques d'Orient, tandis que nous aspirons à progresser vers la pleine unité avec toutes les églises orientales, a-t-il déclaré. L'exode douloureux des chrétiens d'Orient, causé avant tout par la guerre, a été déploré par le successeur de Pierre. Invitant à prier le Seigneur de la paix, le pape a encore aujourd'hui fait appel à la conscience des hommes, souhaitant que le respect de l'humanité et un sens authentique de la civilité soient rétablis.
0: Myriam Sanduno. Autre audience ce matin, celle accordée aux représentants du conseil d'administration de l'université hébraïque de Jérusalem. En visite cette semaine au Vatican, dans son discours, Léon XIV a souligné qu'en une époque souvent marquée par la violence et une rhétorique acerbe, les membres de leur communauté universitaire si diversifiée peuvent continuer à être des artisans de la paix véritable, une paix désarmée et désarmante, humble et persévérante, œuvrant la concorde entre les peuples. Je prie pour qu'en formant des artisans de la paix, la communauté universitaire puisse continuer à être un phare d'espoir et d'unité dans un monde de plus en plus divisé, a encore déclaré le pape. Le pape qui célébrera cet après-midi en la basilique Saint-Pierre les obsèques du cardinal Ruini, décédé hier à l'âge de 95 ans. Cette figure de l'église italienne fut sous le pontificat de Jean-Paul II principalement, puis de Benoît XVI, vicaire du pape pour le diocèse de Rome et président de la conférence épiscopale italienne. Vous pourrez suivre la cérémonie à partir de 16h30, en direct commenté en français sur notre site internet ou sur notre page Facebook. C'est finalement deux jours avant la date prévue que le protocole d'accord entre les États-Unis et l'Iran a été signé. Donald Trump a posé sa signature lors du dîner qu'Emmanuel Macron avait organisé au château de Versailles pour célébrer les 250 ans de l'indépendance des États-Unis. Le président iranien, lui, a signé à Téhéran. Ce protocole ouvre une nouvelle séquence diplomatique de 60 jours après plusieurs jours d'incertitude. On sait maintenant ce que contient ce texte. L'éclairage d'Olivier Bonnel.
3: Parmi les points négociés, le lever du blocus américain des ports iraniens, un blocus qui doit avoir pris fin dans un délai de 30 jours. Les États-Unis s'engagent par ailleurs à retirer toutes leurs forces au large de la République islamique d'Iran dans les 30 jours suivant l'accord final. En échange, l'Iran s'engage à rouvrir le détroit d'Ormuz et assurer la sécurité des navires sans frais pendant 60 jours, et ce dans les deux sens. Un passage qui doit être pleinement rétabli dans un délai d'un mois une fois le détroit déminé. Sur un volet plus politique et économique, Washington doit mettre fin progressivement à toutes les sanctions visant Téhéran. Sanctions économiques d'abord, qui devraient permettre aux Iraniens d'exporter leur pétrole. De son côté, lit-on dans le texte, l'Iran assure qu'il ne se procurera pas ni ne développera d'armes nucléaires. Ce protocole semble être largement avantageux pour la République islamique, qui devrait aussi bénéficier d'un fonds de 300 milliards de dollars destiné à la reconstruction et au développement économique du pays, un fonds abondé par les États-Unis et leurs alliés régionaux. L'accord, une fois finalisé, devrait enfin, sauf déraillement, être entériné par une résolution contraignante du Conseil de sécurité des Nations Unies.
0: Olivier Bonnel. Et l'AIEA, l'Agence internationale de l'énergie atomique, s'est dite prête à commencer à définir les mesures concrètes qui devront être prises concernant la dilution des stocks d'uranium iranien sous supervision de l'organisation. Les États-Unis et l'OTAN, le secrétaire américain à la Défense annonce un réexamen d'ici 6 mois de la présence militaire américaine en Europe. L'objectif, assure Peter Hegseth, c'est de garantir que l'Alliance Atlantique progresse rapidement et irréversiblement vers une Europe aux commandes qui assume la responsabilité principale de la défense du continent. Des centres de rétention dans des pays tiers pour les migrants refoulés de l'Union européenne et dans l'incapacité de rentrer chez eux. C'est ce que prévoit sur le papier la directive Retour adoptée hier par le Parlement européen. Directive qui a suscité de fortes critiques de la part de la COMECE, la Commission des conférences épiscopales de l'Union européenne, qui met en avant les conséquences éthiques et humanitaires qu'auront ces dispositions. Cette directive, c'est aussi le résultat d'une évolution politique au sein de l'Union, comme le remarque Mgr Antoine Herouard, le premier vice-président de la COMECE.
4: On voit que ce règlement a été obtenu par un accord entre, disons, les partis de droite, en particulier le PPE, et les partis d'extrême droite. Bon, alors ça veut dire que sans doute, voilà, il y a un point d'accord sur ces questions-là entre eux. En même temps, ben voilà, le Parti populaire européen se dit l'héritier de la démocratie chrétienne. Qu'est-ce que ça veut dire aujourd'hui que d'être héritier de la démocratie chrétienne et de voter ce genre de législation? Donc ça, c'est une question sur le plan politique pour les députés, mais quand même, il faut quand même qu'on regarde un peu précisément ce que ça veut dire. Voilà, donc après, je ne sais pas s'il faut dramatiser ou outre mesure, parce qu'encore une fois, les deux exemples précédents de l'Angleterre, donc qui ne fait pas partie de l'Union européenne, et de l'Italie, n'ont pas été extrêmement concluants. Donc, est-ce que c'est pas plutôt une question un peu d'affichage pour montrer une fermeté vis-à-vis des opinions publiques, etc. Mais ça va créer aussi des déceptions et des désillusions qu'il faudra aussi gérer ensuite.
0: Des propos recueillis par Alexandra Sirgan. Le sort du Premier ministre britannique Keir Starmer, très contesté depuis plusieurs semaines, pourrait être scellé aujourd'hui par une élection législative partielle dans le nord-ouest de l'Angleterre. Son principal rival au sein du parti travailliste, Andy Burnham, maire du Grand Manchester, espère y être élu, avec en ligne de mire l'objectif de contraindre le chef du gouvernement britannique à la démission et le remplacer. C'était il y a un mois aujourd'hui, la 17e épidémie d'Ebola était officialisée en République démocratique du Congo. Près de 200 personnes ont été tuées par le virus, 800 autres au moins ont été contaminées. Des chiffres qui sont certainement en deçà de la réalité. Les populations sont informées, mais vivent souvent dans le déni de la dangerosité de la maladie. L'ONG Alima se mobilise pour les convaincre et faire hospitaliser les malades ou isoler les cas contacts. Son chef de mission basé à Goma, Barry Mamadou Kaba.
5: Ce que nous disons à la population est que aujourd'hui, Alima travaille dans une grande transparence dans les structures de santé. Contrairement à des dizaines d'années auparavant, aujourd'hui, les accompagnants peuvent regarder leurs parents à travers des baies vitrées. Tout est ouvert. Et ils communiquent aussi à travers des baies vitrées. Nous avons développé des structures de prise en charge spécifiques que nous appelons les chambres d'urgence bio-sécurisées. Ce sont des structures où on peut prendre en charge des cas avec des complications, mais en toute transparence, c'est visible. Nous pouvons aussi surveiller à distance, même en cas de décès. Le protocole qui est mis en place, c'est préparation du corps et exposition du corps pour que les parents voient quand même que c'est pas quelque chose de caché. Il faut que les gens sentent aussi que quand on est dépisté très tôt, on arrive à l'hôpital très tôt, il y a des chances qu'on s'en sorte. Dans la journée d'hier, Alima a libéré 7 personnes qui sont guéries.
0: Des propos recueillis par Marie Duhamel. Et c'est ainsi que se clôt cette édition. Prochain rendez-vous avec l'actualité en langue française, ce sera à 18h heure de Rome. Très bonne journée à toutes et à tous.
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Bonjour ou bonsoir. Bienvenue sur Radio Grand Ciel. Vous écoutez D'un siècle à l'autre. Bienvenue à vous qui nous écoutez fidèlement depuis de nombreuses années et bienvenue à vous qui nous rejoignez sur les ondes de Radio Grand Ciel. Cette émission D'un siècle à l'autre vous est dédiée à vous qui résidez dans les maisons de retraite et foyers résidence de Dreux et de Vernouillet.

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1: C'était « Fleurs de Paris » par Maurice Chevalier, une chanson qui célébrait le bonheur d'être libéré, puisque le département allié en Normandie avait eu lieu le 6 juin 1944. Pendant 4 ans, elle a gardé ses couleurs, disait la chanson. La France attendait avec impatience d'être libérée de l'occupation allemande. Et la France, eh bien, s'est mise à chanter, heureuse d'être libre. Et ce sont ces chansons qui ont eu beaucoup de succès à la libération que je vous offre cette semaine pour fêter vos 13 anniversaires. Et ce lundi 15 juin, c'est votre anniversaire, Raymond. Vous résidez aux Eaux-Vives et vous êtes né le 13 juin 1930. Bon anniversaire, Raymond. Et voici pour vous, par Charles Trenet, Revoir Paris.

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1: Raymond, c'était pour votre anniversaire. Revoir Paris par Charles Trenet, une parole qu'il a enregistrée en 1947 et qu'il a composée lui-même pour les paroles et la musique. Charles Trenet, qui était surnommé le fou chantant. Mardi 16 juin, c'est l'anniversaire de Françoise et de Bernard, qui résident tous les deux aux Eaux-Vives. Heureux anniversaire, Françoise. Vous êtes née le 16 juin 1942. Et heureux anniversaire à vous aussi, Bernard. Vous êtes née le 16 juin 1932. Et voici pour tous les deux, pour vos anniversaires, par Lucienne Boyer, « Mon cœur est un violon ».

Françoise et Bernard, c'était pour vos anniversaires. Mon cœur est un violon par Lucienne Boyer. Une chanson de 1945, enregistrée sur disque 78 tours chez Columbia Records. Lucienne Boyer, qui était surnommée la Dame en bleu, car elle portait toujours une robe bleue pour ses récitals. Mercredi 17 juin. Marcel, vous résidez au prieuré et vous êtes né le 17 juin 1937. Joyeux anniversaire, Marcel. Et voici pour vous une autre Lucienne, et c'est Lucienne de Lille qui chante pour vous « Mon amant de la Saint-Jean ».

Marcel, c'était pour votre anniversaire. Mon amant de la Saint-Jean, par Lucienne de Lille. Une chanson qu'elle a enregistrée en 1942, mais qui avait d'abord, qui était sortie en fait en 1937, sous un autre nom, qui n'avait pas eu beaucoup de succès. Et donc, Lucienne de Lille a eu beaucoup de succès entre les années 40 et 50. Et la chanson « Mon amant de la Saint-Jean » est une valse musette accompagnée à l'accordéon par Émile Carrara. Jeudi 18 juin, le jour de l'appel du général de Gaulle en 1940, c'est votre anniversaire, Marie-Thérèse. Vous résidez à la Vaumonnaie et vous êtes née le 18 juin 1947. Bon anniversaire, Marie-Thérèse. Et voici, pour votre anniversaire, par Raymond Legrand et son orchestre, sur le chemin du retour.

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1: Marie-Thérèse, c'était pour votre anniversaire sur le chemin du retour par Raymond Legrand. Raymond Legrand, chef d'orchestre et père de Michel Legrand, le célèbre compositeur de musique de film. Jean-Claude, vous êtes né aussi le 18 juin et vous, c'était le 18 juin 1936. Heureux anniversaire, Jean-Claude. Et voici pour votre anniversaire l'accordéoniste par Édith Piaf.

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1: Jean-Claude, c'était pour votre anniversaire. L'accordéoniste par Édith Piaf. Édith Piaf qui était surnommée la môme Piaf. Et dans cette chanson, l'accordéoniste, elle est accompagnée par Gus Wieser à l'accordéon. Ce vendredi 19 juin, je ne vois pas d'anniversaire. Et ce samedi 20 juin, Martine, vous résidez à la Vaumonnaie et vous êtes née le 20 juin 1951. Joyeux anniversaire, Martine. Et voici votre chanson pour votre anniversaire par Fréhel, la Java bleue.

Martine, c'était pour votre anniversaire la Java bleue par Fréhel. En fait, Fréhel, son nom d'artiste, elle s'appelait Marguerite Boulche, elle était d'origine bretonne. Et la Java bleue, eh bien, est tirée du film Une Java de Claude Orval, sorti en 1939. Et Fréhel, si c'était son nom d'artiste, elle avait eu un autre nom d'artiste avant Fréhel, et c'était celui de Môme Pervenche. Dimanche 21 juin, c'est le jour de l'été sur vos calendriers, et c'est l'anniversaire de Françoise et de Yves, de Françoise et de Ahmed, et de Georgina et Daniel. Françoise, vous demeurez au jardin d'automne et vous êtes née le 21 juin 1948. Bon anniversaire, Françoise. Et vous, Yves, vous demeurez aussi au jardin d'automne et vous êtes née le 21 juin 1934. Bon anniversaire, Yves. Eh bien, vous allez vous distraire pour vos anniversaires à Luna Park avec Yves Montand.

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Françoise et Yves, c'était pour vos anniversaires Luna Park par Yves Montand, une chanson de 1945, une chanson donc d'après-guerre. Françoise, eh oui, le prénom Françoise est très présent cette semaine. Françoise, vous résidez à La Roseraie et vous êtes née le 21 juin 1937. Heureux anniversaire, Françoise. Et vous, Ahmed, vous êtes né le 21 juin 1934. Et c'est aux eaux vives où vous résidez que vous fêtez votre anniversaire. Et Françoise, c'est à La Roseraie. Heureux anniversaire, Ahmed. Et voici, pour tous les deux, pour vos anniversaires, par Ray Ventura, qu'est-ce qu'on attend pour être heureux ?

Françoise et Ahmed, c'était pour vos anniversaires. Qu'est-ce qu'on attend pour être heureux ? Par Ray Ventura et son orchestre, un orchestre de jazz. Et cette chanson est tirée du film Feu de joie de Jacques Houssin, sorti en 1938. Georgina et Daniel, vous résidez tous les deux aux Ouvives. Georgina, vous êtes née le 21 juin 1935. Joyeux anniversaire, Georgina. Et vous, Daniel, vous êtes née le 21 juin 1954. Joyeux anniversaire, Daniel. Et voici pour vous une chanson en anglais, et ce n'est pas commun. C'est un groupe qui a marqué l'après-guerre par ses célèbres chansons. Et voici pour vous, Andrew Sisters, Rum and Coca-Cola.

Georgina et Daniel, c'était pour votre anniversaire. Rum and Coca-Cola par les Andrews Sisters. Trois sœurs qui avaient déjà un grand succès aux États-Unis et qui ont également eu un grand succès en France pendant la présence américaine après le débarquement en Normandie. Et cette chanson est la plus populaire et la plus connue de leur chanson qui a été enregistrée, cette chanson qui a été enregistrée en 1945.

encore heureux anniversaire à Raymond le 15 juin, Françoise et Bernard le 16 juin, Marcel le 17 juin, Marie-Thérèse et Jean-Claude le 18 juin, Martine le 20 juin et Françoise, Yves, Françoise, Ahmed, Georgina et Daniel le 21 juin.

Et voici les fêtes de la semaine, une semaine un peu spéciale, avec d'abord l'anniversaire de l'appel du 18 juin 1940 par le général de Gaulle, et le dimanche 21 juin, eh bien, c'est l'été et c'est la fête des pères. Et pour commencer, ce lundi 15 juin, c'est la Sainte Germaine Cousin ou Sainte Germaine de Pibrac. Bonne fête aux Germaines.

0: Ce mardi 16 juin, c'est la Saint-Jean-François Régis. Alors, c'est la Saint-Régis. Bonne fête aux Régis. Et c'est aussi la Saint-Aurélien. Bonne fête aux Auréliens. Mercredi 17 juin, c'est la Saint-Hervé. Bonne fête aux Hervé. Et nous fêtons aussi les Régniers. Et ce jeudi 18 juin, c'est la Saint-Léonce. Bonne fête aux Léonces. Et c'est l'anniversaire de l'appel du général de Gaulle à Londres.
1: Moi, général de Gaulle, j'entreprends ici, en Angleterre, cette tâche nationale. J'invite tous les militaires français des armées de terre, de mer et de l'air. J'invite les ingénieurs et les ouvriers français spécialistes de l'armement qui se trouvent en territoire britannique ou qui pourraient y parvenir à se réunir à moi. J'invite les chefs, les soldats, les marins, les aviateurs, des forces françaises de terre, de mer, de l'air, où qu'ils se trouvent actuellement, à se mettre en rapport avec moi. J'invite tous les Français qui veulent rester libres à m'écouter et à me suivre. Vive la France, libre dans l'honneur et dans l'indépendance.

0: Ce vendredi 19 juin, c'est la Saint-Romuald. Bonne fête au Romuald. Ce samedi 20 juin, c'est la Saint-Sylvère. Bonne fête au Sylvère. Et ce dimanche 21 juin, eh bien, c'est écrit sur vos calendriers été. Mais c'est d'abord la Saint-Rodolphe. Et cette année, eh bien, c'est la fête des pères. Bonne fête à tous les papas.
1: Moi, mon père.
2: Oui, ton père, ça va, on sait.

Et voilà encore une semaine de passer ensemble. Cette émission a été préparée et présentée par Odile Écart et enregistrée à la technique du studio de Dreux par Pierre Écart. Vous pouvez la réécouter sur cette même fréquence dans la même semaine, le jeudi à 13h10 et le dimanche soir à 21h. Et à volonté sur internet www.radiograndciel d'un siècle à l'autre. Et cette semaine, nous fêtons l'été sur nos calendriers. Alors, l'été est déjà là depuis plusieurs jours et les journées sont très longues et parfois bien chaudes. Alors, n'hésitez pas à boire de l'eau plusieurs fois par jour. Et n'oubliez pas de mettre votre chapeau de paille, canotier, bob ou casquette si vous sortez. Prenez soin de vous et des autres. Au revoir, à la semaine prochaine.

J'ai trouvé dans un livre édité chez Historama, qui n'a pas d'auteur, toute une série de curiosités que l'on peut voir dans Paris. Ce sont donc uniquement celles de Paris dont je vais vous parler. Eh bien, je vais commencer par me promener dans le quartier de Saint-Germain-des-Prés. Ce village, c'était un village autrefois, est né de l'idée d'un roi carolingien, Childebert Ier. Childebert Ier, c'était l'un des fils de Clovis. Sur les dépendances de son palais, il a fait construire une basilique qui va lui servir de tombeau et dans laquelle il pourrait enfermer les trésors qu'il rapportait de l'Espagne. Pourquoi l'Espagne? Parce qu'il avait été guerroyé en Espagne. Et vous savez qu'à l'époque, quand on gagnait une bataille, on raflait tout ce que l'on pouvait comme trésor pour l'emporter chez soi. Alors, qu'est-ce qu'il avait trouvé, lui? Eh bien, la tunique de Saint-Vincent, une croix d'or de Tolède, enchâssée de pierreries, et 30 calices d'or. L'évêque de Paris, Germain, a fait construire, lui, un monastère à côté de cette basilique-là. Et cette basilique a été dédiée donc à Saint-Vincent et à la Sainte-Croix. Elle était extrêmement décorée avec des mosaïques, de hautes colonnes de marbre, mais aussi des peintures sur un fond d'or. Le toit était en bronze doré. D'ailleurs, on peut voir des fragments de marbre au musée du Louvre et au musée Carnavalet. L'évêque Germain, des fragments de marbre au musée du Louvre et au musée Carnavalet. L'évêque Germain fut inhumé dans l'oratoire de la basilique

bref, et du futur Charlemagne. Charlemagne étant bien sûr le fils de Pépin. Impossible de soulever le sarcophage. Tout le monde s'y met, il ne se passe rien. L'abbé est absolument désespéré et il dit alors, finalement c'est parce que Saint-Germain ne veut pas s'en aller tant que les gens du roi pilleront les fermes de l'abbaye. De mon abbaye, devrait-il dire. Pépin comprend tout de suite de quoi il retourne. Il fait cesser le pillage, donne aux moines le fief de Palaiseau et même d'autres biens. Et alors, miracle, on arrive à soulever le sarcophage et on le transporte dans le sanctuaire. L'abbaye change alors de nom et prend celui de Saint-Germain. On y ajoute des prés pour ne pas confondre avec l'église de Saint-Germain-le-Vieux qui se trouve dans la cité. Le monastère de Saint-Germain-des-Prés a été pillé par les Normands en 845. Ils ont volé des lames du toit, le toit était en bronze doré, pour réparer leur bateau. L'un d'eux essaya même de briser une colonne de marbre et sa main s'est complètement desséchée d'un seul coup. Miracle! Au début du IXe siècle, l'abbé de Saint-Germain, qui s'appelait Morand, a fait démolir la basilique et construire un nouvel édifice avec une grosse tour carrée et de hauts murs. À l'époque, il y avait beaucoup de gens qui vivaient à l'intérieur de l'enclos, puisque c'était complètement fermé. Et là, il y avait une population d'environ, c'était au IXe siècle, d'environ 10 000 hommes. Au-delà des murs, il y avait des champs, des prairies, des vignobles à l'époque et des bois. Et si vous voulez, rendez-vous au musée de Cluny et vous pourrez voir quelques beaux chapiteaux, qui restent de cet édifice. Au XIIIe siècle, les moines de l'abbaye ont découvert une armoire secrète derrière le maître-autel. Et dedans, qu'y avait-il donc ? Une châsse remplie d'ossements et une inscription de sépulture du saint évêque Amand. Les moines examinèrent les reliques. L'ambassadeur d'Espagne fait savoir, lui, qu'il en veut bien un petit bout. C'était vraiment l'époque où il fallait vraiment qu'on ait chacun des reliques. Donc, il en veut un petit bout. Donc, les moines lui donnent à ce moment-là le menton de saint Amand. L'abbaye de Sainte-Geneviève, l'archidiacre de Laon et le chanoine d'Orléans ont tous demandé quelque chose, donc ils ont eu droit à des côtes et des dents lors de la terrible peste de 1596. Les moines ont distribué une partie des reliques qu'ils avaient acquises, c'est-à-dire une côte de Saint-Aurel, un doigt de Saint-Amand et un doigt de Saint-Leufroy et une vertèbre de Saint-Évila, quelques os de Sainte-Luce. Des phénomènes surnaturels se sont produits alors au XVIIe siècle derrière les murs de l'abbaye. L'un des prieurs, dont Athanase de Mongin, possédait le don de révélation et de prophétie. Il pratiquait même la lévitation devant les yeux ébahis de la communauté. Un moine bibliothécaire, dont Fécule Porcheron, qui traduisait Saint-Augustin, fut un jour transfiguré en célébrant la messe. Au moment de la consécration, l'hostie s'est embrasée et est demeurée flamboyante pendant plus d'une heure. Au XVIIe siècle, on a retrouvé des ossements des rois mérovingiens, Childéric, Caribert, mais aussi Frédégonde, l'épouvantable Frédégonde. Et maintenant, tout ça, ça se trouve à Saint-Denis. La décadence esthétique de Saint-Germain-des-Prés a commencé au XVIIIe siècle. Les statues-colonnes, qui sont semblables à celles de Chartres d'ailleurs, furent brisées en 1793. L'église a été transformée en fabrique de salpêtre. À partir du début du XIXe siècle, les destructions se sont succédées. Deux des trois tours sont démolies, ainsi que le cloître et la chapelle gothique de la Vierge qui s'élevait à l'angle de la rue de l'Abbaye

la place Saint-Germain-des-Prés. On en trouve des vestiges dans le square actuel. Des bureaux, un dispensaire et une école occupent le palais abbatial conservé. Au XIXe siècle, des peintures ont orné l'intérieur de l'édifice et Huysmans écrivait à ce sujet, je vous le cite, « J'aime à me figurer que jamais le sanctuaire de Chartres ne fut travesti par des bariolages comme ceux que nous devons subir à Saint-Germain-des-Prés. Ce système de tatouage rétrécit l'espace, abaisse les voûtes, il supprime tout l'âme mystérieuse, toute l'âme mystérieuse des nefs. » Traduction, je n'aime pas du tout ce qui s'est fait dans cette église. Le crâne de Descartes est au musée de l'homme, mais ses cendres se trouvent à Saint-Germain-des-Prés, entre la pierre tombale de Dom Bernard de Montfaucon et celle de Mabillon.

et on va changer d'arrondissement. Du 6e, nous allons passer dans le 7e. Plus exactement, sur le quai Anatole France. Frédéric III de Salm-Creibourg, un prince allemand, aimait beaucoup la France. Il a fait construire alors à Paris un hôtel magnifique, l'hôtel de Salm, et il y a habité. On peut encore le voir au numéro 9 du quai Anatole France. Cette construction lui a coûté si cher qu'il a dû vendre quelques villages qu'il possédait dans les montagnes vosgiennes. L'hôtel terminé, il donne une fête somptueuse. La révolution arrive, le prince de Salm prend le parti des révolutionnaires, on le fait même capitaine de la garde nationale, qui l'a fait capitaine, monsieur de Lafayette. Il transforme son hôtel en un club qu'on appelait à ce moment-là Salmigondi, parce qu'on y faisait surtout beaucoup de bruit. Mais ses créanciers le font arrêter le 13 Germinal de l'an 2. Alors Germinal, je vous le rappelle, hein, c'est le 7e mois du calendrier révolutionnaire. Ça se situe entre le 21 mars et le 19 avril. Alors ça me semble curieux comme date, mais il faut se rappeler que la Deuxième République a été créée au lendemain de Valmy, c'est-à-dire un 21 septembre. Alors on calculait tout à partir du 21 septembre. Donc, il est arrêté, il est conduit à la prison des Carmes, et un an après, le tribunal révolutionnaire, qui a été présidé par l'épouvantable Fouquier-Tinville, le condamne à mort. Alors, pour quel motif? Eh bien, on dit que c'est un agent caché de la coalition allemande contre la France. Il est guillotiné le 5 Thermidor, place du trône, c'est-à-dire au mois de juillet. Alors, il n'a pas de chance, hein, parce qu'à 4 jours près, il n'était pas guillotiné, puisque le 9 Thermidor, Robespierre va tomber. Sa sœur, alors, la sœur du prince, là, elle a acheté le terrain où il reposait avec 1300 autres décapités. Le terrain juste à côté, donc, actuellement, la place de la Nation. Ça s'appelait la place du trône à l'époque. Hein. Donc, sa sœur a acheté ce grand terrain. Elle l'a fait consacrer, elle l'a fait enclore de murs, et c'est également là que se trouve enterré André Chénier, qui a été lui aussi guillotiné, hein, et Lafayette, qui ne l'a pas été lui, et puis sa femme. Le terrain, donc cet enclos, il est dans la propriété des religieuses de Picpus, c'est-à-dire exactement des religieuses des Sacré-Cœur, et vous les connaissez parce que ce sont les religieuses de l'institution Jeanne d'Arc à Chartres. L'hôtel a été racheté par un ex-garçon perruquier, riche à millions. En janvier 1797, il a été inquiété comme complice d'une conjuration royaliste et on regarda de plus près ses comptes. Comment se fait-il qu'un ex-perruquier soit si riche? Et on s'aperçoit de quoi? Eh bien, de ses nombreuses escroqueries. Alors, il a été condamné aux travaux forcés, et il les a pas fait, les travaux forcés, parce qu'il a des amis, et aussi parce qu'il a beaucoup d'argent. Un jour, il disparut, et on n'entendit plus parler de lui. L'hôtel a été occupé par les séances du cercle constitutionnel, dont Madame de Staël et Benjamin Constant étaient les principaux animateurs. Nous nous retrouvons la semaine prochaine. Au revoir à tous.

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1: Bonjour et bienvenue si vous venez de nous rejoindre. Comme chaque jeudi, tout de suite la messe pour les malades en direct de la basilique Notre-Dame des Victoires.

Au nom du Père et du Fils et du Saint-Esprit, le Seigneur soit avec vous. Nous nous rassemblons, frères et sœurs, dans cette basilique Notre-Dame des Victoires pour prier pour nos frères et sœurs malades. Et nous sommes aussi en communion avec tous ceux qui nous écoutent sur les ondes de la radio Notre-Dame. Nous venons donc ici auprès de Notre-Dame pour lui confier nos blessures, nos souffrances, nos peines, pour confier aussi nos frères et sœurs malades qui souffrent. Alors au début de cette Eucharistie, reconnaissant tous que nous sommes pécheurs, demandons au véritable médecin de venir nous guérir tous de nos péchés et de nous accorder la joie un jour de le voir face à face dans la vie éternelle. Je confesse à Dieu Tout-Puissant, je reconnais devant vous, frères et sœurs, que j'ai péché en pensée, en parole, par action et par omission. Oui, j'ai vraiment péché. C'est pourquoi je supplie la bienheureuse Vierge Marie, les anges et tous les saints, et vous aussi, frères et sœurs, de prier pour moi le Seigneur notre Dieu. Que Dieu Tout-Puissant nous fasse miséricorde, qu'il nous pardonne nos péchés et nous conduise à la vie éternelle.

0: avec confiance, prions le Seigneur. Seigneur Dieu, tu as voulu que ton Fils unique porte nos infirmités pour montrer la force cachée dans la faiblesse et dans la patience humaine. Toi qui es bon, exauce nos prières pour nos frères et sœurs malades. À ceux qui sont accablés par les douleurs, les souffrances et la maladie, donne de découvrir qu'ils font partie de ceux que l'on proclame bienheureux. Accorde-leur de se savoir unis au Christ, souffrant pour le salut du monde, lui qui vit et règne avec toi dans l'unité du Saint-Esprit, Dieu pour les siècles des siècles. Amen.
1: Lecture du livre de Ben Sira, le sage. Le prophète Élie surgit comme un feu. Sa parole brûlait comme une torche. Il fit venir la famine sur Israël et, dans son ardeur, les réduisit à un petit nombre. Par la parole du Seigneur, il retint les eaux du ciel et à trois reprises, il en fit descendre le feu. Comme tu étais redoutable, Élie, dans tes prodiges. Qui pourrait se glorifier d'être ton égal, toi qui as réveillé un mort et, par la parole du Très-Haut, l'a fait revenir du séjour des morts, toi qui as précipité des rois vers leur perte et jeté à bas de leur lit de glorieux personnages. Toi qui as entendu au Sinaï des reproches, au mont Horeb des décrets de châtiment, toi qui as donné l'onction à des rois pour exercer la vengeance et à des prophètes pour prendre ta succession, toi qui fut enlevé dans un tourbillon de feu par un char au coursier de feu. Toi qui fus préparé pour la fin des temps, ainsi qu'il est écrit, afin d'apaiser la colère avant qu'elle n'éclate, afin de ramener le cœur des pères vers les fils et de rétablir les tribus de Jacob. Heureux ceux qui te verront, heureux ceux qui, dans l'amour, se seront endormis, nous aussi, nous posséderons la vraie vie. Quand Élie fut enveloppé dans le tourbillon, Élisée fut rempli de son esprit, et pendant toute sa vie, aucun prince ne l'a intimidé. Personne n'a pu le faire fléchir. Rien ne lui résista, et jusque dans la tombe, son corps manifesta son pouvoir de prophète. Pendant sa vie, il a fait des prodiges. Après sa mort, des œuvres merveilleuses. Parole du Seigneur.
2: Nous rendons grâce à Dieu.

Le Seigneur soit avec vous. Évangile de Jésus-Christ selon saint Matthieu. Gloire à toi, Seigneur. En sautant là, Jésus disait à ses disciples, « Lorsque vous priez, ne rabâchez pas comme les païens. Ils s'imaginent qu'à force de paroles, ils seront exaucés. Ne les imitez donc pas, car votre Père sait de quoi vous avez besoin avant même que vous l'ayez demandé. Vous donc priez ainsi, « Notre Père qui est aux cieux, que ton nom soit sanctifié, que ton règne vienne, que ta volonté soit faite sur la terre comme au ciel. Donne-nous aujourd'hui notre pain de ce jour. Remets-nous nos dettes, comme nous-mêmes nous remettons leurs dettes à nos débiteurs. Et ne nous laisse pas entrer en tentation, mais délivre-nous du mal. Car si vous pardonnez aux hommes leurs fautes, votre Père céleste vous pardonnera aussi. Mais si vous ne pardonnez pas aux hommes, votre Père non plus ne pardonnera pas vos fautes. » Acclamons la parole de Dieu. Louange à toi, Seigneur. Nous le savons, frères et sœurs, lors de la transfiguration de Jésus sur le mont Tabor, lui apparurent deux personnages de l'Ancien Testament, Moïse et Élie. Et nous savons aussi que Élie représente tous les prophètes. Et nous avons entendu aujourd'hui Ben Sira qui nous dit que ce Élie a une parole brûlante, comme une torche, une parole zélée. Et vous savez bien quand on met un peu le feu, et si on met le feu chez nous, et si on le met trop fort, et bien même si on doit mettre quelque chose dessus pour bien chauffer, etc., il faut qu'on soit attentif pour ne pas nous brûler. En revanche, quand le feu est doux, alors là, oui, on peut faire peut-être un peu plus de manipulation avec notre poêle, par exemple, qu'on doit mettre. Hein, vous voyez, donc du coup, notre bon Élie, il était un homme zélé. Il était un homme tellement zélé pour Dieu qu'à un moment donné, il croyait qu'il était le dernier serviteur du Seigneur. Et pourtant, le Seigneur lui dit à un moment donné, « Élie, j'ai gardé plus de, je ne sais plus combien le nombre, peut-être 1000, plus de 1000 hommes, disons, qui n'ont jamais baisser leurs genoux devant Baal, autrement dit devant des idoles. Et ce même Élie, quand il va faire cet exercice dont on a parlé il y a une semaine avec les prophètes de Baal, nous souvenons quand il va mettre le sacrifice sur du bois qui était humide, puisque tellement bien arrosé par l'eau, qu'il y a eu le feu. Puis ensuite, nous souvenons que Élie va tuer les 400 prophètes, plus de 400 prophètes de Baal. C'est lui-même qui va le faire. C'est un homme zélé. Mais c'est un homme qui n'est pas encore arrivé à son accomplissement, à sa perfection. Et nous nous souvenons aussi, peut-être si nous connaissons un peu l'histoire d'Élie, qu'il va être à nouveau chassé de sa terre, chassé aussi de cet Israël du Nord. Et à un moment donné, arrivé à nouveau dans le désert, il commence à détester sa vie. Il dit même, « Je ne suis pas meilleur que mes pères. » Ce n'est que sur le mont Horeb, c'est-à-dire la montagne de Dieu, lorsqu'il va rencontrer Dieu dans ce bruit d'un silence, que sa conversion va être totale. Certainement le feu de sa parole, le feu de son action, va être selon le feu de Dieu, selon un feu plutôt dans la douceur. Un feu qui, au lieu de simplement de détruire, il purifie. Il reçoit aussi la mission, notre Élie, de préparer le peuple pour la fin des temps et préparer surtout les cœurs des gens afin d'accueillir le Messie. Nous savons que l'esprit d'Élie se reposa sur Élisée et Élisée fit des grandes merveilles aussi bien en Israël que aussi dans les peuples voisins. Mais ce même esprit se reposa plus tard sur Jean-Baptiste. Peut-être que nous souvenons aussi que lors de l'annonciation faite à Zacharie par l'archange Gabriel, celui-ci lui avait annoncé que Jean, cet enfant que Zacharie va avoir, ira devant Dieu dans l'esprit et la puissance d'Élie, afin que les cœurs des pères se tournent vers les fils et ceux qui n'obéissent pas vers la connaissance des hommes droits, et il préparera au Seigneur un peuple parfait. Nous voyons ici qu'il y a quelque chose de semblable de ce que nous avons entendu avec le livre de Ben Sira le Sage. Effectivement, Jean, il est celui qui vient avec l'esprit d'Élie à la fin des temps, car nous sommes dans la fin des temps depuis 2000 ans maintenant.
depuis que le Verbe a pris notre chair, depuis qu'il est venu jusqu'à nous, depuis qu'il est venu justement nous sauver de la mort et du péché. À nous, qui sommes les disciples de Jésus, il nous donne d'avance part à son royaume. Souvenons-nous, les béatitudes, il y en a deux qui sont au présent. Heureux les pauvres de cœur, car le royaume des cieux est à vous, et heureux vous qui êtes les persécutés, et parce que le royaume des cieux est à vous. Donc ça veut dire que le royaume, il est déjà là. Et pour que nous vivons aussi dans ce royaume, que nous soyons en communion, parce que le royaume de Dieu, c'est pas être tout seul dans un coin au soleil pour dire qu'est-ce que c'est bon d'être au soleil, c'est pas du tout ça, c'est plutôt être en communion les uns avec les autres, dans l'amour, l'agapé de Dieu. Et bien pour cela, le Seigneur nous donne aussi part à sa prière, car la prière, c'est une relation. Une relation, c'est une communion d'amour avec le Père, le Fils et l'Esprit. Et nous avons entendu Jésus qui nous dit « Dieu connaît tous nos besoins ». Et pourtant ailleurs, il nous dit « Demandez et vous recevrez, frappez, etc. » Donc il est bon aussi de demander, mais si nous le faisons, faisons-le avec simplicité. N'ajoutons pas parole après parole, nous n'ajoutons pas neuvaine après neuvaine. Je sais qu'il y a des personnes qui, par exemple, qui... ils entendent sur Internet, parce que vous savez, sur Internet, on en a du tout. Hein, c'est bien de faire une telle neuvaine. Bon, très bien. Alors que la personne est déjà en train de faire 5 neuvaines en même temps. Bon, à un moment donné, vous voyez bien que ça devient un peu invivable. Et cette personne à qui je pense, c'est souvent, elle me dit, je peux plus faire. Je comprends que tu peux plus faire. Pourquoi est-ce que tu recommences quelque chose qui est, c'est déjà fini déjà ce que tu as à faire. Puis ensuite, oui, pourquoi pas, mais. Ayez cette simplicité dans un cœur à cœur avec le Seigneur. Et il veut nous faire entrer dans sa prière à lui. Parce que le Notre Père, les 7 demandes qui sont dans le Notre Père, dans l'évangile de Saint Matthieu, c'est la prière même de Jésus. Quand il est face à face avec le Père, quand il est dans cette communion d'amour avec lui, voilà les 7 demandes. Et nous avons entendu que le centre des 7 demandes, concerne une nourriture, concerne le pain quotidien. Et bien ce pain quotidien, vous le savez aussi bien que moi, qu'il est important, puisque ça veut dire que c'est un pain pour la route. L'être humain tel qu'il est, tant qu'il est sur cette terre, il est en route, il est en marche, il est en pèlerinage. Ici-bas, nous n'avons absolument rien. Ce que nous avons, c'est très peu de choses. Et tout l'avoir, tout l'argent que parfois les richesses que nous avons et que nous nous battons à la fin de la vie d'un proche, ça ne sert pas à grand chose in fine. Ce qui sert finalement, c'est l'amour. C'est cet amour qui nous fait grandir. Et vous voyez que durant notre passage ici-bas, certes, nous avons aussi besoin d'un certain nombre de choses pour pouvoir marcher. Et la nourriture est ô combien importante parce que notre corps en a besoin. Et donc du coup, le pain, nous le comprenons, c'est à la fois le pain matériel, c'est-à-dire ce qu'il nous faut pour vivre, mais aussi, de l'autre côté, il y a aussi le pain spirituel. Jésus disait aussi, quand il était tenté par le démon, il disait « L'homme ne vit pas seulement de pain, mais de toute parole qui sort de la bouche de Dieu. » Et nous savons qu'ici même, quand nous venons célébrer l'Eucharistie, le pain et le vin qu'on apporte à l'autel ne sont plus du pain et du vin après les paroles de la consécration. Car une fois consacrés par les paroles de Jésus même, ils deviennent corps et sang du Christ, qui sont nourriture et boisson pour notre vie, pour notre pèlerinage, pour que nous ayons les forces pour combattre le mal. Si la nourriture, le pain et tout ce que nous mangeons, c'est pour que nous ayons les forces, pour tenir bon dans notre travail, dans ce que nous avons à faire, physiquement parlant, d'un point de vue spirituel, l'Eucharistie nous est donnée pour que nous puissions combattre contre le mal, pour que nous puissions résister, pour continuer aussi à adorer le Seigneur, pour continuer à être dans la louange, surtout avoir le regard orienté vers le Seigneur. Donc le pain, il est ô combien important. Et ce pain, il est aussi important pour que nous continuions aussi à nous attacher à ce qui est bon. Et Jésus va souligner ce qui est le bon dans cette prière de notre Père, puisqu'il va souligner ce qui n'est pas du tout aisé pour l'être humain, le pardon. Le pardon des frères et des sœurs qui nous font du mal. Pas pour rien que Jésus nous dit donc à la fin de notre Père, si vous pardonnez à votre prochain, il vous sera pardonné. Mais il nous dit aussi quelque chose de très grave. Si vous ne pardonnez pas,
il vous sera pas pardonné. Autrement dit, tout est focalisé sur la volonté, la bonne volonté, ce que je veux pardonner. Le pardon n'est pas du tout aisé pour personne. D'autant plus quand nous faisons quand il y a des personnes qui nous font du mal et qui ne demandent même pas pardon et qui disent non, je vais absolument pas pécher. C'est très difficile à pardonner. Hein? Mais quand même, le Seigneur nous invite. Essaye de le faire. Parce que plus tu reçois la miséricorde du Seigneur, plus normalement tu es censé à être habité par l'amour de Dieu. Et ainsi, tu puisses, petit à petit, avec la bonne volonté que tu as, justement à te mettre à pardonner. Certes, nous n'arrivons pas à pardonner à 100%. Seul Dieu pardonne à 100%. Mais c'est lui seul qui peut changer notre cœur pour que le petit de notre bonne volonté que nous disons « Seigneur, je veux pardonner », c'est lui qui peut l'accomplir. Et il va l'accomplir petit à petit dans le temps. Parce que vous savez bien que le pardon s'inscrit dans le temps. C'est rare sont ceux qui pardonnent en claquant des doigts. Mais pas rare, je dirais quasiment personne. Il faut du temps. Et le Seigneur nous invite aussi à lui donner ce temps, parce que c'est lui qui vient pardonner aussi en nous. Et puis un autre point sur lequel je voudrais simplement souligner, combien il est important de pouvoir se pardonner soi-même. Combien de fois nous venons aussi nous confesser et puis dire « Seigneur, voilà, je me souviens que voilà, j'ai encore cette culpabilité des péchés que j'ai déjà confessés depuis des années et des années. » Certes, c'est une conséquence. Vous voyez, nos péchés ont des conséquences. Mais osons aussi poser des pardons vis-à-vis de nous-mêmes, alors que le Seigneur nous a pardonnés. Ayons confiance dans ce pardon que le Seigneur nous a fait, afin de dire, Seigneur, même si cela est difficile et que la culpabilité, la honte, parfois, est tellement présente dans ma vie, je voulais aussi me pardonner. Me pardonner parce que je crois que toi, tu me pardonnes. Alors, frères et sœurs, que le Seigneur nourrisse nos âmes en ce jour et qu'il nous donne la grâce de voir la puissance de son amour qui fait miséricorde. Que cette conscience remplisse notre cœur de joie et d'amour, afin que nous puissions aussi pardonner à notre prochain, et que par ce pardon, nous puissions être libérés, et que nous puissions aussi être dans la joie. Amen.

priez, frères et sœurs, que mon sacrifice qui est aussi le vôtre soit agréable à Dieu le Père Tout-Puissant. Que le Seigneur reçoive de vos mains ce sacrifice à la louange et à la gloire de son nom, pour notre bien et celui de toute l'Église. Seigneur Dieu, de ta volonté dépend le cours de notre existence. Accueille nos prières et nos sacrifices offerts pour implorer ta miséricorde en faveur de nos frères et sœurs malades. Tandis que nous craignons pour leur santé, puissions-nous nous réjouir de leur guérison. Par le Christ notre Seigneur. Amen. Le Seigneur soit avec vous. Élevons notre cœur. Rendons grâce au Seigneur notre Dieu. Vraiment, Père très saint, il est juste et bon pour ta gloire et notre salut de t'offrir notre action de grâce toujours et en tout lieu par ton Fils bien-aimé Jésus le Christ. Il est ta parole par qui tu as créé toutes choses. C'est lui que tu nous as envoyé comme rédempteur et sauveur, Dieu fait homme conçu de l'Esprit Saint, né de la Vierge Marie. Pour accomplir jusqu'au bout ta volonté et rassembler un peuple saint qui t'appartienne, il étendit les mains à l'heure de sa passion, afin de briser la mort et de manifester la résurrection. C'est pourquoi, avec les anges et tous les saints, nous chantons ta gloire et d'une seule voix nous proclamons.

Toi qui es vraiment saint, toi qui es la source de toute sainteté, Seigneur, nous te prions. Sanctifie ces offrandes en répandant sur elles ton esprit, qu'elles deviennent pour nous le corps et le sang de Jésus, le Christ notre Seigneur. Au moment d'être livré et d'entrer librement dans sa passion, il prit le pain, il rendit grâce, il le rompit et le donna à ses disciples en disant « Prenez et mangez-en tous, ceci est mon corps livré pour vous ».

De même, après le repas, il prit la coupe. De nouveau, il rendit grâce et la donna à ses disciples en disant « Prenez et buvez-en tous, car ceci est la coupe de mon sang, le sang de l'alliance nouvelle et éternelle qui sera versée pour vous et pour la multitude en rémission des péchés. Vous ferez cela en mémoire de moi. »

En faisant ainsi mémoire de la mort et de la résurrection de ton Fils, nous t'offrons, Seigneur, le pain de la vie et la coupe du salut. Et nous te rendons grâce, car tu nous as estimés dignes de nous tenir devant toi pour te servir. Humblement, nous te demandons qu'en ayant part au corps et au sang du Christ, nous soyons rassemblés par l'Esprit Saint en un seul corps. Souviens-toi, Seigneur, de ton Église répandue à travers le monde. Fais-la grandir dans ta charité en union avec notre pape Léon et avec notre évêque Laurent, tous les évêques, les prêtres et les diacres. Souviens-toi aussi de nos frères et sœurs qui se sont endormis dans l'espérance de la résurrection. Et souviens-toi dans ta miséricorde de tous les défunts. Accueille-les dans la lumière de ton visage. Sur nous tous, enfin, nous implorons ta bonté. Sur nos frères et sœurs malades, sur ceux qui souffrent, sur tous ceux aussi qui les soignent. Et nous te prions aujourd'hui aussi pour la guérison du Père Pascal Roquet. Permets qu'avec la Vierge Marie, la bienheureuse Mère de Dieu, avec Saint Joseph son époux, les apôtres, Saint Denis, Sainte Geneviève et tous les saints qui ont fait ta joie au long des âges, nous ayons part à la vie éternelle et que nous chantions ta louange et ta gloire par ton Fils Jésus, le Christ. Par lui, avec lui et en lui, à toi, Dieu le Père Tout-Puissant, dans l'unité du Saint-Esprit, tout honneur et toute gloire pour les siècles des siècles. Comme nous l'avons appris du Sauveur et selon son commandement, nous osons dire. Notre Père, qui es aux cieux, que ton nom soit sanctifié. Règne vienne, que ta volonté soit faite sur la terre comme au ciel. Donne-nous aujourd'hui notre pain de ce jour. Pardonne-nous nos offenses, comme nous pardonnons aussi à ceux qui nous ont offensés. Et ne nous laisse pas entrer en tentation. Mais délivre-nous du mal. Délivre-nous de tout mal, Seigneur, et donne la paix à notre temps. Soutenus par ta miséricorde, nous serons libérés de tout péché, à l'abri de toute épreuve, nous qui attendons que se réalise cette bienheureuse espérance, l'avènement de Jésus-Christ, notre Sauveur. Car c'est à toi qu'appartiennent le règne, la puissance et la gloire, pour les siècles des siècles. Seigneur Jésus-Christ, tu as dit à tes apôtres, « Je vous laisse la paix, je vous donne ma paix. » Ne regarde pas nos péchés, mais la foi de ton Église. Pour que ta volonté s'accomplisse, donne-lui toujours cette paix et conduis-la vers l'unité parfaite, toi qui vis et règne pour les siècles des siècles. Amen. Que la paix du Seigneur soit toujours avec vous. Dans la charité du Christ, partagez un signe de paix.

Voici l'agneau de Dieu, voici celui qui enlève les péchés du monde. Heureux les invités au repas des noces de l'agneau.

0: unissons nos prières. Seigneur Dieu, vrai rempart de la faiblesse humaine, manifeste à nos malades la force de ton secours, afin que, soutenus par ta miséricorde, ils puissent revenir guéris au milieu de ton assemblée sainte, par le Christ notre Seigneur. Amen. Avant de vous donner la bénédiction, je vous propose de prier pour vous qui êtes ici présents et que vous avez des maladies, vous souffrez, ou encore pour les personnes que vous êtes venues apporter ici, dans cette basilique au pied de l'autel de Notre-Dame, pour prier pour eux. Dans ton amour, Seigneur notre Père, toi qui ne cesses de garder dans ta bonté sans borne ceux que tu as créés, regarde nos frères et sœurs qui sont malades, qui souffrent. Nous te prions, redresse-les par ta droite, raffermis-les par ta puissance, apporte-leur le remède, guéris leurs souffrances. Ils attendent de toi le soulagement, qu'ils aient le bonheur de l'obtenir par leur foi, par la prière de ton Église et par pure grâce de ta miséricorde. Nous te prions par Jésus, le Christ, notre Sauveur. Amen. Le Seigneur soit avec vous. Que Dieu Tout-Puissant vous bénisse et vous garde. Le Père, le Fils et le Saint-Esprit.
1: Amen.
0: Allez dans la paix et la joie du Christ. Nous rendons grâce à Dieu. Et le Saint-Esprit.
1: Amen.
0: Allez dans la paix et la joie du Christ. Nous rendons grâce à Dieu.

0: semaine pour cette messe pour les malades. 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
4: Bonjour ou bonsoir, de nouveau Corinne Funet. Pour partager avec vous à partir de cette étonnante citation de E.T. Ilso sur laquelle je vous laissais la fois dernière. Et j'avais promis de vous la faire réentendre. Je vais t'aider, mon Dieu, à ne pas t'éteindre en moi. Mais je ne puis rien garantir d'avance. Une chose, cependant, m'apparaît de plus en plus claire. Ce n'est pas toi qui peux nous aider, mais nous qui pouvons t'aider. Et ce faisant, nous nous aidons nous-mêmes. C'est tout ce qu'il nous est possible de sauver en cette époque, et c'est aussi la seule chose qui compte. Un peu de toi en nous, mon Dieu. Peut-être pourrons-nous aussi contribuer à te mettre au jour dans les cœurs martyrisés des autres. Ah oui, mon Dieu, tu sembles assez peu capable de modifier une situation finalement indissociable de cette vie. Oh, je ne t'en demande pas compte, c'est à toi, au contraire, à nous appeler à rendre des comptes, un jour. Il m'apparaît de plus en plus clairement à chaque pulsation de mon cœur que tu ne peux pas nous aider, mais que c'est à nous de t'aider et de défendre jusqu'au bout la demeure qui t'abrite en nous. La citation est un peu longue, mais c'est le nouveau pas à franchir depuis « La fille qui finit par s'agenouiller », vous vous souvenez, c'est le titre de la nouvelle qu'elle voulait écrire. À celle qui affirme maintenant « C'est tout ce qui nous est possible de sauver en cette époque » et c'est aussi la seule chose qui compte, un peu de toi en nous, mon Dieu. Ou encore, je vais t'aider, mon Dieu, à ne pas t'éteindre en moi. Qui est maintenant l'oisillon? Est-ce l'homme, dans la main protectrice de Dieu? Ou Dieu lui-même, remis entre les mains fragiles de l'homme? Il semblerait que notre premier rapport s'inverse. Et si Dieu cesse de m'aider, ce sera à moi d'aider Dieu, dit-elle. À l'image classique d'un Dieu puissant, se substitue celle d'un Dieu faible qui attend aide et protection des hommes. Certainement, ces deux images cohabitent chez E.T. pour faire de Dieu un Dieu paradoxal. Un Dieu incapable d'agir sur les circonstances extérieures, quand elle dit « Mon Dieu, tu sembles assez peu capable de modifier une situation finalement indissociable de cette vie », en même temps qu'un Dieu qui renouvelle constamment ses forces, à condition de l'emporter intact et préservé partout avec soi. Ce sont toujours ces termes. Une façon pour E.T. de retrouver la grande tradition biblique du Dieu transporté sous la tente avant qu'il ne soit fixé, parfois figé, dans le temple. Dans les pérégrinations qui l'attendent, d'Amsterdam à Westerbork, c'est le nom du camp de transit à la frontière entre Pays-Bas et Allemagne, où les

0: juifs étaient d'abord regroupés. Puis de Westerbork, donc à Auschwitz, elle choisit d'emmener ce Dieu qu'elle n'a jamais découvert que dans son cœur, mis à nu avec l'aide de Julius Speer, son initiateur, celui qu'elle reconnaît capable de, disait-elle, forer chez beaucoup de ses malades les sources où Dieu se tient caché. De Dieu, ce Dieu caché, elle n'escompte aucune aide qui lui serait extérieure. Et c'est la raison pour laquelle elle ne lui impute non plus aucune responsabilité dans ce qui advient. Dieu n'a pas à nous rendre de compte, c'est l'inverse. Dieu n'a pas à nous rendre de compte pour les folies que nous commettons, c'est à nous de rendre des comptes. Elle a bien conscience, par ailleurs, de l'étrangeté de son attitude et de ses prises de position. Bien des gens me croiraient folle et totalement étrangère à la réalité s'ils savaient ce que je pense et ce que je ressens. Pourtant, je vis avec toute la réalité qu'apporte chaque jour. Et de fait, beaucoup de révoltés lui reprochent et lui reprocheront sa résignation. Mais dit-elle, mon acceptation n'est ni résignation ni abdication de la volonté. Et elle s'en explique. Il y a toujours place pour la plus élémentaire indignation morale devant un régime qui traite ainsi des êtres humains. Mais les événements ont pris à mes yeux des proportions trop énormes, trop démoniaques, pour qu'on puisse y réagir par une rancune personnelle ou une hostilité exacerbée. Cette réaction me paraît puérile, totalement inadaptée au caractère fatal de l'événement. Et face à ce caractère fatal, elle refuse de se désolidariser de son peuple, le peuple juif, refusant de se sauver elle-même quand elle pourrait encore tenter de le faire. Serais-je vraiment très heureuse de pouvoir me soustraire au sort imposé à tant d'autres? Ou encore, chacun veut encore tenter de se sauver tout en sachant très bien que s'il ne part pas, c'est un autre qui le remplacera. Est-ce bien important que ce soit moi ou un autre, tel ou tel autre? C'est devenu un destin de masse commun à tous, et on doit le savoir. Car plus fondamentalement, elle refuse de se désolidariser de l'humanité tout entière, bien consciente que les forces de haine sont enfouies dans le cœur même de l'homme, de tout homme, et que chacun a cette responsabilité de les extirper. Elle refuse de céder à la tentation manichéenne, sans doute exacerbée à son époque, de considérer que les forces du mal ne serait le lot que des Allemands, des nazis, en même temps qu'elle reste consciente que n'éprouver ni haine, ni indignation, ni amertume, c'est une chose qu'on ne peut plus dire ouvertement en société. Toutefois, renoncer à la haine pour ne pas y user ses forces, nous avons tant à changer en nous-mêmes que nous ne devrions même pas nous préoccuper de haïr ceux que nous appelons nos ennemis, explique-t-elle. Refuser l'aigreur pour laisser cet amour de l'humanité s'épanouir en soi et croître à l'infini, cela dépasse la limite des forces humaines pour atteindre au divin, du moins à la grâce divine, sinon à Dieu lui-même, qui fait lever son soleil sur les méchants et sur les bons. Dès lors, à hauteur de Dieu, Eti ne peut pas, ne peut plus imputer le mal à Dieu comme est tenté de le faire l'homme révolté. Est-ce à dire pour autant que Dieu reste étranger à nos humaines pérégrinations, se tenant dans les hauteurs certes sublimes que nous avons entrevues, mais comme dans une autre patrie, dans un autre monde que le nôtre? Monde qu'il a créé, dont Eti s'entête à louer la création, et monde dont il ne se désintéresse pas, mais sur lequel il n'aurait aucune possibilité d'action, comme nous l'a signifié Eti elle-même. Il m'apparaît de plus en plus clairement à chaque pulsation de mon cœur que tu ne peux pas nous aider. Un Dieu impuissant donc, mais en même temps un Dieu qui a un projet sur l'homme. Sinon, comment comprendre cette interrogation? As-tu donc d'autres projets pour moi, mon Dieu? Un Dieu dont on peut même interpréter la destinée de l'homme comme du ressort de son intervention. Je suis prête à tout accepter, tout lieu de la terre où il plaira à Dieu de m'envoyer, dit-elle. Parce que si c'est un Dieu qui n'agit pas directement sur les aspects de la vie, comme elle dit les événements, c'est par contre un Dieu qui peut donner la force pour les assumer. C'est ainsi d'ailleurs que se manifeste l'élection divine, thème biblique par excellence et qui apparaît comme une résurgence de sa judéité sous la plume des Tzitzum. Je suis une de tes élus, mon Dieu, puisque tu me fais toucher d'aussi près tous les aspects de cette vie et que tu m'as donné assez de force pour les assumer. Nous avons donc affaire, pour reprendre la terminologie d'Eti, affaire à un Dieu créateur, mais un Dieu caché. Un Dieu qui donne force, mais un Dieu impuissant. Un Dieu qui envoie, qui missionne, mais qui se révèle incapable d'aider. Un Dieu devant qui on s'agenouille, mais qui a besoin de notre frêle abri. Un Dieu paradoxal en somme. Un Dieu qui a des bras et des mains, puisqu'on peut s'y réfugier, dans sa main, entre ses bras. Mais qui peut-être n'est pas une personne, s'il n'est que la couche la plus profonde et la plus riche en Eti, en laquelle elle se recueille et qu'elle appelle Dieu. Souvenez-vous, hein, c'est ainsi qu'à un moment elle définit Dieu. Et j'avoue qu'à ce moment de mon travail sur Eti et le Somme, j'ai eu quelque inquiétude. Sa relation à Dieu ne pourrait-elle être qu'illusoire? Ne vais-je pas finalement découvrir en ce Dieu auquel elle se réfère qu'un produit de la subjectivité d'Eti, qu'une construction peut-être destinée à calmer son angoisse de la mort sous-jacente? D'autant qu'elle n'hésite pas à poursuivre dans la même veine. « Quand je prie, ajoute-t-elle, je poursuis un dialogue extravagant, infantile ou terriblement grave avec ce qu'il y a de plus profond en moi et que pour plus de commodité, j'appelle Dieu. » Je ne sais pas si vous repérez ce qu'il y a de terrible dans cette phrase d'Eti, terrible comme l'abîme, hein, puisqu'elle nous parle de ce qu'il y a de plus profond en elle, l'abîme qui à la fois attire et repousse. Attire, car Eti assigne à Dieu ce lieu de l'abîme, un lieu où il est possible à chacun de le rencontrer, ce lieu des profondeurs qui existent bel et bien en chacun, du moins pour qui en accepte de faire l'expérience, et en même temps un lieu qui repousse, comme l'abîme qui effraie, qui fait peur, car elle semble aussi faire de Dieu, je vous le disais, une illusion possible, un quelque chose que, pour plus de commodité, comme elle dit, on peut appeler Dieu, mais qui ne se distinguerait pas nécessairement d'une profondeur, certes, mais purement humaine. L'appellation n'authentifie pas la réalité de l'être, ou autrement dit, parler de Dieu ne prouve pas la réalité de son existence. Et cependant, ce recueillement en elle-même constitue, nous répète-t-elle, l'expression la plus parfaite de mon sentiment de la vie. Je me recueille en moi-même, et ce moi-même, cette couche la plus profonde et la plus riche en moi où je me recueille, je l'appelle Dieu. Et peut-être y a-t-il effectivement un risque de confusion entre le moi, aussi riche et profond soit-il, et Dieu, dont une des caractéristiques est l'altérité, c'est-à-dire un Dieu fondamentalement autre que moi. Cette altérité de Dieu qui, reconnaissons-le, apparaît assez peu dans le journal d'Eti. Mais bien sûr, nous allons en reparler le mois prochain.
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1: Notre-Dame de Lourdes, je viens te demander ta protection. Aide-moi, avec mon mari également, à guérir de nos problèmes de santé. Ô Marie, nous avons confiance en toi. Merci Marie, Sainte Bernadette, priez pour nous.
2: Notre-Dame de Lourdes, Sainte Petite Bernadette, protégez Quentin. Aidez-nous à trouver un médecin qui le prenne en main et qui le soigne. Merci. Veillez sur toute notre famille.
3: Sainte Bernadette, merci de venir en aide à ma nièce Michèle, qui rentre pour la troisième fois en chimio aujourd'hui. Merci d'apporter votre soutien et merci de protéger toute ma petite famille. Merci beaucoup.
4: Au nom du Père et du Fils et du Saint-Esprit, Amen. Chers frères et sœurs, soyez les bienvenus à Lourdes, dans cette grotte de Massabielle, où la Vierge Marie, l'Immaculée Conception, est apparue à Bernadette. Avec elle, nous méditerons les mystères lumineux du rosaire. Nous prions avec tous les pèlerins présents à Lourdes. Nous prions particulièrement avec tous ceux qui sont accablés par la canicule, qu'ils travaillent à l'intérieur, comme les personnes d'hôtellerie, les soignants, mais aussi les personnes en détention, et celles qui travaillent à l'extérieur, les agriculteurs et les ouvriers du bâtiment. Nous prions avec tous ceux et celles qui, par le monde, nous sont unis, par l'écoute de leur radio chrétienne francophone, par l'écoute de la chaîne de télévision catholique Catéo, par leur connexion au site internet du sanctuaire de Lourdes. Notre Père, qui es aux cieux, que ton règne vienne, que ta volonté soit faite sur la terre comme au ciel. Donne-nous aujourd'hui notre pain de ce jour. Pardonne-nous nos offenses, comme nous pardonnons aussi à ceux qui nous ont offensés. Et ne nous laisse pas entrer. Je vous salue, Marie, pleine de grâce. Le Seigneur est avec vous. Vous êtes bénie entre toutes les femmes, et Jésus, le fruit de vos entrailles, est béni. Je vous salue, Marie, pleine de grâce. Le Seigneur est avec vous. Vous êtes bénie entre toutes les femmes, et Jésus, le fruit de vos entrailles, est béni.
5: Sainte Marie, Mère de Dieu, priez pour nous pauvres pécheurs, maintenant et à l'heure de notre mort.
4: Je vous salue, Marie, pleine de grâce. Le Seigneur est avec vous. Vous êtes bénie entre toutes les femmes, et Jésus, le fruit de vos entrailles, est béni.
5: Sainte Marie, Mère de Dieu, priez pour nous pauvres pécheurs, maintenant et à l'heure de notre mort.

0: Ô Marie conçue sans péché.
1: Priez pour nous.
0: Premier mystère lumineux, le baptême du Seigneur. Je ne suis pas venu appeler les justes, mais les pécheurs. Prions pour tous les baptisés, prions pour l'unité des chrétiens qui ont tous reçu un même baptême. Notre Père qui es aux cieux, que ton nom soit sanctifié,
1: que ton règne vienne, que ta volonté soit faite sur la terre comme au ciel. Donne-nous aujourd'hui notre pain de ce jour. Pardonne-nous nos offenses, comme nous pardonnons aussi à ceux qui nous ont offensés. Et ne nous laisse pas entrer en tentation, mais délivre-nous du mal. Amen. Je vous salue, Marie pleine de grâce. Le Seigneur est avec vous. Vous êtes bénie entre toutes les femmes, et Jésus, le fruit de vos entrailles, est béni.
2: Sainte
1: Marie, Mère de Dieu, priez pour nous pauvres pécheurs, maintenant et à l'heure de notre mort. Amen. Je vous salue, Marie pleine de grâce. Le Seigneur est avec vous. Vous êtes bénie entre toutes les femmes, et Jésus, le fruit de vos entrailles, est béni.
2: Sainte
1: Marie, Mère de Dieu, priez pour nous pauvres pécheurs, maintenant et à l'heure de notre mort. Je vous salue, Marie pleine de grâce. Le Seigneur est avec vous. Vous êtes bénie entre toutes les femmes, et Jésus, le fruit de vos entrailles, est béni.
2: Sainte
1: Marie, Mère de Dieu, priez pour nous pauvres pécheurs, maintenant et à l'heure de notre mort. Je vous salue, Marie pleine de grâce. Le Seigneur est avec vous. Vous êtes bénie entre toutes les femmes. Et Jésus, le fruit de vos entrailles, est béni.
2: Sainte Marie, Mère de Dieu, priez pour nos pauvres pécheurs, maintenant et à l'heure de notre mort.
1: Amen. Je vous salue, Marie pleine de grâce. Le Seigneur est avec vous. Vous êtes bénie entre toutes les femmes. Et Jésus, le fruit de vos entrailles, est béni.
2: Sainte Marie, Mère de Dieu, priez pour nos pauvres pécheurs,
3: maintenant et à l'heure de notre mort.
4: Amen.
3: Je vous salue, Marie pleine de grâce. Le Seigneur est avec vous. Vous êtes bénie entre toutes les femmes, et Jésus, le fruit de vos entrailles, est béni.
2: Sainte Marie, Mère de Dieu, priez pour nous pauvres pécheurs,
4: maintenant et à l'heure de notre mort.
2: Amen.
3: Je vous salue, Marie pleine de grâce. Le Seigneur est avec vous. Vous êtes bénie entre toutes les femmes, et Jésus, le fruit de vos entrailles, est béni.
2: Sainte Marie, Mère de Dieu, priez pour nous pauvres pécheurs,
4: maintenant et à l'heure de notre mort.
2: Amen.
3: Je vous salue, Marie pleine de grâce. Le Seigneur est avec vous. Vous êtes bénie entre toutes les femmes, et Jésus, le fruit de vos entrailles, est béni.
2: Sainte Marie, Mère de Dieu, priez pour nous pauvres pécheurs,
4: maintenant et à l'heure de notre mort.
3: Je vous salue, Marie pleine de grâce. Le Seigneur est avec vous. Vous êtes bénie entre toutes les femmes, et Jésus, le fruit de vos entrailles, est béni.
2: Sainte Marie, Mère de Dieu, priez pour nous pécheurs,
4: maintenant et à l'heure de notre mort.
2: Amen.
3: Je vous salue, Marie pleine de grâce. Le Seigneur est avec vous. Vous êtes bénie entre toutes les femmes, et Jésus, le fruit de vos entrailles, est béni.
2: Sainte Marie, Mère de Dieu, priez pour nous pauvres pécheurs,
1: maintenant et à l'heure de notre mort.

0: Deuxième mystère lumineux, les noces de Cana. À Cana en Galilée, Jésus manifesta sa gloire et ses disciples crurent en lui. Prions pour toutes les personnes qui souffrent de la pauvreté et de la misère, celles qui sont accompagnées par le Secours catholique qui a tenu son assemblée générale cette semaine ici à Lourdes. Prions pour les malades de nos familles et de notre entourage. Prions aussi pour tous les fiancés, ceux et celles qui se préparent au mariage. Notre Père qui es aux cieux,
1: que ton nom soit sanctifié, que ton règne vienne, que ta volonté soit faite sur la terre comme au ciel. Donne-nous aujourd'hui notre pain de ce jour. Pardonne-nous nos offenses, comme nous pardonnons aussi à ceux qui nous ont offensés. Ne nous laisse pas rentrer en tentation, mais délivre-nous du mal.
2: Je vous salue, Marie, pleine de grâce. Le Seigneur est avec vous. Vous êtes bénie entre toutes les femmes, et Jésus, le fruit de vos entrailles, est béni.
3: Sainte Marie, Mère de Dieu, priez pour nous, pauvres pécheurs, maintenant et à l'heure de notre mort. Amen.
2: Je vous salue, Marie, pleine de grâce. Le Seigneur est avec vous, et vous êtes bénie entre toutes les femmes, et Jésus, le fruit de vos entrailles, est béni.
3: Sainte Marie, Mère de Dieu, priez pour nous, pauvres pécheurs, maintenant et à l'heure de notre mort. Amen.
2: Je vous salue, Marie, pleine de grâce. Le Seigneur est avec vous. Vous êtes bénie entre toutes les femmes, et Jésus, le fruit de vos entrailles, est béni.
3: Sainte Marie, Mère de Dieu, priez pour nous, pauvres pécheurs, maintenant et à l'heure de notre mort.
2: Je vous salue, Marie, pleine de grâce. Le Seigneur est avec vous. Vous êtes bénie entre toutes les femmes, et Jésus, le fruit de vos entrailles, est béni.
3: Sainte Marie, Mère de Dieu, priez pour nous, pauvres pécheurs, maintenant et à l'heure de notre mort. Amen.
2: Je vous salue, Marie, pleine de grâce. Le Seigneur est avec vous. Vous êtes bénie entre toutes les femmes, et Jésus, le fruit de vos entrailles, est béni.
3: Sainte Marie, Mère de Dieu, priez pour nous, pauvres pécheurs, maintenant et à l'heure de notre mort. Amen.
4: Je te salue, Marie, pleine de grâce. Le Seigneur est avec toi. Tu es bénie entre toutes les femmes, et Jésus, le fruit de tes entrailles, est béni.
3: Sainte Marie, Mère de Dieu, priez pour nous, pauvres pécheurs, maintenant et à l'heure de notre mort. Amen.
4: Je te salue, Marie, pleine de grâce. Le Seigneur est avec toi. Tu es bénie entre toutes les femmes, et Jésus, le fruit de tes entrailles, est béni.
3: Sainte Marie, Mère de Dieu,
4: prie pour nous, pauvres pécheurs, maintenant et à l'heure de notre mort. Amen. Je te salue, Marie, pleine de grâce. Le Seigneur est avec toi. Tu es bénie entre toutes les femmes, et Jésus, le fruit de tes entrailles, est béni.
3: Sainte
4: Marie, Mère de Dieu, prie pour nous, pauvres pécheurs, maintenant et à l'heure de notre mort. Amen. Je te salue, Marie, pleine de grâce. Le Seigneur est avec toi. Tu es bénie entre toutes les femmes, et Jésus, le fruit de tes entrailles, est béni.
3: Sainte
4: Marie, Mère de Dieu, prie pour nous, pauvres pécheurs, maintenant et à l'heure de notre mort. Amen.

0: Troisième mystère lumineux, l'annonce du royaume. L'Esprit du Seigneur est sur moi. Il m'a consacré par l'onction pour porter la bonne nouvelle aux pauvres. Prions pour toutes les personnes qui n'ont jamais entendu parler de Dieu. Prions pour nos contemporains qui ne connaissent pas l'amour dont Dieu les aime. Notre Père qui es aux cieux, que ton nom soit sanctifié, que ton règne vienne,
1: que ta volonté soit faite sur la terre comme au ciel. Donne-nous aujourd'hui notre pain de ce jour. Pardonne-nous nos offenses, comme nous pardonnons aussi à ceux qui nous ont offensés. Et ne nous laisse pas entrer en tentation, mais délivre-nous du mal.
2: Je vous salue Marie, pleine de grâce, le Seigneur est avec vous. Vous êtes bénie entre toutes les femmes, et Jésus, le fruit de vos entrailles, est béni.
3: Sainte Marie, Mère de Dieu, priez pour nous pauvres pécheurs,
1: maintenant et à l'heure de notre mort.
2: Je vous salue Marie, pleine de grâce, le Seigneur est avec vous. Vous êtes bénie entre toutes les femmes, et Jésus, le fruit de vos entrailles, est béni.
3: Sainte Marie, Mère de Dieu, priez pour nous pauvres pécheurs, maintenant et à l'heure de notre mort.
2: Je vous salue Marie, pleine de grâce, le Seigneur est avec vous. Vous êtes bénie entre toutes les femmes, et Jésus, le fruit de vos entrailles, est béni.
3: Sainte Marie, Mère de Dieu, priez pour nous pauvres pécheurs, maintenant et à l'heure de notre mort.
2: Je vous salue Marie, pleine de grâce, le Seigneur est avec vous. Vous êtes bénie entre toutes les femmes, et Jésus, le fruit de vos entrailles, est béni.
3: Sainte Marie, Mère de Dieu, priez pour nous pauvres pécheurs, maintenant et à l'heure de notre mort.
2: Je vous salue Marie, pleine de grâce, le Seigneur est avec vous. Vous êtes bénie entre toutes les femmes, et Jésus, le fruit de vos entrailles, est béni.
3: Sainte Marie, Mère de Dieu, priez pour nous pauvres pécheurs,
4: maintenant et à l'heure de notre mort. Amen. Je vous salue Marie, pleine de grâce. Le Seigneur est avec vous. Vous êtes bénie entre toutes les femmes et Jésus, le fruit de vos entrailles, est béni.
3: Sainte Marie, Mère de Dieu, priez pour nous pauvres pécheurs,
4: maintenant et à l'heure de notre mort. Amen. Je vous salue Marie, pleine de grâce. Le Seigneur est avec vous. Vous êtes bénie entre toutes les femmes, et Jésus, le fruit de vos entrailles, est béni.
3: Sainte Marie, Mère de Dieu,
4: priez pour nous, pauvres pécheurs, maintenant et à l'heure de notre mort. Amen. Je vous salue, Marie, pleine de grâce. Le Seigneur est avec vous. Vous êtes bénie entre toutes les femmes, et Jésus, le fruit de vos entrailles, est béni.
3: Sainte Marie, Mère de Dieu, priez pour nous, pauvres pécheurs, maintenant et à l'heure de notre mort.
4: Je vous salue, Marie, pleine de grâce. Le Seigneur est avec vous. Vous êtes bénie entre toutes les femmes, et Jésus, le fruit de vos entrailles, est béni.
3: Sainte Marie, Mère de Dieu, priez pour nous pauvres pécheurs, maintenant et à l'heure de notre mort. Amen.
4: Je vous salue, Marie, pleine de grâce. Le Seigneur est avec vous. Vous êtes bénie entre toutes les femmes, et Jésus, le fruit de vos entrailles, est béni.
3: Sainte Marie, Mère de Dieu, priez pour nous pauvres pécheurs, maintenant et à l'heure de notre mort.

0: Quatrième mystère lumineux, la transfiguration. Son visage devint resplendissant comme le soleil. Une voix se fit entendre. « Celui-ci est mon fils bien-aimé. Écoutez-le, n'ayez pas peur. » Prions pour nos frères et sœurs en dépression et sans espérance. Prions pour les personnes dont l'existence n'est que ténèbres. Demandons de savoir reconnaître la beauté intérieure de chacun, personnes âgées, handicapées, malades. Notre Père, qui es aux cieux, que ton nom soit sanctifié,
1: que ton règne vienne, que ta volonté soit faite sur la terre comme au ciel. Donne-nous aujourd'hui notre pain de ce jour. Pardonne-nous nos offenses, comme nous pardonnons aussi à ceux qui nous ont offensés. Et ne nous laisse pas entrer en tentation, mais délivre-nous du mal.
2: Je vous salue Marie, comblée de grâce, le Seigneur est avec vous. Vous êtes bénie entre toutes les femmes, et Jésus, le fruit de vos entrailles, est béni.
3: Sainte Marie, Mère de Dieu, priez pour nous pauvres pécheurs, maintenant et à l'heure de notre mort. Amen.
2: Je vous salue Marie, comblée de grâce, le Seigneur est avec vous. Vous êtes bénie entre toutes les femmes, et Jésus, le fruit de vos entrailles, est béni.
3: Sainte Marie, Mère de Dieu, priez pour nous pauvres pécheurs, maintenant et à l'heure de notre mort. Amen.
2: Je vous salue Marie, comblée de grâce, le Seigneur est avec vous. Vous êtes bénie entre toutes les femmes, et Jésus, le fruit de vos entrailles, est béni.
3: Sainte Marie, Mère de Dieu, priez pour nous pauvres pécheurs, maintenant et à l'heure de notre mort. Amen.
2: Je vous salue Marie, comblée de grâce, le Seigneur est avec vous. Vous êtes bénie entre toutes les femmes, et Jésus, le fruit de vos entrailles, est béni.
3: Sainte Marie, Mère de Dieu, priez pour nous pauvres pécheurs, maintenant et à l'heure de notre mort. Amen.
2: Je vous salue Marie, comblée de grâce, le Seigneur est avec vous. Vous êtes bénie entre toutes les femmes, et Jésus, le fruit de vos entrailles, est béni.
3: Sainte Marie, Mère de Dieu, priez pour nous pauvres pécheurs, maintenant et à l'heure de notre mort.
4: Je vous salue, Marie, pleine de grâce. Le Seigneur est avec vous. Vous êtes bénie entre toutes les femmes, et Jésus, le fruit de vos entrailles, est béni.
3: Sainte Marie, Mère de Dieu, priez pour nous pauvres pécheurs, maintenant et à l'heure de notre mort. Amen.
4: Je vous salue, Marie, pleine de grâce. Le Seigneur est avec vous. Vous êtes bénie entre toutes les femmes, et Jésus, le fruit de vos entrailles, est béni.
3: Sainte Marie, Mère de Dieu, priez pour nous pauvres pécheurs, maintenant et à l'heure de notre mort. Amen.
4: Je vous salue, Marie, pleine de grâce. Le Seigneur est avec vous. Vous êtes bénie entre toutes les femmes, et Jésus, le fruit de vos entrailles, est béni.
3: Sainte Marie, Mère de Dieu, priez pour nous pauvres pécheurs, maintenant et à l'heure de notre mort. Amen.
4: Je vous salue, Marie, pleine de grâce, le Seigneur est avec vous. Vous êtes bénie entre toutes les femmes, et Jésus, le fruit de vos entrailles, est béni.
3: Sainte Marie, Mère de Dieu, priez pour nous pauvres pécheurs, maintenant et à l'heure de notre mort. Amen.
4: Je vous salue, Marie, pleine de grâce. Le Seigneur est avec vous. Vous êtes bénie entre toutes les femmes, et Jésus, le fruit de vos entrailles, est béni.
3: Sainte Marie, Mère de Dieu, priez pour nous pauvres pécheurs, maintenant et à l'heure de notre mort.

0: Cinquième mystère lumineux, l'Eucharistie. Si quelqu'un mange de ce pain, il vivra toujours. Ceci est mon corps qui est pour vous. Jésus nous a aimés jusqu'à l'extrême. Prions pour les évêques, prions pour tous les prêtres et ceux qui vont être ordonnés pour le service de l'Eucharistie et de la parole. Prions pour toutes les personnes qui ne peuvent pas communier. Notre Père qui es aux cieux, que ton nom soit sanctifié, que ton règne vienne, que ta volonté soit faite sur la terre comme au ciel.
1: Je vous salue, Marie, pleine de grâce. Le Seigneur est avec vous. Vous êtes bénie entre toutes les femmes, et Jésus, le fruit de vos entrailles, est béni.
2: Sainte Marie, Mère de Dieu, priez pour nous, pauvres pécheurs, maintenant et à l'heure de notre mort. Amen.
1: Je vous salue, Marie, pleine de grâce. Le Seigneur est avec vous. Vous êtes bénie entre toutes les femmes, et Jésus, le fruit de vos entrailles, est béni.
2: Sainte Marie, Mère de Dieu, priez pour nous, pauvres pécheurs, maintenant et à l'heure de notre mort. Amen.
1: Je vous salue, Marie, pleine de grâce. Le Seigneur est avec vous. Vous êtes bénie entre toutes les femmes, et Jésus, le fruit de vos entrailles, est béni.
2: Sainte Marie, Mère de Dieu, priez pour nous, pauvres pécheurs, maintenant et à l'heure de notre mort.
1: Je vous salue, Marie, pleine de grâce. Le Seigneur est avec vous. Vous êtes bénie entre toutes les femmes, et Jésus, le fruit de vos entrailles, est béni.
2: Sainte Marie, Mère de Dieu, priez pour nous, pauvres pécheurs, maintenant et à l'heure de notre mort. Amen.
1: Je vous salue, Marie, pleine de grâce. Le Seigneur est avec vous. Vous êtes bénie entre toutes les femmes, et Jésus, le fruit de vos entrailles, est béni.
2: Sainte Marie, Mère de Dieu, priez pour nous pauvres pécheurs, maintenant et à l'heure de notre mort. Amen.
3: Je vous salue, Marie, comblée de grâce. Le Seigneur est avec vous. Vous êtes bénie entre toutes les femmes, et Jésus, le fruit de vos entrailles, est béni.
2: Sainte Marie, Mère de Dieu, priez pour nous pauvres pécheurs, maintenant et à l'heure de notre mort.
3: Je vous salue, Marie, comblée de grâce, le Seigneur est avec vous. Vous êtes bénie entre toutes les femmes, et Jésus, le fruit de vos entrailles, est béni.
2: Sainte Marie, Mère de Dieu, priez pour nous, pauvres pécheurs, maintenant et à l'heure de notre mort. Amen.
3: Je vous salue, Marie, comblée de grâce, le Seigneur est avec vous. Vous êtes bénie entre toutes les femmes, et Jésus, le fruit de vos entrailles, est béni.
2: Sainte Marie, Mère de Dieu,
3: je vous salue, Marie, comblée de grâce. Le Seigneur est avec vous. Vous êtes bénie entre toutes les femmes, et Jésus, le fruit de vos entrailles, est béni.
2: Sainte Marie, Mère de Dieu, priez pour nous, pauvres pécheurs, maintenant et à l'heure de notre mort. Amen.
3: Je vous salue, Marie, comblée de grâce. Le Seigneur est avec vous. Vous êtes bénie entre toutes les femmes, et Jésus, le fruit de vos entrailles, est béni.
2: Sainte Marie, Mère de Dieu, priez pour nous, pauvres pécheurs, maintenant

0: Ô Marie conçue sans péché, prions. Seigneur, par ta puissance et ta bonté, tu donnes à l'Église d'admirer dans la Vierge Marie le fruit le plus beau de la rédemption. Accorde à ton peuple, dans son pèlerinage sur terre, de garder les yeux fixés sur elle pour mieux suivre le Christ, de manière à parvenir, comme elle, à la plénitude de la gloire. Par Jésus-Christ, ton Fils, notre Seigneur, qui vit et règne avec toi dans l'unité du Saint-Esprit, Dieu pour les siècles des siècles.
1: Amen.
0: Je vais maintenant donner la bénédiction à toutes les personnes qui sont présentes et à celles qui nous regardent aussi. Bénir aussi tous les objets que vous avez apportés, les images, les statues, les objets que vous voulez partager avec ceux que vous aimez. Le Seigneur soit avec vous. Que Dieu Tout-Puissant vous bénisse, vous, tout ce que vous avez apporté, tous ceux que vous allez rencontrer. Que Dieu vous bénisse, le Père, le Fils et le Saint-Esprit.
1: Amen.
0: Notre-Dame de Lourdes.
1: Priez-vous.
0: Notre-Dame de Lourdes.
1: Priez-vous.
0: Notre-Dame de Lourdes.
1: Priez-vous.
0: Sainte Bernadette.
1: Priez-vous.

Chers auditeurs de Radio Grand Ciel, bonjour. Nous continuons à méditer sur le chapitre 6 de saint Matthieu, le grand enseignement de Jésus sur la montagne au début de sa vie publique. Aujourd'hui, Jésus veut nous apprendre à prier, en nous apprenant la prière du Notre Père. Comme le plus souvent, j'emprunte cette méditation au Père Noël Caisson d'Angers. Évangile de Jésus-Christ selon saint Matthieu, chapitre 6, versets 7 à 15. En ce temps-là, Jésus disait à ses disciples, « Lorsque vous priez, ne rabâchez pas comme les païens. Ils s'imaginent qu'à force de paroles, ils seront exaucés. Ne les imitez pas, car votre Père sait de quoi vous avez besoin, avant même que vous l'ayez demandé. Vous donc, priez ainsi. Notre Père, qui es aux cieux, que ton nom soit sanctifié, que ton règne vienne, que ta volonté soit faite sur la terre comme au ciel. Donne-nous aujourd'hui notre pain de ce jour. Remets-nous nos dettes, comme nous-mêmes nous remettons leurs dettes à nos débiteurs. Et ne nous laisse pas entrer en tentation, mais délivre-nous du mal. Car si vous pardonnez aux hommes leurs fautes, votre Père céleste vous pardonnera aussi. Mais si vous ne pardonnez pas aux hommes, votre Père non plus ne pardonnera pas vos fautes. » Dans le sermon sur la montagne, Matthieu a regroupé des conseils pour la prière donnés par Jésus en diverses circonstances. Voici l'un des premiers. « Quand tu pries, retire-toi dans ta chambre. » Il y a deux espèces de prières. La prière liturgique qui est publique, officielle, communautaire, et la prière personnelle qui est cachée en Dieu. Cette deuxième prière est le signe que l'autre est vrai et sincère. Un chrétien qui ne prierait jamais seul devant Dieu montrerait que sa participation au temps de prière collective n'a guère de valeur profonde. Mais bien sûr, nous n'avons pas à juger les autres. Savons-nous nous-mêmes nous retirer dans notre chambre ou à l'écart pour prier, dans le secret, prier avant de nous endormir aussi. Jésus dit, « Lorsque vous priez, ne rabâchez pas comme les païens. » Ils s'imaginent qu'à force de parole, ils seront exaucés. Si je manque souvent mes prières personnelles, c'est peut-être que je tombe dans ce travers dont parle Jésus. Dire des mots, multiplier des paroles, rabâcher. Alors je me dégoûte moi-même. Je sens bien que c'est vide. Demandons au Seigneur de nous faire découvrir la vraie prière, celle dont il nous parle et qui est un cœur à cœur, en partie silencieux. Je me contente d'être avec Dieu et rien de plus. Demandons-lui aussi de ne pas rabâcher. Il y a des jours de lassitude, de dispersion, où l'on ne peut mieux faire que des prières toutes faites, machinales. Mais cela ne doit pas être habituel. Normalement, une vraie prière jaillit du fond du cœur. Elle est toujours nouvelle. Est-ce que je me contente d'utiliser des prières toutes faites, ou bien est-ce que je parle à Dieu le plus souvent possible avec mes mots à moi? Jésus dit, « Si vous pardonnez aux hommes leurs fautes, votre Père céleste vous pardonnera aussi. » Ceci est encore une condition primordiale de nos prières, pour qu'elles soient écoutées et exaucées. Jésus y tient beaucoup. Il en reparle dans sa parabole du débiteur impitoyable, qui, refusant de pardonner, ne peut pas non plus recevoir le pardon de Dieu. Vous donc, priez ainsi. Notre Père qui es aux cieux.
Sainte Thérèse d'Avila se contentait souvent de ces deux mots et s'arrêtait là pour prier longuement. Un Dieu Père, un Dieu Amour, un Dieu qui m'aime personnellement. Tu es aux cieux, que ton nom soit sanctifié. Ce Dieu si proche, si familier, est aussi le tout autre. En fait, on ne peut pas le localiser. C'est une image de dire qu'il habite au ciel. Il n'est pas plus ici que là, il est partout, puisqu'il contient tout. Mais cette formule veut dire qu'il est au-delà du monde visible et que nous respectons sa grandeur, sa sainteté, sa transcendance. Que ton règne vienne, que ta volonté soit faite sur la terre comme au ciel. Nous ne pouvons prononcer ces souhaits que si nous essayons de les réaliser, de collaborer à leur réalisation dans notre propre vie. Donne-nous aujourd'hui notre pain de ce jour. Cette demande veut être le résumé de tous nos besoins humains. Mais pouvons-nous demander, sans travailler, nous aussi, à combler les besoins de nos frères? Tant d'entre eux ont faim. Remets-nous nos dettes, comme nous-mêmes nous remettons leurs dettes à nos débiteurs. Ne passons pas trop vite sur cette affirmation exigeante. Et ne nous laisse pas entrer en tentation, mais délivre-nous du mal. Cette demande est d'une grande densité. Elle n'a pas besoin d'explication. Le mot « mal » peut recevoir une majuscule, car il est une puissance redoutable qui nous dépasse et gagne parfois dans notre combat intérieur. Seul Dieu est plus fort que le mal, et nous avons besoin de sa force pour le vaincre, ce mal. Reconnaissons-le, et n'oublions pas de dire souvent « Délivre-nous du mal ». Sages amis de Radio Grand Ciel, à demain.

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2: À la fin de notre dernière émission, nous nous sommes posé la question « Au regard de la foi, Dieu peut-il nous abandonner ?» Et alors nous vivrions, si c'était le cas, dans une grande peur que Dieu nous abandonne, car si lui nous abandonne, qui viendra nous rechercher? Qui viendra nous consoler? Qui viendra nous remettre debout? Et nous nous étions attachés à une phrase du prophète Isaïe, dans laquelle Dieu promettait de ne jamais abandonner ses enfants. Et je vous disais que ce n'est qu'une phrase parmi tant d'autres, tant nous trouvons dans la Bible de ces promesses que Dieu fait de ne jamais nous abandonner. Une promesse faite à Abraham en Genèse 28:15. Je suis avec toi et je te garderai partout où tu iras, je te ramènerai vers cette terre, car je ne t'abandonnerai pas jusqu'à ce que j'aie fait effectivement ce que je t'ai dit. Promesse faite à Josué. Personne ne tiendra devant toi tous les jours de ta vie, comme j'ai été avec Moïse, je serai avec toi, je ne t'abandonnerai pas. Promesse que l'on retrouve, par exemple, dans le premier livre des Rois, au chapitre 6, verset 13, « J'habiterai au milieu des fils d'Israël, et je n'abandonnerai pas mon peuple Israël. » Et nous pourrions encore citer beaucoup d'autres promesses, comme celle trouvée dans l'Épître aux Hébreux, chapitre 13, verset 5, « Je ne te laisserai certainement pas, et je ne t'abandonnerai certainement pas. » Nous avons donc cette promesse faite par Dieu, réitérée auprès des plus grands personnages de la Révélation, qui bien sûr rebondit jusqu'à nous. Maintenant, il y a beau y avoir cette promesse de Dieu, nous pouvons néanmoins encore avoir le sentiment d'être abandonnés par lui, dans certaines circonstances, nous pouvons encore vivre une certaine peur que Dieu nous abandonne. La seule réponse, c'est la réponse de la foi, la réponse de la confiance. Si je crois en Dieu, j'ai confiance en lui. Si j'ai confiance en lui, j'ai confiance en ses promesses, en sa parole. Je ne peux pas mettre en doute ces paroles dans lesquelles Dieu s'engage. Dieu promet. Dieu, d'une certaine manière, fait alliance avec nous. Cette promesse de Dieu va peut-être trouver en nous, effectivement, parfois, des doutes, des remises en cause. Il y aura en nous des combats. Une partie de nous-mêmes sera prête à faire confiance, une confiance illimitée, aveugle, sans bornes, et une autre partie de nous-mêmes pourra nous faire goûter cette peur, cette angoisse de l'abandon. Nous n'éviterons pas ces luttes intérieures parce que nous sommes faits de chair et d'eau, que nous avons toutes les faiblesses qu'ont tous les autres hommes. Nous ne leur sommes en aucun cas supérieurs, nous ne sommes pas plus forts, nous ne sommes

pas vaccinés contre les épreuves, nous ne sommes pas blindés contre la souffrance, mais nous avons la possibilité de nous appuyer sur ces paroles qui nous ont été transmises à travers les siècles et qui sont le fruit d'une expérience de Dieu. Il nous faut parler maintenant de l'abandon de nous-mêmes comme étant une attitude spirituelle de remise de soi à Dieu, attitude qui remonte à la nuit des temps de la révélation. Nous voyons à travers bon nombre de paroles de Jésus dans le Nouveau Testament, bon nombre d'actes aussi, que Jésus nous invite à cet abandon entre les mains du Père, à nous abandonner comme un enfant, un petit enfant s'abandonne totalement entre les bras de son papa, de sa maman. C'est toujours très beau de voir cet abandon des enfants. Et cet abandon, il révèle une confiance absolue. Ils sont bien, ils sont paisibles parce qu'ils sont abandonnés. Ils se savent protégés. Ils savent que rien de fâcheux ne peut leur arriver. Et c'est pourquoi la plupart du temps, s'abandonnant ainsi dans les bras, ils s'endorment tout simplement. « Ne vous inquiétez de rien, nous dit Jésus à plusieurs reprises. Ayez confiance dans le Père. Demandez-lui ce dont vous avez besoin et il vous le donnera. Cherchez et vous trouverez. Soyez abandonnés. Laissez-le faire, autrement dit. Laissez-le guider votre existence. » Ça ne veut pas dire que s'abandonner soi-même, c'est ne plus être nous-mêmes, c'est abandonner tout, laisser tout partir, ne plus s'occuper de rien, ne plus avoir souci de personne. Non, ça n'a jamais été cela. Mais c'est une attitude profonde du cœur de s'en remettre pour tout au Seigneur.

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1: Cet abandon de soi entre les mains de Dieu est également préconisé par saint Paul à de nombreuses reprises. Et c'est sans doute l'un des thèmes majeurs de la prédication chrétienne des premiers siècles. On retrouve cette spiritualité de l'abandon, portée presque à son incandescence, je dirais, chez les pères du désert. Alors cela peut prendre d'autres termes. On trouve deux termes, mais qui sont révélateurs tous deux. Celui de renoncement intérieur et celui de détachement radical. Nous sommes invités à bien faire la différence entre les deux. Le détachement radical concerne la personne vis-à-vis des biens extérieurs, des richesses, des biens matériels, mais aussi des attachements affectifs. Se détacher de tout et de tous. Pourquoi faire ? Pour ne pas être esclave de rien et de qui que ce soit. Et pour, d'une certaine manière, je dirais, se donner totalement sans réserve à Dieu. Et le renoncement intérieur est une autre démarche. Cette fois, comme son nom l'indique, il s'agit d'une démarche intérieure. Il faut donc renoncer à nous-mêmes, à nos propres désirs, à nos propres volontés, à nos propres aspirations, à nos propres projets, pour tout remettre entre les mains de Dieu. Ça ne veut pas dire que nous n'aurons plus aucun bien dans le cas du détachement, que nous n'aurons plus aucun ami, que nous n'aimerons plus personne. Bien sûr que non, nous serions là aux antipodes du message évangélique. Ça ne veut pas dire non plus renoncer intérieurement, ne plus être soi-même, être comme une espèce de poupée de chiffon qui va balloter au gré du vent, fût-ce le vent de l'Esprit-Saint. Pas du tout. Mais il s'agit d'une vraie démarche de libération vis-à-vis de tout ce qui peut nous entraver dans l'existence, de tout ce qui peut peser sur nous, sans parfois que nous en ayons pleinement conscience. Il s'agit vraiment d'une libération, et nous savons que c'est l'œuvre que Dieu veut réaliser en chacun. La libération d'Égypte du peuple d'Israël n'en est que le signe. Une libération, élargir notre espace, notre tente, comme disait Isaïe, élargir notre cœur pour que nous puissions vraiment adhérer aux dimensions que Dieu nous donne et que nous le laissions agir puissamment en nous et à travers nous.
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0: Bonjour, et bien pour cette émission Les mots de la foi, nous retrouvons notre série sur Marie. Dans notre dernière émission, nous avons rappelé l'importance du culte marial, des apparitions, de la piété populaire qui se structure autour des lieux de pèlerinage. Enfin bref, Marie est au cœur de la prière des chrétiens. Eh bien nous allons poursuivre avec Isabelle Conant et Raymond Richard.
1: Oui, donc on avait vu dans les émissions précédentes que ce qui est important aussi, c'est une constante dans l'expérience des chrétiens. Marie, elle a une très, très grande place. En fait, dans la grande communion des saints, c'est Marie, en fait, elle est la première. C'est elle qui nous conduit à son fils.
0: Marie conduit à son fils, oui.
1: Et en fait, c'est vrai qu'on retrouve, il y a de nombreux témoignages de personnes qui donne une grande place à Marie dans leur vie. Il y a certains qui disent je viens prier Marie pour qu'elle m'aide à trouver du sens à ma foi. Et souvent aussi, lorsqu'on s'adresse à Marie, c'est pour lui confier notre prière à Jésus-Christ. Voilà, donc qu'elle transmette à son fils.
0: Oui, c'est vrai qu'il y a un chant qui dit reçois nos prières, écoute-les, purifie-les et présente-les à ton fils.
1: Qui est un chant qui est très joli du reste.

0: Donc, prier Marie, une constante dans la vie chrétienne, et notamment dans le chapelet, on a évoqué le chapelet, et ces temps importants, peut-être parce que Marie est plus proche, Marie est femme, elle est humaine, alors que le Christ est Dieu.
1: Puis on peut retrouver peut-être aussi la tendresse d'une mère, voilà, sa présence.
0: Peut-être aussi Marie est aussi notre mère à nous, oui. Alors, tu avais trouvé un témoignage
1: de Michael Lonsdale. C'est un acteur de théâtre, notamment. Et il a écrit un livre, « Il n'est jamais trop tard pour le plus grand amour », un petit traité d'espérance. Et donc, ce sont des témoignages de ce qu'il a vécu, témoignages sur « Quand Marie m'a sauvée ».
0: Eh bien, on peut écouter ce témoignage.
1: « Pendant mon service militaire, qui me préparait à partir combattre en Algérie, alors que je rentrais à la caserne, j'ai été violemment fauché par une voiture. J'ai fait un vol plané de plusieurs mètres avant de m'écraser sur le bitume et de m'évanouir. Je me suis ensuite réveillé au milieu d'un balai d'ambulances, de voitures de police, de sirènes hurlantes, et j'ai compris que c'était très grave. De manière étrange, moi qui ne priais pas beaucoup à cette époque-là, j'ai senti surgir du plus profond de moi-même un appel que j'ai répété. « Vierge Marie, sauve-moi !» avant de m'évanouir de nouveau. Je suis restée plusieurs mois à l'hôpital et les médecins ne savaient pas si j'allais pouvoir remarcher. Et puis, pour ajouter à mon désespoir, si je guérissais vite, il y avait l'Algérie qui m'attendait. La perspective était sombre. J'ai eu 1 an et demi de rééducation. Je n'ai pas pu partir à la guerre. Et j'ai recouvré l'usage de mes jambes. Je suis sûre que la Vierge Marie m'a protégée, qu'elle a entendu mon appel au secours le soir de l'accident. Elle m'a depuis donné une confiance qui m'habite nuit et jour. Je dis souvent des « Je vous salue Marie ». C'est une prière qui me garde sous la protection de la Vierge. Et il termine ainsi. Beaucoup de gens vont vers Marie dans une confiance totale, comme vers quelqu'un de très proche. Je sais qu'il y a beaucoup de prières à Marie qui ont été exaucées. Nous avons des témoignages dans les églises, des sanctuaires entiers remplis d'ex-voto. C'est le signe de l'action de Marie dans le monde, encore aujourd'hui, à tout instant. J'ai envers elle une infinie douceur.
0: Non, c'est vrai que quand on est dans les églises de Lourdes, mais il n'y a plus de pierre, il y a des ex-voto qui tapissent totalement l'architecture.
1: Ce témoignage reflète en fait certainement ce que beaucoup de gens vivent et ressentent vis-à-vis de Marie.
0: C'est vrai, puis il y a, on a évoqué, on l'a dit, dans beaucoup de lieux, il y a des sanctuaires, des monuments pour Marie. Et en France, on trouve des sanctuaires, mais dans le monde aussi.
1: Oui, c'est pas seulement en France. Oui. Alors, il y a plusieurs exemples, c'est un peu partout dans le monde. Alors, notamment en Amérique du Sud, il y a eu quand on est arrivé donc, pour convertir les Sud-Américains,
0: les
1: indigènes, au catholicisme. En fait, la plus ancienne apparition reconnue par l'Église catholique en 1951 à Guadeloupe, près de Mexico. Un Indien Nahuati, récemment converti, reçoit la visite d'une jeune dame éblouissante de lumière sous les traits d'une Amérindienne, s'exprimant dans la langue locale qui lui demande de construire une chapelle. Voilà. Donc c'est quand même très important. Mais il n'y a pas qu'en Amérique du Sud, il y a aussi en Afrique noire, dans le Pacifique, un peu partout dans le monde, je crois.
0: Donc Marie est priée partout.
1: Et aussi chez les musulmans.
0: Alors parlons un peu des musulmans.
1: Parce que il y a une vraie piété mariale chez les musulmans. Ils vénèrent la figure de Marie dans le Coran comme une croyante au destin singulier. Pour les musulmans, en fait, elle est un exemple de foi, de force intérieure et de confiance en Dieu. Une femme exemplaire, humaine et spirituelle. Elle est citée deux fois, en fait, notamment dans le récit de l'Annonciation, où Marie est la mère de Jésus, vierge chaste et pure, parfaite.
0: Donc c'est repris dans le Coran.
1: Voilà.
0: Assez curieux, on ne s'attend pas à ça.
1: Et également donc, dans le Coran où il y a des sourates, hein, dans deux sourates notamment, dans la sourate 19, qui porte le nom de Marie. Et dans cette sourate, on y raconte l'annonce de la naissance de Jésus, ainsi que la grossesse et l'accouchement de Marie. Et en fait, c'est la seule femme qui est nommée, a priori. Et dans la sourate 3, on dit « Ô Marie, Dieu t'a élue, purifiée et choisie au-dessus des femmes de l'univers. » Voilà.
0: Donc on voit que Marie fait l'unanimité, que ce soit en France, dans le continent européen.

0: Une des prières qui est importante, c'est la prière du Magnificat, le cantique de Marie. Elle a été inspirée du cantique d'Anne. Alors effectivement, lorsqu'on observe la structure du cantique de Marie, de ce Magnificat, on perçoit qu'il y a quelques similitudes et qu'on peut mettre en parallèle le cantique d'Anne. Anne, vous vous rappelez, c'était cette femme qui attendait un enfant et en la voyant pleurer, Élisée pensait qu'elle était malade. Il la croit ivre. Et Samuel naît de la prière exaucée. Alors Anne, dans son cantique en l'honneur du Seigneur, Anne dit « J'ai le cœur joyeux grâce au Seigneur ». Et Marie, en parallèle, dit « Mon âme exalte le Seigneur ». Je me réjouis de sa victoire. Ça, c'est Anne. Marie nous dit, et mon esprit s'est rempli d'allégresse à cause de Dieu, mon sauveur. Alors, ce qui est intéressant, c'est qu'elle ne dit pas, je suis heureuse parce que j'attends un bébé. Elle dit, je suis heureuse à cause de Dieu, mon sauveur. C'est-à-dire que tout de suite, elle passe de ce statut de femme qui a dit oui à Dieu, qui fait alliance à Dieu, qui fait confiance à Dieu, en disant, eh bien, c'est vers lui que je me tourne.
1: Alors, il y avait une situation un peu différente d'Anne, en fait. Anne, en fait, elle est en âge d'avoir des enfants, donc elle demande à... Elle prie Dieu pour avoir un fils.
0: Oui.
1: Est-ce que Marie, elle n'a rien demandé, en fait.
0: Oui, Marie, elle a accepté d'avoir un fils et que ce fils soit celui qui réalisera de grandes choses. En tout cas, c'est ce que lui annonce l'ange. Et dans le cantique de Marie... Eh bien, elle évoque « Parce que le Puissant a fait pour moi de grandes choses. » Il accomplit, en fait, les promesses du règne.
1: C'est quoi?
0: Les promesses de l'Alliance. Et elle dit « Saint est son nom ». C'est-à-dire que Marie, elle prie pas simplement la jeune femme qui prie parce qu'elle attend un bébé, mais la femme qui prie Dieu, son sauveur. Elle confesse une foi très vive et elle craint Dieu. Et ce chant met en évidence que le pouvoir des grands de ce monde n'est rien à côté de celui de Dieu. Seul Dieu fait ce qui est impossible aux hommes. Et c'est ce que Marie l'a confessé en réponse à l'annonce de l'ange. Parce qu'elle a posé la question, mais comment cela va-t-il se faire que je sois mère, puisque je ne connais pas d'homme ? Et l'ange avait répondu, ce qui est impossible aux hommes, c'est possible à Dieu. En tout cas, dans le Magnificat, poursuivons.
1: Et donc, ces grandes choses aujourd'hui, pour nous, quelles sont?
0: Alors, les grandes choses pour nous, ça pourrait être effectivement les choses qui sont déjà là, en puissance, parce que Dieu promet son alliance, et constamment, cette alliance ne s'est jamais démentie dans l'histoire du peuple hébreu, et puis ne s'est jamais démenti dans notre histoire de chrétien, mais aussi parce que ce règne de Dieu pour lequel tous les chrétiens doivent travailler est déjà là, virtuellement, à condition aussi de s'y mettre, à condition de le faire advenir.
1: Et on peut dire qu'il y a une continuité, en fait.
0: Il y a une continuité, puis c'est tout un programme. Le programme du Magnificat, c'est... Dieu disperse les superbes sont les orgueilleux, il renverse les puissants de leur trône. Très important, ça veut dire que ce qui régissent ce règne de Dieu, ça n'est pas du tout le règne du roi Louis XIV ou le règne de Poutine.
1: C'est quoi le règne de Dieu?
0: C'est que les pauvres aient leur place, c'est que la création soit pacifiée, c'est que concrètement... L'agneau et le lion cohabitent. Et dans ce règne de Dieu et dans ce que propose Marie dans le Magnificat, il comble de bien les affamés. Il renvoie les riches les mains vides. Il relève Israël, son serviteur, et se souvient de son amour. C'est-à-dire que la promesse faite d'un sauveur pour les Juifs, qui à l'époque subissaient le pouvoir des Romains, se réalise lorsque le Christ vient. Sauf que le Christ ne va pas exactement remplir selon le schéma auquel les autorités juives pensaient, mais la promesse de Dieu existe et la promesse en faveur d'Abraham et de sa race à jamais. Ça, c'est le texte du Magnificat. Et ce Magnificat nous dit « Élevez les humbles, comblez de biens les affamés, renvoyez les riches les mains vides. » Donc on voit que c'est à la fois quelque chose qui est à quoi on aspire, dans la mesure où il y a justement ce monde inégal. Et Marie vient pour nous dire dans cette prière que le Christ, ce n'est pas simplement ce petit enfant que l'on prend dans les bras, mais c'est aussi celui qui vient restaurer le règne de justice et de paix. Donc, Marie, une femme de foi. Et bien sur ce, nous nous retrouverons avec plaisir et nous vous disons bonne semaine à tous et à bientôt sur les ondes de Radio Grand Ciel.

0: Alors, bonjour. Bonjour à tous.
1: Bonjour.
2: Bonjour.
0: Nous sommes aujourd'hui au Secours catholique, à l'équipe de Chartres, qui se trouve au Dupont du Massacre. Et nous avons le grand plaisir de rencontrer des bénévoles et des personnes qui sont accueillies le matin. On appelle ça l'accueil de jour. Et dans une ambiance, je crois, très sympathique. Ce qui m'a semblé, en tout cas. Alors, j'ai d'abord demandé à Sylvie si elle veut bien m'expliquer ce qu'elle fait ici.
3: Oui, bon, ici je suis là depuis le mois d'octobre et puis ben, je sers des petits déjeuners essentiellement. Maintenant, bon, on est plus ou moins polyvalent, hein, ça arrive de faire la vaisselle, de faire du ménage, de servir, de préparer les petits déjeuners, d'être à l'accueil, prendre les noms, relever les noms et puis relever les besoins éventuellement des accueillis. Du genre douche ou s'ils veulent un vestiaire, s'ils veulent se procurer quelques vêtements, on peut éventuellement leur trouver. Et puis voilà, donc c'est la mission essentielle, d'essayer d'accueillir au mieux possible, de façon souriante, accueillante. Et puis voilà, donc après les petits déjeuners ben, que l'on prépare, c'est voilà, on met les tables, on met du beurre, de la confiture un peu à tout le monde, on prépare les jus de fruits, les viennoiseries quand on en a, du pain aussi, et puis des grands bols de chocolat ou de café en fonction de la demande. Et puis voilà, on essaye que tout se passe bien, mais en général, les gens sont accueillants, que ce soit les bénévoles ou que ce soit les accueillis.
0: On sent une très bonne ambiance.
3: Oui,
0: hein.
3: Moi, c'est ce que je ressens aussi. Moi, je suis très bien ici.
0: Alors, on a aussi Yvon.
4: Oui.
0: Qui fait aussi partie des bénévoles.
4: Oui, je me nomme Yvon, je suis bénévole depuis avril 2025, donc ça fait pratiquement un an que je suis là.
0: Ouais.
4: Moi, je m'occupe particulièrement des douches. Il y a les accueillis qui viennent prendre des douches, donc je m'occupe d'eux. Je veille à ce qu'ils, après leur passage à la douche, déjà qu'ils aient nettoyé, et s'ils ont besoin des serviettes pour la douche et des gants, voilà, je m'occupe de ça, je leur remets ça, et à chaque passage, je veille à ce qu'ils nettoient. Et à la fin, moi aussi, je prends le temps de nettoyer. Et les serviettes qu'ils ont utilisées, je mets dans la machine. On met ça dans la machine, on lave, on met ça au séchoir, et voilà. Aussi, comme l'a dit Sylvie tout à l'heure, on est un peu polyvalent. On s'occupe de petits déjeuners, si les accueillis ont besoin de quoi que ce soit, on est là, on essaye d'aider comme on peut. Donc de façon à ramasser ce que... Voilà, on fait beaucoup de choses. Hein. Au fil de la discussion, si je me rappelle, voilà.
0: Très bien, ben, merci beaucoup. On y reviendra un petit peu tout à l'heure. Alors, maintenant, je vais donner la parole à José, qui vient là. Ben, il va nous dire pourquoi il vient là.
2: Voilà. Moi, je m'appelle José, j'ai 62 ans, je suis bientôt à la retraite, bientôt. Et je viens parce que l'État nous aide plus comme avant. C'est-à-dire que maintenant on a plus de difficultés. On travaille, mais le manger il est plus cher. Tout est cher en ce moment. Donc avec tout ce qu'on touche, on ne survit plus. On n'arrive plus à survivre.
0: Oui.
2: Tout devient le gasoil qui augmente, tout l'électricité, le loyer, enfin tout. Donc on n'arrive plus à survivre. Qu'est-ce que l'État fait pour nous?
0: Oui. Alors.
2: La question, elle est là. Qu'est-ce que l'État a fait pour nous?
0: Tout à fait. Ce qu'on voudrait savoir aussi, c'est ce que vous trouvez au Secours catholique.
2: On trouve déjà la chaleur des gens, parce que ils sont là pour nous accueillir, parce que. Au niveau de l'hygiène, au niveau de...
4: Le petit déjeuner.
2: Voilà, le petit déjeuner et tout, voilà. S'il n'y aurait pas ça, qu'est-ce qu'on ferait?
0: Oui.
2: C'est la question que je pose aux gens.
0: Oui.
2: Aux personnes qui nous écoutent, quoi.
0: Et qu'est-ce que je voulais dire aussi? Alors, avec nous, il y a également une jeune femme qui ne souhaite pas parler, mais on la comprend tout à fait, qui vient également parce qu'elle a des difficultés matérielles, et puis parce qu'elle voit du monde, parce qu'il y a un accueil agréable, et que quand on est en difficulté, c'est souvent on se trouve très isolé. Enfin, j'imagine que c'est ce que vous ressentez tous les deux. Et donc, cet accueil du Secours catholique, pour vous, il est important.
2: Ah oui, très important, tout à fait. Oui, très. Si on n'a pas ça, ben on ferait quoi? Si on n'aura pas le petit déjeuner, les vêtements, ben on ferait quoi? Parce qu'il n'y a que ça qui existe en France, parce que heureusement qu'on a ça en France, qu'on a quand même des soins gratuits, voilà. Mais l'État ne fait rien pour insister les jeunes à travailler, parce qu'il y a plus de jeunes qui sont sans travail, bien sûr. C'est la difficulté qu'on a actuellement.
0: Donc, il y a beaucoup
2: que l'État ferait pour
0: Moi, on constate qu'il y a beaucoup de jeunes qui viennent ici.
2: Ah oui, plus en plus même.
0: Sylvie pourrait nous le dire, puisqu'elle est à l'accueil et il y a beaucoup de jeunes.
3: Je n'ai pas suffisamment de recul, mais effectivement, il y a, je pense, je dirais comme ça. Je sais pas, peut-être 60% ou deux tiers de
2: oui, 80%
3: jeunes,
2: même.
3: Peut-être, ouais. Bon, là, je sais pas
2: exactement. Très, très jeune, oui. Et on les aide pas, ces gens-là. Ouais. Ils font rien pour les aider au niveau de l'emploi, au niveau de tout, il n'y a rien. Parce que les asociales, il y en a plus qu'elles sont saturées, les médecins sont saturés, les dentistes sont saturés, il n'y a rien, il n'y a plus rien. Et l'État ne fait rien pour ça, en fait. Elle ne fait rien. C'est ça le problème. C'est mon point de vue, hein, perso. Après, chacun a ses idées. Hein.
0: Oui,
2: moi, je donne mon point de vue personnel. Hein.
0: Oui, non, mais c'est normal, José. T'as donné la parole, c'est pour ça.
2: Voilà, je donne mes idées. Après, il y en a qui ont des idées plus que...
0: Voilà, alors... Je parle
2: pour moi, personnellement, déjà, à la base. Hein.
0: Qu'est-ce qu'on pourrait faire?
2: C'est déjà d'avoir plus d'aide aux jeunes qui n'ont pas de suivi, parce que tout est saturé, en fait.
0: D'accord.
2: Le dentiste, vous attendez 6 mois, le médecin, il n'y en a plus. Oui. C'est le désert complet. Voilà.
0: Et au point de vue des bénévoles, qu'est-ce que les bénévoles...
2: Moi, je trouve que les bénévoles, ils sont sympas, ils sont accueillants, ils nous aident, même à faire des papiers. Hein. Il n'y a pas que le petit déjeuner ou les vestiaires. Ils nous aident dans tout. À faire les démarches.
0: Je voudrais savoir si, justement, Sylvie, ils vont nous dire... Enfin, est-ce que vous trouvez qu'il y a des choses qui vous manquent en tant que bénévole, qu'on pourrait apporter davantage? Est-ce que... Je ne sais pas. Comment vous voyez les choses? C'est compliqué, hein?
3: Ah oui,
0: c'est un peu compliqué.
3: C'est un peu compliqué, là, comme ça.
0: Mais vous trouvez que l'association vous donne suffisamment de choses, enfin, que vous êtes suffisamment aidé au niveau matériel, etc.?
3: Alors, au niveau matériel, je peux parler uniquement des petits déjeuners. Je pense qu'il manque pas mal de choses, quand même, pour... Oui, après, c'est Secours catholique qui prend la relève, etc. Mais dans les dons, etc., dans les besoins...
0: Au niveau des dons... on a des besoins.
3: Je pense qu'il y a des... Là, je sais que les ramasses rapportent des choses différentes. Mmh. Et il y a beaucoup de personnes qui nous réclamaient des petits déj qu'ils avaient avant, qui n'ont plus trop maintenant. C'est peut-être moins...
4: Excuse-moi de t'avoir
3: interrompu,
4: mais par rapport au ramasse, déjà, on avait une manière de faire avant. Avant, on avait certains trucs qu'on n'a plus actuellement. Mais, par exemple, les ramasses, on les faisait les mercredis et les jeudis.
0: Oui.
4: Maintenant, depuis quoi? Depuis près de 2 semaines maintenant, on nous a dit que les jeudis. Et maintenant, ce qu'on nous donne, ce n'est plus les mêmes choses qu'on prenait avant. Avant, on avait plus de croissants, on avait plus de... Voilà. Oui. Mais maintenant, c'est plus du... Comment on appelle?
3: Du frais, des légumes.
4: Des légumes.
0: D'accord.
3: Mais c'est très
4: ceci,
3: bien.
4: Les accueillis, donc... Voilà, c'était...
3: Oui, c'est pas adapté.
0: C'est pas adapté.
2: Je coupe la parole 5 minutes.
0: Oui, vas-y, t'écoute.
2: Ça, c'est suite à l'inflation aussi. Il y a l'inflation qui est gourmande, donc on donne moins de trucs.
0: Quand on parle des ramasses, ce sont des supermarchés qui vous aident, on est d'accord.
4: Voilà.
0: Hein, qui vous aident, qui vous donnent ce qui n'est pas vendu, en fait.
4: Exactement. Si, si.
0: Voilà. C'est un d'accord. Peu ça. D'accord.
2: C'est pour ça qu'il y a une inflation.
0: Oui, c'est pour ça qu'on vous donne.
2: Il y a une inflation.
4: On ne peut pas affirmer que c'est l'inflation.
2: Moi aussi, il y a une inflation parce que, regarde, tout augmente, donc ils donnent moins.
1: Ils donnent différemment.
4: Ils ne donnent pas moins, mais ils donnent différemment.
0: Voilà. Voilà.
4: Il faut essayer de comprendre.
1: C'est moins adapté.
4: C'est moins adapté par rapport à ce que les autres.
2: Il y a l'inflation qui est derrière.
0: On ne peut pas parler tous en même temps parce que ça va.
2: Il y a l'inflation qui suit derrière.
0: On ne va pas s'entendre.
2: Il y a l'inflation qui est derrière qui donne moins.
0: Oui, c'est vrai aussi. C'est vrai aussi.
2: Et tout augmente, donc les gens, ils donnent moins.
0: Et peut-être aussi, y a-t-il plus de demandes? Est-ce qu'il n'y a pas plus de demandes d'aide aussi? Ce qui fait que, du coup, bon, on a moins de partage.
2: Voilà, il y a le partage. Oui, mais...
0: Voilà.
2: Et puis, il y a des trucs aussi qui... C'est des périodes courtes. Les dates, elles sont courtes, les dates. Donc, ils sont donnés moins, parce que les dates, elles sont...
0: Bon, alors, dans l'idéal... L'idéal, on n'est pas, on n'y arrivera jamais, mais dans l'idéal, vous verriez ça comment?
2: Bah, moi, je verrais pas que ça va empirer, en fait.
0: Non, mais faut pas être défaitiste.
2: Non, mais je veux dire, je suis pas défaitiste, ça va empirer. Pourquoi? Parce que l'État n'aide pas les gens au niveau de tout, hein, que ce soit le travail, que ce soit tout, elle les aide pas. Donc, ça chute au milieu de monter.
0: C'est vrai. C'est vrai. Bon, écoute, José...
2: Moi, je ne m'en prends plus, en personnel.
0: Non, c'est très bien. C'est très bien de l'avoir dit, d'avoir dit les choses franchement.
2: Voilà, j'ai dit ce que...
0: Voilà, et puis c'est bien aussi de se parler.
2: Oui, oui, tout à fait.
0: Hein, on est entre nous, on se parle franchement. Voilà. C'est une bonne chose.
2: Et heureusement qu'il y a ça aussi, parce que s'il n'y aurait pas ça, on ferait quoi?
0: Oui, Sylvie.
1: Oui, je veux tout simplement dire aussi, il me semblait que il y a une dizaine d'années environ... certains candidats aux élections présidentielles avaient dit qu'il n'y aurait plus de pauvres dehors, que tout le monde aurait un toit. Bon, je sais pas, j'ai pas remarqué qu'il y avait eu grand changement. Je sais bien qu'il y a de plus en plus de personnes, demandeurs, etc.
0: Oui.
1: Mais je sais pas, moi c'est quelque chose qui me... Ouais. Voilà, quelque chose qui me poursuit, voilà. Que je trouve anormal.
0: Oui, tout à fait.
1: Je pense que les Français payent beaucoup d'impôts.
0: Oui.
1: Ils sont certainement très bien utilisés, mais peut-être qu'il y a une petite part qui pourrait revenir à... Voilà, où personne n'est plus défavorisé. Et puis voilà, donc peut-être qu'aussi... tout ne vient pas de l'État, hein, tout... Voilà. Et après, peut-être aussi simplement au niveau municipal, est-ce que toutes les municipalités, je ne parle pas que pour ici, et puis les autres structures, etc., pourraient peut-être faire aussi un peu plus, se pencher peut-être un peu plus sur le problème.
0: On va redonner la parole à José, qui a pas
2: justement, de chance. Justement, ils disent qu'il n'y a plus personne à rue, mais il y a plus de gens à la rue que...
0: C'est vrai, c'est vrai.
2: Il y a un problème, donc.
0: C'est grave.
2: Parce qu'ils ont bien dit qu'il y a moins de gens à la rue, mais il y en a de plus en plus.
0: Alors,
2: ce que je vois, personnellement, il y en a de plus en plus.
0: On va s'arrêter là, le temps qui nous était imparti est terminé. En tout cas, je vous remercie beaucoup, beaucoup, beaucoup, tous les quatre, d'avoir été avec nous. Et puis, on espère beaucoup que cette émission sera entendue.
2: Voilà, on donne notre point de vue personnel.
0: Voilà, un grand merci.
4: Merci à vous aussi.
2: Merci à vous aussi. Voilà.

0: Bonjour et mon cher au micro, bien nous nous retrouvons pour l'émission Jumelage avec Madame Yvonne Nadja et Madame Dominique Chanfraud. Et dans notre dernière émission, nous avions évoqué surtout le jumelage d'Edersheim. Et aujourd'hui, nous allons poursuivre avec ces jumelages de Nogent-le-Roi, mais en allant voir du côté du sud de l'Europe.
1: Oui,
0: bonjour mesdames.
2: Bonjour.
1: Buenos dias.
2: Buenos dias. Merci
0: d'être venu à Radio Grand Ciel. Et puis, parlons des jumelages, oui.
2: Oui, est-ce que je peux juste dire que Dominique Chanfraud, elle est nommée adjointe dans le conseil municipal de Nogent-le-Roi à la culture et au jumelage. C'est pour ça qu'elle est.
0: C'est pour ça qu'elle est venue à Radio Grand Ciel.
1: Oui. Voilà, jusqu'à présent, il n'y avait pas de mission jumelage.
0: Et elle représente donc Madame Anne-Hélène
1: Donna, qui est la nouvelle maire de Nogent-le-Roi.
0: Qui est la présidente du jumelage, de droit.
1: Qui est aussi. Oui, de droit et de fait.
0: Et de droit et de fait.
1: Oui, la présidence du jumelage. Et qui va présider toutes les séances, les assemblées plénières du jumelage.
0: Eh bien, merci d'être là. Et vous vouliez que nous parlions aussi d'un autre jumelage que le jumelage avec l'Allemagne, le jumelage avec l'Espagne. Il est venu ce jumelage? Il est venu après, bien
1: Alors,
0: sûr.
1: Il est venu beaucoup plus tard. Là, on est en 2004.
0: Oui.
1: Il y a presque une belle génération qui ne sait pas. Et c'est à l'initiative d'une adjointe qui était première adjointe de Nogent-le-Roi, de Jean-Paul Mallet, qui à l'époque était maire de Nogent-le-Roi, président du jumelage, et qui a œuvré, qui a bâti ce jumelage.
0: Voilà. Elle était professeure d'espagnol? Peut-être pas.
1: Elle n'était pas professeure d'espagnol.
0: Elle était intéressée par l'Espagne.
1: Oui, elle était très intéressée par l'Espagne. Ah si, je sais pourquoi. C'est parce qu'elle s'occupait beaucoup de la maison du tourisme.
2: Ah,
1: à l'époque, on appelait ça l'office du tourisme, je crois. Et c'est comme
2: syndicat
1: ça aussi.
2: D'initiative.
1: Qu'elle est.
0: Oui,
1: et puis, voilà. Le syndicat d'initiative. Tu as raison, Yvonne. Et donc, il y a eu des échanges, il y a eu des rencontres. Et à Salas, qui est une...
0: Oui, alors Salas, c'est où?
1: Alors, c'est en Espagne, dans les Asturies.
0: D'accord. Donc, le nord de l'Espagne.
1: C'est très loin.
2: Oui. Près d'Oviedo.
1: C'est une de nos difficultés, d'ailleurs. Parce que c'est très loin. Il faut mieux y aller en avion, là-bas.
2: Oui.
1: Il y a eu des échanges de faits en autocar, justement avec l'école de musique. Mais c'était quand même très long, quoi.
0: Le voyage est toujours très long.
1: En voiture, il faut faire un stop dans le sud de la France parce que c'est trop long de le faire d'une seule traite. Et donc, il y a eu des rencontres de fête avec Flore
2: Menendez.
1: Oh, pardon. Et Tino, dont j'ai oublié son nom, Celestino.
2: Oui. Je ne sais pas. C'est ce chauffeur de taxi de là-bas.
0: Ah bon, voilà.
1: Et évidemment, Yvonne, tu étais là quand même.
2: Oui, j'ai fait le voyage en car avec l'école de musique, en dormant dans le couloir.
1: Et on retrouve Bruno Bourrier, qui était directeur de l'école de musique. Oui. De Nogent-le-Roi.
0: Donc là, on voit qu'il y a des échanges culturels. Là, il n'y a pas que l'après-guerre à construire, puisqu'il n'y a pas de problème de guerre entre la France et l'Espagne.
1: Donc
0: j'imagine que ça change tout à fait.
1: Oui, alors c'est venu aussi parce qu'à Nogent-le-Roi, on a pas mal d'Espagnols.
0: Oui.
1: Puisqu'il y a beaucoup d'Espagnols qui sont venus après la guerre, justement, vivre
0: en Europe.
1: En France.
0: Et en France.
1: En ville. Et à Nogent-le-Roi. Et nos Espagnols, à nous, à Nogent-le-Roi, on a oublié qu'ils étaient Espagnols. Hein.
0: Oui, bien sûr.
1: De temps en temps, on les entend parler espagnol, on dit tiens, ils parlent espagnol. Mais on est une grande communauté espagnole,
0: une grande communauté
1: portugaise. Ce sont des gens qui sont venus travailler au pays.
0: Mais ils sont venus travailler après la guerre, oui, en effet.
1: Mmh, tout à fait.
0: Des pays. On avait le tiers-monde en Europe, c'était ça?
1: Ouais,
0: c'était l'expression qui a été utilisée. Mais enfin, je crois que c'est maintenant, l'Espagne et le Portugal sont devenus des partenaires complets.
1: Complets et incontournables, puisqu'ils travaillent énormément à Nogent-le-Roi. Ils proposent beaucoup de services à Nogent-le-Roi pour bâtir, pour rénover nos maisons. On passe par les Espagnols et par les Portugais.
2: Oui, c'est ça.
1: Il y a très peu de Français.
2: C'est
1: richesse sur le territoire.
0: Voilà, ils ont remplacé les maçons creusois.
1: Oui.
2: Mais il faut dire aussi siècle. Que, faut dire aussi que Dreux, nous ne sommes pas très loin de Dreux quand même. Dreux est une ville ouverte très longtemps, donc ça a permis l'installation aussi
1: des tout à fait.
0: Ouais. Voilà. Ville ouverte, oui. Ça ne veut... Non. Dreux est une ville qui est à l'extérieur de la région parisienne et qui, de fait, lorsque les gens étaient... On ne voulait pas que les gens soient... que les gens interdits de région parisienne, oui. Ben, ils ne pouvaient pas y être. Donc, ils étaient dans les villes les plus proches. Alors, c'était Dreux, c'était Chartres, c'était... Mais il n'y a pas de... La notion de ville ouverte, ça veut dire surtout, ça n'était pas une ville interdite.
2: D'accord, ok.
1: Et donc, ils sont venus et ils se sont installés, ils sont restés. Et maintenant, on en est à la deuxième, troisième génération.
0: Oui, et puis ils se sentent complètement français.
1: Vraiment, oui.
0: Et, ouais. il faut qu'ils apprennent espagnol pour parler espagnol.
1: Exactement. Alors, bon, peut-être
0: même chose pour le Portugal. Les Portugais, ils disent il faut apprendre le portugais et le portugais ne s'apprend pas toujours à l'école.
1: Pas toujours. Et c'est dans ce sens-là, d'ailleurs, que nous avons, il y a quelques années, initié des causeries de langue à la médiathèque de Nogent-le-Roi. Il y avait une causerie allemande, oui, et une causerie espagnole.
0: Ça, c'est une initiative très intéressante, ce que vous évoquez là. Moi, je voudrais bien que vous en parliez, parce que souvent, on laisse... La langue, c'est à l'école. Mais là, la causerie, c'est pas simplement le club espagnol ou le groupe espagnol qui fait apprendre l'espagnol à ses enfants, mais là, la causerie, ça me
1: tout
0: paraît...
1: à fait, d'autant plus qu'elle était intergénérationnelle. Oui, bien sûr, il y avait plus d'adultes. Oui. Mais il y avait aussi les enfants qui venaient, les enfants de ces adultes qui venaient.
0: Oui.
1: Et c'était intéressant parce qu'effectivement, ce n'était pas toujours les mêmes centres d'intérêt. Mais là aussi, il fallait faire un effort de rassemblement, de trouver un moyen terme, de pouvoir se parler ensemble entre parents et adultes.
0: Oui, mais en même temps, ça permettait de pratiquer la langue. C'est-à-dire que ce n'était pas simplement une langue qu'on avait apprise à l'école, c'était une langue qui était pratiquée parce qu'on rencontrait d'autres.
1: Tout à fait. Et donc, comme on le faisait à l'intérieur de la médiathèque, il y avait aussi une ouverture littéraire, culturelle, qui permettait d'aborder aussi d'ailleurs la pâtisserie, la cuisine, parce que quand on parle une langue étrangère, on peut aussi échanger à l'occasion
0: sur
1: les Noël,
0: recettes de cuisine, c'est pas mal.
1: Et culturel aussi, parce que comment ça se passe en Espagne, Noël, comment Noël se passe en Allemagne, c'est aussi très différent. Et ça aussi, c'était intéressant, parce qu'on pouvait avoir, par le biais de la BDEL, on pouvait emprunter tous ces bouquins, et à la médiathèque de Nogent-le-Roi. Hélas, pendant 6 ans, ça s'est arrêté, parce qu'il y a eu le Covid, parce qu'il y a eu une nouvelle mandature, mais on avait ouvert des départements, en tout cas des livres, en langues étrangères. Donc là, c'était lié au jumelage aussi, hein, en Espagne, et puis aussi en Allemagne, et on commençait à ouvrir parce qu'il y a la demande, parce que les gens venaient aussi dire ah mais oui au fait je suis portugais, peut-être que je vais trouver en langue portugaise un livre.
0: Ça c'est intéressant parce que alors tout à l'heure vous évoquiez en off l'interdit qui fait que on n'ose pas, mais quelquefois moi je me souviens de quelqu'un qui m'avait dit mais on apprend le portugais. Mais c'est une langue, on m'avait dit tout simplement, c'est une langue de boniche. Je ne sais pas si vous voyez ce que ça représente.
2: Voilà.
0: C'est la personne elle-même qui dit cela. Mmh. Alors que, bon, maintenant, je pense que ça, c'est terminé. On n'entend plus ce genre de propos. On est fier de sa langue, fier de sa culture. Et ça, ces causeries, ça me paraît être une chose. Ça avait été initié par les jumelages ?
1: Ça avait été initié par le jumelage.
0: Ça, c'est vraiment une richesse.
1: Alors, ça avait été initié par le jumelage, toujours aussi...
0: Avec l'appui de...
1: De la mairie, moi, en tant qu'adjointe à la culture. Et
0: la maison de la culture ou la bibliothèque.
1: Et donc, de ce fait-là, j'étais très liée à la médiathèque, qui est une médiathèque un peu particulière, puisque c'est une médiathèque qui était parrainée par Uderzo.
2: Il habitait à Faverolles, donc pas très loin de...
1: La médiathèque de Nogent-le-Roi, qui a un rayonnement un petit peu cantonal, ce qu'on appelait dans le temps, maintenant on dit dans le temps, quelle horreur, dans l'ancien temps, l'ancien canton, puisqu'effectivement, comme Yvonne le dit, ça n'existe plus. Il y a aussi d'autres choses qui étaient intéressantes, à mon avis, c'est tout le travail qu'on a fait, alors là, théâtralement, parce qu'il se trouve que, bon, moi je suis comédienne, j'ai une compagnie de théâtre, avec Philippe Lipschitz et on est entité d'histoire. Voilà, on est très dans l'histoire et l'histoire en Espagne, c'est quelque chose de très très important quand même. la guerre d'Espagne, qui est pas si loin que ça. Et on a fait faire une correspondance on n'a pas réussi à faire la correspondance de collégiens espagnols à collégiens français, mais une correspondance entre collégiens français, je sais pas si vous me suivez, sur l'histoire d'Espagne. À travers le filtre d'un récit qui était des amoureux qui se rencontraient pendant la guerre d'Espagne, qui se retrouvaient en France, et l'un était parti et donc se correspondaient ensemble. Ça nous permettait de parler de la guerre d'Espagne, mais pas par le biais de l'espagnol là pour le coup, puisque c'était fait aussi avec un professeur espagnol, mais on le faisait surtout d'abord en français pour mieux comprendre après. Et le professeur d'espagnol après s'en servait pour comme c'était quelque chose qui allait forcément initier les enfants à vouloir apprendre. Tiens, mais comment on vit en Espagne? Qu'est-ce que c'est que la culture espagnole? Qu'est-ce que c'est que l'histoire espagnole? Et le faire là pour le coup,
2: oui,
1: en espagnol. Mais ça, c'était pas notre sort.
3: Et alors du coup, le jumelage s'est enrichi de toutes ces expériences, j'imagine.
1: Ben oui,
3: l'expérience théâtrale, l'expérience de...
1: Expérience théâtrale, puisque nous sommes allés jouer là-bas 2 années de suite, je crois.
2: Oui,
1: et
2: oui,
1: c'était assez intéressant parce que c'était lié aussi avec l'école de musique de Salas. Le barrière de la langue, parce qu'on jouait un spectacle qui s'appelait Cocktail Prévert. Prévert qui reste quand même...
2: Très français.
1: Très français. Qui nous semblait important pour les Espagnols qui le connaissent. Donc il y a eu des collégiens espagnols qui sont venus voir le spectacle. Nous, on le jouait en français, mais il y avait une traduction simultanée par une comédienne de Salas. Voilà. Donc évidemment, c'était un petit peu... le rythme était un peu différent. Et comme c'était un spectacle participatif, c'est-à-dire qu'on faisait jouer... Les gens en français ont fait jouer les jeunes à l'intérieur de notre spectacle. Là, c'était des petits Espagnols, enfin des petits, des lycéens, pardon, excusez-moi, mon grand âge dit que c'était des petits, des lycéens espagnols qui venaient jouer et qui venaient jouer en français et en espagnol.
3: On faisait un spectacle bilingue. Du coup, votre jeune âge, ça fonctionne, là, du coup, non?
1: Ben, ça fonctionnait.
3: Ça fonctionnait,
2: ah bon. Oui. Tout ça, c'est terminé.
1: Alors, ça s'est terminé et il y a eu le Covid. Il y a eu le Covid. On devait le rejouer en 2020, mais vraiment sur le tarmac, on a appris que tout était fermé. Et donc on est resté pour visiter Salas, et il y a de quoi faire parce qu'à Salas, c'est une
3: ville très riche culturellement.
1: Très riche culturellement,
2: oui, oui.
1: Très belle sur le chemin de Saint-Jacques de Compostelle. Donc elle est très touristique. On y mange très bien parce qu'il y a des mets des repas par exemple à 5 plats quoi, inimaginable pour nous. Des routiers, nous ce qu'on appelle les routiers, dans les routiers, il y a 5 plats. Ils mangent énorme et c'est une ville aussi rurale. Il y a des vaches, il y a beaucoup de vaches.
2: Oui.
1: Et une fois par an, ils font la foire du fromage. Alors là, on a notre mot à dire, nous Français. Parce que nous, on y allait aussi, avec Patrick et Dominique Troisy, on allait vendre nos fromages, puisque c'était un grand marché du fromage.
3: Vous alliez vendre du fromage français?
1: Absolument.
2: Oui, oui,
3: il y a
2: oui,
3: la région, hein. Vous avez des fromages de chèvre, c'était quoi?
2: Des
3: marsosseux, oui.
2: Plus de fromages de chèvre, il y a plein de chèvreries dans le coin.
3: Dans la vallée.
1: Et c'était lié aussi à l'époque où, pas à l'époque, c'est toujours valable, c'est la fête du saumon là-bas. C'est un moment très important à Salas, c'est quand le saumon arrive, j'ai oublié le nom du ruisseau qu'il y a, et donc c'est à qui aura, le plus gros saumon. Et aussi, c'est lié aussi aux vaches, puisqu'il y a un comice de vaches, comme nous, notre salon agricole, qui aura la plus grosse vache. Et nous, petits Nogentais, on se sentait mais vraiment si

0: de conseillers municipaux à conseillers municipaux, de services à d'autres services. La médiathèque de Salas a un compartiment d'archives de Salas. Et là-bas, les femmes ont une part très importante. Elles portent l'histoire de la guerre d'Espagne. Et d'un seul coup, ça nous a donné aussi d'autres ouvertures, parce qu'on s'est dit, mais pourquoi nous, on ne fait pas ça?
1: Alors, c'est très intéressant ce que vous dites là, parce que de fait, souvent, on avait l'impression que dans les pays méditerranéens, la femme était derrière l'homme. Et là, en fait, vous dites, mais non, les femmes aussi ont leur part.
2: Leur rôle.
0: Incroyable, c'est incroyable tout ce qu'elles peuvent. Oui, effectivement, au café, on voit beaucoup d'hommes.
1: Oui.
0: Mais dans la salle à côté, on voit beaucoup de femmes et qui sont vraiment actives. Qui vraiment sont partie prenante de l'histoire et de la libération de la femme et de la libération de l'Espagne. Pendant la guerre d'Espagne, les femmes ont une part très importante. Bon, je ne voudrais pas trop en rajouter parce que je suis une femme. Et qu'on va me dire que je milite. Non, c'est pas du tout ça. C'est parce qu'il faut rétablir.
1: Non, mais je crois que c'est important de le dire, enfin, quoi. Lorsqu'elles font quelque chose, moi, je crois que.
0: Tout
1: enfin,
0: à fait.
1: Oui, oui, oui. Pourquoi se retenir?
0: Et vous avez raison. Moi aussi, j'ai découvert ça parce que je pensais qu'en Espagne, les femmes n'étaient pas là. C'était d'abord les hommes. Et pas du tout. Pas du
2: tout.
0: Ah
2: non, non, non, non, non.
0: Les
2: non,
0: femmes sont vraiment.
1: Jamais remarqué, les hommes sont à la guerre. Il faut bien que les femmes fassent quelque chose.
0: Absolument. Et dans l'éducation des enfants.
1: Et dans l'éducation des enfants et dans la vie quotidienne. Et dans la vie rurale,
0: c'est ça.
1: Si les hommes font la guerre, il faut quand même quelqu'un traire les vaches.
0: C'est la permanence, tout à fait.
1: Oui, c'est ça, voilà. Alors, par rapport au jumelage, parce que maintenant, quand même, il nous reste encore un peu de temps, la moitié du temps d'émission, pour parler justement de cette richesse, comment vous avez fait pour la faire découvrir aux Nogentais et aux gens du canton de Nogent.
0: Alors, ils sont venus. Ça a toujours été un peu compliqué du fait de l'éloignement,
2: oui,
0: du coup.
2: C'est... Hein?
0: Oui, surtout du coup, et on n'a pas le même rythme de vie. c'est-à-dire que les Espagnols dînent à 22h, voire 23h. À Nogent-le-Roi, à 22h, tout le monde dort.
1: Mais oui, il y a une question de...
0: Voilà.
1: D'ensoleillement et d'ombre.
0: Exactement, exactement. Donc,
1: question climatique.
0: Voilà. Et donc, du fait de l'éloignement, c'est aussi, ça a un coût. Et je pense qu'on s'est heurté financièrement de leur part, au peu de voyages qu'ils ont pu faire chez nous.
2: Oui, mais il y a aussi la municipalité qui a changé là-bas. Hein.
0: Il y a aussi
2: en plus ouais. José qui est décédé prématurément.
0: Oh pardon. Oui, tu as raison Yvonne. Oui.
2: C'est on l'appelait Pépé, mais c'était quelqu'un
1: là
2: qui
1: aussi. Oui.
2: Jeune mais qui
1: était responsable du jumelage et
2: qui a disparu et je pense que ça a fait une énorme claque hein, là-bas.
0: Parce que c'était quelqu'un de très important qui portait haut et fort le jumelage avec Ernosa. C'est comme ça qu'on le prononce, je ne sais plus.
2: Ernosa.
0: Il est décédé brutalement. Et comme c'est quelqu'un qui venait de construire, c'était un peu son bébé peut-être. Et pourtant, il y avait plein de gens autour de lui. Mais ça a été un choc. Un choc dont ils ont eu du mal à se remettre.
2: À se remettre, oui.
0: Et ils n'arrivent pas, moi ce qu'il me semble, hein, c'est qu'eux, ils n'arrivent pas à se repositionner dans le jumelage. En revanche, je correspond toujours avec l'adjointe à la culture, même si j'étais pas adjointe récemment à la culture,
2: oui.
0: Anna, qui est toujours adjointe
2: Anna,
0: à la culture.
2: Anna a toujours.
0: Et c'est assez étonnant, ces gens-là qui sont un peu dans l'ombre et qui, en fait, quand l'arbre tombe, il y a d'autres petits qui repoussent. Et finalement, ce qu'il laisse de la place à cette femme. Et moi, je pense vraiment m'appuyer sur cette femme.
2: Ah,
0: et sur le maire qui a très envie aussi de continuer.
2: Ah, oui.
0: Mais il faut pas oublier que, on a un panneau indicateur, là-bas, hein, à Salas de Nogent-le-Roi qui a été inauguré, juste avant le Covid. Donc, je crois que tous les signaux sont
1: positifs.
0: Au vert ou au rouge, j'ai su moi la couleur.
2: Au vert.
0: Ça dépend si on est piéton ou si on est en voiture. Pour redémarrer. Moi, je suis très très confiante. Il faudra faire le deuil de Pépé, donc, qui a été l'initiateur, le bâtisseur de ce jumelage.
2: Oui, qui était vraiment très fort.
0: Et repartir dans ce sens-là.
1: Vous avez un atout aussi, c'est que

0: L'obstacle pour les jumelages avec l'Allemagne dont vous parliez, c'est aussi le fait que la langue allemande n'est pas trop étudiée par les petits Français. Oui. Par contre, l'espagnol, c'est l'espagnol, la seconde langue.
1: Oui, là, là.
0: Ça va tout seul.
2: Voilà. Et c'est pas qu'une histoire de voyage, pour le coup, le jumelage. Parce que on va en Espagne pour faire un voyage, pour aller au soleil.
0: Aussi, oui.
2: Pour
0: oui,
2: aller à la mer.
1: Pas à Salas, hein.
2: Pas à Salas.
0: On va à la montagne.
2: À Salas, c'est l'Atlantique. On est très près de la mer aussi, quand même. Ouais,
1: enfin,
2: hein.
1: Oui. On n'est pas très loin. Oui,
2: ah, des heures de route, ouais, c'est bon, ouais. C'est bien.
0: Donc, il y a la montagne, il y a la mer, il y a tout. Il y a même aller à Saint-Jacques-de-Compostelle.
2: On est même sur la route de Saint-Jacques-de-Compostelle, ouais. Oui, puisqu'il y a toute une infrastructure touristique qui accueille des gens. C'est très touristique là-bas, voilà. Alors, les échanges espagnols, on essayait de le faire, justement, avec le scolaire. Avec Elodie Pinto, à l'époque, oui. Il y a deux professeurs qui avaient très, très envie de le faire. Mais encore une fois, le coût, ça coûte cher là-bas. Et il faut trouver les moyens, il faut trouver les subventions pour permettre... je pense que c'est possible de le faire, je crois vraiment.
0: Vous pensez que c'est possible?
2: Je crois vraiment que c'est possible.
0: Alors pour l'instant, c'est un jumelage qui fonctionne avec les gens de la municipalité, avec des gens du sport, avec qui?
2: Pour l'instant, ça ne fonctionne pas. Pour l'instant, c'est endormi, ça sommeille.
0: Ça subit un sommeil.
2: Ça subit, mais pour mieux renaître.
0: Et vous essayez de le réactiver.
2: Pour mieux renaître, on va souffler sur les étincelles.
1: Oui, mais bon, ça fait depuis une semaine qu'elle travaille là-dessus, donc il faut un peu de temps quand même.
0: Bon, donc vous êtes déterminée à le relancer, effectivement. Puis alors, et le théâtre, vous allez peut-être aller retourner faire un peu de théâtre là-bas. Proposer aux gens au théâtre de là-bas de venir ici.
2: Oui. On avait essayé de le faire, ça aussi. Tu te souviens, Yvonne?
1: Oui,
2: non?
1: Oui.
2: Philippe Lutschitz, qui est auteur, avait écrit un texte sur l'histoire d'Espagne. Ça tourne toujours autour de l'histoire d'Espagne. Et à l'époque, ça avait fait peur. Parler de la guerre d'Espagne, c'est loin, mais c'est près.
0: Et oui, puis il doit y avoir aussi quelques interdits. Exactement,
2: absolument.
0: On retrouve les mêmes interdits que parler du nazisme en Allemagne.
2: Absolument.
0: En fait.
2: Et moi, que je sentais plus du côté espagnol, d'ailleurs, forcément.
0: Bien sûr, parce qu'on
2: puisque
0: a toujours
2: histoire,
0: un peu...
2: C'est leur histoire.
0: On se dit, voyons... oui,
2: et c'était
0: comme...
2: la guerre civile, quand même. Donc, c'est une autre guerre que la guerre
0: mondiale. C'est pas la guerre contre d'autres.
2: Là, c'est la guerre civile. Une guerre civile, ça suscite quand même d'autres choses très, très intimes. Qui a fait que c'était compliqué d'en parler et on a beaucoup senti des réticences. Mais je me dis qu'avec le temps, et peut-être en mettant un petit peu plus de pommade, par le biais du théâtre, le récit, l'histoire, tout ça n'est qu'une histoire, nous le savons bien. Voilà, je suis un petit peu malhonnête quand je dis ça, parce qu'on peut quand même peut-être faire avancer les choses comme ça.
0: On peut faire avancer les choses, mais regardez... nos interdits par rapport à la guerre d'Algérie en France.
2: Oui. Absolument. Ah oui, pour moi, c'est la même chose.
0: Je crois qu'il y a les mêmes problèmes. Donc, je crois qu'on peut faire chacun le deuil de l'histoire du nazisme ou de l'histoire de l'Algérie et de l'histoire du franquisme et de se dire l'avenir nous appartient.
2: Voilà.
0: Et donc, permettons aux jeunes de construire et d'avancer parce que finalement, c'est ça qui compte. C'est faire avancer l'Europe.
2: Faire avancer l'Europe. Et donc, nous avions imaginé de faire des petits clips pour mieux se connaître, les Espagnols faisaient, avec le service des jeunes de Salas, faisaient des petits clips sur leur vie, sur des thèmes très larges. Et les petits Français, enfin les petits Nogentais, pardon, en faisaient aussi. Et à l'époque, c'était, je ne sais pas si vous vous souvenez, on partageait beaucoup Skype. On avait un grand écran à la médiathèque.
1: Oui, mais maintenant, il y a WhatsApp.
2: Et eux,
1: il y a
2: ils sont extrêmement outillés aussi à la médiathèque. Il y avait plein de petits téléviseurs. Et on devait correspondre comme ça.
1: Ah,
2: et
1: super, ça
2: parlait aux jeunes parce qu'on était dans leurs éléments, quoi, les clips.
0: Oui,
2: les
0: et là, je crois que vous avez quand même l'atout des réseaux. Alors, parlons des réseaux, c'est peut-être négatif, mais les réseaux, ça peut être positif.
1: Oui,
0: c'est
1: positif.
2: J'en suis persuadée.
0: Parce que
2: quelque chose qu'on peut faire très vite.
0: Faire communiquer un collège de Nogent-le-Roi ou des environs, avec des collèges de Salas ou des environs. Je crois que
2: c'est ça
0: fait partie des choses possibles.
2: Collectivement ou d'une façon individuelle.
0: Oui.
2: Parce que c'est aussi, c'était un des sujets. Est-ce qu'on le fait d'une façon individuelle ou on se retrouve tous devant un écran? Ce qui est peut-être possible aussi, faire de temps en temps.
0: Les différentes choses sont possibles. Peut-être, alors là, il faut trouver les bonnes personnes qui, d'un côté comme de l'autre, veulent ont la volonté de construire.
2: C'est ça, oui, tout à fait. Et c'est vrai que le théâtre est là aussi pour aider beaucoup, souvent, à faire sauter les digues.
0: Oui. C'est-à-dire que derrière un rôle, finalement, on n'a pas l'impression que c'est la même chose.
2: Oui, tout à fait.
0: C'est la parole est portée différemment.
2: Oui, je est un autre.
0: Oui, c'est ça. Je est un autre.
1: Oui. Et il y a également la musique, quand même, parce que là-bas, il y a un instrument qui est vraiment typique de chez eux et qui est le gaïta, qui a fait fureur chez nous. Hein. C'était impressionnant quand ils sont venus.
2: Oui.
1: Le gaïta, c'est une espèce de cornemuse.
2: Très long.
1: Mais ça fait... c'est
2: très long.
1: Très typique. Ouais. Et c'est magnifique. Et de les faire venir... rien que pour faire venir leur orchestre de gaïta, parce qu'ils ont un orchestre de gaïta pour un carnaval ou pour je sais pas quoi, enfin pour une fête, pour le fête du 14 juillet, enfin je n'en sais rien, ça peut être très intéressant, hein.
2: Oui, tout à fait. Et ce qui est intéressant, c'est qu'effectivement on a l'impression que c'est très loin, encore une fois.
1: Ouais.
2: Et non, c'est pas si loin que ça, quoi. Ça se passe à Salas, on est à 2 heures d'avion, on est à 2 jours de... quelques jours de marche, hein, puisque c'est sur le chemin de Saint-Jacques de Compostelle.
1: Ouais, ouais. Mais bon, quand on parle d'une festivité à Nogent-le-Roi, on paye aussi des gens d'extérieur pour faire quelque chose. Il y a des chars, il y a donc peut-être qu'on peut les aider.
0: Oui, au lieu de payer des entreprises, des spectacles, on peut faciliter le voyage des autres.
2: Voilà. Tout à fait. Oui.
1: Donc, il y a des choses à faire là.
2: Je vois ce que tu veux me dire, Yvonne.
0: Non, regardez un peu. À la radio, on va susciter des échanges entre votre ville d'origine et les villes jumelées, n'est-ce pas? Parce que votre expression à la radio vous amène à échanger sur ce qui pourrait se faire.
2: Tout à fait, entre nous.
1: Et tu m'as parlé de Portugal.
2: Et pourquoi on ne ferait pas une radio, d'ailleurs? On pourrait faire une radio.
0: Mais il y a peut-être une radio là-bas.
1: Oh, oui.
2: Avant, dans le temps, quand j'étais jeune, c'était des radios libres. On appelait ça les radios libres.
0: Oui. Radio Grand Ciel, c'est une radio associative.
1: Libre,
0: et c'est une radio qui s'est construite aussi de la part d'une initiative individuelle.
2: Et qui a perduré, parce que hélas, on en a laissé beaucoup sur le trottoir.
0: Qui a perduré. Alors, elle a perduré parce que elle est à l'origine, elle avait peu de moyens, donc elle n'a jamais eu une appétit fantastique en disant, eh bien, on fait ce qu'on peut avec les moyens qu'on a, c'est-à-dire, mais encore aujourd'hui, c'est une radio qui fonctionne avec quelques personnes qui sont salariées, mais avec 100 bénévoles. Donc, ce qui est possible, je crois qu'il y a toujours des gens qui sont intéressés par la radio, des gens qui sont intéressés par le théâtre, des gens qui sont intéressés par la culture. Donc, c'est sûr qu'il faut.
2: Oui.
0: Et puis qui ont envie de venir en parler, parce que la radio, qu'est-ce que c'est? Je viens parler de ce que je fais, ce que vous venez faire aujourd'hui. Vous venez parler du jumelage qui vous intéresse et auquel vous êtes très accroché. Et c'est ça la radio. Elle est là pour permettre aux uns et aux autres, de s'exprimer. Alors, ils peuvent s'exprimer comme Monsieur Bourges-Monnerie en disant, eh bien, l'Europe, moi j'ai participé à la construire, et il en parle, mais vous aussi, vous participez à la construction de l'Europe autrement.
1: Oui. Et quand ton projet pour le Portugal, on a le temps d'en parler?
0: Alors, une minute.
1: Une minute, voilà.
2: Alors, le projet pour le Portugal, ça c'est une... c'était dans notre programme politique.
0: Parce qu'il y a aussi les Portugais.
2: Parce qu'à Nogent-le-Roi, il y a aussi beaucoup de Portugais. Et on les entend parler portugais.
1: On n'entend
2: pas parler espagnol à Nogent-le-Roi. Mais on entend parler portugais. Le portugais, c'est quand même une langue extraordinaire que je ne maîtrise pas, mais qui est chantante, c'est extraordinaire. Oui. Donc l'idée, c'était aussi que... trouver quand même aussi un endroit pour eux, pour ces Portugais, qui puissent aussi, le jumelage sert aussi à valoriser quelque part, à dire, comme vous disiez tout à l'heure, ben c'est pas si mal ce qu'on fait, finalement, c'est très beau, le pays dans lequel on va aller, c'est très intéressant, la culture qu'on a, elle est intéressante. Mmh. Et le Portugal a une histoire aussi.
0: A une histoire tout à fait passionnante.
2: Tout à fait passionnante.
0: Internationale, même.
2: Oui, et pourtant, jumelage aussi, enfin pas n'importe quoi, européenne, c'est pas si loin que ça. Et pourtant, ça nous semble très loin. C'est assez étonnant, ça, cette espèce de ressenti qu'on a quand on parle bien avec eux. On se dit, oh, c'est très très loin, ça, que tu parlais des
0: oui, mais les grands voyages, c'était le Portugal, c'était l'Espagne, c'était aussi les pays méditerranéens. Et bien seulement, nous ne pouvons pas en parler aujourd'hui parce que, n'est-ce pas, le temps s'écoule. Mais vous reviendrez pour parler du Portugal.
2: Avec plaisir, avec peut-être un Portugais ou une Portugaise.
0: Bon, eh bien, chers auditeurs, nous avons entendu des nouvelles de ces jumelages de Nogent-le-Roi qui sont riches d'existence et riches de projets. Et aux auditeurs, je dis bonne semaine à tous.
2: Merci.
0: Et à bientôt sur les ondes de Radio Grand Ciel.

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2: Je suis aujourd'hui avec Max Lafontan, qui est directeur de recherche émérite à l'INSERM, l'Institut national de la santé et de la recherche médicale. Il est aussi le secrétaire perpétuel de l'Académie des sciences, inscriptions et belles-lettres de Toulouse. Sa carrière a été tellement riche et variée qu'il est impossible de la décrire entièrement ici. Je dirais seulement qu'il a fait des études en biologie, en géologie, en physiologie animale, en physiologie des plantes et bien d'autres sujets encore. Il a été enseignant-chercheur à l'université avant de devenir directeur de recherche à l'INSERM. Il a dirigé une unité de recherche particulière de cet institut pendant plus de 20 ans et il a fondé lui-même un institut regroupant plusieurs de ses unités de recherche à l'intérieur de l'INSERM. Il a écrit de nombreux articles, il a eu de nombreuses responsabilités de recherche et d'enseignement. Depuis une quarantaine d'années, il s'est spécialisé dans un sujet qui va, je crois, intéresser de nombreux auditeurs, les cellules adipeuses, c'est-à-dire la graisse, tout simplement, celle qui s'accumule chez des animaux et dans le corps humain et qui vous ennuie bien. Et je crois qu'on va découvrir avec lui que le tissu adipeux a en fait beaucoup d'intérêt. Bonjour Max.
3: Bonjour.
2: Et en lisant tes articles, j'ai vu plein de mots savants. Par exemple, les cellules alpha-2 adrénocepteur ou bêta-adrénocepteur, les cellules alpha-2 agonistes. J'ai vu aussi les mots de catécholamine, de épinéphrine, des mots que je ne connais pas personnellement. Ça me semble bien compliqué. Il y a une chose que je ne savais pas du tout, c'est qu'il existe deux tissus adipeux, en fait, le tissu blanc et le tissu brun. Et je crois que ça a beaucoup d'importance. Est-ce que tu peux commencer en nous expliquant un peu la différence entre ces deux tissus ?
3: Alors, le tissu adipeux blanc, c'est la graisse banale que nous avons, nous. Et cette graisse banale, sa fonction essentiel, c'est de stocker des lipides ou de les relibérer quand on a besoin, quand on va stimuler les cellules graisseuses. Dans certaines situations que je vais vous détailler, on peut aider à la vidange de ces cellules. Donc le tissu adipeux blanc, c'est du stockage et du déstockage.
2: C'est-à-dire que le tissu adipeux blanc, c'est le nôtre.
3: Voilà.
2: D'accord. Et l'autre alors ?
3: Alors, l'autre, c'est un tissu tout à fait original que l'on trouve dans beaucoup d'espèces animales, parce que c'est un tissu qui a une couleur brune, qui accumule beaucoup moins de lipides que le tissu adipeux blanc, mais qui a une propriété extraordinaire. Il est capable de produire, par des mécanismes biochimiques tout à fait intéressants qui ont été décryptés, de la chaleur. C'est le tissu qui réchauffe. Donc, tous les petits mammifères sont équipés de tissu adipeux brun. Ça leur permet de se réchauffer.
2: Alors moi, je découvre quelque chose là, parce que je croyais que c'était la même graisse. Moi, je croyais que justement, que si on prenait de la graisse, c'était pour se réchauffer, etc. Mais c'est pas la même. Alors celle des marmottes, c'est pas la nôtre.
3: Alors, les marmottes ont les deux types de graisse. Hein. Elles ont de la graisse blanche et elles ont de la graisse brune. Mais ne pas oublier, la marmotte que tu évoques, ça, c'est un bel exemple. Parce que la marmotte est un hibernant. Hein. Dans son terrier, elle va baisser sa température de façon spectaculaire. Et le problème, bien sûr, toutes les fonctions physiologiques sont réduites. Les battements de cœur sont très réduits, tout est réduit. Mais magiquement, il y a des moments où elle va se réveiller. Et quand elle se réveille, quel est le responsable de son réchauffement ? Eh bien, c'est le tissu adipeux brun. Ça va permettre à la marmotte de récupérer sa température normale. Et ça, c'est le problème tout à fait intéressant chez les hibernants. Hein, les hibernants, c'est le cas extrême. Mais le rat a du tissu adipeux brun. C'est un tissu qui contribue à son équilibre thermique.
2: Alors, ce ne sont pas les mêmes types de cellules, c'est ça ?
3: La différence essentielle, c'est que au sein des cellules responsables de l'énergie au sein des mitochondries des cellules du tissu adipeux se trouve une protéine tout à fait particulière qui va permettre ce processus de chauffage. En dehors de ça, après, le tissu adipeux brun, comme le tissu adipeux blanc, il est équipé pour réagir aux hormones du stress, les fameuses catécholamines. Vous les connaissez toutes, c'est l'adrénaline et la noradrénaline, les grandes hormones. Alors que ce soit le brun ou le blanc, ils sont capables de réagir et de répondre aux catécholamines. Ça a été mon dada pendant 25 ans.
2: Justement, je crois que tu as fait des découvertes à ce sujet sur l'importance des hormones, comment fonctionnent les hormones dans les cellules graisseuses.
3: Bon, les catécholamines, ça a été déjà les lectures de ma jeunesse, de jeune étudiant. C'était une période où c'était pas la mode le stress. Maintenant, tout le monde parle du stress, tout le monde est stressé, enfin, bref. Au moment où j'avais commencé à me poser des questions sur le stress, il y a eu un livre écrit par un Canadien qui était très intéressant. Et ça m'avait excité à ce moment-là, c'était une période où j'étais un physiologiste, c'est-à-dire j'étudiais le fonctionnement de l'organisme dans son entier, mais c'était une période où on glissait vers la transition d'étude des mécanismes d'action. Et je me suis dit, tiens, peut-être ça serait intéressant d'étudier le mécanisme d'action des hormones du stress sur la cellule graisseuse. La cellule graisseuse n'était pas tellement à la mode, les gens ne la regardaient pas trop, le gras n'intéressait pas beaucoup de gens.
2: Tu me disais que les chirurgiens découpaient la graisse et la mettait à la poubelle comme si c'était pas du tissu vivant.
3: Tout à fait. Et j'ai profité, comme tu le dis, d'une opportunité extraordinaire, c'est d'une collaboration avec les chirurgiens plasticiens de l'hôpital de Rangueil qui m'ont dit, mais la graisse, tu en veux? Nous, on en met des kilos à la poubelle, parce que c'était une période où ils découpaient la graisse, si vous voulez, soit sur la graisse des culottes de cheval, À ce moment-là, vous savez que maintenant on fait ce qu'on appelle la lipoaspiration, on va aspirer cette graisse. À cette époque-là, non, on faisait une grande balafre et on découpait des boules gras. Et donc, ils m'ont donné des kilos et des kilos de graisse et j'ai pu travailler en toute sérénité sur les fameuses cellules de cette graisse. Et j'ai eu une chance extraordinaire, c'est que cette graisse des culottes de cheval va m'amener sur une découverte essentiel dans le domaine des catécholamines. Je vais découvrir que cette graisse des culottes de cheval avait un récepteur, le fameux alpha-2 adrénocepteur. C'est un récepteur à l'adrénaline qui était extrêmement abondant dans ces cellules. Et quand l'adrénaline agissait sur ces cellules, ça bloquait la vidange de la cellule graisseuse. Donc tout le monde sait pourquoi on ne peut pas vider la graisse de la culotte de cheval, parce qu'elle est verrouillée par ces fameux récepteurs.
2: Tu me disais aussi que c'est un peu un bienfait, parce que si cette graisse se vidait, on en aurait partout dans le corps, c'est ça?
3: Alors, normalement, dans la physiologie du tissu adipeux, il faut qu'on puisse prendre des réserves qu'il y a dans la graisse pour faire de l'exercice physique, enfin pour assurer son bilan énergétique. Ça, c'est la vraie vie. Mais ce qui est intéressant, ce qui a été de découverte parallèle à la culotte de cheval, bien sûr, on a regardé les autres tissus. Et en réalité, on a des différences de réponse des tissus adipeux selon leur localisation anatomique. Autrement dit, l'organisme, il va piocher dans certains domaines, dans certains secteurs. Ça va vider la graisse sous-cutanée, la graisse des mammaires, etc. Elles sont beaucoup plus réactives aux catécholamines. Le système des catécholamines, on va le fouiller très vite et on va découvrir qu'en réalité, il y a trois récepteurs. Le fameux alpha-2 qui bloque, les bêta-1, bêta-2 qui stimulent. Et la réponse à l'hormone dépend de l'équipement relatif à un récepteur qui freine et un récepteur qui stimule. Donc là, c'est une belle affaire, une très belle régulation. Pour un pharmacologue, moi, ça a été le délire. Mais c'est des choses qui ont beaucoup intéressé les gens du business. Vous pouvez comprendre pourquoi.
2: Oui, je crois que tu es allé voir des entreprises pharmaceutiques pour essayer de discuter avec eux de ce qu'on pouvait faire avec tout ça.
3: Ah oui, là ça a été la tempête totale. Dès notre premier article, donc, sur la découverte de ce fameux récepteur qui freinait la vidange, Toutes les sociétés qui avaient l'ambition de faire fondre la Grèce nous ont sollicité pour dire qu'est-ce qu'on pourrait faire, quelle est l'application, quelles sont les molécules qu'il faudrait utiliser, etc. Et là, on a été entraîné dans une tourmente énorme. Je crois que j'ai à peu près raconté cette histoire dans une quinzaine de sociétés pharmaceutiques. Et j'ai pu avoir des molécules intéressantes pour continuer nos travaux fondamentaux sur ces récepteurs. Par contre, on n'a pas trouvé de médicaments.
2: Alors, le résultat, en fait, est-ce qu'il y a quelque chose à faire? Ou est-ce que...
3: En l'état actuel des choses, et pour avoir bien sûr beaucoup discuté avec les gens de la cosmétologie, en gros, le produit le plus banal que vous trouvez dans les crèmes amincissantes, c'est la caféine. La caféine, in vitro, elle est capable de provoquer la vidange de la cellule graisseuse. Le problème, bien sûr, quand vous la tartinez sur la cuisse, c'est pas du tout la même chose, et puis il faut qu'elle pénètre, etc. Elle a une efficacité extrêmement discrète. Et alors, bien sûr, les gens avaient songé qu'éventuellement, on pourrait mettre des molécules spécifiques de ce fameux récepteur, et en particulier un antagoniste du récepteur, c'est-à-dire un bloqueur de ce récepteur. Et à ce moment-là, banco, son rôle néfaste, on va gagner. Problème extraordinaire, c'est que ces molécules chimiques, c'est de la pharmacologie après. Ce n'est plus de la cosmétologie. Ça veut dire que si on veut mettre une molécule chimique dans une crème amaigrissante, ça va coûter une fortune parce qu'il faut faire tous les tests d'une molécule pharmacologique. Autrement dit, les industriels de la cosmétologie n'ont pas été passionnés. La Sanofi a fait une tentative, mais à mon avis, timide et pas arrivée à grand chose. Donc voilà. Pour le moment, on n'a pas de solution, alors que l'histoire, on l'a bien comprise, c'est splendide, ça fait 30 ans et elle n'a jamais été contestée, donc c'est une découverte, parce que c'est bien que les chercheurs, de temps en temps, ils font des découvertes qui sont remises en cause, etc. Et là, on est heureux, elle n'a pas été remise en cause, mais bon, elle n'a pas débouché sur un médicament pertinent.
2: Mais ces cellules graisseuses, là, pour terminer, elles ont aussi de l'intérêt quelquefois, par exemple pour capturer des polluants organiques, pour empêcher que ça aille ailleurs dans le corps.
3: Ça, c'est une découverte plus récente et tout à fait intéressante. C'est que tous les xénobiotiques, tout ce qui traîne dans l'air, qui est soluble dans les lipides, va passer dans le corps, hein, on les absorbe, et comme ils sont solubles dans les lipides, ils vont être intégrés dans la graisse. Et alors là, c'est impeccable, parce qu'ils vont être intégrés dans les triglycérides de la graisse, et ils vont être séquestrés. Il est beaucoup plus passionnant de les avoir là, somnolents, dans une graisse qui bouge pas beaucoup, plutôt que de les avoir éventuellement dans le foie. Donc, autrement dit, ça crée, si ce n'est que récemment, il y a des gens qui ont dit « Mais attention, si on maigrit trop, on risque de les refaire passer dans la circulation. »
2: Donc je pense que ce sera le mot de la fin. Il faut avoir une vie saine, il ne faut pas avoir trop de graisse, mais c'est bien d'en avoir un peu quand même. Merci beaucoup Max et à bientôt.
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2: Une émission proposée par Jean-Louis Salasque. Bonjour Jean-Louis.
3: Bonjour Catherine.
2: Quel est notre programme du jour ?
3: Nous allons examiner en quoi la théorie de René Girard explique la force du suspens au cinéma.
2: Tu veux dire le suspense à la Hitchcock ?
3: Absolument. Alfred Hitchcock expliquait la différence entre surprise et suspens, je prononce suspens, de la façon suivante. L'écran montre pendant 2 minutes 4 personnes en train de jouer aux cartes. Soudain, surprise, une explosion se produit. Bilan, le spectateur s'ennuie pendant 2 minutes et éprouve une demi-seconde de sensation forte. Mais si préalablement un plan de coupe a permis au spectateur d'apprendre qu'une bombe à retardement est accrochée sous la table de jeu, le bilan est complètement différent. Pendant 2 minutes, le spectateur est captivé par l'attente de ce qui va se produire. Cette conception, dont les brillantes réalisations émaillent ses films, a valu à Hitchcock le titre de « maître du suspense ». Je suis un véritable admirateur du cinéaste et je me délecte régulièrement de la plupart de ses films. J'ai donc beaucoup de peine à le dire, mais son concept de « suspens » ou « suspense » est à classer dans la même catégorie que l'invention de l'eau chaude ou du fil à couper le beurre. En effet, sa description n'est rien d'autre qu'une structure connue depuis longtemps et que l'on appelle la structure téléologique. C'est une structure en 3 temps. D'abord, l'annonce d'un événement, puis une phase d'attente de cet événement avec des épisodes, et enfin, la survenue de l'événement en relation avec l'annonce. L'événement peut être souhaitable ou non, l'attente peut être plus ou moins longue, l'événement peut confirmer l'annonce ou apporter un changement, une surprise. Ce qui compte, et c'est le propre de la structure téléologique, c'est que le déroulement du présent est orienté par une fin située dans l'avenir. Cette structure ne joue ce rôle d'orientation qu'à la condition de receler un élément d'incertitude. Nous ignorons soit le quoi, que va-t-il se produire, soit le qui va remporter le match, soit le quand, à quelle heure les enfants vont-ils finir par rentrer, soit le où, le lieu du choc de la prochaine météorite géante par exemple, etc. Sans élément d'incertitude, plus de suspens, plus de structure téléologique. J'ai rendez-vous le 23 septembre 2027 chez l'orthodontiste, à la clinique des Palmiers, n'est pas une structure téléologique.
2: Peux-tu nous donner des exemples concrets de cette structure ?
3: La structure téléologique est omniprésente. Le bridge en est un exemple. Séquence des annonces, puis jeu de la carte, et enfin échec ou réalisation du contrat. En musique, la forme sonate tire son efficacité de l'attente du retour de la mélodie initiale dans la tonalité principale. Et le succès planétaire du football est une autre illustration. Des actions pas toujours palpitantes en elles-mêmes le deviennent, grâce à la promesse d'au moins un but avant le terme des 90 minutes.
2: Je suppose que tu peux nous donner des exemples plus sérieux.
3: Oui, la guerre en Ukraine. Quand et comment se terminera-t-elle ? Cette question permet aux chaînes d'information en continu de tenir l'antenne plusieurs heures chaque jour. Ou encore le réchauffement climatique. À l'annonce par Al Gore de la disparition de la banquise en 2013, a succédé la perspective d'une hausse moyenne des températures terrestres supérieure à 2 degrés en 2035. De fait, cette perspective oriente nos existences, tant d'un point de vue collectif, fermeture des centrales nucléaires, qu'individuel, avons-nous correctement trié nos déchets ce matin ? Enfin, dans un registre encore plus large, Balthazar Gracian résume la chose de façon saisissante. Dieu tient tous les hommes en suspens.
2: Qui est Balthazar Gracian ?
3: C'est un jésuite espagnol du XVIIe siècle. qui a écrit un ouvrage étonnant, un recueil de pensées intitulé « L'art de la prudence ». À vrai dire, la citation complète de Balthazar Gracian est la suivante. « Il nous faut donc imiter Dieu qui tient tous les hommes en suspens. » Cette citation suggère immédiatement un lien entre le suspens, c'est-à-dire la structure téléologique, et la théorie mimétique de René Girard. S'agit-il donc de deux structures fondamentalement différentes ou de deux angles de vue d'un même phénomène ?

0: En bonne logique, pour établir l'équivalence de deux concepts, il suffit de montrer que l'un implique l'autre et réciproquement, ou que chacun des deux englobe l'autre. Voyons ce que cela donne entre le système Girard et la structure téléologique. Dans un sens, la réponse paraît évidente. Le système Girard engendre une téléologie. Nous ne savons pas quoi désirer, c'est la base du système Girard. Nous sommes donc exempts de schéma téléologique. Nous ne savons à quelle fin nous vouer. Un médiateur vient nous proposer un objet de désir. Par exemple, la victoire du 15 de France à la Coupe du Monde de rugby, l'ambition de faire fortune, la volonté de sauver la planète, etc. Ce désir que nous lui devons instille en nous une structure téléologique, puisque nous allons organiser notre existence en fonction de la finalité vers laquelle ce désir se polarise. L'incertitude inhérente au schéma téléologique est bien là, puisque nous ne savons pas si ni comment notre désir obtiendra son accomplissement. La vision girardienne implique donc bien une téléologie. En d'autres termes, elle fait partie du schéma téléologique. Dans l'autre sens, la question devient « un schéma téléologique implique-t-il nécessairement une structure girardienne ?» Posée comme cela, la question est plutôt épineuse. Mais nous pouvons la reformuler avec le critère essentiel de la théorie de René Girard. Tout désir naît par l'entremise d'un médiateur. Notre question devient donc, un schéma téléologique contient-il obligatoirement un médiateur? Il est facile de citer des exemples de systèmes téléologiques adossés à un médiateur. Les prophètes et Jésus dans le christianisme. Le calendrier Maya pour la fin des temps, le 21 décembre 2012. Marx et l'avènement d'une irénique société sans classe, le GIEC et ses annonces de catastrophes climatiques, etc. Mais la multiplicité des exemples ne vaut pas démonstration. Si nous trouvons un exemple de schéma téléologique exempt de médiateur, la question est réglée. Le schéma téléologique engloberait la théorie mimétique et pas l'inverse. La vision girardienne ne serait qu'un sous-ensemble du schéma téléologique. Pour l'instant, faute de trouver un exemple de téléologie sans médiateur, je conserve à titre d'hypothèse que le schéma téléologique et la théorie mimétique sont bien équivalentes.
1: Est-ce à dire que tu laisses la question en suspens ?
0: C'est le cas de le dire, Catherine.

0: Tu fais une analogie entre structure téléologique et système Girard. Quel en est l'intérêt?
1: Il est en premier lieu de nature théorique. C'est le fondement même de la connaissance que de discerner l'identité de phénomènes dont les manifestations sont apparemment différentes. En second lieu, et surtout, cette analogie présente un intérêt pratique. Chaque fois que nous engageons un projet ou que nous nous y associons, nous nous inscrivons, et avec d'autres, dans un schéma téléologique. Si notre conjecture est juste, nous sommes donc aussi dans un schéma girardien, ce qui entraîne une conséquence des plus notables. Quelle que soit la pureté d'intention de notre projet et sa bienfaisance, il recèlera toujours de possibles rivalités, de possibles exacerbations de ces rivalités jusqu'à des crises, voire la désignation de boucs émissaires. Combien de grandes perspectives collectives, pleines de générosité et de sens de la justice, se sont concrétisées en processus de persécution, exerçant une grande violence et laissant derrière elle de nombreuses victimes. Tout projet, même le plus bienveillant, porte en lui la possibilité de tourner au mécanisme sacrificiel. Peut-être qu'en garder conscience dès le départ nous aiderait à déployer nos projets en y apportant des dispositions propres à éviter ou amoindrir le versant néfaste du mimétisme. Une autre question est encore ouverte par cette hypothèse de l'analogie entre vision girardienne et structure téléologique. La vision girardienne a précisé l'opposition entre le temps pré-chrétien et celui inauguré par le christianisme. Le temps pré-chrétien est cyclique, il est rythmé par l'éternel retour de la crise sacrificielle. Le temps du christianisme est téléologique, c'est l'avènement du royaume de Dieu et de la fin des temps. Cette opposition suggère que le temps pré-chrétien n'est pas téléologique. C'est effectivement vrai vu de l'extérieur, puisque dans la pensée archaïque, l'ordre cosmique se perpétue. Mais du point de vue qui importe, celui des êtres vivants, inscrits dans le temps, il me semble que le temps cyclique est plutôt lui aussi de nature téléologique. Simplement, celui qui crée le suspens n'est pas l'avènement du royaume de Dieu, mais la survenue de la prochaine crise mimétique. Preuve en est l'instauration des rites et des tabous. Il ne s'explique que si la communauté redoute une nouvelle occurrence de la crise. Redouter, c'est s'attendre à, et s'attendre à quelque chose, c'est le propre de la structure téléologique. Voilà donc résumé les quelques similitudes que je vois entre le système Girard et la structure téléologique.
0: Tu nous auras finalement conduits bien loin du cinéma. Merci aux auditeurs de leur écoute.
1: Au revoir Catherine.
0: Au revoir Jean-Louis.

0: Le protocole d'accord signé entre l'Iran et les États-Unis est entré en vigueur ce jeudi pour une durée de 60 jours. Fin des hostilités, réouverture du détroit d'Ormuz, renonciation au nucléaire iranien. Les points sont nombreux. Un accord salué dans la communauté internationale. Aux États-Unis, malgré le satisfecit de Donald Trump, il est très critiqué dans son camp. Nous irons à New York au début de ce journal. Cette négociation réussie a pu se faire grâce à plusieurs pays médiateurs comme le Pakistan. Un succès pour Islamabad, vu d'un très mauvais œil par le grand rival indien. Au sommaire de ce journal également, l'audience du pape ce matin à la Ruaco, la réunion des œuvres d'aide aux églises orientales qui a tenu son assemblée plénière à Rome ces derniers jours. Léon XIV a insisté sur la précarité que causent les guerres sur les chrétiens de la région. Témoignage à suivre du directeur général de l'œuvre d'Orient. Et puis nous irons en Afrique du Sud à la fin de ce journal où les violences xénophobes se poursuivent contre des ressortissants de nombreux pays africains. Le président Cyril Ramaphosa invite au calme.
1: Radio Vatican, le journal, Olivier Bonnel.
0: Bonsoir, un accord historique pour mettre fin à la guerre, ce sont les mots tout à l'heure du président iranien Massoud Pezeshkian, alors que le protocole pour un accord de paix avec les États-Unis a été signé. Il est officiellement entré en vigueur ce jeudi pour une durée de 60 jours, a confirmé le vice-président américain J.D. Vance, le numéro 2 américain qui vient d'expliquer que les États-Unis avaient levé leur blocus contre les ports iraniens sur une douzaine de bateaux. Un accord qui, sur le papier, semble largement favorable à Téhéran, où l'on a évoqué un accord triomphal, celui d'un pays puissant. Accord dont l'acte final, si les futures négociations se passent en heure, doit être signé d'ici 60 jours et salué dans la communauté internationale comme au sommet du G7 à Évian. Ce jeudi, c'est le médiateur qatari, l'un des acteurs clés de cet accord qui salue une base solide. Côté américain, Donald Trump se félicite du meilleur texte possible, notamment sur l'engagement de Téhéran à ne pas obtenir l'arme nucléaire. Mais les critiques, surtout dans son propre camp, sont nombreuses. Gwendal Levina.
2: L'Iran n'a jamais gagné de guerre, mais n'a jamais perdu de négociation. Ce tweet de janvier 2020 est signé Donald Trump. Ces derniers jours, à mesure que le contenu de l'accord se dévoilait, il a été repartagé des milliers de fois. De nombreux élus républicains critiques du président dénoncent ainsi un texte qui renforce l'Iran. Le sénateur Bill Cassidy va même jusqu'à le qualifier de pire bévue de politique étrangère depuis des décennies. Selon lui, Téhéran sait désormais qu'il peut tout obtenir en bloquant le détroit d'Ormuz. La levée de toutes les sanctions et le déblocage de 100 milliards de dollars d'avoirs gelés vont effectivement redonner du souffle à l'économie iranienne qui en a bien besoin. Sur ce point, Téhéran sort clairement victorieux en prenant des engagements similaires à ceux contenus dans l'accord de 2015. Le sénateur Ted Cruz, fervent soutien de Trump et du texte signé hier, s'inquiète tout de même de voir des fonds américains financer la reconstruction de l'Iran. Le président Trump reste, lui, droit dans ses bottes. Les idiots qui pensent que je n'ai pas été assez dur avec l'Iran sont jaloux, mauvais ou stupides. Quand on voit la réaction des marchés, écrit-il sur Truth Social. Gwendal Levina, New York, Radio Vatican.
0: Et malgré les promesses de ce texte qui concerne également le front libanais, la guerre n'est pas pour autant finie dans le pays du Cèdre. Israël ne se retirera pas du Liban Sud tant que nos besoins de sécurité l'exigeront, a réaffirmé ce jeudi le Premier ministre israélien Benjamin Netanyahou. Trois personnes ont été tuées depuis ce matin dans des raids israéliens de drones dans la périphérie de la ville de Nabatieh. C'est le Premier ministre de l'État hébreu qui est l'un des grands perdants de ce protocole d'accord. Il a rappelé cet après-midi la nécessité, je décide de préserver sa relation vitale avec l'allié américain. Parmi les pays médiateurs qui ont permis ce terrain d'entente entre Washington et Téhéran figure, le Pakistan et son premier ministre Shahbaz Sharif, un travail diplomatique de longue haleine qui est un véritable succès pour Islamabad, au grand dam de son grand rival et voisin indien. Les précisions de notre correspondant à New Delhi, Emmanuel Derville.
3: La médiation réussie du Pakistan est une humiliation pour l'Inde. New Delhi a tissé un partenariat stratégique avec les États-Unis depuis près de 20 ans. Malgré ça, Donald Trump l'a ignoré et fait appel au grand rival de l'Inde pour parler aux Iraniens. Islamabad soutient des djihadistes qui multiplient les attentats au Cachemire indien depuis 30 ans. L'Inde et le Pakistan se disputent la souveraineté de ce territoire. Pour contraindre son rival à réprimer les groupes islamiques armés, New Delhi a mené des frappes aériennes l'an dernier. Elle a aussi fait du lobbying pour que le Pakistan soit traité en paria de la communauté internationale. Mais Islamabad a tissé des liens avec Donald Trump en misant sur la flatterie et en signant des accords commerciaux avec son clan. Les Pakistanais sont devenus un acteur clé au Moyen-Orient, réduisant à néant les efforts du gouvernement de Narendra Modi. Le risque pour l'Inde, c'est que le Pakistan se sente conforté dans son soutien aux djihadistes, avec à la clé de nouveaux attentats dans les prochains mois. New Delhi, Emmanuel Derville, Radio Vatican.
0: Les guerres au Moyen-Orient, mais également en Ukraine, se sont invitées au cœur de l'assemblée plénière de la RUACO à Rome ces derniers jours. La réunion des œuvres d'aide aux églises orientales coordonne plusieurs organismes caritatifs de plusieurs pays qui soutiennent financièrement et matériellement les églises orientales et leurs communautés éprouvées par les conflits. Le pape les a reçues ce matin au Vatican, revenant notamment sur la valeur de la formation des prêtres et séminaristes dans ces pays en guerre. Le Saint-Père, qui a également insisté sur le drame de la précarité provoquée par ces conflits, une situation que connaît bien l'œuvre d'Orient, membre de la RUACO, Mgr Hugues de Voilemont est le directeur général de l'association.
4: Ces guerres qui provoquent beaucoup de précarité, nous en sommes les témoins en effet à l'œuvre d'Orient, en particulier par le nombre de déplacés. Nous pouvons parler du Liban. Le Liban, aujourd'hui, depuis le 2 mars, le début de la guerre entre le Hezbollah et l'État d'Israël, c'est 1 200 000 de déplacés, ça veut dire un quart de la population. Et donc, cela évidemment fragilise énormément les familles, l'économie. Il y a les classes moyennes qui sont en difficulté, je pense en Syrie, où la levée des sanctions en fait n'est pas totale, et donc la croissance et la reconstruction a beaucoup de mal à arriver. Et encore un autre exemple très concret de cette précarité que nous voyons, c'est que dans beaucoup de nos écoles, à travers le Moyen-Orient ou dans les autres pays où l'œuvre d'Orient agit, eh bien ce sont aussi des familles qui désormais ont de la difficulté à payer la scolarité, et puis des congrégations religieuses qui ont du mal à payer leurs professeurs. Donc cette précarité, elle n'encourage pas en effet à rester, c'est pourquoi les besoins sont importants, et le pape aussi a souligné combien il était important, non seulement bien sûr d'apporter de l'aide matérielle, on en parle, mais aussi de partager la vie de ces communautés par la prière, par l'intérêt qu'on leur porte, pouvoir dire, voilà, on ne vous oublie pas, on pense à vous.
0: Mgr Hugues de Voilemont, directeur général de l'œuvre d'Orient, interrogé par Alexandra Sirgan. Plus d'informations sur ce discours du pape à la RUACO sur notre site vaticannews.com. Le haut-commissaire de l'ONU aux droits de l'homme lance une alerte face à cette concentration de troupes des paramilitaires des forces de soutien rapide au Soudan autour de la ville d'El Obeid dans la région du Kordofan. Les civils sont en grave danger dans cette région, s'inquiète l'organisation onusienne. Au moins 11 soldats, 2 civils, 22 assaillants tués ce matin dans l'attaque de l'aéroport international de Niamey, la capitale du Niger. Bilan provisoire donné par le ministère nigérien de la Défense. Une vaste opération de l'armée qui est toujours en cours, mais l'aéroport n'est pas fermé, assure le ministère. En Afrique du Sud, le président Cyril Ramaphosa appelle ses concitoyens à ne pas faire des migrants les boucs émissaires de leurs problèmes. Depuis des semaines maintenant, de petits groupes nationalistes sèment la terreur parmi les populations immigrées installées légalement ou non dans le pays. Pour fuir les incendies, pillages, matraquages, voire la mort, des centaines de Mozambicains, Nigériens ou Ghanéens ont été rapatriés au détriment de l'image de Pretoria. C'est ce que nous explique Marianne Séverin, experte de l'Afrique du Sud au Centre d'études africaines de Sciences Po Bordeaux.
5: Forcément, ça salit la réputation de Pretoria. Au point que, par exemple, le Nigeria menace de représailles l'Afrique du Sud. Il y a eu des précédents, 2008, 2015 et je crois 2018 ou 2019. À chaque fois, il y a des menaces. Peut-être qu'on va penser que je suis un peu cynique. Les chefs d'État qui menacent l'Afrique du Sud devraient se poser les bonnes questions. Pourquoi les ressortissants de ces pays veulent absolument aller en Afrique du Sud? Alors, c'est vrai que l'Afrique du Sud, c'est un des pays d'Afrique qui est un peu plus développé. Vous avez des infrastructures et si vous vous en sortez bien, vous arrivez à travailler, etc., etc. Mais selon moi, ce problème de xénophobie, particulièrement en Afrique, doit être réglé par l'Afrique du Sud, mais doit aussi interroger les autres pays frontaliers. C'est aussi à ces chefs d'État de réfléchir.
0: Des propos recueillis par Marie Duhamel. Enfin, une journée de prière demain en Colombie à l'appel de l'église du pays. Elle aura lieu 48 heures avant le second tour de l'élection présidentielle. Cette initiative, souligne les évêques, a pour objectif de confier la Colombie à Dieu à un moment particulièrement délicat de sa vie démocratique. Le second tour opposera dimanche prochain le candidat de gauche Ivan Cepeda, soutenu par le président sortant Gustavo Petro, face au candidat d'extrême droite Abelardo de la Esprelia. Et ainsi s'achève ce journal. Merci de nous être fidèles. Prochain rendez-vous de l'information, ce sera bien sûr demain matin à 8h30 en direct de Rome. N'oubliez pas, d'ici la Vatican News, je vous souhaite une excellente soirée.
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0: aujourd'hui avec des températures maximales comprises entre 33 et 35 degrés. Il est possible que quelques averses orageuses se déclenchent localement en soirée sans entraîner de baisse significative des températures. Cet épisode de forte chaleur devrait se poursuivre dans les prochains jours et pourrait perdurer jusqu'en début de semaine prochaine. Hervé Jonathan, préfet d'Eure-et-Loir, a informé l'ensemble des maires du département et les a appelés à une vigilance particulière à l'égard des personnes vulnérables. Le préfet a par ailleurs placé en pré-alerte l'ensemble des services de l'État, les principaux acteurs concernés pour faire un point de situation et anticiper les éventuelles mesures nécessaires à mettre en œuvre. Une attention spécifique est également portée aux manifestations et rassemblements sportifs et culturels prévus en plein air et ce week-end en aménageant les horaires en tout début de matinée ou en soirée ou en les reportant dans la mesure du possible. Les fortes chaleurs peuvent avoir des conséquences importantes sur la santé. Il est donc essentiel d'adopter les bons réflexes, mais vous les connaissez, boire régulièrement de l'eau, se rafraîchir, maintenir son logement au frais en fermant volets et fenêtres, passer plusieurs heures par jour dans un lieu frais ou climatisé et éviter les sorties et activités physiques aux heures les plus chaudes. Le préfet d'Eure-et-Loir invite les habitants du département à porter une attention particulière à leur voisinage, notamment aux personnes vulnérables ou isolées, et encourage ces dernières à solliciter une aide en cas de besoin. En cas de malaise ou de comportement inhabituel lié à la chaleur, appelez immédiatement le 15. Ces trois derniers mois, l'unité départementale d'Eure-et-Loir de la DREAL Centre-Val de Loire a mené une action de contrôle des stations de service du département dans le but d'améliorer la sécurité de ces équipements. Les inspections ont concerné 44 stations-service eurelliennes et couvert tous les types d'établissements. 6 sur 10 appartiennent au secteur de la grande distribution. 1 sur 4 est spécialisé. 1 sur 10 est situé sur le réseau autoroutier. Les autres sont rattachés à un garage automobile. Ces actions de contrôle ont visé trois objectifs principaux. Vérifier la conformité administrative des établissements au regard de la réglementation des installations classées pour la protection de l'environnement, les ICPE. Contrôler la réalisation effective des vérifications périodiques obligatoires et s'assurer de la présence de l'accessibilité et du fonctionnement des dispositifs de sécurité et de lutte contre l'incendie. Elles ont conduit les services de l'État à prendre 42 mesures administratives faisant l'objet d'un suivi rapproché, dont 23 propositions de mise en demeure, soit tout de même 52% des établissements contrôlés, 19 demandes d'action corrective, soit 43% des établissements contrôlés. Les inspections ont mis en évidence plusieurs catégories de non-conformité récurrente, contrôle réglementaire absent ou incomplet, défaut de protection des appareils de distribution, absence de contrôle périodique ou défaut d'entretien des installations électriques, absence de dispositif de rappel des consignes de sécurité, absence de système d'alarme incendie et dysfonctionnement de communication des alertes. Depuis le week-end dernier, chartrains, chartraines et visiteurs peuvent à nouveau apprécier la vue dégagée sur la basse ville et ses alentours depuis les jardins de l'évêché. Ils peuvent également retrouver le cheminement vers le tertre Saint-Nicolas. Le reste des jardins de l'évêché demeure fermé au public pour des raisons de sécurité. Des explications de Marlène Lebrun de la ville de Chartres, architecte de la réouverture partielle des jardins de l'évêché.
1: C'était fermé au public depuis 2021. C'est à cette date-là que malheureusement qu'on a eu un fontis, un effondrement dans le jardin du labyrinthe et le mur principal était déstabilisé, le mur du haut. Donc malheureusement, on ne pouvait pas laisser l'accès à la terrasse haute, celle où vous avez les bancs et les arbres où on se situe. Et du coup, il y avait un risque que tout ça soit déstabilisé, s'effondre. Donc tout était fermé. Et donc là, maintenant, les gens peuvent enfin revenir profiter de cet espace. Et on en a profité aussi pour créer un accès limité pour l'instant entre cette terrasse haute et le tertre Saint-Nicolas. Donc on a créé un chemin avec une clôture en gainivelle et des plantations pour que les gens puissent cheminer comme ils faisaient avant, comme ils aimaient le faire entre la cathédrale et le tertre en direct. Voilà. Et pour pouvoir profiter pour l'instant de visu de l'ensemble des jardins. Mais on a encore beaucoup de travaux de restauration des murs murs à faire et beaucoup d'études, de découvertes de ce que nous cachent encore les sous-sols, les jardins de l'évêché, parce qu'on a quand même toujours ce risque de fontis. On découvre des

0: des cavités encore récemment. Là, un collègue de la direction archéologie qui m'a parlé la semaine dernière d'une hypothèse. Donc on a encore des choses à découvrir, mais c'est ce qui explique aussi pourquoi malheureusement on ne peut pas ouvrir l'intégralité des jardins aux Chartrains.
1: Donc il y a encore beaucoup d'inconnus bien évidemment, mais est-ce que vous avez bon espoir qu'un jour on puisse à nouveau circuler là en bas?
0: Alors on va dire oui, parce que c'est ce que chacun a envie aussi, donc on essaye de faire tout ce qu'il faut en tout cas. Faut juste se dire que ce sera pas dans les mois qui viennent, mais on va essayer peut-être de travailler plutôt par secteur, de se concentrer par secteur pour voir ce qu'on peut rendre disponible au public. Et après, ça dépendra en effet des études qu'on peut réaliser pour s'assurer qu'il n'y ait plus de risque de fontis ou alors qu'on trouve des alternatives pour la sécurité de chacun.
1: Justement, ces alternatives, elles existent? Vous avez déjà planché?
0: Alors il y a des solutions techniques qui existent, mais c'est difficile d'en annoncer. Alors déjà parce que c'est très très limité, c'est très incertain, ça peut être très coûteux, mais en tout cas pour l'instant c'est vraiment étudier au maximum les cavités qu'on connaît. Et les carrières qu'on connaît, et essayer de voir s'il n'y a pas des investigations qu'on peut faire, alors soit en surface, mais malheureusement on a des caves qui peuvent aller jusqu'à 14 mètres de profondeur de celles qu'on connaît, est-ce qu'il y en a d'autres, voilà. Soit faire des carottages mais ça voudrait dire qu'il faut un maillage, donc on y réfléchit avec les spécialistes qui peuvent vraiment nous aider là-dessus, le BRGM, nos géotechniciens, mais il faut notre bureau d'études structures aussi, mais voilà, après là, il faut qu'on réfléchisse à tout ça et qu'on trouve un plan d'action, mais l'objectif c'est vraiment de poursuivre ces ouvertures, oui.
1: Vous parlez des archéologues tout à l'heure, les archéologues, ils se frottent les mains, non? Est-ce qu'ils vont pouvoir peut-être faire des recherches qu'ils n'auraient jamais espéré faire?
0: Alors, si on laissait les archéologues jouer dans les jardins de l'évêché, ils adoreraient aller fouiller à des mètres de profondeur sous les jardins. Mais malheureusement, c'est des investigations qui ont un coût, qui prennent du temps. Donc, ça reste malheureusement limité. Mais on essaye déjà de mettre en place des choses faisables techniquement et financièrement, parce que les deux se lient en fait. Il y a l'archéologie, l'histoire des jardins, enfin tout est et du coup ce qui engendre la technique du site actuel.
1: C'était Marlène Lebrun, chargée d'études et travaux au sein de Chartres Métropole. Chaque année, à la fin juin, la maîtrise de la cathédrale de Chartres programme deux concerts, l'un à la cathédrale et l'autre dans une église du diocèse, ou d'ailleurs, concerts qui se veulent l'aboutissement de son travail des derniers mois. Cette année, la maîtrise chantera des cantates de Bach le samedi 20 juin en l'église Saint-Martin de Nonancourt et le dimanche 21 à la cathédrale de Chartres, d'où le titre Bach et la lumière choisi pour promouvoir ses concerts. La maîtrise interprétera aussi des motets de Mendelssohn, Thalys et Lauritsen. Rappelons que la maîtrise de la cathédrale de Chartres est l'une des plus anciennes de France puisqu'elle a été créée il y a plus de 800 ans par l'évêque Fulbert, le bâtisseur de Chartres. Voilà. Bach et la lumière par la maîtrise de la cathédrale de Chartres. C'est donc en l'église Saint-Martin de Nonancourt, samedi 20 juin à 20h et en la cathédrale Notre-Dame de Chartres, dimanche 21 juin à 16h, participation libre. Voilà, ce journal est terminé. Prochain rendez-vous de l'actu départementale, ce sera demain soir à partir de 18h15. D'ici là, portez-vous bien.

0: Bonjour à toutes et à tous, à chacun, chacune. Je suis heureux de vous retrouver aujourd'hui pour ce dernier Ensemble Chartrain de la saison. Ensemble, je vous le rappelle, vous donne chaque semaine des nouvelles du monde associatif aurélien, un monde d'une richesse exceptionnelle et d'une utilité incontestable que l'État et les collectivités locales doivent continuer de soutenir. Ce n'est pas mon invité du jour qui dira le contraire. Bonjour Vincent Moreau.
1: Bonjour à vous et bonjour à vos auditeurs.
0: Alors vous êtes président des PEP 28, les pupilles de l'enseignement public d'Eure-et-Loir. C'est une véritable institution qui œuvre depuis des décennies dans les domaines de l'éducation, de la santé, des loisirs. C'est dire si votre association a su se rendre indispensable au fil du temps. Alors au niveau national, eh bien les pupilles de l'enseignement public fêtent cette année leur centenaire. Il s'en est évidemment passé des choses en 100 ans. Les compétences de l'association ont évolué, se sont diversifiées. Mais la mission est restée la même. J'ai chopé la phrase sur Wikipédia. Voler au secours des enfants et des adolescents qui ont besoin d'une assistante matérielle et morale.
1: C'est exactement ça. C'est parfait, c'est bien résumé.
0: C'est bien résumé. Alors en fait, je disais 100 ans, officiellement c'est 100 ans, mais j'ai vu que les PEP avaient été créés pendant la guerre 14-18.
1: Tout à fait. On a été créés en réalité en 1916 par des inspecteurs d'académie qui se rendaient compte qu'il y avait de plus en plus d'enfants qui étaient orphelins de la guerre de 14 et donc qui nécessitaient d'avoir des secours particuliers. Donc ils ont créé ces associations, on va dire, pour permettre de recueillir des dons qui étaient recueillis dans toutes les écoles de France et qui ensuite permettaient d'accorder des bourses aux enfants qui étaient orphelins.
0: Oui, on demandait aux enfants ça d'apporter un sou par an.
1: C'est ça, on leur demandait un sou, ça s'est transformé ensuite en un franc. On pourrait dire aujourd'hui qu'on pourrait le transformer en un euro, mais il y avait vraiment cette idée que chaque enfant participe à ce besoin que la société avait d'accueillir ces orphelins.
0: Et ça durait très très longtemps cette opération.
1: Ça a duré très très longtemps puisque y compris il y a encore une dizaine d'années, on avait encore ces opérations. Alors ça s'est souvent transformé en vendant des petits objets, en vendant un stylo ou des choses comme ça qui permettaient effectivement de recueillir ces sous. Mais à un moment donné, ça s'est arrêté. Aujourd'hui, on l'a transformé au sein des PEP par l'adhésion au PEP. Et donc, l'ensemble des adhésions sont reversées, là encore, à des bourses pour des enfants qui sont en difficulté.
0: Alors, est-ce que n'importe qui peut adhérer au PEP ?
1: N'importe qui peut adhérer au PEP. C'est vraiment ouvert, très, très ouvert. On a vraiment le souci de représenter toutes les couches de la société.
0: Alors très vite, les PEP vont mailler l'hexagone en créant des antennes départementales et une fédération nationale voit le jour en 1917. Et puis en 1926, les antennes départementales vont élargir leur bienfaisance à tous les enfants ou adolescents en détresse. C'est en 1926 que l'antenne départementale d'Eure-et-Loir sera créée, c'est ça ?
1: Exactement. C'est très précisément, c'est le 26 juin 1926. Que nous allons officiellement naître, même si effectivement, vous avez raison, il y avait des militants avant, il y avait des actions qui étaient faites, mais les dépôts de l'association en préfecture, c'est en 1926.
0: Et le siège se trouvait où ?
1: Alors à l'époque, le siège se trouvait à la planche aux carpes. Ça a été notre premier siège à Chartres. Et puis ensuite, on a eu plusieurs sièges au fur et à mesure des évolutions. Et alors le siège matériel était à la planche aux carpes, mais le siège officiel était à l'inspection académique. D'accord. Parce que jusqu'en 2003, c'est l'inspecteur d'académie qui était président de l'association des PEP. Petit à petit, on l'a de moins en moins vu, et surtout, il y avait cette question d'être juge et parti, puisque l'association a pu bénéficier pendant plusieurs années de postes d'enseignants, mais jusqu'en 2003, c'était l'inspecteur d'académie qui était président.
0: Rue de la Planche aux Carpes, là où se trouve l'école François Villon, c'était...
1: Oui, c'est ça. D'accord. Je crois que c'était dans ces lieux-là. Je pense qu'effectivement, c'était à l'école François Villon.
0: Très belle école de la Troisième République, vraiment magnifique.
1: Tout à fait.
0: Alors, les PEP vont fonder des centres pour accueillir les tuberculeux, des centres d'oxygénation, on appelait ça comme ça. Qu'est-ce que c'était les centres d'oxygénation ?
1: Alors, à l'époque, c'est vrai que à la fin de la... Après, on va dire jusqu'en 1927-1928, on s'est occupé des orphelins de la guerre. Mais heureusement, il y en a eu de moins en moins. Et donc, on s'est occupé des enfants qui étaient les plus en difficulté. Et les plus en difficulté, c'était les enfants tuberculeux. Et donc, on a créé des centres qui étaient bien évidemment à la campagne, à la mer, à la montagne, pour permettre que ces enfants tuberculeux puissent être accueillis et être soignés. Et donc, ce sont ces centres d'enfants tuberculeux qui ensuite se sont, heureusement, la tuberculose a été éradiquée. Et donc, ce sont ces centres qui ensuite sont devenus des centres de plein air. Donc il y avait cette idée de dire qu'il fallait envoyer les enfants respirer un air pur, et donc c'est ce qui sont devenus les colonies de vacances.
0: Les colonies de vacances qui ont permis à Pierre Perret de vendre 200 000 disques en 1966, entre autres choses.
1: Tout à fait.
0: C'est devenu vraiment les colonies de vacances, je veux dire, c'est mythique, je veux dire.
1: Ah bah, c'est clair. Ouais. Alors les PEP d'Eure-et-Loir ont acheté, grâce justement aux collectes qui avaient été faites, ont acheté un centre dans les Hautes-Pyrénées, à Cadéac. Et donc, effectivement, à l'époque, dans les années 60, il y avait des quarts entiers d'enfants d'Eure-et-Loir qui partaient chaque année, début du mois de juillet et jusqu'à la fin du mois d'août, qui partaient en colonie de vacances. Ouais. Moi-même, j'ai déjà un certain âge, je me souviens être parti à Cadéac à cette époque-là.
0: Ouais. Et c'est souvent aussi des enfants qui n'avaient pas les moyens autrement de partir en vacances, j'imagine.
1: Ah bah c'est clair, ouais. C'était essentiellement des enfants qui ne pouvaient pas partir. Alors c'est vrai que c'était une autre époque, le travail c'était du 50-60 heures par semaine, donc c'était effectivement une époque où les parents avaient besoin de s'occuper de pouvoir placer leurs enfants, et donc les colonies de vacances ont vraiment permis à ces enfants de partir.
0: Ouais. Pierre, après la Seconde Guerre mondiale, vous allez développer des actions dans ce qu'on pourrait appeler le périscolaire. Il y a eu un boom démographique en 45, et le périscolaire jusqu'à aujourd'hui. Moi, mes enfants sont allés au Rijard, qui a été géré par les PEP, par exemple.
1: Tout à fait. On a, alors, nous, on s'y est intéressé un peu plus tardivement. C'est-à-dire que jusqu'en 60, dans les années 65-70, on a vraiment commencé à s'y intéresser. Et c'est vrai qu'on a pris la responsabilité du Rijard en 1974. Et donc, on a accompagné des milliers d'enfants dans ce centre-là. Et on a développé cette activité puisque au fur et à mesure, il y a eu de plus en plus de collectivités qui ont eu besoin de créer ce type de structure. Et aujourd'hui, on peut dire que on gère allez, 60 à 70% des centres de loisirs du département, puisque on est implanté aussi bien à Orgères, à Auneau, à Senonches, donc vraiment à Saint-Lubin-des-Joncherets, à Brezol, voilà. On est partout sur le département aujourd'hui, parce que là aussi, ça correspondait à nos missions, c'est-à-dire à la fois pouvoir soutenir les familles qui avaient besoin de structures de garde, mais aussi travailler à des dispositifs d'éducation pour faire en sorte que les enfants puissent progresser dans leur future vie d'adulte.
0: Oui, périscolaire, c'est-à-dire qu'il y a l'aide aux devoirs, des choses de cet ordre.
1: Il y a d'abord des projets, parce que on est souvent sur un temps soit le matin de bonne heure entre 7h et 8h30 avant que l'école commence, soit le soir après 16h30, soit aussi le temps midi. Donc l'idée, c'est pas forcément d'être sur de l'aide aux devoirs, c'est plutôt d'être sur des activités éducatives qui permettent à la fois que les enfants travaillent, aient des relations ensemble, puissent vivre ensemble et puissent être aussi dans une situation où ils vont apprendre tout en jouant. Ouais. C'est vraiment cet état d'esprit.
0: C'est d'autant plus important qu'aujourd'hui, les enfants leur collent très jeunes des téléphones portables dans les mains. Pas facile pour les faire jouer ensemble, etc.
1: C'est clair. Qu'il y a, j'ai envie de dire que c'est presque plus important aujourd'hui qu'il y a 30 ans ou 40 ans, parce que c'est vrai qu'il y a des enfants aujourd'hui qui s'isolent complètement, qui sont dans leur bulle. Alors, ils n'ont pas forcément de téléphone, heureusement, trop jeunes, ouais. Mais en tout cas, c'est clair que c'est un vrai souci, la télévision, et puis cette difficulté à vivre ensemble.
0: Ouais. Alors, j'ouvre une parenthèse, parce que le centre du Rijard à Chartres a été fermé pour des raisons de sécurité. Qu'est-ce que c'est devenu? Finalement, les enfants ont été.
1: Aujourd'hui, c'est le. On va dire qu'il y a le pour et le contre. Aujourd'hui, ce sont des enfants qui se retrouvent dans des accueils périscolaires dans les écoles. C'est-à-dire que ce sont des enfants qui, en général, sont accueillis par nos animateurs directement dans l'école. Donc, il y a des salles qui sont consacrées. L'intérêt, c'est qu'effectivement, ils sont plus proches de leur lieu de domicile. Mais en même temps, le problème, c'est qu'ils ne quittent pas leur école. Oui. Là où, quand ils allaient au Rijard, ils avaient vraiment cette possibilité d'être dans un lieu tout à fait différent. Donc, voilà, il y a ce débat qui doit être posé. Est-ce qu'on reste dans les écoles pour faire l'accueil périscolaire? Et le mercredi, avec les centres de loisirs, les petites vacances et les grandes vacances, il nous semble que le Rijard pourrait redevenir un lieu où on accueille les enfants.
0: Il y a un nouveau maire qui vient de rouvrir les jardins de l'évêché, donc pourquoi pas, non?
1: Bah, ça va faire partie des discussions qu'on va essayer de mener avec lui. On va discuter de ces questions-là. Que ce soit le Rijard ou un autre, à une époque, il y a eu aussi le Bois d'Arrêt qui avait été à un moment donné du côté de Sours, qui était le centre de loisirs de la ville de Chartres. Alors le problème, c'est que c'était relativement loin et qu'il fallait y aller en car. Mais ça avait aussi cet intérêt de dépayser les enfants.
0: Ouais. Alors, il y a aussi une actualité là, je voudrais qu'on en dise deux mots. Vous m'en avez parlé quand on préparait cette émission, c'est l'avenir du centre de vacances à Carole. Vous avez dit avec la ville de Mainvilliers, une convention en fait, hein, c'est ça?
1: C'est ça.
0: Qu'est-ce qui se passe aujourd'hui?
1: On avait jusqu'alors, depuis 1994, on avait une convention avec la ville de Mainvilliers pour s'occuper de, alors aujourd'hui on dit plus colonie, mais on dit centre de découverte, de Carole. Et donc ce centre de vacances et la propriété de Mainvilliers qui nous était donnée en convention pour accueillir des enfants en vacances, pour les classes de découverte. Et aujourd'hui, la ville de Mainvilliers est sur le point, a priori, parce que la décision officielle n'est pas encore donnée, est en train de souhaite vendre ce centre. Alors, on peut comprendre qu'elles le vendent parce qu'il y a de moins en moins de Mainvilliers qui y vont. Mais aujourd'hui, nous, ce qu'on souhaite, c'est de racheter ce centre pour qu'on continue à accueillir. Au total, il y a plus de 1500 enfants qui vont soit en classe de découverte, soit en vacances dans ce centre. Et c'est un centre qui marche bien, qui n'est pas du tout déficitaire. Et nous, on souhaite qu'il continue à accueillir ces enfants qui n'ont pas forcément droit à des vacances.
0: Vous avez bon espoir de l'accueillir.
1: Bah, écoutez, on a fait une proposition à la ville de Mainvilliers. On est conscient qu'elle est sûrement en dessous du prix souhaité par la ville de Mainvilliers. Mais éventuellement, on voudrait réunir des partenaires qui seraient prêts à travailler avec nous sur ce centre. Et on sait qu'il y en a qui existent. Mais pour ça, il faut que la mairie nous donne du temps. Oui. Et qu'en particulier, elle nous laisse continuer à gérer au moins pendant 6 mois cette structure-là, de manière à nous permettre de réunir les fonds qui seraient nécessaires.
0: Ouais, c'est quand même une mission d'utilité publique.
1: C'est clair. Et puis, on sait qu'il y a de plus en plus de centres qui ont des difficultés à vivre. Des centres de ce type-là, c'est souvent des centres qui ont entre 100 et 150 enfants. Là, la Villa Éole, c'est 50 enfants accueillis en même temps. Ça veut dire que c'est quelque chose de tout à fait viable. Ouais. Et donc, il nous semble que dans le contexte actuel où il y a de plus en plus de centres qui ferment et où bientôt les enfants ne pourront plus partir en colonie de vacances, il nous semble important de continuer à préserver ça. Et donc, c'est un appel qu'on lance à la ville de Mainvilliers en disant, on comprend que vous ayez envie de vendre, parce qu'il y a de moins en moins de Mainvillois, mais vendez-le à une association comme la nôtre pour permettre de continuer cette activité.
0: Oui. Alors, je voudrais qu'on donne à entendre, à comprendre à nos auditeurs à quel point vous faites partie, si j'ose dire, du paysage. Parce que alors, vous êtes président actuel des PEP, mais vous avez été directeur général, hein, je crois, pendant de longues années. Donc vous êtes vraiment le mieux placé pour nous en parler. Votre association œuvre de bien des façons et s'adresse aujourd'hui en Eure-et-Loire à des publics très différents. Il y a la petite enfance. On en a parlé, l'accueil de loisirs, les centres sociaux, mais aussi les centres médico-sociaux. C'est très riche aujourd'hui. Combien de salariés, en fait?
1: Alors aujourd'hui, l'association, c'est 1200 salariés. Oui. Avec, on va dire, parce que dans l'animation en particulier, il y a beaucoup de temps partiel, donc avec 550 équivalents temps plein. Ça veut dire qu'effectivement, c'est une grosse association. Alors c'est vrai que je vous disais tout à l'heure que certains centres pour tuberculeux s'étaient transformés en colonies de vacances. D'autres se sont effectivement transformés plutôt en établissements pour continuer à accueillir des enfants en situation de handicap. Ouais. Et donc aujourd'hui, effectivement, les PEP 28, c'est une dizaine d'établissements médico-sociaux, on les appelle comme ça, qui accueillent des enfants en situation de handicap, donc soit des enfants en déficience intellectuelle, sexuels, soit en troubles du comportement. On accueille aussi des adultes qui sont en situation de rechercher du travail. Et donc on a effectivement une multitude de pôles comme ça qui permettent d'accueillir des, là encore, principalement des enfants en situation de handicap, mais aussi de plus en plus des adultes.
0: Alors, un petit focus sur, par exemple, le foyer André Bellet à Nogent-le-Rotrou, avec lequel Radio Rancière a noué un partenariat qui nous ravit. Les enfants participent activement à des ateliers radiophoniques. Rappelez-nous qui sont ces enfants et quelles sont les missions du foyer, André Bellet.
1: Alors, aujourd'hui, on parle plus de foyer, on parle de dispositif. Le dispositif André Bellet, c'est un dispositif qui accueille des enfants en situation de surdité, mais qui, de plus en plus, développe également des activités en fonction des enfants ayant des problèmes de vue, en situation de difficulté, de cécité ou autre. Et donc, l'objectif, c'est à la fois de préparer ces enfants en termes d'apprentissage de la langue des signes, mais aussi de travailler sur leur appareillage et donc de les aider à s'insérer dans les classes ordinaires. Et c'est pour ça que de plus en plus on parle de dispositif, parce que l'objectif, elle est vraiment de faire en sorte que ces enfants puissent aller à l'école ordinaire, à la fois pour mieux être insérés dans la société, mais aussi pour que les autres enfants puissent accueillir aussi des enfants qui sont atteints de handicap. Et donc l'objectif, c'est vraiment pour à la fois les éducateurs, les médecins, les psychologues ou autres, d'aider ces enfants à être le mieux possible dans leur classe ordinaire et faire en sorte qu'ils puissent à terme vraiment être intégrés dans la société malgré leur handicap.
0: Ouais, c'est un mot inclusion qu'on emploie un peu à toutes les sauces. Là, il trouve vraiment tout son sens. Ah,
1: là, complètement, parce que là, l'idée, c'est vraiment de faire en sorte que ces enfants soient inclus, c'est-à-dire qu'ils soient considérés. Nous, c'est vraiment notre credo, c'est qu'ils soient considérés comme des enfants ordinaires. Il n'y a plus de différence entre des enfants en situation de handicap ou pas. Ce sont des enfants comme les autres et ils doivent être considérés comme des enfants comme les autres.
0: Et là, j'imagine que vous travaillez en lien, du coup, là, avec l'éducation nationale.
1: Alors, on travaille de manière très, très étroite en lien avec l'éducation nationale. C'est vrai que c'est un de nos partenaires. Alors, historiquement, on l'a vu tout à l'heure, on est né de l'éducation nationale et on continue à travailler de manière forte avec l'éducation nationale, mais aussi avec l'Agence régionale de santé qui nous aide énormément, avec la CAF, la Caisse d'allocation familiale, avec les collectivités locales, parce que même, par exemple, sur André Bellet, à Nogent-le-Rotrou, on est en train de travailler des pôles plus diffus, et donc on a besoin des municipalités pour travailler avec elles.
0: Ouais. L'école est prête à recevoir ces enfants.
1: C'est encore un travail à faire. Il y a encore beaucoup à faire parce que c'est vrai que il y a besoin de moyens particuliers à la fois pour aider les enseignants à accueillir ces enfants. Il y a la nécessité d'avoir des formations importantes croisées ou autres. Et puis c'est vrai que l'école a énormément de missions. On le voit à chaque fois qu'il y a un souci dans la société, on demande à l'école. Donc il y a vraiment besoin de soutenir l'école dans ce travail-là. Donc aujourd'hui, elle n'est pas toujours prête, même si les choses progressent vite, mais en même temps, on sent qu'on est plutôt sur la bonne piste et que de plus en plus, ça se fait sans souci.
0: Ouais. Alors, il nous reste 5 minutes, là, je voudrais quand même qu'on parle des 100 ans des PEP, parce que j'imagine que là, vous allez fêter ça quand même.
1: On va fêter ça. Alors, on a déjà eu 2 initiatives pour le fêter. On a eu une marche solidaire qui s'est faite dans Chartres où justement on a fait le tour de Chartres avec les différents lieux. Donc voilà, là ça a été le premier événement. Il y a eu un deuxième événement avec l'ensemble des salariés le 28 mai où voilà, on a réuni tous nos salariés pour fêter ça. Et puis on a un nouvel événement samedi prochain sur la place des Éparts où effectivement toutes nos structures, qu'elles soient centres de loisirs, centres sociaux, petite enfance, médico-sociaux, vont présenter leur activité sur la place des Éparts avec près de 80 stands qui vont être présentés. Et donc tout ça sur toute la journée de 10h jusqu'à 18h.
0: Ouais. C'est un moment important évidemment, les 100 ans. On regarde en arrière, on voit ce qui a été fait et puis on voit voit ce qu'il reste à faire.
1: C'est exactement ça. C'est l'idée, c'est de dire, ben voilà d'où on vient et puis quelles sont les valeurs qui nous ont portés. Rappeler que ces valeurs elles continuent à être très fortes. Et puis effectivement, on regarde devant en se disant, ben qu'est-ce qui reste à faire et est-ce qu'un jour tous nos objectifs de solidarité, de fraternité, de citoyenneté vont un jour être vraiment résolus et du coup, ça nous redonne du dynamisme pour travailler là-dessus.
0: Dans une société qui est extrêmement aujourd'hui morcelée, fragmentée, émiettée. Hein.
1: Ah oui, dans une société. On avait un président qui, dans les années 2000, disait « Aujourd'hui, les PEP doivent continuer à travailler pour les orphelins de la société ». Et effectivement, on a encore des centaines d'enfants qui sont orphelins, soit parce que les familles, pour des raisons diverses, n'arrivent pas à s'en occuper, soit parce qu'ils sont tiraillés par une multitude de problèmes et autres. Mais on a aujourd'hui des enfants qui ont vraiment besoin de nous.
0: Est-ce que les PEP sont présents dans ce qu'on appelle les quartiers prioritaires de la ville?
1: Alors oui, on est dans les quartiers. À la fois, on travaille sur l'UC, sur les centres sociaux, où aujourd'hui, la ville de l'UC nous a confié depuis déjà plusieurs années ces centres sociaux. Donc, on travaille à créer des activités pour ces enfants, pour ces jeunes, parce que c'est vraiment le public adolescent. On travaille aussi sur les projets éducatifs qui peuvent être faits, que ce soit à Dreux ou à Chartres. Il y a vraiment cet objectif, vraiment, de pouvoir aussi toucher ces publics qui sont souvent loin des structures qui travaillent sur la citoyenneté.
0: Ouais. Alors, le nerf de la guerre dans le monde associatif aujourd'hui, c'est quand même l'argent. Parce qu'on le sait, il y en a de moins en moins, ou alors on ne sait pas où ils s'envolent, mais en tout cas, l'État donne moins aux collectivités locales et les collectivités locales donnent moins au monde associatif. Vous avez un peu peur de ça, de cette évolution-là ?
1: Oui, aujourd'hui, c'est vraiment l'une de nos plus grosses inquiétudes. On sait que les collectivités locales ont de moins en moins d'argent. Ça veut dire qu'y compris, on le voit sur les négociations qu'on a sur le périscolaire. Aujourd'hui, il faut vraiment qu'on resserre les budgets avec des contraintes qui, elles, sont toujours plus importantes. On le voit bien avec ce qui s'est passé sur la ville de Paris. Aujourd'hui, on doit effectivement vérifier les statuts de nos animateurs. On le faisait déjà avant. On travaillait sur la formation, ce qui n'était peut-être pas le cas sur Paris. Mais nous, on a toujours beaucoup travaillé sur la formation des animateurs. Ça veut dire qu'aujourd'hui, on a des contraintes de plus en plus fortes. Mais vous avez raison, on a des subventions qui se réduisent. Et c'est vraiment un des problèmes de fond. C'est-à-dire aujourd'hui, il y a beaucoup d'associations qui sont en train de mettre la clé sous la porte. On ne voudrait pas faire partie de ces associations-là dans quelques années.
0: Ouais, alors ce serait vraiment énorme pour l'Eure-et-Loir.
1: Ce serait énorme, parce que vu l'ampleur du travail qu'on a aujourd'hui, ce serait dramatique. Ouais. Donc c'est pour ça que je crois qu'on continue à lancer un appel, mais y compris à l'État, pour dire ne laissez pas tomber les associations. Aujourd'hui, les associations, c'est presque 2 millions de salariés. Ça veut dire que demain, si ces associations disparaissent, ce sera sûrement un des plans sociaux les plus dramatiques que la France ait connu. Mais comme aujourd'hui, ça se fait au goutte à goutte, ça se voit beaucoup moins qu'une entreprise qui licencie d'un seul coup. Ouais. Mais il y a aujourd'hui une vraie crainte.
0: Ouais. Il y a des élections présidentielles l'année prochaine. Faut aller voir les élus.
1: Ça fait partie des choses qu'au niveau de la Fédération des PEP, on fait très souvent. C'est effectivement à chaque élection présidentielle d'interpeller les candidats sur qu'est-ce qu'ils vont faire avec nos associations et comment ils vont continuer à les soutenir.
0: Ouais. Alors malgré tout, vous avez quand même des projets à l'horizon, peut-être 2027 ou plus loin, des choses qui sont sur le feu, si j'ose dire.
1: Oui, on continue à avoir des projets. D'abord, continuer à former nos équipes pour qu'elles répondent aux besoins, que ce soit dans le médico-social ou dans le périscolaire, qu'elles puissent répondre aux demandes des familles. Je crois que ça a vraiment toujours été notre credo, être capable de s'adapter aux demandes des familles, parce que c'est elles qui sont quand même le pilote de l'avenir de leurs enfants. Et puis, dans nos projets, il y a continuer à travailler sur ce qu'on disait tout à l'heure, l'inclusion, faire en sorte qu'aujourd'hui, les personnes handicapées ne soient plus un petit peu au banc de la société du fait de leur handicap. Il y a vraiment cette idée de continuer à travailler pour qu'elles puissent être vraiment incluses dans la société.
0: Et comme on est optimiste, on se donne rendez-vous dans 100 ans pour les 200 ans.
1: Exactement.
0: Peut-être avant quand même.
1: Ce sera peut-être pas nous deux qui discuterons, mais on peut l'espérer.
0: Merci beaucoup Vincent Moreau. 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À très bientôt.

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1: Elle peut être petite, comme elle peut être immense, dangereuse parce que violente, puissante, incontrôlable, et pourtant, elle peut être bienveillante et généreuse. Elle nous emporte et nous entraîne en chanson et devient sentimentale. Vous l'avez peut-être deviné, je parle de la foule. Alors, ensemble, imprévisible, composé d'une multitude d'êtres humains tous distincts, ou entités uniques et cohérentes à part entière. D'ici une heure, vous saurez tout sur les secrets de la foule. Et bienvenue au Labo des Savoirs. Aujourd'hui, émission un peu méta, car nous enregistrons une émission sur la foule, en public, au milieu de la foule. Et pas n'importe quelle foule, celle de la rue Léon Jamin à Nantes, à l'occasion des 25 ans de nos chers amis de Prune, la première radio universitaire de Nantes, qui organise toute la journée cet événement anniversaire en collaboration avec les commerçants de la rue Léon Jamin. Cette émission n'aurait pas pu avoir lieu sans le soutien de la ville de Nantes et du Conseil Nantais de la Nuit, dans le cadre des projets des Temps de la Nuit. Ce qui est sûr aujourd'hui, c'est qu'on va découvrir à quel point la foule est fascinante et passionnante à étudier avec nos invités du jour. Julien Pétré, bonjour. Donc vous êtes chercheur en informatique à l'INRIA, l'Institut National de Recherche en Informatique et Automatique à Rennes, c'est bien ça? Et vous êtes à la tête de l'équipe Virtus qui travaille sur l'analyse, la modélisation et la simulation du mouvement, mais également coordinateur du projet européen Crown DNA qui vise à trouver des solutions pour la gestion des foules dans les espaces publics. Et nous sommes également en compagnie d'Anne-Hélène Olivier, bonjour.
2: Bonjour.
1: Vous êtes enseignante-chercheuse à l'université Rennes 2 et vous êtes aussi dans l'équipe Virtus.
2: Tout à fait.
1: Au cours de cette émission, nous entendrons également une interview de Mehdi Moussaïd, chercheur en fouloscopie et vulgarisateur scientifique sur sa chaîne YouTube Fouloscopie.
0: Bienvenue au Labo des Savoirs. Attention, recherche en cours.
1: Alors la foule, qu'est-ce que c'est vraiment? On la côtoie tous les jours, notamment aux heures de pointe, pour peu qu'on se déplace à l'extérieur de chez soi, et elle rentre dans notre routine et on n'y fait plus attention. Mais quand on commence à s'y intéresser, on s'aperçoit de plein de petites choses. Et alors, quand c'est son sujet de recherche comme vous, Anne-Hélène Olivier et Julien Pétré, j'imagine que le quotidien devient beaucoup plus intéressant. L'étude des foules et de leurs mouvements, c'est pas une discipline scientifique la plus connue. Pourtant, c'est un vrai sujet de recherche depuis plusieurs années. Julien Pétré, en quoi consiste la recherche des foules?
3: Nous, en tant que numériciens, on se penche sur la foule avec l'idée de la modéliser et de la simuler. Et simuler la foule, ça peut permettre, par exemple, de la prédire, de prédire ses comportements.
1: La foule, en tant qu'objet d'étude, qu'est-ce que c'est? Est-ce qu'elle a certaines caractéristiques? Est-ce qu'il y a différents types de foules?
3: Il y a autant de foules différentes que de foules. Chaque foule est unique, en un sens. C'est-à-dire que, effectivement, la foule qu'on va trouver, par exemple, aux abords d'un stade de foot, à la veille d'un match, ou dans une gare avec des foules de passagers, ou même dans la rue aujourd'hui, à l'occasion de cet événement, vient tout être unique. Les gens n'y font pas la même chose, ne sont pas les mêmes personnes, les mêmes catégories de personnes, et leur activité diffère, et en cela, les foules diffèrent entre elles.
1: En faisant justement mes recherches, j'ai été étonnée de voir ce qu'on vous l'avait dit tout à l'heure, il y a différents domaines. Beaucoup sont par rapport à la physique, et notamment à la mécanique des fluides. Moi, avec mes a priori, j'aurais pensé que c'était plutôt de l'étude du comportement humain, plutôt de la psychologie. Vous êtes enseignant en informatique. Anne-Hélène Olivier, vous venez du sport. Comment ça se fait qu'il y a autant de domaines comme ça? Comment ça se fait que ça s'entrecroise, Anne-Hélène Olivier?
2: En fait, on travaille sur l'humain, donc évidemment, en fonction de l'échelle qui nous intéresse, effectivement, un phénomène physique, on va regarder plutôt haut niveau. Mais dès qu'on va vouloir aller en microscopique au niveau humain, effectivement, on va avoir différents aspects, à la fois la modélisation du mouvement d'un point de vue biomécanique, mais également le contrôle moteur, la neuroscience, pour savoir comment ce mouvement est généré. Et évidemment, on va travailler sur des interactions sociales. Donc ici, le domaine de la sociologie, la psychologie, va être au cœur des interactions. Donc la recherche sur les foules est par nature interdisciplinaire.
1: Et donc du coup, au sein de votre laboratoire, il y a déjà plusieurs disciplines. Enfin, vous collaborez en fait avec d'autres laboratoires peut-être pour...
3: Dans l'équipe Virtus, là, on accueille à la fois des gens qui viennent du numérique. Moi, je viens même de la robotique à l'origine. Et je travaillais beaucoup sur des problématiques de planification de mouvement pour les robots. Et ça m'a amené à manipuler des modèles qui sont capables de représenter le mouvement et de calculer le mouvement. Et progressivement, je me suis intéressé à la foule. Mais dans mon équipe, on accueille également des gens issus du domaine de la psychologie ou des sciences du mouvement, comme Anne-Hélène.
1: Et du coup, justement, par rapport à chacun de vos disciplines, je suppose que vous vous intéressez pas aux mêmes caractéristiques de la foule. Est-ce qu'il y a des choses, justement, en particulier par rapport au mouvement ou par rapport à l'informatique, qu'est-ce qui vous intéresse dans la foule?
3: Alors, tous mes collègues dans mon équipe ne travaillent pas sur la foule. Ce qui nous réunit, c'est pas tellement ça, c'est plutôt la manière dont on étudie la foule, et en particulier en utilisant la réalité virtuelle qu'on va utiliser pour immerger des sujets dans des situations très spécifiques, donc pour ce qui me concerne, des situations de foule, et étudier leur comportement. On en revient à ce que vous disiez, qu'effectivement, c'est le comportement, comprendre le comportement humain à la fin qui nous intéresse. Donc on va le faire de manière assez fine comme ça et utiliser des modèles qui sont capables de capturer cette finesse.
1: Ok, et justement, la réalité virtuelle, on va en parler plutôt en deuxième partie d'émission, mais ça va être très très cool de parler de ça. Anne-Hélène Olivier, vous êtes aussi dans l'interaction entre individus. Est-ce que vous pouvez me parler un peu plus de votre sujet d'étude?
2: Tout à fait. Donc, ce qui m'intéresse avec mes collègues, hein, c'est de comprendre comment finalement, au quotidien, on va produire un mouvement adapté à notre environnement. Et cet environnement, bah, c'est pas seulement la rue déserte, c'est comme cet après-midi, une rue peuplée avec plein de personnes qui ont des buts différents, des mouvements différents, en groupe, tout seul. Et ce qui m'intéresse, c'est de comprendre, bah, finalement, quand on va traverser cette rue, quels indices on va prendre sur le mouvement des autres et comment on va produire un mouvement adapté à cet environnement. Alors, les applications, hein, elles sont à la fois très théoriques sur le contrôle du mouvement, quels indices je prends sur le mouvement des autres pour produire mon mouvement. Mais ce qui est surtout intéressant, c'est que ça va avoir des applications, en particulier cliniques, où on va pouvoir comprendre l'effet d'une pathologie sur la manière dont on interagit et pouvoir comprendre, par exemple, des phénomènes de difficultés de participation sociale chez certains individus.
1: Ok. Et moi, pareil, dans mon imaginaire, je voyais aussi une application de à quoi ça sert d'étudier les foules. C'est au niveau prévention et c'est l'un des buts du projet européen Prime DNA, je crois, de vraiment étudier la foule pour développer des outils de prévention.
3: C'est ça, les problématiques liées à la foule, elles sont variées. Et effectivement, on a tout de suite en tête les accidents qui peuvent être liés au mouvement de foule. C'est très dans l'actualité avec la venue des JO à Paris, par exemple. Et donc, la question qui se pose ici, c'est comment prévenir ces accidents. Alors, les accidents qui surviennent dans une foule, ils sont immédiatement liés à une densité forte. C'est-à-dire déjà, c'est un des critères qui est requis, qui va provoquer le risque d'accident. Ça va être des densités élevées. Et dans le projet Cloud DNA, on essaye de comprendre comment détecter qu'un seuil de densité a été atteint et qui peut mettre la foule en danger contre elle-même. Donc là, on parle vraiment de la prévention des accidents et non pas, par exemple, de la prévention d'actes terroristes contre la foule qui sont un sujet radicalement différent. Voilà. À partir du moment où on organise un événement, qu'on va accueillir un public, qu'on va avoir des foules denses qui vont se former, la question est de savoir comment gérer ces foules et comment prévenir la formation de niveaux de très haute densité qui pourraient mener à un accident.
1: Et notamment, j'imagine aussi au niveau de l'aménagement des infrastructures, comme par exemple ici une rue ou une place dans la ville. Est-ce que ça peut avoir justement aussi un étudier les foules peut aider à avoir un espace plus accueillant et moins dangereux pour.
3: Ouais, alors bien sûr, comprendre comment se comporte une foule, c'est comprendre aussi de quel espace elle a besoin de disposer pour être présente, du dimensionnement des accès pour lui permettre de circuler. Et tout ça, c'est relativement bien connu. Maintenant, c'est vraiment à l'étape de planification d'un événement qu'on va regarder ça. Mais dans le déroulé, la foule, dans un lieu public, va se comporter un petit peu comme elle l'entend. C'est-à-dire qu'elle va utiliser l'espace comme elle l'entend. Typiquement, quand on parle d'un concert, par exemple, il est évident que la densité va être plus forte qu'à de la scène, parce que les gens veulent être près de l'artiste et assister au mieux à sa performance. Et cette densité-là, on peut laisser l'espace qu'on veut autour de la scène. La foule l'utilisera comme elle l'entend et peut former des zones de très haute densité dans certains endroits précis.
1: Et donc, on va en parler plus en détail après cette pause musicale où on va écouter maintenant New Lotti, La Nuit, de Kilejian et Cindy Push. Et on revient tout de suite au Labo des Savoirs en direct des 25 ans de Prune, rue Léon Jamin.

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1: C'était Gnolotti, la nuit, de Kyle Dian et Cindy Push. Nous sommes de retour en plateau avec Julien Pétré et Anne-Hélène Olivier, chercheurs dans l'équipe Virtus à Rennes, et toujours avec le public de la rue Léon Germain à Nantes. Anne-Hélène Olivier, dans votre laboratoire Virtus, pour étudier la foule, vous faites des Léon Germain à Nantes. Anne-Hélène Olivier, dans votre laboratoire Virtus, pour étudier la foule, vous faites des expériences en

0: dans lesquels on va pouvoir ajouter des humains virtuels qui se déplacent. Et nous, ce qui nous intéresse, hein, c'est le comportement de l'utilisateur qui est plongé dans cet environnement immersif. Et donc, on va lui demander différentes tâches en fonction des questions de recherche qu'on se pose. Et la première étape, effectivement, dans nos travaux de recherche, ça a été de valider cet outil, puisqu'effectivement, au-delà de l'effet « wow » de la réalité virtuelle, eh bien, il faut qu'on s'assure, nous, en tant que chercheurs, qu'on puisse observer des comportements en virtuel qui sont conformes à ceux observés en réel. Donc, effectivement, dans l'équipe, on a eu une grosse part d'événements expérimentaux en laboratoire, où on a nos gold standards hein, de comportements réels d'interaction. Et on va pouvoir venir comparer ces comportements à ceux observés dans les mêmes situations en réalité virtuelle. Et il se trouve que effectivement la réalité virtuelle a montré des bonnes qualités hein, métriques ici de mesure et de reproductibilité des comportements humains.
1: Donc en gros, quand vous mettez une personne en fait dans la réalité, enfin avec le casque de réalité virtuelle et une personne dans la foule, vous arrivez à retrouver en fait le même type de comportement entre les deux.
0: Ouais, tout à fait. Et ce qui est assez intéressant, en tout cas de mon point de vue, c'est que finalement, un humain virtuel qu'on sait être complètement virtuel, hein, on va lui attribuer des normes sociales et c'est les mêmes que celles qu'on a pu observer en réel. Donc juste un exemple. En termes de proxémie, donc la proximité, la distance qu'on va maintenir avec l'humain virtuel, eh bien, selon son orientation, comme en réel, on va avoir des distances différentes. Donc, on va plutôt se positionner plus loin de l'humain virtuel si on lui fait face que si on passe à côté ou derrière lui. Et c'est conforme à ce qu'on a déjà pu observer en réel.
1: D'accord. Pour avoir cette simulation aussi proche, en fait, de réalité, pour avoir le même type de comportement, Julien Pétré, comment vous avez obtenu des données pour simuler, comment on simule une foule?
2: Alors, il y a plusieurs manières de le faire, mais c'est exactement l'esprit de l'équipe Virtus. C'est à la fois de créer les outils méthodologiques qu'on va étudier, qui vont nous permettre d'étudier la foule, en même temps qu'on a les résultats qui vont permettre de faire ces simulations et de créer nos outils. Donc, il y a une vraie boucle vertueuse qui va où les outils de simulation sont utilisés pour compléter nos connaissances sur le comportement humain en foule et qui vont rétroactivement améliorer nos outils de simulation. Alors comment on fait techniquement? On utilise des techniques qui sont proches de celles du jeu vidéo. Avant tout, on va avoir des outils qui sont très spécifiques à la foule. Alors nous, on utilise beaucoup des modèles particuliers, c'est-à-dire qu'on va modéliser chaque humain comme une particule dont on va calculer le mouvement selon quelques règles, des règles sociales, des règles physiques, qui vont se combiner et permettre de calculer des déplacements qui vont correspondre à des déplacements humains. Ensuite, donc ça c'est vraiment une représentation très simplifiée de l'humain et bien sûr on va lui donner, pour les besoins de la réalité virtuelle, une apparence humaine, c'est-à-dire qu'on va calculer le mouvement du corps d'un personnage qui va permettre de suivre ces particules en mouvement. Donc on fait les choses en deux étapes comme ça. Et une fois qu'on aura fait ça, on sera capable de calculer une image qui représente la foule en mouvement et qu'on va pouvoir diffuser à un participant via les technologies de la réalité virtuelle, via des casques, comme vous avez pu l'essayer tout à l'heure.
1: Ce que j'étais ultra surprise tout à l'heure de quand j'ai testé, d'avoir même des micro-mouvements. Par exemple, il y avait une personne qui passait très proche de moi et en fait, pour m'éviter, faisait un petit mouvement d'épaule. Et du coup, c'était vraiment plus qu'un simple personnage virtuel qui a certains gestes. Enfin, vous avez réussi à reproduire des mouvements comme ça. Est-ce qu'il y a eu des captations justement de personnes avant?
2: C'est ça, les mouvements qui sont effectués par nos humains virtuels, ils viennent d'enregistrements, ce qu'on appelle la capture de mouvement, qu'on va réaliser en laboratoire. On a tout le matériel nécessaire pour faire ça. On va créer des bases de données de mouvement qu'on va utiliser ensuite pour animer nos personnages. Et on peut contrôler comme ça assez finement effectivement ce que vous allez voir dans le casque. En particulier, on vous a montré aussi qu'on était capable de piloter le regard de nos personnages et par exemple de faire qui vous regarde au moment où il passe à proximité. Et ça va vraiment vous donner une impression étrange, d'une part, de

0: faire partie de ce monde, c'est ce qu'on appelle le concept de présence. Et également, comme le disait Anne-Hélène, d'attribuer des capacités à ces humains virtuels. En fait, il n'y a pas grand-chose derrière, c'est vraiment des artefacts. On va leur attribuer beaucoup d'humanité, alors qu'ils en ont assez peu finalement.
1: Oui, et en fait, l'impression, même si on sait que c'est que des personnages virtuels, on a vraiment cette impression, parce que vous pouvez jouer également sur la densité. On en parlait tout à l'heure sur la densité du nombre de personnes autour de nous au mètre carré. Et c'est vrai que même si on ne les sent pas, on a quand même le visuel qui fait qu'on a l'impression de plus la densité augmente, plus en fait on stresse un peu quand même. Voilà.
0: Une petite oppression, parce qu'effectivement, c'est bien des scènes de foule qu'on reconstitue. Donc on ne reconstitue pas que le mouvement d'une seule personne, mais d'un ensemble. Et on essaie de voir comment ce collectif peut influencer sur votre comportement. Dans la démo qu'on vous a montrée, effectivement, on contrôle la densité des humains virtuels pour vous donner la sensation de faire partie de cette foule. Là, c'est à des fins juste d'explication de notions de densité de foule, mais expérimentalement, on va l'utiliser pour observer vos réactions face à ces situations. Et on a pu aussi vous donner la sensation d'être grand, grande, petite dans cette foule pour vous montrer à quel point les sensations étaient différentes pour ces deux catégories de personnes. Et quand on est amené à accueillir du public et à gérer des foules, il est essentiel d'avoir conscience de ces différences-là et de les prendre en compte dans sa manière de gérer un événement.
1: Oui, parce que du coup, en fait, on peut être chacun présent dans une même foule, mais pas du tout avoir la même sensation, pas avoir du tout le même ressenti. Et en fait, justement, comment vous mesurez la sensation des personnes, justement, grâce à votre réalité virtuelle? Il me semble que vous me parlez tout à l'heure de, vous pouvez capter le regard des personnes qui utilisent la réalité virtuelle.
0: Aujourd'hui, avec la réalité virtuelle, on a beaucoup plus travaillé sur des questions de navigation dans les foules, c'est-à-dire comment on se repère dans une foule, comment on décide de son chemin, comment on interagit avec les autres pour parvenir à sa destination. C'est des questions qui sont essentielles, par exemple, pour la gestion des flux. C'est de comprendre comment les gens se déplacent à partir du moment où ils sont en nombre élevé. Et donc, ce qu'on a pu démontrer, effectivement, c'est qu'il y avait un très fort lien entre l'activité du regard et la locomotion. C'est-à-dire que, typiquement, ça nous permet de comprendre, en observant où vous regardez, de comprendre avec qui vous interagissez dans une foule. Une foule, c'est une possibilité infinie d'interaction. Le tout est de savoir qui interagit avec qui et un peu pourquoi. Et ça, le regard est un indice fort pour la compréhension de ce comportement.
1: Vous avez une partie de vos expériences que vous faites avec la réalité virtuelle en laboratoire, mais je sais aussi que vous faites des expériences grandeur nature sur le terrain, et notamment au Hellfest. Est-ce que l'un de vous deux peut m'en parler un peu plus?
0: Oui, on peut parler d'abord des limitations de la réalité virtuelle et pourquoi on a besoin d'aller sur le terrain.
2: Tout à fait. Donc, c'est vrai que la réalité virtuelle, comme je vous l'ai dit tout à l'heure, on arrive à avoir qualitativement des comportements comparables au réel. En revanche, il y a encore des défis à résoudre, en particulier en lien avec le contexte environnemental. Effectivement, interagir dans cette rue où on vient assez détendu pour passer un beau moment et aller à la gare, on a un contexte différent. Et puis, en réalité virtuelle, on ne sait pas encore reproduire cette foule dense avec des contacts physiques. Donc, effectivement, on a besoin aussi d'avoir nos références réelles avec des vrais contextes, des gens qui ont des buts spécifiques pour aller plus loin, en fait, dans nos modélisations et notre compréhension du comportement et de l'influence de ces contextes environnementaux. Ouais.
0: Ce qu'il faut comprendre dans l'étude des foules, c'est que, de manière un peu surprenante, on dispose de très peu d'éléments, on dispose de très peu de données pour comprendre ces foules-là, pour savoir les décrire, savoir les étudier, savoir les analyser. Il y a des raisons à la fois techniques et légales qui nous empêchent d'avoir ces données nombreuses, mais dans certaines conditions, on peut effectivement vouloir se rendre sur le terrain et disposer de ces observations. Alors moi, je fais souvent le lien avec l'astronomie. On ne pourrait pas imaginer des astronomes qui étudient le système stellaire sans aller observer les étoiles. Et de la même manière, on va vouloir aller étudier des foules sur le terrain parce que c'est comme ça qu'on peut savoir ce qu'elles font réellement, réellement sur le terrain. Le Hellfest, c'est un choix. C'est un choix qui nous permet d'observer des foules très denses. Hein. C'est un événement de très grande dimension où il y a des problématiques de gestion de foule et de gestion de flux qui sont très intéressantes pour nous. Et en discutant avec les organisateurs, on a trouvé cet intérêt commun ou plutôt partagé pour eux accueillir des personnes, des chercheurs qui vont peut-être permettre de créer ces connaissances qui vont leur être utiles, et nous d'avoir cet observatoire, ce lieu où on va pouvoir mener nos observations. On ne mène pas aujourd'hui des expériences à proprement parler au Hellfest, on fait essentiellement de l'observation, on apprend à observer. On est en train de créer là, pour revenir à l'astronomie, on est en train de créer notre lunette astronomique pour recueillir des données de manière techniquement et légalement adéquate.
1: Quelles sont les données que vous récoltez? Qu'est-ce qui vous intéresse justement dans les foules au Hellfest? Surtout qu'il y a aussi différents types de foules que vous pouvez avoir en fonction des artistes qu'il y a sur les scènes, en fonction des flux aussi de passage plutôt. Qu'est-ce que vous récoltez comme...
0: Alors en premier lieu, c'est en lien avec les objectifs du projet Claude DNA, qui sont donc la prévention des accidents liés aux foules denses. Et ce qu'on cherche à obtenir, ce sont des images d'une foule au moment où elle excède ce niveau de densité au-delà duquel elle devient dangereuse. Et ce qu'on pense, c'est qu'il y a des signes précurseurs de ça. C'est-à-dire qu'il y a des mouvements caractéristiques de la foule qui sont précurseurs à un accident. Je ne dis pas que quand on observe ça, un accident survient systématiquement, mais on sait que quand un accident survient, ces signes-là étaient présents. Alors on en a quelques observations très rares et qui sont anciennes, qui datent de 20 ans. Ce qu'on cherche, c'est en avoir plusieurs et surtout de comprendre comment bien les observer. Comment recueillir vraiment un nombre de données suffisant pour que statistiquement, on soit capable de dire quelque chose et qu'on ne soit pas juste sur une observation spécifique et sur un résultat unique par rapport à nos études.
1: Recueillir des données de foule dense et qui amènent à des accidents, c'est compliqué d'avoir... par exemple, je pense moi à l'événement qu'il y a eu à Séoul il y a quelques années, complètement imprévisible, c'était dans la rue, c'était pas pour un événement spécifique organisé comme dans un stade ou comme dans un concert. Comment on peut justement travailler sur ces... Est-ce que c'est possible d'avoir des vidéos de ce genre d'événement ou comment on peut justement avoir plus de données pour les équipes de recherche?
0: Alors les vidéos, c'est un type de données assez courant, très courant maintenant qu'il y a autant de vidéastes que de personnes présentes dans la foule, mais c'est pas forcément les données qui sont les plus faciles à manipuler, en particulier légalement, puisqu'elles sont empreintes de données personnelles. Donc on cherche à utiliser d'autres types de manières, superviser une foule, d'en mesurer l'activité et d'en mesurer les caractéristiques pour dire si oui ou non elle est dans une situation potentiellement dangereuse. Alors c'est exactement ce qu'on va aller faire au LCS cette année, c'est-à-dire qu'on va essayer de comparer différents types de données qu'on peut recueillir de notre point de vue assez facilement. On a tout ça en tête au moment où on conçoit ces technologies pour essayer de superviser l'activité d'une foule. On a en tête un cadre légal et puis un cadre économique aussi. On peut pas demander à chaque événement de s'équiper de capteurs qui coûteraient des centaines de milliers d'euros. Ayant tout ça en tête, on essaye de fournir des technologies qui sont techniquement réalistes, économiquement réalistes et qui permettent de dire quelque chose d'intéressant aux organisateurs afin de les aider à mieux superviser les événements, afin de mieux estimer la situation dans laquelle ils sont. Il faut comprendre aussi qu'il y a quelques événements passés qui ont montré que l'homme était particulièrement faillible dans cette tâche, c'est-à-dire que même un organisateur aguerri peut être dans une situation où il comprend mal le déroulé de la situation et prend les mauvaises décisions. Donc on veut essayer de l'aider dans cette tâche.
1: Avoir une équipe de recherche en plein milieu d'un festival de musique, ça a pu être c'est insolite. Comment les festivaliers vous ont accueilli? Comment ils ont justement réagi à votre présence?
0: Alors on se signale, quand on est présent sur le site, on a trouvé que la meilleure manière de se signaler, c'était de porter nous-mêmes des t-shirts, disant qu'on était en train de mener des campagnes d'études sur le site. L'accueil est vraiment excellent. On a eu des échanges nombreux avec les gens du public. Ils viennent nous voir, ils sont curieux, ils nous posent des questions, on leur explique, on leur répond, bien entendu. Et ils ont toujours une anecdote à nous raconter, un concert auquel ils ont assisté, qui s'est mal déroulé, une situation de stress qu'ils ont connue dans la foule. Et finalement, on a toujours l'impression qu'ils sont ravis que quelqu'un se penche sur le sujet et puisse peut-être amener des solutions à ces situations-là et se dire, voilà, je ne suis pas perdu dans la foule, je ne suis pas seul à essayer de m'en sortir. Il y a des gens, il y a des technologies qui existent et qui vont permettre que ces situations-là n'arrivent pas, n'arrivent peu ou n'arrivent plus.
1: Ouais, et donc, on revient au ressenti que dans une même foule, des personnes ont pu se retrouver dans une zone très compacte et donc avoir vraiment une situation de stress, alors que quelques mètres plus loin, d'autres personnes en fait ont passé le meilleur concert de leur vie et ont pas du tout un mauvais souvenir de ça. Et du coup, justement, ces prises de données réelles et vos simulations, Anne-Hélène Olivier, c'est un cercle vertueux, ça s'alimente. Avec ça, vous alimentez toujours vos bases de données. Comment ça se passe ?
2: Oui, tout à fait. Donc là, l'idée, c'est que nos données réelles permettent d'alimenter nos simulations, qui sont toujours de plus en plus réalistes et qui nous permettent de confronter nos participants à des nouvelles situations de plus en plus complexes, en manipulant des facteurs de plus en plus fins. Donc, on ne va pas rester que en virtuel. On va pas pouvoir aussi avoir nos éléments de comparaison, mais le réel va nourrir le virtuel et l'immersion de nos sujets en virtuel va nous permettre d'avoir de nouvelles compréhensions de ce comportement humain.
1: Et donc de pouvoir potentiellement observer d'autres choses dans le réel que vous aviez pas repéré avant.
2: Exactement, ou peut-être aussi d'identifier certaines situations clés sur lesquelles on va aller ensuite refocaliser spécifiquement en réel.
1: Et donc justement, vous en parliez tout à l'heure, les JO arrivent cette année, c'est vraiment là un événement où on attend énormément de foule. Comment il y a ce lien justement entre les équipes de recherche sur la foule et les organisateurs d'événements importants comme ça ? Est-ce qu'il y a des attentes de la part des uns des autres ? Comment se fait cette communication, cette collaboration ?
0: Un aspect du projet Claude Diédé, qu'on a cité déjà plusieurs fois, c'est aussi de renforcer ces liens s'ils existent. Les liens sont assez ténus de mon point de vue. Et finalement, on a eu des échanges très intéressants dans le projet où quelques organisateurs nous ont fait part de leur frustration d'être peu capables d'exploiter nos travaux pour les appliquer sur le terrain. Que finalement, il y avait une distance un peu trop grande entre la recherche académique d'une part sur le comportement des foules et finalement la pratique de l'organisation d'événements et d'accueil du public. Donc finalement, de ce constat, on a trouvé que l'outil qu'on a créé au Hellfest est un mode essentiel pour fermer rapprocher les distances entre ces deux mondes. Et je pense que c'est quelque chose qu'on va vraiment chercher à maintenir dans le futur. J'espère qu'on pourra, j'en discute bien sûr avec les organisateurs du Hellfest régulièrement, mais je crois qu'il y a une vraie volonté de maintenir cet outil, de l'ouvrir, de l'utiliser de manière plus large avec d'autres équipes qui pourraient s'impliquer et mener des recherches sur le terrain, avec nous qui pouvons vraiment conseiller ces équipes techniquement, et aussi sur le plan scientifique, sur comment amener leurs recherches sur ce terrain-là.

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1: De retour au Labo des Savoirs, nous parlons toujours de foule et Pierre Martin, bénévole au Labo des Savoirs, nous a rejoint. Nous sommes désormais en compagnie de Mehdi Moussaïd. Bonjour.
2: Bonjour.
1: Vous êtes chercheur en sciences cognitives à l'Institut Max Planck à Berlin. Vous vous intéressez au sujet des foules depuis de nombreuses années et notamment à travers trois axes, le déplacement des foules, l'intelligence collective et la contagion sociale. Pour préparer notre émission, on a fait nos recherches au Labo des Savoirs.
3: En effet, Mélissa, on s'est aperçu que l'étude des foules était en grande partie reliée à la physique. D'instinct, j'aurais plutôt dit que ça relève de la psychologie ou du comportement humain. Pourquoi la physique ?
2: Oui, c'est vrai que la physique est une des disciplines qui domine beaucoup. Alors c'est vraiment un sujet très interdisciplinaire. Il y a plein de domaines de recherche différents qui vont se mélanger, mais les physiciens ils dominent pas mal. Alors il y a plusieurs raisons à ça. Il y a un côté un petit peu historique, c'est-à-dire que à l'origine, si on revient dans les années 50, c'était principalement une science d'ingénieur. C'était même pas vraiment une science. C'était vraiment des mesures très pratiques, des urbanistes qui mesuraient les flux, les déplacements, les vitesses de marche pour pouvoir adapter les centres-villes. Et puis progressivement, on s'est rendu compte qu'il y avait une analogie assez étonnante entre le déplacement des foules et la mécanique des fluides. Et il y a un physicien en particulier dans les années 70 qui s'appelle Leroy Anderson, qui est le premier qui a vraiment publié sur le déplacement des foules et qui a dit dans cet article, qui disait « Mais et si on imaginait qu'une foule dans une rue est comparable à un liquide dans un tuyau, est-ce qu'on pourrait aller plus loin ?» Et la réponse était oui. Et à partir de là, les physiciens ont commencé à s'exciter un petit peu autour de ce sujet d'étude. Et c'est comme ça qu'ils sont devenus un petit peu la communauté dominante. Mais au fur et à mesure des années, il y a eu plein d'autres disciplines qui sont venues se greffer. Mais c'est vrai que les physiciens occupent une place principale. Ouais.
3: Mmh. Et du coup, pour rester sur la physique et la physique des fluides, pourquoi on ne s'intéresse pas au comportement individuel ? On peut lier ça avec la mécanique des particules, par exemple.
2: Mmh. Alors, on s'intéresse au comportement individuel, mais en fait, tout est une affaire de densité. C'est-à-dire qu'on va regarder à quel point la foule est dense, c'est-à-dire combien il y a de personnes par mètre carré, à quel point on est serré. Et quand on n'est pas si serré que ça, et bien finalement, ça va relever même de la psychologie, des sciences comportementales. À des niveaux intermédiaires, on va se retrouver avec justement la physique granulaire. Hein, c'est celle qui étudie la mécanique des grains de sable ou des avalanches ou des choses comme ça. C'est plein de petits grains qui forment un tout. Et on est vraiment dans la physique granulaire. Et si on continue à pousser la densité, ben finalement, on va tomber dans des choses qui sont beaucoup plus macroscopiques. Ça veut dire qu'on va ignorer un petit peu les petits composants pour étudier l'ensemble. Et donc la mécanique des fluides. Et finalement, c'est pas si étonnant que ça, parce que imaginez-vous être dans une foule, et en fait, si c'est très serré, finalement, ce que vous avez envie de faire, ça a pas d'importance. Si j'ai envie d'aller à droite, j'ai envie d'aller à gauche, bah de toute façon, je peux pas, parce que je suis trop serré, je suis obligé de subir les pressions physiques que vont m'imposer mes voisins, et à ce titre, eh ben, je vais ressembler à une particule, et donc ma liberté de mouvement, mon libre arbitre est complètement réduit à zéro. Donc finalement, c'est le tout qu'il faut étudier à ce moment-là.
1: Et comment s'organise une foule alors ? Est-ce qu'on peut faire un parallèle avec les autres espèces animales comme les bancs de poissons ou les nuées d'oiseaux ?
2: Oui, absolument. Alors, on va être plutôt sur des niveaux de densité intermédiaire, mais tous ces systèmes, donc les animaux sociaux, les gens, les poissons, etc., font partie de la même famille de systèmes qu'on appelle des systèmes complexes auto-organisés. C'est un terme un peu technique, un peu moche, mais bon, c'est la même famille de systèmes. Et effectivement, il y a beaucoup de labos interdisciplinaires qui vont étudier ces différents systèmes ensemble. Moi, par exemple, j'ai fait mon doctorat dans un laboratoire à Toulouse, au département de biologie, et effectivement on passait d'une espèce à l'autre, parce que ce qui nous intéressait c'était pas vraiment l'espèce en soi, c'était le comportement collectif. Et donc on trouve des phénomènes semblables entre une foule de piétons et une colonie de fourmis, par exemple. Ils forment des sortes de petites autoroutes sur les pistes de déplacement, les fourmis aussi bien que les gens. On trouve des parallèles avec les troupeaux de moutons, avec les bancs de poissons, en particulier autour de ces effets d'imitation et d'amplification. Et donc il y a des mécanismes qui sont semblables, et donc tout ça fait partie de la même famille de systèmes. Et évidemment, il y a des différences aussi, et c'est ça qui rend le truc intéressant.
1: Et justement, on peut observer un banc de poissons qui réagit à l'arrivée d'un prédateur. Comment ça se passe pour une foule d'humains ? Parce qu'on ne peut pas recréer, on ne peut pas mettre les gens en danger. Comment on peut reproduire ça ?
2: Il y a des, effectivement, alors d'un point de vue empirique, on peut observer des choses qui ressemblent beaucoup. Ce sont les mouvements de panique. Par exemple, dans une ville qui vient de subir un attentat terroriste, ben dans les jours qui suivent, les semaines, les mois qui suivent, des fois, on va observer des mouvements de panique. Donc, il va y avoir quelqu'un dans la foule qui va prendre peur parce qu'il suspecte une nouvelle attaque. Et la personne commence à courir en criant et les voisins vont faire pareil et les voisins des voisins vont faire pareil. Et on va se retrouver avec toute une foule qui fuit. Alors, souvent, c'est une fausse alerte. Mais disons que la mécanique est un peu la même. Chez les poissons, on appelle ça de la vigilance collective. On le retrouve aussi chez les gazelles dans la savane. Vous savez, quand il y en a une qui commence à s'enfuir, les autres font pareil. Et donc, c'est un phénomène de vigilance collective qui est en commun. On peut l'observer dans la vraie vie, mais c'est plus difficile à étudier. Si on veut vraiment l'étudier, on peut faire une expérience. Mais au labo, on ne peut pas faire peur à des gens. Ça ne se fait pas. Enfin, c'est dommage, j'aimerais bien, ce serait pratique. Mais on ne peut pas. Il y a des comités d'éthique qui surveillent les travaux et l'expérience qu'on organise. Du coup, on le fait en monde virtuel souvent. Donc, on prend un groupe de participants, on leur met des casques et puis on va les immerger tous ensemble, pas un par un, mais tous ensemble dans un monde partagé. Et puis, ils sont dans un bâtiment et puis ils peuvent interagir, ils peuvent se voir. Et on leur dit, vous devez évacuer le bâtiment le plus vite possible. Par exemple, on crée des faux incendies. Et donc, ils doivent sortir. Alors après, ils sont pas vraiment en danger de mort, donc ça peut être un peu différent. Par contre, on les met un peu sous pression, mais c'est une pression financière. C'est-à-dire qu'on leur dit, si jamais vous mourrez dans le monde virtuel, bah en fait, on va vous prendre de l'argent dans la vraie vie. Et comme les étudiants, c'est souvent des gens un peu fauchés, quand on leur dit ça, ils sont pas contents et ils font tout pour s'en sortir. Et on imagine que c'est semblable à quelqu'un qui fuit la mort dans la vraie vie.
3: Donc ça, c'est pour le côté simulation en laboratoire. Mais il existe aussi des foules numériques. Quelles sont leurs caractéristiques sur les réseaux sociaux, par exemple ?
2: Effectivement, on étudie aussi beaucoup les réseaux sociaux. C'est super intéressant. Il y a un réseau social en particulier qui est Twitter, l'ex-Twitter qui est devenu X, qui était un vrai laboratoire, un centre de découverte scientifique qui était génial parce que les données étaient ouvertes. Elles le sont plus malheureusement. Donc maintenant, les chercheurs sont un peu détournés du truc. Mais pendant très longtemps... jusqu'à ce que avant que Twitter devienne X finalement, les données étaient ouvertes et donc on pouvait aller comme ça observer tout ce qui se passe. On pouvait voir par exemple qui est connecté à qui et ça permettait de créer des réseaux sociaux et de voir réseaux sociaux vraiment au sens scientifique du terme, hein. C'est vraiment voir qui est connecté à qui est populaire, comment circulent les informations. Donc quand quelqu'un envoie une info sur Twitter, ben on pouvait voir où circule cette info et etc. Et ça c'est très riche en enseignement parce que tu vois que par exemple, les gens qui partagent des opinions semblables sont connectés les uns aux autres et les informations qui vont dans un sens, elles ont tendance à circuler uniquement dans les communautés de gens qui veulent entendre cette information et puis elles vont pas sortir de cette communauté. Donc les infos circulent en vase clos, ce qui renforce encore l'opinion des gens qui la font circuler. C'est pas très positif tout ça, hein. Ça crée beaucoup de polarisation, c'est-à-dire que ça crée des sous-groupes qui vont se séparer de plus en plus et qui vont être de plus en plus opposés au groupe d'en face. C'est pas vraiment propre à Internet. On trouve des dynamiques un peu semblables dans la vraie vie, sauf que c'est amplifié sur Internet parce qu'il y a des algorithmes de recommandation, parce que la plateforme en profite aussi, donc elle va s'arranger pour que ça soit le cas. Disons que c'est une nature humaine qu'on retrouve dans la vraie vie, mais qui est vraiment amplifiée sur ces plateformes, sur les médias sociaux.
3: Donc oui, dans le même contexte, vous avez parlé de la propagation de l'information. Quand elle est vraie ou fausse, comment elle se propage ? Est-ce que c'est les mêmes mécanismes que dans une foule réelle ?
2: Alors, comment elle se propage ? Ça, c'est facile à répondre. C'est le même mécanisme dans une foule réelle. C'est un peu plus complexe. Donc l'information se propage principalement de personne en personne, hein. Donc ça, ce sont des études qu'on fait principalement sur Internet. Elle se propage de personne en personne sur Twitter. Et on peut regarder quel chemin elle a parcouru cette information avant d'arrêter de circuler. Et ce chemin, ça s'appelle une cascade. En fait, c'est un arbre de propagation. Donc on prend la source de l'info. C'est notre patient zéro. Et puis on regarde qui a relayé l'info, puis qui a relayé l'info, puis ça donne comme ça un arbre de propagation. Et cet arbre, il a une structure. Et on peut regarder cette structure. Est-ce qu'elle est plutôt verticale? C'est-à-dire que j'ai donné l'info à une personne qui l'a répété à une autre, qui l'a répété à une autre, etc. C'est très linéaire comme ça. Ou est-ce que c'est plutôt horizontal? Genre, c'est une personne qui l'a donné à 10 000 en même temps. Et il n'y a pas eu de propagation vraiment, c'est plus de la diffusion de masse. Et on se rend compte que, par exemple, les infos qui circulent de manière plus verticale, elles ont plus tendance à être fausses. Donc on peut vérifier ensuite la véracité d'une information et on compare ça avec la structure de la cascade. Et ça permet de voir que certaines infos sont plutôt fausses ou plutôt vraies, sans même regarder l'info, hein, sans la lire. Mmh. Juste en regardant comment elle se propage, ça permet déjà de faire un petit peu la différence. Et donc, les infos qui circulent de manière plus verticale, elles ont tendance à être plutôt fausses, parce que ça reflète un peu la notion de bouche à oreille, en quelque sorte. Alors que celles qui se diffusent plus verticalement, qui sont plus diffusées en masse, bah, on peut imaginer que la personne qui l'a diffusée, elle a vérifié avant, parce qu'elle avait une audience un peu plus importante, par exemple. Dans la vraie vie, les dynamiques sont un peu différentes, parce que dans la vraie vie, en fait, l'info, elle a tendance à se transformer à mesure qu'elle circule. C'est pas le cas sur Twitter. Hein. Sur Twitter, on appuie sur un bouton et l'info se propage immédiatement, donc elle reste identique. Mais dans la vraie vie, c'est du parler. Et quand je répète une info, ben, je vais avoir tendance à la transformer un petit peu. Et cette transformation, qu'on appelle une distorsion, c'est vraiment super intéressant à étudier. Donc, c'est le jeu du téléphone, hein, on a tous joué à ça.
3: Ouais.
2: Mais en fait, nous, on organise des jeux du téléphone, mais en laboratoire. Donc c'est évidemment, c'est super drôle à regarder et à étudier aussi. Et on se rend compte que cette distorsion de l'information, en fait, elle n'est pas aléatoire. C'est pas juste des infos qui se transforment au hasard comme une erreur de transmission sur un signal électrique, si vous voulez. C'est plus une transformation qui est biaisée dans le sens où, en général, l'info change en fonction de ce que la personne qui la véhicule a envie d'entendre. Même si c'est assez inconscient, c'est ce qu'on voit beaucoup. Et à l'échelle d'une longue chaîne de transmission, bah, en fait, on va avoir à la fin, au bout de la chaîne, une information qui va vraiment dans le sens de ce qu'on a envie d'entendre. Et si on refait l'expérience avec une chaîne de transmission de gens qui pensent l'opposé, eh ben, l'info, elle va se transformer, mais dans l'autre direction, en fait. Et donc, cette distorsion, c'est une des découvertes qu'on a pu faire. Elle n'est pas aléatoire, en fait. Elle est vraiment biaisée. Ce qui va encore renforcer cette notion de groupe et de communauté, hein. C'est-à-dire que vraiment, c'est l'info qui circule en vase clos et puis qui va s'adapter progressivement à ce que le groupe a envie d'entendre.
3: Alors, la question qu'on se pose souvent, et pour finir, c'est la question des bulles de filtre. Sur les réseaux, vous en avez déjà un peu parlé, et surtout à l'occasion des élections, on sait qu'il peut y avoir des bulles de filtre. Que pensez-vous déjà du concept en lui-même, et qu'est-ce qu'en dit la recherche actuelle ?
2: Oui, c'est dans le domaine de l'intelligence collective, dans lequel je travaille aussi, ça fait partie des choses à éviter. C'est-à-dire que c'est pas ça qui va produire de la réflexion, de la nouveauté, de l'innovation, de la créativité, etc. La bulle de filtre, donc on se retrouve vraiment généralement pris dans une communauté de gens qui nous ressemblent et qui pensent comme nous. Et les informations, elles sortent pas de cette bulle et elles rentrent pas non plus. Donc en fait, elles circulent en vase clos, comme je disais. Et c'est un problème parce que quand on s'en rend pas compte, quand on n'apprend pas le recul, on se dit mais en fait tout le monde pense comme moi. Parce que je regarde à droite, je regarde à gauche et les gens sont d'accord en fait. Donc tout le monde pense comme moi, donc ça doit être vrai. Et donc on va gagner en confiance sur un jugement et on comprend pas pourquoi à la télé ou à la radio on voit d'autres gens qui font des trucs bizarres. On se dit mais en fait ils sont marginaux. Alors qu'en fait c'est pas juste qu'ils sont marginaux, c'est qu'ils sont de l'autre côté du réseau et eux ils sont dans une autre bulle et en fait c'est pour ça qu'on a du mal à se comprendre. Mmh. Ça crée des tensions, ça crée des clivages et ce qu'on appelle la polarisation. Donc tout ça, c'est pas des choses qu'on a tendance à recommander dans le domaine de l'intelligence collective, qui est plutôt encouragé par la diversité des jugements, par exemple, ou le fait d'avoir un temps de parole qui est à peu près équilibré, donc écouter autant qu'on parle, ce genre de choses. Effectivement, c'est pas une très bonne chose.
1: Et est-ce que justement, si on change l'environnement d'une foule, type la nuit? Est-ce qu'il y a un changement de comportement ? Est-ce qu'il y a des choses qui l'influencent ?
2: Effectivement, il va y avoir pas mal de choses qui peuvent influencer la foule. Et puis, de manière intéressante, il y a aussi des choses qui ne vont pas avoir d'influence du tout. C'est marrant parce que quand on étudie, par exemple, des mouvements de foule, des bousculades meurtrières, des fois, on se base trop sur le contexte. Par exemple, sur le pèlerinage musulman à la Mecque, où il y a souvent des bousculades meurtrières, on me dit « Ah oui, mais c'est un truc de religion, en fait, c'est des trucs de fanatiques, machin et tout. » Mais en fait, non, on retrouve exactement les mêmes dynamiques, les mêmes mouvements dans un festival de techno ou devant un stade de foot. Et là, pour le coup, le contexte n'a aucune importance parce que ça relève vraiment de la physique. Dans d'autres cas, en revanche, le contexte peut jouer et c'est plus autour de l'idée que la foule, si vous voulez, c'est un système amplifiant. c'est un système qui va avoir tendance à amplifier ce que la plupart des gens vont faire. Et donc, s'il y a quelque chose dans l'environnement qui va influencer la plupart des gens, ben, collectivement, ça va s'amplifier. Et par exemple, le fait d'être de nuit, d'avoir moins d'inhibition, par exemple, sur certains codes, sur certaines interdictions, ben, ça peut juste faire baisser un petit peu le seuil chez un grand nombre de personnes qui vont commencer, je sais pas, à briser des codes ou des normes ou des règles. Et à partir du moment où ils sont assez nombreux, ben, d'un seul coup, ça va s'amplifier, quoi. Donc, c'est des choses qu'on peut attendre. Mais je dirais que la clé qui est derrière, c'est vraiment d'avoir cette idée que la foule est un système amplifiant, vraiment. Donc, si la majorité des gens est heureux, par exemple, après une victoire sportive en Coupe du Monde, ben, en foule, on va être, mais exagérément heureux, on va pleurer de joie. Alors que c'est pas non plus si important que ça, quoi. De la même façon, si des gens sont en colère, ils peuvent être un peu en colère de chez eux, quoi. Mais s'ils descendent dans la rue et qu'ils se mettent ensemble, bah, cette colère, elle va s'amplifier et puis ils vont se mettre à casser des trucs. Donc c'est ça l'idée principale.
1: Notre émission consacrée aux foules touche à sa fin. Merci beaucoup à nos invités, Anne-Hélène Olivier, Julien Pétré et Mehdi Moussaïd, d'avoir répondu à nos questions. Merci également au public de la rue Léon Jamin. C'était une émission animée par Mélissa Touvron avec la participation de Pierre Martin et réalisée par Dounia Saez. Émission que vous pouvez écouter sur vos applications de podcast. Vous pouvez nous retrouver sur notre site labodessavoirs.fr ou nos réseaux sociaux. Et on vous dit à la semaine prochaine.

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0: 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Bonjour à tous, au micro Elisabeth Couget. Dans notre émission d'aujourd'hui, nous parlerons du prix Fulbert de Chartres 2026. Voilà, c'est un prix créé en 2006, donc aujourd'hui c'est la 21e édition. J'ai le plaisir de recevoir dans notre studio le créateur et surtout le président de ce prix littéraire, Patrick Géroudet.
1: Bonjour.
0: Bonjour Patrick, nous nous connaissons et avec votre permission, nous allons nous tutoyer, parce que ça ne se fait pas trop à la radio. Du moins, en France, c'est comme ça, mais ailleurs, c'est pas exactement ça. J'ai vu ça dans d'autres pays, les gens tutoient tout le temps. Ils se tutoient tous, mais bon, on se vous voit. Alors, bonjour Patrick. Alors, je suis contente que tu sois là et tu n'es pas venu seul.
1: Non, bien sûr.
0: Heureusement, puisque tu es accompagné par notre lauréat, Paul Turin, dont le roman, le livre de Johan, comment on le prononce? Bonjour monsieur.
2: Bonjour. Johan en français.
0: Johan, comme ça.
2: John en anglais.
0: Oui, John, je ne sais pas.
2: Haut fermé.
0: Bon, comme vous le découvrirez, c'est un livre qui se passe en Angleterre. Donc, c'est pour ça que j'ai hésité un petit peu sur la prononciation du prénom de l'héroïne de ce livre. Donc, ce livre a remporté le prix Fulbert de Chartres 2026. Monsieur Turin, je vous souhaite la bienvenue. J'espère que votre déplacement s'est passé sans souci. Quelquefois, avec le train, on ne sait jamais.
2: Sans aucun souci.
0: De Paris, bon, c'est pas très loin. Mais...
2: De Paris, c'est assez rapide, très rapide même. Et puis le train est très calme. On peut continuer à lire et travailler dans le train en attendant. C'est parfait.
0: En tout cas, je vous félicite pour ce prix-là.
2: Merci beaucoup.
0: Alors, j'ai lu votre ouvrage. Je l'ai trouvé assez surprenant. J'aimais bien l'écriture. Et le sujet me paraissait assez surprenant. Mais je pense que vous allez nous en donner quelques explications au cours de notre émission.
2: Avec plaisir, oui, oui.
0: Alors, c'est un sujet que vous avez créé, inventé, trouvé.
2: C'est un sujet qui m'a été donné, que je n'ai pas. Enfin, le noyau de départ, le germe de cette histoire, je ne l'ai pas inventé, ça m'a été donné. J'ai retrouvé, ou quelqu'un, en tout cas une historienne médiéviste, a retrouvé dans des archives une sorte de... quelques nouvelles en trois lignes, là, une sorte de fait divers médiéval qui m'a paru assez étonnant. Je l'ai lu il y a de nombreuses années, ça a longtemps reposé dans mon esprit, dans ma mémoire, et au bout d'un moment, je me suis décidé un petit peu à développer ce sujet et en faire une histoire.
0: Voilà, c'est d'autant plus étonnant de voir un fait divers médiéval, c'est tout à fait étonnant. Alors, Patrick, parle-nous en quelques mots du travail du comité de lecture, puisque vous réalisez un travail colossal, d'après ce que j'ai entendu tout à l'heure, puisqu'on a eu l'occasion de discuter avec certaines personnes. Il y avait jusqu'à 15 livres qu'il fallait que vous lisiez au cours de l'année.
3: Oui, tout à fait. C'est une sélection. Donc, au départ, on part avec pas mal d'ouvrages. C'est organisé avec l'Association des Amis de la Médiathèque de Chartres. Mmh. Et donc, notre sélection se réduit assez vite, malgré tout, parce qu'il y a des ouvrages qui ne... sont pas vraiment faciles, trop érudits aussi. On veut rester d'un ouvrage grand public. Mmh. Donc, c'est un élément aussi que l'on prend en compte. Et donc, on se réunit plusieurs fois, évidemment. Et après quelques fiches de lecture sur chaque ouvrage, on a une notion déjà qui permet de sortir peut-être 5, 6 livres, 7 livres. Et donc, dedans, puisque ce sont des livres récents dans tous les cas. Et donc, un roman historique sur le Moyen-Âge et la Renaissance. Et donc, ça permet de limiter. Et après, tout le monde lit l'ensemble des livres et on sort dénominé 3-4. Et puis après, en janvier-février, on vote pour le prix Fulbert de Chartres adulte. Il y a aussi un prix de Chartres...
0: Fulbert
3: de Chartres jeunesse, mais c'est un peu différent comme principe. Et voilà, donc c'est quand même un gros travail de lecture. Puis on essaye d'être sérieux. On essaye d'avoir aussi quelque chose qui soit historiquement correct. Alors évidemment, ce sont des romans, donc il y a une partie romancée, mais quand on donne des dates ou des choses, on veut que ce soit des éléments réels. Si on donne une date, s'il y a la prise de Constantinople, on la met à la bonne date.
0: 1453
3: Voilà, par exemple, donc là, vous voyez, c'est un peu ça l'idée, d'avoir quelque chose quand même qui soit honnête historiquement, puisque c'est ma formation d'historien à l'origine, aussi plusieurs membres. Et donc, c'est quelque chose qui est important à faire aussi. Quand je l'avais créé à l'origine, en 2006, c'était aussi dans le cadre des villes jumelles de Chartres. C'était intéressant de maintenir l'expression de la langue française dans nos villes jumelles européennes.
0: Et au moment où on a célébré le 1000e anniversaire.
3: Donc c'est ça, ça avait été créé dans le cadre du millénaire c'était les célébrations nationales du millénaire de Fulbert de Chartres.
0: Oui, exactement. Alors vous êtes combien dans le comité?
3: Alors on est une dizaine de membres. De l'origine, il n'y a plus que moi et Evelyne Mazzolini, mais donc il y a du renouvellement qui se fait régulièrement depuis 20 ans. Et c'est ce qui fait l'intérêt aussi du prix, parce que chacun apporte des façons nouvelles de voir les romans historiques du Moyen-Âge. Donc c'est intéressant de ce point de vue-là d'avoir des membres du jury qui changent régulièrement. Certains malheureusement nous quittent complètement ou d'autres déménagent.
0: Oui,
3: donc c'est l'évolution.
0: Pour d'autres raisons, malheureusement.
3: Voilà, évidemment, il y a eu un vieillissement de certains d'entre-temps. Mm-hmm. Mais c'est vrai que ça marche bien et je pense que c'est bien pour l'expression de la langue française, le maintien de la langue française aussi dans nos villes jumelles et puis la lecture. Ici, c'est important, et le prix Fulbert de Chartres Jeunesse, c'est aussi la lecture des jeunes de CM2, et ça, je trouve ça important de maintenir la langue française.
0: C'est surtout, je crois, d'amener les enfants à lire, c'est déjà un véritable exploit, donc peut-être...
3: J'espère que ce n'est pas un exploit, j'espère que c'est un plaisir pour
0: les
3: eux.
0: Jeunes, oui, non, mais c'est un exploit de les amener vers l'amour des lettres et des livres, c'est tout à fait formidable. Alors, finalement, on peut dire que grâce à ce prix littéraire... qui est baigné dans le Moyen-Âge dans l'ensemble, surtout. Jusque-là, d'autres périodes, on l'a moins souvent abordé, puisque depuis le début, donc ça fait 21 ans maintenant, je suis là chaque année. Donc, en fait, on est plongé dans cette période qu'on croyait un peu sombre, qui est peut-être plus lumineuse qu'on ne croyait ou qu'on ne pensait.
3: Oui, et il y a une grande diversité dans les ouvrages qui ont été lauréats, puisque ça, c'est 1000 ans d'histoire. Donc, de la fin du 5e siècle au 15e siècle, il y a vraiment des pages très différentes qui sont tournées. Mmh. Et je trouve que c'est toute cette formation de cette France qui se fait. On a eu à la fois la construction des cathédrales, la peste, la guerre de Cent Ans, la reconquête. Enfin bon, c'est très varié et ça montre beaucoup de choses.
0: C'est très bien. C'est pour ça que
3: en 21 ans, on a vraiment été dans toutes les directions.
0: Les livres historiques ont cet avantage, finalement, les romans historiques, finalement, de se rapprocher de l'histoire. Avec moins d'efforts.
3: Et en ce moment, c'est intéressant parce qu'il y a Chartres à l'époque mérovingienne, qui est les grandes expositions de cet été, à Saint-Martin-au-Val, qui montre que déjà à l'époque, Chartres était une grande ville mérovingienne après avoir été une grande ville romaine. Et je trouve que c'est intéressant de faire ce rapprochement. Même avant Fulbert, Chartres était déjà une ville importante.
0: Et finalement, grâce au livre choisi par le comité, donc le livre de Joan de Paul Turin, nous découvrons en même temps, effectivement, le Moyen-Âge en Angleterre, qui n'était pas exactement la même chose.
3: Non. Et on a déjà eu la grande peste en Angleterre il y a quelques années. Mais là, c'est original comme ouvrage et ça se lit très facilement. Et je suis sûr que ça sera une très bonne lecture d'été pour tous les auditeurs.
0: Alors juste, on en parlera plus tard, mais quel est le livre de jeunesse qui a été choisi?
3: Alors pour la jeunesse, ça a été le livre de Catherine Cuenca, La jeune fille et le chat, qui se lit aussi très facilement, bien sûr, puisque c'est pour les enfants de fin de primaire, début de collège.
0: Comment ils élisent, les enfants, finalement, leur choix?
3: Alors, c'est un peu différent.
0: C'est sérieux, j'imagine.
3: Oui, bien sûr.
0: Aussi.
3: Et donc, le comité de lecture du prix Fulbert de Chartres, organisé par l'Association des Amis de la Médiathèque et la Médiathèque de Chartres, choisit 3 ouvrages sur le Moyen-Âge qui sont distribués en grand nombre, suffisant, dans 4 classes de Chartres, de CM2. Et pendant 2 trimestres, ils les lisent et il y a un vote au mois d'avril avec isoloir, émargement par les élèves, avec une urne et on dépouille.
0: Démocratique.
3: Une initiation aux élections qu'ils auront le droit de voter dans quelques années.
0: Alors, au milieu de tout ça, donc, nous allons tout à l'heure parler en plus en longueur du livre de Joan de Paul Turin. Vous voyez, du coup, Monsieur Turin, vous voyez un peu comment se déroule ce prix Fulbert à Chartres. Voilà, c'est une. Vous découvrez ça en même temps que certaines choses. Moi-même, je découvre aujourd'hui. En tout cas, on peut dire que maintenant le décor est planté. Je vous propose en attendant de voir plus en détail le livre de Joanne. Écoutez un peu de musique qui nous rappelle un peu cette période où vivait notre moniale, voilà, puisqu'il s'agit d'une jeune moniale. Voilà, alors on va écouter ça et ensuite on va se retrouver dans notre studio pour continuer notre émission.

0: Alors nous revoilà avec nos micros qui sont réouverts, voilà, et je salue de nouveau Monsieur Paul Turin, l'écrivain dont le roman Le Livre de Joanne, paru chez Stock, il faut le savoir, vient d'obtenir le prix Fulbert de Chartres. Alors donc maintenant, j'aurais voulu vous demander si vous connaissiez le prix Fulbert, ce prix littéraire, avant de venir. Maintenant, vous le savez, puisqu'on vient de vous le raconter en long et en large.
1: Oui, oui, maintenant je le découvre. Je ne le connaissais pas, mais je le découvre et je suis très heureux de partager ce plaisir, parce qu'on voilà, on a parlé de plaisir de lecture à l'instant, tout à l'heure. Et c'est ce qui m'importe le plus, c'est ce qui me touche le plus. C'est vraiment l'idée d'écrire des livres pour partager un enthousiasme, pour partager un plaisir, pour partager une curiosité, un intérêt, soit pour un personnage, soit pour une période, et pour que les livres circulent, pour que les conversations se nouent autour de lui, pour que les interprétations se fassent. Et voilà, c'est le plaisir du partage. Et donc, je suis très heureux de voir que ce livre voilà a fait l'objet d'une conversation, d'une élection, etc. C'est pas tellement voilà le c'est plus qu'une fierté, c'est vraiment un plaisir de cette gourmandise partagée, de cette générosité que je ressens aujourd'hui.
0: C'est bien pour vous et c'est bien pour nous aussi, parce que voilà un livre qu'on a aimé pour telle ou telle raison et on est content de voir celui qui l'a créé, qui nous a apporté ce bonheur. Donc c'est tout à fait formidable. Est-ce que vous pourriez nous raconter un petit peu ce livre? Alors, quelle était cette histoire de livre de Joanne?
1: Alors, le point de départ, comme on l'a dit tout à l'heure, c'est une sorte de fait divers médiéval. On a retrouvé dans des archives à York une petite note là, qui tient en quelques lignes, qui nous donne d'abord le nom de ce personnage que je n'ai pas inventé, donc Joanne de Leeds en français, ou John of Leeds dans la version originale. Et on nous dit que cette nonne bénédictine, très jeune, s'est évadée de son abbaye et pour ce faire a construit un mannequin à son effigie et s'est fait passer pour morte, et pendant l'enterrement de son effigie s'est évadée. Voilà, ça tient en quelques lignes. Ensuite, il y a un commentaire de l'évêque ou l'archevêque, je sais plus, de York, qui s'appelait William Melton, qui nous explique que cette Joan, une fois dehors, avait vécu une vie assez peu conforme aux règles de la religion, ce qui ne pouvait pas dire autre chose. Mais voilà. Et donc, moi, j'avais ce noyau, ce point de départ qui est, comme je le disais tout à l'heure, est longtemps reposé dans mon esprit. Et puis, je suis décidé à le développer, en créer une histoire. Puis les personnages se sont mis à vivre, à exister. Et Joan elle-même trépignait comme ça. Il y avait vraiment presque sollicité, un peu enjoint à écrire son histoire, parce qu'elle avait vraiment envie de s'enfuir et de partir. Et je lui ai couru après, tout simplement.
0: Oui, c'est pas mal. C'est pas mal ça. En tout cas, je trouve que c'est un livre, moi, ayant lu, bien entendu, et vraiment apprécié votre livre, je suis ravie qu'il ait été choisi. Les autres, je ne les ai pas lus, donc je ne fais pas de comparaison. Mais je fais confiance au comité de lecture qui a fait ce choix-là. Et alors, ce sujet, effectivement, donc, vous l'avez découvert par hasard, finalement. Donc,
1: oui, on m'a mis sur la piste. C'est resté dans un coin de l'esprit. Est-ce que c'est un hasard? Sans doute. Vous savez, après les hasards, il faut savoir aussi sauter sur l'occasion et puis s'en servir. J'aurais pu tout à fait oublier cette histoire, mais c'est surtout l'idée d'une jeune femme qui, dans une abbaye, construit un mannequin à son effigie. C'était un petit peu le déclencheur
0: l'idée
1: de l'histoire.
0: Est tout à fait étonnant.
1: L'évasion, déjà en soi, c'est quelque chose d'assez extraordinaire, mais créer un mannequin à son effigie, ça nous donne une idée.
0: Étonnant.
1: L'évasion, déjà en soi, c'est quelque chose d'assez extraordinaire, mais créer un mannequin à son effigie, ça nous donne une idée de la personnalité de cette Joan of Leeds.

0: Personnalité extraordinaire, et encore une fois, c'est elle-même qui a remué, qui m'a secoué pour m'obliger à écrire son histoire.
1: Ce moment, c'est très bien, c'est formidable. Donc, 600 ans, plus de 600 ans après sa vie, enfin,
0: Voilà.
1: après elle, elle est toujours là. Quelquefois, je pense que c'était Jules Verne qui lisait comme ça, des petites nouvelles ou des faits divers dans les journaux, et puis il en faisait ses romans.
0: Oui,
1: Voilà, ça a
0: oui,
1: été, voilà, c'était basé là-dessus. Donc, c'est une bonne idée. Est-ce que vous avez une attirance du Moyen Âge, de cette période-là? Est-ce que ça vous intéresse par ailleurs, ou c'était juste cette fois-ci à travers John?
0: Non, non, j'ai une curiosité pour les livres d'histoire, pour les périodes historiques en général et le Moyen Âge en particulier. On évoquait tout à l'heure le fait que c'est une très longue période, donc c'est quelque chose de très divers. D'ailleurs, on devrait peut-être trouver un autre nom que ce nom Moyen Âge qui englobe un univers entier tellement différent d'une époque à une autre. Mais c'est une période très très riche et c'est vrai que souvent on a plutôt l'impression d'un monde un peu sombre, un peu obscur, un peu pauvre, mais il y a aussi énormément de richesses, aussi un moment où tout se crée, l'université se crée, les villes se créent, les gouvernements se créent, les nations se créent. Enfin, c'est aussi un moment de vraie création où les choses s'inventent et qui sont très riches aussi. Picturalement, littérairement, la philosophie du Moyen Âge est extraordinaire. Enfin, il y a un monde à découvrir et c'est d'une telle richesse qu'effectivement, le roman peut s'en
1: Ils
0: emparer,
1: avaient
0: quoi.
1: tout devant eux, c'est quand même fantastique. Et maintenant, on a l'impression qu'on a tout vu, tout compris, et tant de choses sont passées, et puis en même temps inquiète de ce qui arrive, qui est tellement, tellement un tel changement
0: Oui, alors il y avait une
1: que nous
0: inquiétude
1: vivons.
0: aussi au Moyen Âge, il y avait des
1: Ben oui,
0: millénarismes, etc. Mais
1: bien sûr.
0: il y avait une volonté de comprendre le monde et d'essayer de percer le mystère de la création, le mystère de l'existence des choses, le mystère des rapports humains. Enfin bon,
1: Alors, cette jeune femme, Joan, elle était donc anglaise. Je voulais savoir, vous, est-ce qu'elle est aussi, elle a un public en Angleterre, éventuellement, les Anglais la connaissent, ou ils en parlent, ou ils sont pas forcément?
0: pas forcément. Je sais qu'il y a eu plusieurs articles, dont un notamment dans le Guardian il y a quelques années. Moi, ça fait quelques années aussi, encore une fois, que je connais cette histoire et je m'attendais toujours à voir du jour au lendemain paraître un livre en anglais ou ailleurs sur ce sujet. Et je suis assez étonné que personne ne se soit emparé de ça. Peut-être que ça existe et je suis pas au courant, mais
1: Peut-être
0: ouais.
1: ça vaudra le coup de faire traduire en anglais votre livre. Ça
0: Il
1: devrait plaire
0: faudrait,
1: aux Anglais, à mon
0: voilà.
1: avis.
0: Nous lançons un appel à des traducteurs, aux traductrices du français vers l'anglais, et voilà, pour envahir l'Angleterre à nouveau.
1: C'est vrai, parce qu'elle était, d'après le livre, elle était curieuse, intelligente, réfléchissait, voilà. Bah, c'est une jeune fille d'aujourd'hui, finalement. Patrick, toi qui as lu tous les autres livres, qu'en penses-tu?
2: Alors,
1: Que penses-tu d'elle?
2: évidemment, c'est toujours le meilleur qui est choisi comme ouvrage.
1: Oui, bien sûr.
2: Non, mais c'est vrai qu'on avait des très beaux livres cette année et les nominés étaient vraiment intéressants aussi.
1: Mais
2: En
1: John,
2: particulier celui qui était sur l'histoire de l'arrivée de la rose en France. J'avais trouvé que c'était
1: ben
2: aussi
1: voilà,
2: assez intéressant depuis l'Iran,
1: voilà,
2: depuis
1: il y
2: la
1: avait une
2: Perse.
1: guerre
2: C'était,
1: entre les deux, donc bon,
2: mais
1: tant mieux,
2: c'est bien aussi
1: tant
2: d'avoir
1: mieux.
2: plusieurs bons livres. Après, il faut faire un choix et celui-là
1: Ouais.
2: m'a beaucoup plu parce que c'est l'histoire de cette jeune fille qui va avoir des tas de péripéties. Donc c'est intéressant aussi à voir.
1: Oui,
2: Et
1: puis ça
2: puis
1: doit
2: cette
1: être quand même
2: évasion,
1: pas
2: enfin
1: simple
2: c'est un
1: de faire
2: ensemble.
1: un choix. Chacun, on dit, bah, tiens, j'ai celui-là, j'ai aimé pour telle ou telle raison, mais il faut faire un choix. Bon, c'est ce qu'on a
2: Oui.
1: fait effectivement. Je vous propose une nouvelle petite pause, courte pause musicale.

Alors, vous écoutez toujours Radio Grand Ciel et dans notre émission Histoire d'en savoir plus, je répète pour ceux qui éventuellement nous ouvrent sa radio à l'instant même, dont nous avons Patrick Géraudet autour de moi qui est le président.

0: Nom est fondateur du prix Fulbert de Chartres, ainsi que M. Paul Turin, dont l'ouvrage Le Livre de Joanne, que vous devriez voir chez nos libraires, chez tous les bons libraires, vous allez les trouver bien sûr, qui a obtenu le prix Fulbert 2026. Mais j'ai découvert cette année qu'en fait, vous êtes doublement couronné à partir d'aujourd'hui, puisque vous avez eu aussi un prix littéraire des lecteurs de Corréziens.
1: Oui. Et il y a eu aussi un prix, je pense à la rose qu'on a évoqué tout à l'heure, il y a eu aussi un prix des amis du musée de Cluny.
0: Ah.
1: dont le symbole est la rose d'or, qui est une rose qui était offerte traditionnellement par le pape. Et on a toute une collection. Alors moi, j'en ai une version plus moderne, en plastique, sculptée par une imprimante 3D, mais le geste est toujours là. Et donc, voilà, c'est pour ça que j'étais très intéressé par cette histoire de l'introduction de la rose et de ce livre qui devait être aussi passionnant. Donc, effectivement, ce livre a circulé et puis a pu intéresser des lecteurs ici ou là. Et encore une fois, pour reprendre ce qui a été dit tout à l'heure, c'est le plaisir du partage et de la lecture et de la gourmandise.
0: Je pense que le Corrèze, c'est assez loin d'ici. Donc, effectivement, vous voyez, j'ai deux bouts de la France qui est entourée et qui vont aimer Joe autant que vous et nous, bien sûr. C'était tout à fait fantastique. Alors, mais ça vous fait quoi finalement d'être couronné, à part le fait de partager
1: Encore une fois, c'est surtout le partage. Alors évidemment, il y a toujours le plaisir, mais et la fierté. Mais je suis sûr que la bataille a dû être difficile, parce que c'est toujours très difficile de choisir entre 2, 3, 4 ou 5 livres qu'on aime tout autant. Il y a toujours une injustice au moment de faire un choix. Il faut être un petit peu sacrifié des amours de livres. Mais voilà,
0: ça fait plaisir quand même.
1: Oui, ça fait plaisir. Bon. C'est surtout que ce personnage, cette Joan of Leeds, voilà, a été adoptée par plein de personnes. Voilà, elle prend sa liberté et elle existe en dehors de moi. C'est parfait.
0: Oui, effectivement, il faut lâcher à un moment donné, bien entendu. Alors, je ne voudrais pas dévoiler la fin de cette histoire, parce que, bon, on en a quand même un peu parlé. Et avant de l'émission, on a eu l'occasion de parler un peu. Nous avons essayé de tirer du verre...
1: Les verres du nez de l'auteur.
0: Absolument, de l'auteur, en espérant qu'il allait nous expliquer comment... Le secret de Joanne, parce que finalement, le livre, alors, lorsque vous le lirez, préparez-vous que vous allez rester un peu pantois à la fin en disant, mais zut, alors, comment?
1: Il y a une surprise à la fin et que je ne dévoilerai pas et que je n'expliquerai pas non plus. Voilà, il faut lire le livre. Il y a divers retournements de situation.
0: On a même essayé en lui offrant un dessert un peu alcoolisant, disant peut-être il l'a. Non, il n'a rien voulu dire, absolument.
1: Je suis incorruptible.
0: Absolument. Donc, je n'ai pas d'explication. Mais
2: il faut le lire pour voir, pour comprendre un peu.
0: Exactement. Alors voilà, on est vers la fin de notre émission. J'aurais voulu quand même qu'on parle un peu de Catherine Cuenca, qui a écrit le roman de la jeunesse, qui a eu le prix, qui s'appelle donc...
2: La jeune fille et le chat, et elle va venir au mois de juin pour voir les élèves des 4 classes, évidemment, comme on fait d'habitude, de façon à parler,
0: et
2: sont très heureux de...
0: une petite demi-heure, on pourra la retrouver peut-être.
2: Et ça sera avec plaisir quand on la rencontrera à cette occasion.
0: C'est vrai qu'elle est vraiment... un peu loin, elle n'a pas pu venir, dans l'Isère, effectivement, c'est pas, mais je pense que pas la porte à côté, effectivement.
2: Et vraiment, je conseille le livre de Joanne pour votre lecture d'été sur la plage, ça sera parfait.
0: Alors, quelques mots quand même du livre.
2: De Paul Turin.
0: Tu veux en parler ou tu veux que j'en parle un petit peu? Bon, donc, moi j'adore les chats, donc j'aimais beaucoup tout de suite le titre. De jeune fille, le chat, alors imaginez... Bertie, une jeune fille de 13 ans à la campagne, puisque sa maman est morte et son père, il veut pas se débarrasser d'elle, c'est pas ça, mais il l'envoie aider sa tante, voilà, qui vient d'avoir un bébé. Donc elle se retrouve à la campagne et elle est vraiment pas du tout à sa place. Heureusement, il y a Miron, le chat, un petit chat Alors que cette période du Moyen Âge, donc, où le chat était vraiment considéré comme un être maléfique, et de ce fait, c'est en cachette, elle mettait un peu de nourriture dans sa poche pour que le soir, quand elle se couchait, le chat qui venait la retrouver, elle puisse le nourrir, voilà. Alors ça, c'est une grande amitié qui se crée entre eux. Et puis, ben voilà, tout va bien, si on peut dire. En attendant qu'elle rentre chez elle, mais voilà que arrive la peste noire. Ah. Et donc, elle en entend parler par la visite d'un homme, d'un prêtre qui passe par là, qui arrive d'Arabie et qui raconte qu'il y a déjà cette peste à ce moment-là. On est au milieu du XIVe siècle. Et donc, il explique que, heureusement qu'il y a quelquefois des chats parce qu'ils chassent les rats. Et donc, ils savaient déjà quand même que les rats étaient assez dangereux dans ce cas-là, puisqu'ils transmettaient et la maladie venait par eux, je pense. Enfin, je connais pas parfaitement, je vais pas expliquer ça, que ce que je ne connais pas tout à fait, mais voilà cette histoire-là. Et la petite, elle en parle à la campagne, et du coup, de ce fait, ben, comme ils ont mal compris les choses, on la prend elle-même pour une sorcière. Quant au chat, n'en parlons pas. Donc finalement, dans cet endroit où tout le monde est affolé par la peste, eh bien, elle est en danger. Et elle est obligée de sauver son chat et même sauver sa peau, puisqu'il y a le bûcher qui les attend. Donc elle s'enfuit. Et voilà, on assiste à une fuite éperdue. Voilà.
2: Alors, faut pas en dire plus.
0: On ne dit pas plus. Mais non, ça c'est vraiment le début, parce que c'est maintenant qu'arrivent vraiment les problèmes. Alors je voilà, pour les jeunes sur la plage, comme tu disais Patrick, c'est tout à fait, on peut imaginer. Et j'étais vraiment ravie de pouvoir parler avec l'auteur. Je vous félicite, c'est un livre magnifique et
1: merci
0: très
1: pour votre
0: intéressant.
1: Invitation.
0: Et voilà, si on a encore... Merci, on n'a plus Turin. De place, voilà, plus de temps. Si, voilà, je vous dis merci encore d'être venu. Je vous souhaite bon retour chez vous et à bientôt. Et merci de nous avoir écoutés. Et voilà, rendez-vous sur Radio Grand Ciel pour une autre émission. Au revoir.
2: Merci.

0: Bonjour chers auditeurs, Marie-France Guimaroche est très heureuse de vous retrouver pour une nouvelle émission de l'écho de ma commune, sponsorisée par le conseil départemental d'Eure-et-Loire. Et j'ai le très grand plaisir aujourd'hui de recevoir Philippe Merlet, le nouveau maire de Blévy, Maillebois et Dampierre-sur-Blévy. Bonjour Philippe, comment allez-vous ?
1: Très bien Marie-France, merci de votre accueil et je vais essayer de plus simplement répondre à vos questions.
0: Vous allez sans doute pouvoir le faire sans difficulté parce que vous êtes depuis 12 ans dans la politique locale.
1: C'est ça. Donc 6 ans de conseiller, 6 ans de maire délégué de Blévy, puisque la commune de Maillebois est une commune associée où nous avons, comme vous avez dit, donc 3 communes, Blévy, Dampierre-sur-Blévy et Maillebois. Voilà.
0: Quel est l'intérêt pour les communes de se regrouper, Philippe ?
1: Je pense qu'aujourd'hui, c'est une force, tout simplement, l'argent étant le nerf de la guerre, c'est tout simplement avoir un budget qui nous permet de porter des projets, même à notre dimension, mais de pouvoir prétendre à apporter des projets, des subventions, d'autant plus que nous avons la chance, et nous devrons, on y reviendra sûrement, d'avoir des écoles sur notre commune. Voilà.
0: Autrement, vous pensez, enfin vous êtes certain même qu'il n'y aurait aucune possibilité pour une commune de vivre seule et de porter ses propres projets toute seule.
1: Je pense que ça doit être très très très compliqué, surtout par les temps qui courent. Aujourd'hui, heureusement que nous avons, alors on pourrait en dire, mais certaines compétences qui ont été transférées à l'aglo et qui nous amènent quand même une certaine souplesse quand on voit ne serait-ce que côté assainissement, les montants presque astronomiques, que l'on pourrait dire, pour subvenir à l'entretien de nos stations et ainsi de suite.
0: Les stations d'épuration,
1: oui.
0: Ça demande énormément de fonds.
1: Ben, aujourd'hui, c'est surtout dans notre cas, par exemple, ça va être la mise aux normes. Voilà.
0: Et cette mise aux normes est-elle obligatoire du fait de l'Europe ?
1: Entre autres, et puis aussi pour le bien de tous, puisque qui dit station d'épuration dit aussi rejet, dans l'environnement, et nous devons nous conformer automatiquement à ces normes et à ces différentes contraintes environnementales.
0: Dans laquelle de ces 3 villages habitez-vous ?
1: Moi, j'habite à Blévy, et cela depuis 1990, voilà.
0: C'est une vieille histoire.
1: C'est une vieille histoire, et honnêtement, même venant du sud-ouest, beaucoup de gens se posent la question, qu'est-ce que tu es venu faire à Blévy ? Eh bien, tout simplement parce qu'on a obtenu la joie de vivre dans un petit village, donc où on est très très bien. Aujourd'hui, j'ai beau retourner à droite à gauche, honnêtement, je vois pas beaucoup d'inconvénients, mis à part un petit peu le fait de l'éloignement et nos enfants aussi ont bénéficié de ce cadre de vie, même si au moment donné, quand ils ont dû faire leurs études, eh bien, il a fallu qu'ils quittent le nid familial pour aller. Il y a eu sur Bordeaux, il y a eu sur Nantes.
0: Philippe Merlet, vous êtes le maire de combien d'habitants ?
1: Alors aujourd'hui, si mes souvenirs sont exacts, je ne vais pas dire de bêtises, mais je crois que sur la commune, au dernier recensement, nous étions 970. Voilà. Donc, et répartis sur nos trois communes. Voilà. Mais toutes générations confondues. Et on a la chance, dans notre commune, dans la globalité, d'avoir pas mal de jeunes qui se sont arrivés, qui sont implantés et qui se sentent très très bien et qui sont très actifs aussi. Voilà.
0: Avant cette émission, vous parliez justement des jeunes et de votre souci de maire, d'un espèce de passage de témoin auquel vous étiez très attaché. Est-ce que c'est le sens de votre engagement aujourd'hui ?
1: Tout à fait. Voilà. Je suis pas bien vieux, mais je suis pas bien jeune non plus. Et avec ces nouvelles élections qui se sont mises en place, on a essayé de renouveler notre équipe municipale et le porte-à-porte et aussi pas mal de postulats spontanés. Donc beaucoup de jeunes se sont proposés pour former ce nouveau conseil. J'en suis très heureux pour eux. Ils sont Alors, bien sûr, hein, on va dire pour l'instant, mais je pense qu'ils tiendront la route, comme on dit vulgairement. Et c'est une fierté, oui, de pouvoir faire, on va dire, un conseil de transition, puisque je pense qu'après, personnellement, voilà, 18 ans au sein de l'organisation d'une commune, eh bien, ou de la gestion d'une commune, eh bien, notre rôle, il est de former des jeunes, pleins de bonne volonté, et c'est notre cas pour prendre le relais. Et je pense que c'est très très bien. Voilà. Mais, du moins, moi, c'est mon objectif.
0: Vous parlez de 18 ans de présence dans un conseil municipal. Mais qui faisiez-vous ?
1: Alors, moi, je me suis... C'est vrai, hein, pendant, on va dire, 6 ans, à la fin de mon premier mandat, j'ai eu à m'occuper, sous le mandat de Christian Maison, et je l'en remercie énormément, je l'ai déjà remercié, m'occuper d'une demeure qui était à l'abandon, dans le centre de notre village.
0: À Blévy, donc.
1: À Blévy. Et on en a fait un parc. La maison a été rasée. Bon, une chose, je le dis, et je l'ai un petit peu, les propriétaires ont été expropriés, ça m'a fait un petit peu mal, bon, même si c'est pour le bien, on va dire, de la commune, ça fait toujours un petit peu mal, quand même, j'en fais pas une fierté. Autant le parc, aujourd'hui, où les enfants peuvent jouer, de la commune, ainsi de suite, voilà, ça me fait plaisir, mais quand je pense qu'il y a des gens qui ont été expropriés, ça me fait toujours un petit pincement au cœur. Voilà, ça a été les 6 premières années, et puis, pour l'autre année, ben, ça a été de prendre un projet qui était un petit peu dans les cartons et qui a été amené, bien sûr, avec le reste de l'équipe, mais voilà, rénover les écoles de notre commune, parce qu'une école, c'est la vie dans une commune, hein, et on a investi énormément et on va encore continuer à investir dans nos écoles. Voilà, ce sont des petits projets qui m'ont vraiment... intéressé et que j'ai aimé porter pour notre commune. Mais c'est vrai que ça a été principalement sur Blévy et c'était mon rôle puisque j'étais, on va dire, maire délégué de Blévy. Voilà.
0: J'avais parlé du problème des écoles avec mon cousin Michel Le Tuilier qui vient d'être élu à Chérisy et puis il y a beaucoup plus longtemps avec Alain Fillon qui était à Luret et je vois que pour tous les maires, en tout cas tous ceux que je connais, l'école est une vraie préoccupation et en même temps une vraie fierté.
1: Oui, parce que qui dit école dit des parents qui sont là et qui vont, on va essayer de les intéresser à la vie de la commune. Et puis, il est toujours agréable d'entendre directement le bruit de ou les jeux d'enfants dans les villages, dans nos petits villages, passer devant une école, c'est toujours agréable. Et puis, encore une fois, voilà, c'est la vie. Voilà, il y a des jeunes qui arrivent. Alors, bien sûr, aujourd'hui, il y a un certain mouvement de population. Il y en a qui arrivent, d'autres qui partent. Mais si l'école est dynamique, eh bien, c'est très intéressant de pouvoir amener son enfant dans un petit milieu protégé, encore aujourd'hui, où les classes ne sont pas surchargées, ainsi de suite. Et je pense que les enfants peuvent s'épanouir. Et quand les enfants sont bien, ben souvent les parents sont bien. Et si les parents sont bien, ben le cadre de vie à l'intérieur de la commune est agréable. Et c'est cette osmose qu'on essaye de conserver, quoi. Voilà, dans notre petite commune.
0: Vous avez des familles heureuses à Blévy. Combien d'enfants dans les écoles ?
1: Alors aujourd'hui, on est à 89 enfants, voilà. Hein. Donc, alors, bon, je vous dis pas qu'on n'a pas toujours une crainte et une épée de Damoclès, parce que c'est vrai que souvent, c'est générationnel, encore une fois. Hein. Donc là, on va avoir pas mal d'enfants qui sont en CM2, qui vont partir vers le collège. On a quelques familles qui arrivent. Après, malheureusement, dans nos campagnes, le malheur de l'un fait le bonheur de l'autre, indirectement. Même si c'est pas vraiment un bonheur, mais des fois, à proximité, une classe ferme, eh bien, on récupère les enfants et on essaye de leur amener, un cadre éducatif adapté, joyeux, bucolique, entre guillemets, quoi, voilà.
0: Et vous avez des instituteurs, je crois qu'on dit maintenant professeurs des écoles, qui sont attachés à vos communes, ou bien est-ce que c'est simplement à Blévy, ou bien également dans les deux autres villages dont vous êtes
1: Alors, on a... Actuellement, on a une école à Blévis et une école à Maillebois. Donc, à Maillebois, c'est les petites sections, voilà, la maternelle, on va dire. Il y a encore quelques CP. Et à Blévis, c'est CP, CE1, CE2, CM1, CM2. Et on a la chance d'avoir une professeure des écoles qui est vraiment aussi du village.
0: Voilà. Elle habite donc sur place?
1: Elle habite quasiment sur place, oui. Enfin, elle professe à Blévis, elle habite à Dampierre-sur-Blévis, donc vous voyez, c'est vraiment la proximité.
0: Voilà.
1: Et on a d'autres personnes qui sont vraiment sur les communes limitrophes aussi, et qui sont apparemment très heureuses d'être dans cette petite école de campagne. Voilà.
0: En fait, est-ce que vous diriez que les enfants, je sais qu'il y a beaucoup moins d'enfants maintenant, la France est en déclin sur ce point-là, est-ce que vous diriez que les enfants sont l'avenir de nos villages?
1: Ah, je pense totalement, et j'en suis même convaincu. Ce sont eux qui vont venir trouver ou prendre un échantillon de leur vie qui va les guider. Ça va être le fil directeur pour toute leur vie, je pense. Comme ça a été pour nous, je pense, à un moment donné, on prend une certaine valeur et souvent d'ailleurs, on quitte le nid et on revient. Mais je vois comment ça se passe avec mes enfants, ainsi de suite. Et non, je pense que, oui, nos petites communes, comme ça, doivent être porteuses de valeurs. C'est pour ça qu'aussi, on essaye tout pour faciliter des chantiers que l'on a en cours, un projet qui est en cours, c'est justement faciliter la vie de nos enfants. Là, je vous ai dit, il y a deux écoles. Donc aujourd'hui, on a une cantine scolaire qui est entre ces deux écoles-là, qui oblige les enfants à un trajet de bus quotidien pour aller manger. Eh bien, on va construire, on a un projet de construction sur Maillebois, dans un local qui va être réadapté pour faire une cantine scolaire. Comme ça, les petits n'auront plus à prendre le bus pour aller manger. On aura des moments supérieurs de quiétude. Et ce seront les grands qui prendront le bus pour aller manger uniquement. Voilà.
0: Mais c'est très logique, en effet. Philippe Merlet, vous étiez au conseil municipal donc depuis 12 ans. Qu'est-ce qui vous a poussé au départ à vous investir dans le service à vos concitoyens? Parce que c'est de cela dont il s'agit, évidemment.
1: Oui, tout à fait. Alors, bon, moi, j'ai une très, très longue, on va dire, expérience dans le domaine associatif depuis...
0: Oui, ça, j'allais en parler aussi. Voilà. Avec votre épouse, vous faites énormément à ce sujet. Oui.
1: Mais même bien avant, depuis des années et des années, j'irais jusqu'à dire, quand je suis rentré dans le monde du travail, voilà, j'ai d'emblée adhéré à des associations. Et après, dans la partie... on va dire conseil municipal, c'est tout simplement se dire que pour avoir un avis, pour avoir un œil critique, pour pouvoir se prononcer sur tel ou tel domaine, eh bien, à un moment donné, il faut aller voir comment ça se passe. Parce que beaucoup, je comprends, on a un œil distant et on se dit, mais c'est long, pourquoi il n'y a pas ça, pourquoi ça avance pas aussi vite, pourquoi on fait pas ci, pourquoi on fait pas là. C'est très facile, comme on dit souvent, la critique est facile, mais aller voir un petit peu sans aucune prétention, voir un petit peu ce qui se passe, et après, eh bien, donner un petit peu de son temps. Si tout le monde donne un tout petit peu de son temps, que ça soit dans un conseil ou dans n'importe quel domaine, on se rend compte que la vie est, pour moi, plus facile. Voilà. Et on peut, en toute transparence, en toute loyauté, donner un avis et dire « bah oui, mais moi, j'ai fait ça, ou ça n'a pas marché ». Et puis, on se rend compte qu'indirectement, seul, in fine, on ne fait rien. C'est en créant... Je ne vais pas dire un grand mot, une osmose, mais en dialoguant, en participant, en échangeant, eh bien, c'est comme ça que l'on avance, enfin, pour moi, dans la vie, quoi. Voilà.
0: Est-ce que c'est facile actuellement, avec la société dans laquelle nous vivons, d'avoir un espèce de consensus, comme vous le dites, au sein d'un conseil municipal ou bien au sein d'un village, tout simplement, d'une ville, n'en parlons pas, c'est encore plus compliqué. Est-ce que c'est beaucoup plus difficile, à votre sens, qu'il y a quelques années?
1: Oui, Pourquoi ? Parce que les... Alors, je ne sais pas, c'est vrai, c'est peut-être dans le contexte actuel, hein, les gens ont perdu la patience. Les gens veulent tout de suite une demande. Voilà, il y a un trou dans la chaussée devant chez soi, il faut que ça soit systématiquement bouché.
0: Mais le maire n'est pas forcément responsable du trou.
1: Et on n'est pas responsable, et voilà, et ça ne se fait pas comme ça. Mais je me rends compte une chose au fil du temps, c'est que quand on va au-devant des gens, et qu'on leur explique, ça va beaucoup mieux. Alors, bon, ça ne les contente pas systématiquement.
0: Mais... Il y en a qui peuvent s'énerver malgré tout.
1: Oui, mais jusqu'à présent, enfin bon, alors, bon, ça ne fait que commencer. J'ai de la chance de ce côté-là. En allant voilà, au-devant des gens, il ne faut pas traîner d'emblée quand il y a un souci. Enfin, moi, c'est ma politique. Systématiquement, une question, une réponse. Ou prendre le temps de rappeler les gens et leur dire ben, « je vais venir vous voir et dialoguer ». Je pense que dans le dialogue et l'échange, c'est une des clés. C'est une des clés. Alors, je ne dis pas que les gens ne sont pas agressifs, surtout verbalement, aujourd'hui.
0: Mais pourquoi aujourd'hui particulièrement ?
1: Je ne sais pas. Honnêtement, j'ai pas vraiment de solution. Je pense que je vais rentrer dans les clivages de dire voilà, oui, c'est Internet, c'est ci, c'est là. Je ne sais pas. Les gens ont l'impression que de ça. Enfin, je pense que les gens ont perdu la patience et ne savent pas se remettre en cause. On s'imagine que le mal ou la difficulté vient toujours de son prochain. On ne regarde pas ce que l'on peut amener à son prochain, ce que l'on peut amener comme solution. Voilà. De temps en temps, quand il y a un conflit de voisinage, la première chose que je pose à la personne que j'ai en face de moi, c'est dire, mais est-ce que vous avez parlé avec votre voisin ? Non. Non. Non, on envoie un courrier avant d'aller parler. Mais comme disaient les anciens, il faut être très vigilant. Les paroles s'envolent, mais les écrits restent. Et de temps en temps, un mot peut être assez destructeur. Donc ça, c'est mon avis, hein. Mais c'est ce que j'ai appris au fil du temps. Donc dialoguer avec les gens, partager, et ça facilite énormément les choses. Je ne sais pas si vraiment la vérité est vraie, elle existe, hein, honnêtement, je n'en sais rien. Tout le monde a le droit d'avoir des avis, tout le monde a le droit d'avoir une opinion, mais on peut aussi le partager gentiment et poliment, quoi, échanger avec les gens. Ça ne veut pas dire que quand on se quitte, on doit avoir pris l'opinion de l'autre, ainsi de suite, ou l'avis de l'autre, mais échanger, c'est enrichissant. Et souvent, quand les gens arrivent à parler entre eux, eh bien, on arrive à, alors, pas systématiquement à une solution, mais à un compromis, quoi, et ça apaise un petit peu les tensions.
0: Est-ce que vous dites, Philippe Merlet, ça pourrait être tout à fait valable pour les guerres ?
1: Oui, peut-être, mais là, c'est une autre dimension. Hein. Là, c'est une autre dimension, et là, je ne vais pas rentrer dans ce domaine-là. Je vais me contenter à mon petit périmètre de la commune. Hein. Et puis, voilà. Mais moi, si je peux arriver à faire dialoguer... ça se passe très bien, hein, pour l'instant, hein, au sein de notre commune. Éviter...
0: Mais vous êtes maire depuis un mois.
1: Voilà, je suis maire depuis un mois. Mais bon, sur mon précédent mandat, j'ai quand même eu quelques petits soucis, entre guillemets, entre administrés, mais qui se sont toujours finalement bien passés in fine, quoi. Mais c'est vrai que c'est chronophage et surtout, il faut aller au-devant des gens. C'est vrai.
0: On ne peut faire autrement que d'être maire à plein temps.
1: Honnêtement, mes deux prédécesseurs, hein, donc un était maire et en activité, ça a été, je sais, très très long pour lui. Il a eu des ennuis de santé à cause de ça et j'ai compris aujourd'hui. Mon prédécesseur, juste derrière, lui était en retraite, mais a passé énormément de temps aussi et s'est mis à disposition de la population. Il a travaillé énormément avec l'affect. Chose que moi je vais éviter, je le dis ouvertement, c'est plus regarder le côté administratif et le côté légal que le côté affect, parce que au bout d'un moment, ça peut vraiment, vous prendre sérieusement la vie et malheureusement, j'en ai été peiné pour lui, plus peut-être lui, mais de temps en temps, les remarques de certains administrés vis-à-vis d'un élu peuvent être destructives aussi. Je pense que ça peut laisser une petite amertume quand on quitte son mandat, alors qu'on a le sentiment d'avoir passer plus de temps dans son bureau à la mairie ou au téléphone ou dans les réunions, ainsi de suite, pour ses concitoyens. Et si les concitoyens ne comprennent pas ou ne sont pas à minima reconnaissants, ça peut être pénible, quoi. Parce que, bon, ben, un maire, c'est aussi un être humain, quoi. Il a une famille, hein. C'est pas uniquement un monsieur qui est derrière son bureau et qui a une baguette magique, quoi. Le maire n'a pas de baguette magique, hein, malheureusement.
0: C'est curieux comme impression que cela donne. Je voyais quelques passations de pouvoir qui avaient été extrêmement violentes dans quelques communes de France. Et on a l'impression aussi, ce que vous disiez tout à l'heure m'a interpellée, c'est que les gens sont mécontents parce qu'ils voudraient que tous leurs problèmes soient résolus dans l'instant. Et que la personne qui doit faire ça, c'est le maire.
1: Ben oui. Le problème, il est là, c'est que on s'imagine que le maire a tout, a toutes les possibilités, toutes les solutions. Non, il a quelques solutions, mais il est loin d'en avoir toutes. Et puis aujourd'hui, l'organisation administrative de notre beau pays, puisque bon, pas se leurrer, on a quand même un beau pays, même s'il a ses lourdeurs administratives. Mais d'un autre côté, comme je dis souvent, on peut dire encore ce que l'on a envie de dire, peut-être. Dans certains cas, un petit peu trop, quand ce sont des mots avec un petit peu de fiel dessus. Oui, les gens s'imaginent que le maire va être la solution de tous leurs maux. Non, il faut, à un moment donné, on doit aussi référer. Et puis derrière, comme je dis souvent, depuis que le monde est monde, hein, l'argent est le nerf de la guerre. Alors peut-être qu'à un moment donné, tout ce temps qu'on y est, mais même du particulier jusqu'au plus haut niveau de l'État, on a peut-être manqué d'entretien dans certains domaines et ainsi de suite. Et on le paye, hein, aujourd'hui, voilà. Et c'est vrai qu'aujourd'hui, on se retrouve avec des sommes de temps en temps astronomiques quand on veut faire tel ou tel chantier. Bon, le mal national, c'est la voirie, hein, tout le monde en parle, même dans les médias. Je pense que les intempéries aussi ont été pour beaucoup, ils sont pour beaucoup, mais on est passé à côté de quelque chose à un moment donné pour l'entretien, et aujourd'hui on le paye, et les gens ne savent plus patienter, ne comprennent plus que on va travailler dans la rue d'à côté, mais pas devant leur porte. Ça, c'est... Alors, c'est pas rassurant, parce que un petit peu, quand on discute avec les collègues à droite à gauche, les autres maires, tout le monde a la même problématique. Mais comme je dis souvent aux gens, déjà commencez à nettoyer devant chez vous, même si vous avez l'impression que c'est sur le domaine communal, mais entretenez devant chez vous, vous savez, enlevez de l'herbe, ainsi de suite. C'est déjà contribuer. Ne pas toujours attendre que le maire ou les conseillers ou les employés municipaux solutionnent vos soucis d'environnement, rien que ça, quoi. Voilà.
0: Mais c'est peut-être la même chose au niveau national, parce que on dit que donc vos concitoyens attendent tout de la mairie, mais en fait les Français attendent tout du gouvernement.
1: Dans certains cas, je pense que peut-être on attend beaucoup, mais alors c'est normal qu'on attende, hein, surtout un cadre. Voilà, mais à un moment donné, on peut pas tout mettre par écrit, tout cadrer, hein, et bon, il y a des choses, le respect des uns et des autres, on peut l'écrire, hein, et c'est déjà noté, hein, heureusement, depuis la nuit des temps dans la Constitution, et je pense que les gens oublient un petit peu le respect. C'est pas parce que vous allez agresser quelqu'un, ce n'est pas parce que on va l'invectiver que les choses vont aller mieux. Loin de là. Voilà.
0: On deviendrait en fait parfaitement égoïste.
1: Je pense que pour une partie, oui, on regarde un petit peu, par le petit trou de la lorgnette, comme on dit vulgairement, et on tend vers l'égoïsme. Je dis pas que tout le monde, hein, loin de là, heureusement d'ailleurs, mais on s'imagine que quand on demande quelque chose, on est devant le clavier de son ordinateur, on a fait deux clics, et demain, ça y est, c'est là, c'est devant la porte. Non, ça marche pas comme ça, parce que vous avez des travaux, il y a des contraintes budgétaires, et comme je dis souvent, un projet, alors bien sûr, ça dépend de quel projet, mais quand on veut mettre en place un projet qui a ses conséquences, eh bien, pour son aboutissement, c'est 3 ans. Vous allez le penser, vous allez demander la première année, faire toute la partie administrative. Après, vous allez demander les subventions, les s'il est là. Va y avoir, si suivant le marché, l'appel d'offres, le choix des entreprises, ainsi de suite. L'entreprise n'attend pas que la commune lui passe la commande tout de suite et être le lendemain pour les travaux. Donc le temps que ça se mette en place, c'est à peu près 2 ans et demi, 3 ans pour amener un projet, quoi. Voilà.
0: Et vous aviez participé à un grand projet, enfin vous étiez responsable, si je me souviens bien, particulièrement de l'église de Blévis.
1: Oui, tout à fait.
0: Vous avez fait beaucoup de choses pour cette église.
1: Oui, alors l'église de Blévis, c'est un petit peu mon bébé, entre guillemets, c'est-à-dire que oui, j'aime bien me ressourcer dans cette église. Alors, il n'y a même pas le côté religieux, parce que bon, je ne veux pas rentrer dans la religion, mais ce n'est pas vraiment ma religion, je serais tenté de dire, mais un édifice, on a la chance ou la malchance, certains diraient, dans notre commune, voilà, 3 communes, 3 clochers. Hein. Donc, à entretenir, c'est vrai que celle de Blévis, depuis maintenant 12 ans, je passe énormément de temps à l'intérieur à nettoyer, à repeindre ou remettre en état.
0: Vous êtes occupé des statues aussi, particulièrement.
1: Oui, voilà, c'est
0: lesquelles,
1: ça.
0: Lesquelles statues?
1: Alors, toutes les statues aujourd'hui, que ça soit, ne serait-ce que les dépoussiérer ou aller les récupérer, puisque malheureusement notre église de Blévis en 99 avait subi la tempête et donc beaucoup d'œuvres avaient été ramenées à Maillebois, à Dampierre, ainsi de suite. Donc j'ai tout ramené sur Blévis, tout entretenu, tout répertorié, et aujourd'hui on a une petite historique de chaque saint, et lors des journées du patrimoine j'aime bien parler de la famille d'eau qui a fait construire cette église liée au château de Maillebois, et puis l'histoire de Blévis. Pour moi, c'est un conglomérat de la vie et de l'histoire, donc du village, voilà. Et au-delà du côté religieux, cette belle église qui est reposante, et je vous garantis que quand après une journée de labeur, on s'assoit à l'intérieur, on fait le calme, on fait le vide, je sais pas pourquoi, on ressort ressourcé. Alors je reprends le côté mystique de l'affaire, mais voilà, pour moi ça marche. Et je sais que pour certains collègues, pour en avoir parlé, ils l'ont vécu avec moi, ils m'ont dit, ouais, c'est vrai, c'est bizarre ça. Mais voilà.
0: C'est curieux, on ressent, c'est vrai, une émotion. Peut-être toutes les âmes qui sont passées là et toutes les prières qui ont été dites dans ce lieu sont, je dirais, font partie du bâtiment, sont rentrées dans les murs, je pense.
1: C'est possible. Voilà, mais il y a une chose qui est sûre, c'est que c'est un beau bâtiment. C'est un beau bâtiment historique. Donc là, aujourd'hui, on va remonter pour les prochaines journées du patrimoine. Donc, on a récupéré 2 tableaux. On va les réinstaller.
0: Lesquels ?
1: Alors, il y en a une, c'est l'Ascension, et l'autre, je serais totalement incapable de vous le dire. L'abbé saurait mieux. Mais voilà, ce sont 2 beaux tableaux que l'on va remettre sur les bancs au-dessus des bancs latéraux. Voilà.
0: Pour terminer, monsieur le maire, est-ce que vous pouvez nous dire, parmi toutes les statues auxquelles vous pensez, si vous avez un favori, une favorite ?
1: Alors, oui, c'est Sainte-Barbe. Tout simplement parce que, déjà, vous le savez, c'est la patronne des pompiers. Hein, le service au service de l'autre, de son prochain.
0: Ce qui était votre métier, en fait ?
1: Un petit peu, voilà.
0: Monsieur le maire, je vous remercie infiniment d'être venu pour répondre à mes questions pour Radio Grand Ciel. 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J'ai enregistré cette émission L'écho de ma commune et Pierre Écart la réalisera dans les studios du Rocas de Radio Grand Ciel. Philippe Merlet, merci infiniment.
1: Merci à vous et à très bientôt.
0: À très bientôt et merci de ce bon moment passé ensemble. Au revoir.
1: Merci.

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2: Bonjour, vous êtes sur votre radio chrétienne pour votre émission Grand format. Aujourd'hui, Anne Ponce dans une conférence intitulée « Une histoire à inventer, à bâtir ensemble ». Cette conférence fait partie d'une série autour d'un thème défini qui, cette année, était « Construire l'avenir dès maintenant ». Les transformations du monde ouvrent de larges horizons tout en portant de multiples interrogations. Comment allons-nous y répondre? Sommes-nous prêts à relever le défi? Anne Ponce essaie de nous conseiller. Nous l'écoutons.
3: Donc voilà, je vais essayer de contribuer dignement à cette université d'été sur un thème qui m'a été donné, donc une histoire à inventer, à bâtir ensemble. Dans la petite plaquette de l'université, voilà, le thème c'était aussi construire l'avenir dès maintenant. Alors, bon, moi, je ne vais pas vous faire un apport théorique, voilà, une leçon. Je vous propose simplement de partager avec vous ce qui m'anime dans mon métier de journaliste, en fait, hein, et dans ma fonction aussi de directrice d'un titre de presse chrétienne. Donc, ça veut dire une presse de conviction. Donc, ça veut dire que dans le regard que l'on porte sur le monde, il y a une conviction, là aussi. Juste peut-être revenir un tout petit peu sur mon parcours. Moi, je suis lorraine. On me le demandait tout à l'heure. Voilà, donc je suis pas de la région. Je suis pas parisienne non plus. Donc, dans mon parcours de journaliste, j'ai à la fois travaillé au Républicain Lorrain, à l'Est Républicain, à La Croix. J'ai commencé, en fait, après mon école de journalisme, j'ai passé quelques années à La Croix. Je suis passé ensuite par Okapi, donc le journal pour les adolescents. Voilà. Un journal où j'ai beaucoup appris, notamment l'écriture grand public et puis le rôle de l'image. Ensuite, j'ai passé quelques années au mensuel de spiritualité Panorama. Et voilà, maintenant, depuis presque 10 ans déjà, le temps passe très très vite, je suis à Pèlerin. Donc là aussi, je reprends le petit paragraphe hein, sur la plaquette, ce qui annonçait un peu ces conférences. On me demandait d'ouvrir les yeux sur les initiatives qui jaillissent et sources d'optimisme. L'avenir est plein de promesses, à chacun de prendre en main ce qui est à sa portée. Donc, comme je vous l'ai dit, je vais traiter ce thème à partir vraiment de ma vie et mon itinéraire de journaliste. Alors, je vais faire quand même un petit préliminaire pour vous dire qu'en fait, je pourrais faire une conférence aussi où je vous dirai exactement l'inverse de ce que je vais vous dire ce soir. Parce que, en fait, il faut, enfin, en étant un peu lucide, vous pourriez me dire, et moi je me le dis aussi parfois, qu'il y a il y a de multiples raisons d'être pessimiste. Hein. Il y a des multiples raisons de se lamenter. Les attentats terroristes, le chômage, j'ai la petite fille d'un ami qui est morte récemment à 17 ans, il y a le chômage, des membres de ma famille sont au chômage. Enfin donc, tout ça pour dire que je pense qu'il faut dire tout de suite que le parti pris d'optimisme, d'espérance, le parti pris d'avoir un regard de bienveillance sur le monde, je pense que c'est effectivement un parti pris. Alors, de ma part, c'est un parti pris qui, à la fois, je pense que ça vient un peu de mon tempérament personnel. Hein, je suis plutôt dans le camp de ceux qui voient plutôt le verre à moitié plein que avec les gens qui voient le verre à moitié vide. Donc, d'une part, voilà, il y a peut-être le côté un peu tempérament personnel quand même qui joue. Là, je pense qu'effectivement, alors d'où est-ce que ça vient, hein, l'éducation ou les gènes, je sais pas. Enfin, je pense qu'on... On n'est pas forcément tous égaux sur ce plan-là. Et puis d'autre part, de par mes fonctions à Pèlerin, donc qui est un journal chrétien, c'était aussi un choix pour le journal. Et moi, je pense que ce choix-là, d'avoir un regard optimiste et bienveillant sur le monde et de se dire qu'il faut quand même... y faire vivre l'espérance, je pense que ça c'est un vrai choix, et pour moi je vais jusqu'à dire que c'est un acte de résistance spirituelle. Je me souviens, je vais vous raconter une petite histoire. Ça, c'est vraiment dans les tout débuts où j'étais journaliste à La Croix. Moi, j'appelle ça la parabole de Bourbonne-les-Bains. Donc, je venais juste d'arriver à La Croix. Et vous savez comment c'est quand on est dernier arrivé. Hein, on vous dit, tu vas en reportage là, tu fais ça, etc. C'était l'été. Parfois, l'été, dans les journaux, y compris à La Croix, on a un peu de mal à... Voilà, il faut meubler, il faut trouver des initiatives, donc voilà. Et on m'a dit, il y a un prêtre qui nous a écrit, c'est le prêtre, le curé de Bourbonne-les-Bains. Bourbonne-les-Bains, c'est une petite ville du plateau de Langres, où on peut aller en cure. Il nous a écrit pour dire qu'il fait une pastorale d'écuristes, c'est un truc extraordinaire, il faut que tu ailles là-bas. Bon, inutile de vous dire que, alors c'était il y a 25 ans que ça, donc venir à Toulouse, même avec les bouchons, c'est rien par rapport à arriver jusqu'à Bourbonne-les-Bains. Et alors je logeais chez des religieuses, et alors je me souviens très bien, le matin au petit déjeuner, il y a une des religieuses qui ouvre le journal local, c'est l'Est républicain, et qui dit, qui feuillette les pages, qui lit, et qui me dit « il y a bien du malheur dans le monde ». Elle fait un silence de 3 secondes et elle dit « Mais il y a bien du bonheur aussi ». Alors sur le coup, ça m'a fait un peu rire. Et en même temps, je trouve qu'il y a beaucoup de sagesse dans cette remarque. C'est pour ça que je dis qu'ensuite, le regard que l'on porte sur le monde, le verre à moitié vide ou le verre à moitié plein, voilà, le choix de la bienveillance et de l'espérance par rapport au côté plus pessimiste, voilà, je pense que ça relève d'un vrai choix. C'est pour ça que je voulais vous dire en préliminaire que voilà, je fais une conférence ce soir plutôt sur le côté espérance et confiance en l'avenir, mais que de fait, je pourrais faire la conférence inverse, ou quelqu'un d'autre pourrait faire la conférence inverse, ou vous pourriez me dire à la fin, mais qu'est-ce que vous racontez, tout va de travers. Et il y aurait aussi du vrai là-dedans. Voilà. Donc, je pense qu'effectivement, ce regard d'optimisme et de bienveillance, voilà, ça rejoint pour moi ce que saint Paul dit, hein, espérer contre toute espérance. Donc je pense que ce regard bienveillant, il est à la fois pour moi une attitude raisonnable, c'est-à-dire qu'on peut l'ancrer en raison, parce qu'on peut donner, voilà, on connaît des gens autour de nous, on connaît des initiatives qui nous font dire que ce regard-là d'espérance, il est justifié, il est raisonnable parce qu'il s'appuie sur des choses réelles. Voilà. Et en même temps, on peut dire aussi, ça relève aussi d'un vrai choix, je pense. Alors, pour certains, c'est un choix spirituel, c'est un choix de foi. Pour d'autres, ça peut être aussi un choix philosophique. Mais en tout cas, voilà, pour moi, j'essaye de tenir ces deux côtés, c'est-à-dire que ça soit à la fois, même les trois, je dirais, voilà, le côté un peu caractère personnel, ça, je pense qu'on est tous plus ou moins optimistes ou pessimistes, à la fois un choix en raison, et puis à la fois un choix, après, plus fondamental, qui vient de... Voilà, c'est un choix peut-être de la volonté aussi. Alors, voilà, ça, je voulais dire ça un petit peu en introduction. Et ensuite, ce que je voudrais faire, c'est vous raconter des choses que j'ai vues grâce à ma profession de journaliste, parce que ça, c'est vrai que c'est un des grands, grands plaisirs du métier, même quand on est éventuellement plus ou moins timide ou qu'on connaît plus ou moins les gens. Quand on est journaliste, la grande chance, c'est qu'on peut décrocher son téléphone et dire « Bonjour, je suis journaliste, est-ce que vous acceptez de me rencontrer ?» ou faire des voyages qu'on n'aurait jamais fait autrement. Et donc, quand j'ai été contactée par les organisateurs, on a cité l'un ou l'autre article ou l'une ou l'autre expérience dont j'avais parlé dans le journal. Donc du coup, je vais revenir aussi sur ces expériences qui sont assez, assez diverses. J'aurais pu en prendre d'autres pour dire voilà ce que j'en ai retiré et puis les réflexions que ça m'a fait faire. Donc au début de l'année, j'avais écrit un article qui s'appelait mon pèlerinage à Las Vegas. Parce que au tout début du mois de janvier, je suis partie avec un groupe d'entrepreneurs et dirigeants chrétiens, notamment d'entrepreneurs et dirigeants chrétiens qui travaillent dans des start-up ou qui travaillent avec des nouvelles technologies. Et donc, ils m'ont proposé de se joindre à leur groupe parce qu'ils allaient donc faire un voyage dans l'Ouest américain, à la fois à Las Vegas, parce que se tient tous les ans à Las Vegas la grande conférence des nouvelles technologies. Donc c'est un salon absolument immense. Et puis ensuite, d'aller dans la Silicon Valley, où là aussi se trouvent tous les grands groupes d'innovation technologique. Donc effectivement, j'ai eu cette chance absolument incroyable de faire ce voyage avec eux. Et c'est vrai que c'était une expérience assez étonnante, parce que nous d'ici, effectivement, on voit déjà, et je pense qu'en plus à Toulouse, vous êtes particulièrement bien placé pour ça, de voir toutes ces innovations technologiques, toutes ces industries de pointe. Mais c'est vrai qu'il y a un microclimat en Californie où on sent une énergie absolument incroyable d'innovation. Alors, c'est là où on voit qu'effectivement, on peut à la fois être porté par cette énergie incroyable et en même temps, cette énergie-là, et notamment toute cette énergie qui fait un peu de la technologie un quasi-dieu, il faut le dire, n'est pas sans poser des tas de questions. Et donc là, moi, tout ce qui est innovation technologique, c'est vrai que ça me passionne. Donc, j'ai mon iPhone et voilà, j'ai du mal à m'en séparer. Vous savez qu'on dit qu'il y a plus de technologie dans un iPhone que dans la fusée Apollo qui a atterri sur la Lune. Voilà. Et voilà, je crois qu'on le dit, mais je crois qu'en plus, c'est vrai. Donc, la découverte de ce salon des innovations technologiques où on voit à la fois alors, les voitures qui se conduisent toutes seules, ça va arriver bientôt, puis ça, après tout, ça c'est plutôt bon. Il y avait, je sais pas, j'ai vu un parapluie qui prévenait quand l'orage allait arriver. J'ai vu alors des tas de robots qui font des tas de trucs. Alors, c'est des robots qui peuvent vous apprendre les maths, nettoyer votre maison, mais aussi s'occuper des malades, par exemple, ou des personnes âgées. Donc ça, il y a des choses... Ou alors, j'ai vu aussi... Ça m'a fait frémir. Des trucs pour bercer les bébés tout seuls. Comme ça, on n'a plus besoin de s'occuper des bébés. Et ça, là, ça fait... Bon. Donc voilà, il y a un mélange comme ça de choses très différentes, alors avec d'autres choses aussi. Par exemple, on voit dans les séries américaines, vous savez, des logiciels de reconnaissance faciale. Alors on pense que c'est... Enfin, voilà, mais ce sont des vrais logiciels, c'est des choses qui existent. J'ai vu un entrepreneur français là-bas qui me disait, ben voilà, moi j'ai inventé un logiciel qui marche déjà, qui m'a déjà été acheté. Ça permet de déceler à partir de votre visage si vous êtes bienveillant ou si vous êtes agressif. Voilà. Ou alors j'ai vu un autre monsieur, parce qu'il y avait beaucoup de Français là-bas, qui avait inventé un sol qui permet de détecter si on marche sur le sol. Et lui, il avait inventé ça parce que sa mère âgée, un jour, chez elle, était tombée. Et il ne l'avait pas su à temps, elle n'avait pas de téléphone à côté d'elle. Et donc, il s'est écoulé quelques heures jusqu'à ce que quelqu'un se rende compte qu'elle était tombée. Donc il me dit, vous comprenez, moi j'ai inventé ce sol, comme ça je peux voir à distance, si de temps en temps, si je vois des pas, ça veut dire que ma mère est en bonne santé et qu'elle se déplace, et si tout d'un coup je vois qu'elle est immobile à un endroit, voilà. Il m'a dit seulement, cette invention-là, en fait, les gens qui me l'achètent, c'est pour des raisons de sécurité. C'est pour surveiller les gens qui sont là. Voilà. Donc, voilà, là on voit que cette énergie incroyable de l'esprit humain, voilà, elle peut à la fois inventer les choses les meilleures et en même temps des choses qui font vraiment penser au monde d'Orwell. Donc effectivement, le côté notre groupe qui était là, alors en plus, c'était un groupe donc d'entrepreneurs chrétiens, on avait un prêtre avec nous, on célébrait la messe tous les matins. Donc la messe au milieu du CES de Las Vegas, ou alors vous célébrez la messe dans une des pièces de l'hôtel avec les machines à sous qui sont juste à côté, et puis les robots qui se promènent dans le couloir. Voilà. Mais en même temps, c'est intéressant parce qu'on se dit, si on n'est pas chrétien aussi là, ça ne sert à rien. Si c'est juste pour être chrétien chez soi, voilà, pour lire juste des revues de piété, et puis voilà, c'est comment être chrétien partout, et là aussi. C'est pour ça qu'avec un peu de provocation, je l'avoue, J'ai appelé ça mon pèlerinage à Las Vegas. C'est parce que c'est effectivement comme ça que ça a été vécu et c'était comme ça que ça a été que c'était conçu par les entrepreneurs et dirigeants chrétiens. Donc on a vraiment basculé entre admiration et effroi. Et on s'est dit mais bon, il faut qu'on se laisse traverser par ces deux choses parce que les deux choses les deux choses nous habitent nous-mêmes. Et puis la réalité effectivement est ambiguë. Qu'est-ce qu'on va en faire? C'est difficile. On a vu aussi un transhumaniste, alors je crois que vous allez en parler dans les jours qui viennent aussi. Et alors moi ça m'a beaucoup appris, parce que quand on parle comme ça du transhumanisme, donc vous savez le corps augmenté qui fait que on va voir plus loin, vivre plus vieux, voire ne plus mourir du tout. Pas de loin, on se dit c'est n'importe quoi, etc. Moi, ce qui m'a beaucoup impressionné, c'est que les personnes qu'on a vues, elles vous défendent ça, mais de façon très très habile et limite un peu convaincante. C'est-à-dire que il faut pas avoir des schémas trop faciles et trop simplistes, parce que les gens eux-mêmes qui défendent ce type de philosophie et qui travaillent sur ces innovations, ils ont beaucoup d'argent et en plus ils ont beaucoup réfléchi. Donc le monsieur qui est venu, qui était un des grands penseurs du transhumanisme, qui a fait une conférence devant nous, en plus il savait très bien qu'il avait des chrétiens devant lui, donc il a su très bien s'adapter au public que nous étions. Il disait mais par exemple, vous qui êtes chrétien, vous pouvez pas être pour la maladie et pour la souffrance. Il disait, mais par exemple, vous qui êtes chrétien, vous ne pouvez pas être pour la maladie et pour la souffrance. Ben nous, ce qu'on veut...

Ah, ils disent, mais on ne comprend pas comment vous pouvez être contre, parce que, un, voilà, ça fait reculer la souffrance et la maladie, et deux, toutes ces maladies-là, c'est ce qui coûte le plus cher à la sécurité sociale. Donc, de tous les points de vue que vous preniez des choses, le transhumanisme est vraiment un progrès pour l'humanité. Voilà, donc nous, on s'est trouvé face à ça. Et je vous dis, pour moi, ça a été vraiment intéressant, et c'est là où je dis que quelles que soient les innovations, quelles que soient les pensées auxquelles on est confronté, je trouve que c'est toujours utile de s'y confronter directement et pas seulement comme ça d'en entendre parler par d'autres qui, au fond, sont déjà d'accord avec nous. Parce que quand vous avez les gens en face de vous, voilà, vous vous rendez compte que les choses sont plus compliquées, que les gens peuvent être convaincants et que leurs pensées sont parfois moins simplistes et que donc c'est beaucoup plus aussi difficile de les combattre parce que ça veut dire que nous-mêmes, voilà, il faut qu'on rentre dans leur logique, qu'on rentre dans leurs pensées et qu'on soit nous-mêmes assez costauds sur ce qu'on défend, sur quelles sont nos convictions et sur quoi on les ancre pour pouvoir discuter avec des gens comme ça. Voilà, donc effectivement, tout ce qu'on a vu au cours de ce voyage-là, ça nous a fait poser vraiment beaucoup de questions. Donc, à la fois un peu grisé par cette énergie, et en même temps avec des questions un peu abyssales, c'est-à-dire où est le bien commun là-dedans ? Est-ce que tout ça se fait au profit du bien commun ? De toute évidence, c'est pas toujours sûr. Hein. Ça profite aussi au compte en banque de Facebook et Google. Voilà, mais quand vous allez chez Facebook, on a visité les grands bureaux de Facebook, manger à la cantine de Facebook, tout ça. Alors, en plus, hein, c'est... Vous mangez bio, enfin, voilà, les employés mangent gratuitement. Enfin, bon, tout est très, très séduisant. Et on vous dit, nous, ce qu'on veut, on est au service, on veut relier les gens. On veut apporter plus de liens sociaux. Voilà. Puis en même temps, on monte sur les toits, ils disent là c'est le jardin où les employés peuvent se promener. Et puis vous regardez, mais qu'est-ce qu'il y a dans les arbres là ? C'est des caméras. Donc tous les 5 mètres, chez Facebook, il y a des caméras qui regardent les gens qui travaillent. Voilà. Ou chez Google, alors là on a vu chez Google le responsable de tous les programmes de l'intelligence artificielle. Alors là, pareil, un jeune barbu, basket, cool et tout ça, les réunions, les salles de réunion de Facebook, c'est très coloré, il y a plein de Lego partout pour pouvoir faire de la déco, enfin voilà. Donc, là aussi, très bien accueilli, etc. Puis voilà, après, il commence à nous dérouler tout le programme qui est prévu et toutes les implications des programmes de l'intelligence artificielle de Facebook, et là vous voyez que ça touche vraiment tous les domaines, voilà, la science, le droit, voilà. Et là vous dites, au service de quoi tout ça, voilà. Sachant qu'effectivement, les gens qui sont là, ils ont une formation souvent technique de développeur, etc. Voilà. Est-ce qu'il y a aussi la réflexion au service de quoi on fait tout ça, c'est pas toujours sûr. Mais il y a une chose qui est sûre, moi j'en suis revenue avec une conviction, c'est que de toute façon, ce monde-là vient. Donc, que nous, on ne peut pas simplement dire « Ah ben non, mais ça c'est bien, ça c'est pas bien, là on dit non. » Parce que il faut le faire aussi, hein. C'est-à-dire que le fait de faire entendre une parole et de dire « Nous, là, on pense que là, cette direction dans laquelle on s'engage, c'est pas bien pour l'homme, c'est pas bien pour l'avenir de l'humanité. » Je pense que le fait de faire ça, de savoir en rendre compte et de savoir l'expliquer, c'est absolument fondamental, mais en même temps ça suffit pas du tout, parce que de toute façon ce monde-là vient. J'ai une grande admiration pour le prêtre psychanalyste, je sais pas si vous connaissez, qui s'appelle Maurice Bellet. Il a écrit des tas de livres, il écrit parfois un ou deux livres par an. Et il y a déjà 20 ans de ça, il disait, mais il y aura de plus en plus de choses qui vont être possibles techniquement. Et vous allez voir, tout ce qui est possible techniquement, l'homme va le faire. Voilà. Et je pense qu'effectivement, on est dans ce moment-là. Donc comment faire pour à la fois réfléchir à ce qui se passe, parfois savoir dire, là pour nous c'est non. Et en même temps, être là pour accompagner aussi les gens qui travaillent là,
les gens qui

0: ont utilisé ces techniques. Voilà. Donc je pense que notre rôle, c'est vraiment d'être dans ces deux lieux, à la fois de la réflexion, de la conviction, mais aussi de l'accompagnement de tous nos contemporains qui participent de ce monde-là. Voilà, ça c'était ma première expérience, donc mon pèlerinage à Las Vegas qui m'a beaucoup marqué. J'en ai aussi ramené plein d'expériences positives hein, sur comment on anime la créativité, comment est-ce qu'on fait pour qu'une équipe puisse innover. Voilà, on réfléchit aussi beaucoup à ça, à Pellerin et à Bayard en général. Donc c'est vrai que cette énergie-là, voilà, c'est de l'énergie positive aussi, parce qu'on sent que... Et après tout aussi, quand les gens... On a rencontré beaucoup de Français, de gens qui travaillent dans ces lieux-là, on voit que c'est des gens de bonne volonté en même temps. Voilà. Donc voilà, il y a un côté espérance aussi. Donc ça, ma première expérience, mon pèlerinage à Las Vegas. Ensuite, quelque chose qui n'a rien à voir et dont j'ai parlé aussi dans Pèlerin, c'est... alors, ça paraît un peu loin des innovations technologiques, mais vous allez voir, c'est pas forcément si loin que ça. J'ai visité, je sais pas, peut-être certains d'entre vous, s'ils sont passés à Paris, ont été la voir, c'est l'exposition Les icônes de l'art moderne à Paris, la collection Shtoukin. C'est ce noble russe... qui, à la fin du 19e siècle, début du 20e siècle, a entrepris de constituer une collection d'art, donc de peinture. Et il a acheté des Picasso, des Monet, des Cézanne, des Gauguin, des Van Gogh, des Matisse, et tout ça alors qu'ils n'étaient pas encore connus. Donc c'est vrai que visiter une exposition comme ça, c'est absolument éblouissant. Cet homme a eu la sensibilité de savoir détecter ces artistes, la beauté de ce qu'ils faisaient, alors qu'à l'époque, ils passaient un peu pour des doudingues. Et du coup, cette exposition, elle m'a fait beaucoup réfléchir, notamment au travers du parcours de cet homme, c'est que comment est-ce que nous aussi, maintenant, on sait détecter les pionniers de notre époque ? Et donc, pas seulement les pionniers, pas seulement les artistes, encore que les artistes, c'est important aussi, mais moi, j'ai pensé aussi à tous ces pionniers qui inventent un monde meilleur pour demain. Voilà, je pense à tous ces... Je parlais de résistance spirituelle tout à l'heure. Ben, reparlons de résistance spirituelle qui savent aller de l'avant malgré le pessimiste aujourd'hui. Tous ces précurseurs aussi qui inventent de nouvelles façons de travailler, de produire de l'énergie, de cultiver la solidarité entre générations. Après tout, ce sont aussi les doudingues de notre époque et qui, dans les nuages noirs d'aujourd'hui, savent aussi allumer la petite lumière ou savoir aviver les petites lumières qui existent aussi. Il y a l'expérience de cette exposition, mais tous les ans, à Bayard, on a une journée qui s'appelle, sans beaucoup d'originalité, la journée Bayard. C'est une journée où aucun des employés de Bayard ne travaille de façon habituelle. On fait venir des gens de l'extérieur qui nous racontent ce qu'ils font dans tous les domaines. Alors ça dépend selon les années, la thématique varie. Cette année, c'était à la fois autour de la problématique au sens large du développement durable, mais plutôt développement durable au sens de l'encyclique du pape François, Laudato Si, et aussi autour de la question de travailler autrement. Donc on cherche beaucoup, par exemple, à Bayard, et ça existe aussi dans les grandes entreprises d'innovation technologique de la Silicon Valley, d'autres façons de travailler. On sait bien, notamment, par exemple, chez les plus jeunes aujourd'hui, le fonctionnement très, très hiérarchique, très, très pyramidal, ça fonctionne plus de la même manière que jadis. Moi, je le vois très concrètement au niveau des jeunes journalistes de Pèlerin. Voilà. Il faut à la fois, ils ont une énergie incroyable, et en même temps, il faut savoir canaliser leur énergie, les accompagner, les faire grandir, mais assez vite, ils nous disent « Ah, mais on n'a pas assez d'autonomie, il faut nous laisser plus d'autonomie, etc. » Donc voilà, ce travail autour de nouvelles façons de travailler, je pense que c'est pas de l'innovation technologique, mais je pense que dans toutes les choses qui s'inventent aujourd'hui sur des nouvelles relations, des nouvelles façons de travailler, moins hiérarchiques, plus en réseau, plus communautaire, plus en dialogue. Enfin, moi, je pense que c'est des choses qui sont assez déterminantes aujourd'hui. C'est déterminante pour nous sur les lieux de travail, mais aussi dans les associations, parce que je pense que les associations, elles peuvent plus non plus fonctionner comme elles le faisaient avant. Je pense que c'est aussi une question pour l'Église, par exemple. Nous, on vient de traverser là, une période électorale un peu compliquée. Et voilà, on a vu que, y compris parmi nos lecteurs, il y avait des opinions assez tranchées, assez différentes. Et la question qu'on s'est posée et qu'on se pose maintenant, c'est comment est-ce qu'on apprend à mieux se parler, à mieux dialoguer, y compris dans des lieux d'église. Pas seulement dans le courrier des lecteurs de la Croix ou Pèlerin, pas seulement en s'injuriant dans les commentaires sur Facebook ou sur Twitter, mais comment est-ce que vraiment on apprend à dialoguer, à cultiver les qualités, les expériences de chacun, entre différentes sensibilités, entre laïcs et prêtres. Enfin voilà, là aussi, je pense qu'il y a beaucoup de choses du monde d'aujourd'hui, qui là encore une fois, c'est pas seulement des choses qui sont à analyser ou à penser ou à critiquer ou à être enthousiaste, c'est aussi des choses qui doivent, je pense, de fait, ça nous interroge dans les pratiques du quotidien. Donc, au lieu d'être uniquement passible de recevoir ça, de se dire oh là là, comment on fait, etc. Je pense que là, pour le coup, là encore, prenons-le comme une richesse. Et disons-nous, là, il y a des choses quand même qui sont... C'est plus intéressant, moi, je vois, à Pèlerin, c'est plus intéressant d'avoir des gens qui revendiquent de l'autonomie et qui ont de l'énergie, plutôt que d'avoir un fonctionnement très hiérarchique avec des gens qu'on doit attirer et à qui il faut dire sans cesse ce qu'il faut faire. Voilà. Donc ça, c'est... Donc, vous voyez, c'est à partir d'une exposition, les réflexions que je me suis faite sur comment est-ce que nous aussi, à l'image de ce collectionneur russe qui lui a su détecter les talents de son époque, est-ce que nous aussi on sait détecter les talents de notre époque et aussi comment on sait les mettre en lumière, leur donner la parole et leur donner la parole à la fois dans nos entreprises, nos associations et notre église. Et puis je pense que faire ça, c'est non seulement vital, mais en plus, ça fait beaucoup de bien. C'est-à-dire que... Moi, je trouve qu'il y a une certaine jubilation à découvrir des initiatives nouvelles avec des gens qui font des gens formidables, même s'ils ne sont pas de la même sensibilité que nous. Voilà. Donc, non seulement, c'est bon pour l'humanité, mais en plus, je pense que personnellement, en tout cas, moi, je l'éprouve comme ça, ça fait du bien d'être plutôt dans cette curiosité et d'être dans cette attention à la nouveauté qui va dans le bon sens.
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0: Donc ça, c'était ma deuxième expérience. Maintenant, je vais aussi parler d'une troisième expérience. C'est, je l'ai appelé le retour du terril. Alors là, c'est une expérience complètement différente. Alors là, on n'est plus du tout à Las Vegas et dans les nouvelles technologies, encore que. Il y a quelques mois, alors là aussi, c'est dans toute la recherche que fait Bayard pour être attentive aux jeunes pousses, aux choses qui s'inventent et aux gens qui cherchent et qui se mettent au service du bien commun. On est allé à une quinzaine de personnes dans une petite ville qui s'appelle Los Angoel, qui est une petite ville qui est juste à côté de Lens. Alors, c'est le bassin minier. Donc, le bassin minier, quand même, sinistrés. Hein. C'est-à-dire qu'au plan, plan chômage, grande pauvreté, c'est quand même très, une zone qui est très, très, très dure. Là, pour le coup, c'est pas toujours facile de voir les signes d'espoir. Et là, on est allé voir le maire, qui s'appelle Jean-François Caron, et qui a dit, voilà, c'est pas parce qu'on est, qu'on a l'air d'être un territoire perdu. Il s'est dit, mais qu'est-ce qu'on peut faire? En plus, il avait cette difficulté qui est que les gens avaient honte de leur passé et de leur histoire. C'est-à-dire d'être une ville minière, l'assumer, c'était plutôt, c'était très difficile. Et les gens, même, avaient carrément honte de ce passé. Surtout que ce passé était loin derrière eux et en tout cas que l'aventure était terminée. Et Jean-François Caron, je ne sais pas si vous en avez déjà entendu parler, c'est lui qui a fait que les terrils et les sites miniers soient classés au patrimoine mondial de l'UNESCO. Parce qu'il a dit la première chose à faire, alors, territoire grande pauvreté, mais pourtant il n'est pas chrétien, c'est un élu écologiste et son père était la CGT, mais pour moi c'est la même logique que l'homme ne vit pas seulement que de pain. Il a dit que une des premières choses à faire, c'était de recultiver la fierté des gens. Donc la fierté de leur histoire, bon, ils étaient peut-être au chômage, mais leur vie de mineur, ça avait été quand même une vie digne et incroyable. Donc il s'est beaucoup battu pour faire classer les terrils. Il en a deux grands, et notamment le plus grand d'Europe, qui fait 186 mètres. Et donc il a fait classer ces terrils. Et alors il est malin parce qu'il nous a emmené marcher et monter jusqu'en haut de ce terril. Donc bon, un terril, c'est pas... Ça glisse, c'est haut, c'est sale, voilà. Et en même temps, quand on est là-haut, on a une vue incroyable sur sa ville et sur les alentours. Et notamment, on voit en contrebas tout un champ de panneaux solaires. Parce que lui, il a essayé de conjuguer à la fois retrouver la fierté d'une histoire, et en même temps miser sur l'innovation technologique la plus pointue, parce qu'il a dit, après tout, il n'y a pas de raison, c'est pas parce que nous, on vient de la mine et que la mine s'est terminée, que ma ville et les habitants, on doit prendre notre parti, que c'est terminé. Donc du coup, ce chemin qu'on fait de monter sur le terril et en même temps de voir cette forêt de panneaux solaires, c'est une expérience assez étonnante parce que effectivement, quand on arrive dans cette région, c'est dur. Ce qu'on voit, on voit qu'effectivement c'est une ville qui connaît la grande pauvreté. Il a inventé aussi. Alors on dit que la démocratie est un peu un bout de souffle. Il fait partie des gens qui a essayé aussi là aussi de redonner la parole aux gens de sa ville. Donc il les consulte sur des projets, ou alors il essaye de faire que les projets soient co-construits. Par exemple, il dit, moi je dois envoyer le signal que de toute façon la ville et la commune ne peuvent pas tout faire. Mais il y a des gens qui ont envie de faire des projets, ou qui me disent, alors pourquoi vous ne faites pas ça, et nous on est défavorisés, etc. Donc il nous a donné un exemple, il a dit par exemple, les gens qui habitent dans des quartiers un peu éloignés du centre, ils vont dire, dans le centre, il y a des pots de fleurs bien fleuris et tout ça, et nous, dans notre quartier, on n'a rien. Alors il leur a dit, écoutez, moi je n'ai pas les moyens de mettre des beaux bacs à fleurs avec des employés municipaux qui s'en occupent tout le temps, donc la ville n'a pas les moyens de ça. Par contre, si vous voulez, moi je vous amène les bacs, je vous mets les fleurs, mais vous, ensuite, vous vous en occupez. Voilà. Là aussi, dans une dynamique de remettre aussi les gens acteurs de leur propre histoire. Donc ça aussi, je trouve ça très intéressant, parce que là, on a un écosystème qui fait qu'à la fois, il mise sur les nouvelles technologies. Par exemple, il a essayé de rénover les bâtiments et les petites maisons ouvrières de sa commune, avec des gens qui déjà ont très peu de moyens, et qui en plus, comme les maisons sont des courants d'air, c'est des gouffres financiers pour pouvoir se chauffer. Donc il s'est dit, moi je vais faire de ma ville, je vais aider les gens à isoler leur maison, Donc d'une part, ça permet d'isoler les maisons, et en plus, du coup, ça fait baisser considérablement la charge sur les gens. Et à cause de ce travail, dans sa commune, il y a un centre pilote sur l'innovation des habitations, d'où on vient, de toute la région et même de toute la France, pour voir tous les tests qui sont faits. Donc, ben je trouve que c'est un bel exemple de voir comment on peut tricoter les innovations technologiques, le bien commun, et d'associer les gens aussi à leur propre histoire. Ça, c'est une histoire que je raconte, c'est une histoire parmi d'autres, parce qu'en fait, Pèlerin, ça revient quand même toutes les semaines, mais toutes les semaines, on n'a jamais aucun problème pour trouver des initiatives comme celle-là. Alors, ça peut être dans tous les domaines, mais nous, on s'est dit, voilà, notre journal, voilà, il ne suffit pas de dire juste un regard d'espérance, etc. Il faut qu'on puisse montrer des choses qui se font, et puis éventuellement donner des idées à d'autres. Or, toutes les semaines, des initiatives dans des domaines très différents, on en a plein. Des gens qui font des choses localement, avec d'autres, dans des domaines scientifiques, dans la solidarité, enfin, tout domaine, des entrepreneurs, des chefs d'entreprise, des ingénieurs, des gens qui innovent dans le développement durable, des agriculteurs qui essayent de cultiver autrement. On n'a aucun problème pour en trouver plein. Alors, ces gens-là, ils ne sont pas toujours très, très connus et très, très mis en évidence. Et en même temps, la réalité, c'est qu'il y en a quand même beaucoup. Je ne sais pas si vous avez vu, il y a quelques jours, c'était le week-end dernier, il y avait la journée mondiale du journalisme de solution. Donc, notamment Le Figaro, par exemple, ils avaient fait un numéro où il n'y avait que des initiatives positives. Une fois dans l'année, beaucoup de journaux font ça, y compris, par exemple, Libération. Au début, alors, Libération a dit « qu'est-ce que c'est que ce truc-là ? C'est encore un truc de gens sympas, bien pensants, enfin un peu gentillets. » Et en fait, ils se sont rendus compte que c'était leur numéro le plus vendu de l'année. Voilà. Donc bon, nous on essaye de faire ça toutes les semaines au fil des numéros. Et voilà, on n'a que l'embarras du choix. On a parlé de la ville plusieurs fois, je ne sais pas, une ville qui s'appelle Ungersheim en Alsace. Il y a tout le territoire du Méné en Bretagne, il y a la Biovallée dans la Drôme. Enfin, je suis sûr que après, peut-être à la fin de la conférence, dans les petits groupes, vous chercherez des exemples peut-être autour de vous, et je suis sûr que vous allez en trouver, puis en plus que ça me fera des idées pour les prochains pèlerins. Voilà, donc ça c'est quelques exemples. Là, je ne sais pas si j'ai encore beaucoup de temps. Juste peut-être partager avec vous, on va les faire défiler rapidement, parce que pour cultiver et enraciner ce regard d'optimisme, de bienveillance et d'espérance sur le monde, j'ai quelques citations comme ça qui me portent. Alors j'aime bien mettre celle-là en premier parce que je suis une grande fan de Star Wars. Et donc, bon, si je dis dans cette assemblée que Maître Yoda est un de mes maîtres spirituels, ça ne va pas passer, mais bon, je le dis quand même avec le sourire. Donc, par exemple, voilà, Maître Yoda, il dit toujours en mouvement est l'avenir. Voilà, alors c'est parce que Maître Yoda, il y a peut-être des gens qui ne connaissent pas Star Wars dans cette salle, mais il parle un peu en inversant les phrases. Voilà. Mais toujours en mouvement est l'avenir, voilà, ça veut dire que pour moi, c'est la façon de traduire, il n'y a pas de fatalité. Voilà. L'avenir sera aussi ce que nous en ferons. Voilà, donc j'aime bien de temps en temps citer les journalistes, l'équipe de Pèlerin savent que c'est une de mes phrases fétiches. Voilà, quand croit le péril, croit aussi ce qui sauve. Ça c'est plutôt une phrase, j'avais écrit cette phrase en début de l'année, après qu'il y a eu les attentats, notamment en Allemagne, comme c'est un poète allemand qui l'a dit. Voilà, là aussi, c'est pour dire que, là encore, comme je l'ai dit au début, on a quand même beaucoup aussi de raisons de désespérer. mais qu'en croit le péril croit aussi ceux qui sauvent. C'est un poète allemand, mais c'est quand même très enraciné dans la tradition chrétienne, cette façon de voir. J'ai dû mettre après Martin Luther King, voilà, si nous n'apprenons pas à vivre ensemble comme des frères, nous mourrons tous ensemble comme des idiots. Alors c'est pareil, c'est le type de phrase qui peut paraître très irénique, hein, parce qu'on peut me dire, ah bah oui, voilà, avec les attentats, l'islamisme, etc., comment est-ce qu'on peut faire pour s'entendre, etc. Je pense qu'on n'a pas le choix, c'est tout. C'est que, voilà, donc là, pour moi, ça fait partie un peu des phrases où je me dis, là, pour le coup, c'est un vrai choix, et pour moi, ça fait partie des actes de résistance spirituelle que d'être là. Une phrase un peu plus légère, si vous pouvez le rêver, vous pouvez le faire, ça c'est Walt Disney. Voilà. Ça, j'ai ça sur la porte de mon bureau à Pèlerin pour essayer d'encourager l'équipe quand ils ont des initiatives. J'aime bien, souvent les gens de Pèlerin poussent la porte de mon bureau et me disent « Ah, on a eu une idée !» J'ai dit « Je sens que ça va être génial. » Voilà, et donc je veux encourager ça. Et puis, voilà, une phrase aussi de Gandhi, « Sois le changement que tu veux pour le monde. » Là aussi, je pense que c'est une façon de dire que, voilà, on ne peut pas se contenter d'être en surplomb uniquement, c'est-à-dire de donner les bons conseils, de dire ce qui est bien et ce qui est mal, etc. Et voilà, comment est-ce qu'on commence, nous aussi, à notre niveau, à faire nous-mêmes ce que nous professons et ce que nous croyons. C'était les parcours, un peu les choses un peu plus personnelles que je voulais dire. Alors, moi, je voulais aussi dire que la grande chance que j'ai, c'est que le fait de travailler dans un hebdomadaire chrétien et à Pèlerin en particulier, c'est vrai que c'est une chance incroyable que d'être porté par un collectif qui croit ça et qui porte ça. Voilà, peut-être que si j'étais dans une autre entreprise ou dans un autre lieu, je serais parfois un peu plus déprimée ou défaitiste. Là, c'est vrai qu'on a un élan collectif qui fait que, c'est l'identité du journal qui est comme ça. Elle est comme ça depuis la fin du 19e siècle. En plus, on appartient à une Pèlerin, comme tout le groupe Bayard, on appartient à une communauté religieuse. Donc on est aussi stimulé à ancrer ses convictions dans la tradition chrétienne et dans l'Évangile. Donc c'est pour ça qu'on dit toujours qu'on est à la fois une presse de conviction et d'espérance, un journalisme de terrain. Parce que ça aussi, je pense que ce qui participe, je pense, de la façon de cultiver un regard bienveillant sur le monde, c'est d'être sur le terrain. Parce que si on est juste dans son bureau, alors pour des journalistes, si on est juste dans son bureau parisien et qu'on passe des coups de fil, etc., c'est vrai que là, depuis son bureau, même avec son portable, même par Skype, on sent pas grand-chose. Voilà. Par contre, je pense qu'effectivement, le terrain, mais on... Pour moi, le terrain, en fait, ça veut dire la rencontre. Et la rencontre, elle est quand même source pour moi de cette espérance-là. Parce que je pense que vous avez tous vécu ça. Je trouve qu'on vit ça, y compris en famille ou dans un milieu professionnel, quand tout d'un coup, on entend que quelqu'un dit que, etc. Alors, on commence à s'énerver, etc. Puis après, quand on se retrouve avec la personne dans la rencontre, qu'on commence à parler... Voilà, là, on se rend compte que c'est plus compliqué que ça, que la personne, peut-être, elle cherche aussi, que si elle a paru crispée, c'est peut-être parce qu'elle avait peur, ou qu'elle était en colère, ou qu'elle n'avait pas compris ce qu'on avait dit. Donc voilà, pour nous, le journalisme de terrain, on le formule un peu comme ça, mais au fond, c'est pour dire qu'on croit beaucoup à la rencontre. Voilà, puis on dit aussi un journalisme de solution. Là, c'est pareil, on dit toujours que les journalistes voient plutôt les trains qui arrivent en retard... que les trains qui arrivent à l'heure, donc c'est vrai. Et d'ailleurs, si on faisait que des journaux, il y avait que des trains qui arrivaient à l'heure, aucun d'entre vous ne les lirait, voilà. Et en même temps, le fait d'ouvrir les pages des journaux à des initiatives positives, ça c'est aussi un choix de notre part, quoi, de n'être pas dans parmi ces journaux qui sont toujours dans l'angoisse ou alors dans la conviction de tout fiche le camp, tout est perdu, personne ne nous comprend, le côté lamentation, ou alors politique de l'autruche aussi, ça c'est une autre façon. Donc voilà, le fait d'être dans ce dynamisme, ben j'avoue que c'est pour moi une très très grande chance. Et donc c'est à la fois, je pense, comme je vous l'ai dit au début, un peu peut-être un atavisme un peu personnel, mais je trouve que pour cultiver à la fois cette connaissance sur les choses qui s'inventent, et puis cette conviction, ce choix d'un regard d'espérance sur l'avenir, voilà, le fait d'être porté, de le faire ensemble, et ça je pense que voilà, au niveau de la communauté chrétienne, c'est quelque chose qui est très fort. Enfin, moi, je pense qu'il peut y avoir des chrétiens qui sont plus pessimistes et plus tout fiche le camp, etc. Moi, ma conviction intime, c'est qu'au fond, ça, c'est pas très chrétien, d'être uniquement dans le côté défaitiste ou se barricader ou forteresse assiégée. Je dis parfois, j'ai fait quelques années de théologie. Alors, on peut dire que ça ne se voit pas toujours dans ce que j'écris parce que c'est un peu léger, mais je me dis au moins, il y a une chose que ça m'a appris, c'est que ça m'évite de raconter des bêtises. Voilà. Et j'ai découvert notamment que le patrimoine de la tradition chrétienne est très, très, très, très riche. Donc, moi, c'est aussi dans ces. Quand je jumelle, j'allais dire, cet ancrage dans l'histoire chrétienne et dans le fourmillement que je vois aussi bien à Las Vegas de Los Angeles. Donc quand je mêle ces deux choses-là, eh bien ça donne ça.
1: Vous venez d'entendre une conférence donnée par Anne Ponce lors de l'Université chrétienne d'été de Castanet-Tolosan. L'intitulé de cette conférence, Une histoire à inventer, à bâtir ensemble. Je vous rappelle que le thème de l'université cette année était Construire l'avenir dès maintenant. Anne Ponce nous a parlé de multiples initiatives qui nous font basculer entre admiration et effroi. À chacun de nous le choix de prendre part de manière active à cette construction commune. Nous remercions Radio Présence à Toulouse pour l'enregistrement de cette conférence. Quant à moi, je vous remercie de votre fidélité et je vous dis à très vite pour un nouveau rendez-vous sur votre radio chrétienne. 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

Chers auditeurs de Radio Grand Ciel, bonjour. Nous continuons à méditer sur le chapitre 6 de saint Matthieu, le grand enseignement de Jésus sur la montagne au début de sa vie publique. Aujourd'hui, Jésus veut nous apprendre à prier, en nous apprenant la prière du Notre Père. Comme le plus souvent, j'emprunte cette méditation au Père Noël Caisson d'Angers. Évangile de Jésus-Christ selon saint Matthieu, chapitre 6, versets 7 à 15. En ce temps-là, Jésus disait à ses disciples, « Lorsque vous priez, ne rabâchez pas comme les païens. Ils s'imaginent qu'à force de paroles, ils seront exaucés. Ne les imitez pas, car votre Père sait de quoi vous avez besoin, avant même que vous l'ayez demandé. Vous donc, priez ainsi. Notre Père, qui es aux cieux, que ton nom soit sanctifié, que ton règne vienne, que ta volonté soit faite sur la terre comme au ciel. Donne-nous aujourd'hui notre pain de ce jour. Remets-nous nos dettes, comme nous-mêmes nous remettons leurs dettes à nos débiteurs. Et ne nous laisse pas entrer en tentation, mais délivre-nous du mal. Car si vous pardonnez aux hommes leurs fautes, votre Père céleste vous pardonnera aussi. Mais si vous ne pardonnez pas aux hommes, votre Père non plus ne pardonnera pas vos fautes. » Dans le sermon sur la montagne, Matthieu a regroupé des conseils pour la prière donnés par Jésus en diverses circonstances. Voici l'un des premiers. Quand tu pries, retire-toi dans ta chambre. Il y a deux espèces de prières. La prière liturgique qui est publique, officielle, communautaire, et la prière personnelle qui est cachée en Dieu. Cette deuxième prière est le signe que l'autre est vrai et sincère. Un chrétien qui ne prierait jamais seul devant Dieu montrerait que sa participation au temps de prière collective n'a guère de valeur profonde. Mais bien sûr, nous n'avons pas à juger les autres. Savons-nous nous-mêmes nous retirer dans notre chambre ou à l'écart pour prier, dans le secret, prier avant de nous endormir aussi. Jésus dit, « Lorsque vous priez, ne rabâchez pas comme les païens. » Ils s'imaginent qu'à force de parole, ils seront exaucés. Si je manque souvent mes prières personnelles, c'est peut-être que je tombe dans ce travers dont parle Jésus. Dire des mots, multiplier des paroles, rabâcher. Alors je me dégoûte moi-même. Je sens bien que c'est vide. Demandons au Seigneur de nous faire découvrir la vraie prière, celle dont il nous parle et qui est un cœur à cœur, en partie silencieux. Je me contente d'être avec Dieu et rien de plus. Demandons-lui aussi de ne pas rabâcher. Il y a des jours de lassitude, de dispersion, où l'on ne peut mieux faire que des prières toutes faites, machinales. Mais cela ne doit pas être habituel. Normalement, une vraie prière jaillit du fond du cœur. Elle est toujours nouvelle. Est-ce que je me contente d'utiliser des prières toutes faites, ou bien est-ce que je parle à Dieu le plus souvent possible avec mes mots à moi? Jésus dit, « Si vous pardonnez aux hommes leurs fautes, votre Père céleste vous pardonnera aussi. » Ceci est encore une condition primordiale de nos prières, pour qu'elles soient écoutées et exaucées. Jésus y tient beaucoup. Il en reparle dans sa parabole du débiteur impitoyable, qui, refusant de pardonner, ne peut pas non plus recevoir le pardon de Dieu. Vous donc, priez ainsi. Notre Père qui es aux cieux.
Sainte Thérèse d'Avila se contentait souvent de ces deux mots et s'arrêtait là pour prier longuement. Un Dieu Père, un Dieu Amour, un Dieu qui m'aime personnellement. Tu es aux cieux, que ton nom soit sanctifié. Ce Dieu si proche, si familier, est aussi le tout autre. En fait, on ne peut pas le localiser. C'est une image de dire qu'il habite au ciel. Il n'est pas plus ici que là, il est partout, puisqu'il contient tout. Mais cette formule veut dire qu'il est au-delà du monde visible et que nous respectons sa grandeur, sa sainteté, sa transcendance. Que ton règne vienne, que ta volonté soit faite sur la terre comme au ciel. Nous ne pouvons prononcer ces souhaits que si nous essayons de les réaliser, de collaborer à leur réalisation dans notre propre vie. Donne-nous aujourd'hui notre pain de ce jour. Cette demande veut être le résumé de tous nos besoins humains. Mais pouvons-nous demander, sans travailler, nous aussi, à combler les besoins de nos frères? Tant d'entre eux ont faim. Remets-nous nos dettes, comme nous-mêmes nous remettons leurs dettes à nos débiteurs. Ne passons pas trop vite sur cette affirmation exigeante. Et ne nous laisse pas entrer en tentation, mais délivre-nous du mal. Cette demande est d'une grande densité. Elle n'a pas besoin d'explication. Le mot « mal » peut recevoir une majuscule, car il est une puissance redoutable qui nous dépasse et gagne parfois dans notre combat intérieur. Seul Dieu est plus fort que le mal, et nous avons besoin de sa force pour le vaincre, ce mal. Reconnaissons-le, et n'oublions pas de dire souvent « Délivre-nous du mal ». Chers amis de Radio Grand Ciel, à demain.

0: Bonjour à tous, voici l'émission de l'Église protestante unie de Chartres, Beauce et Perche, animée par Jean-Paul et Marie-Christine de Heuvels. Bonjour Jean-Paul.
1: Bonjour Marie-Christine et bonjour à tous.
0: Aujourd'hui, nous voulons dire notre joie, notre affirmation d'un évangile, d'une bonne nouvelle. Nous la vivons et nous l'entendons avec ces trois textes bibliques proposés par notre liste de lecture pour ce dimanche. Ces trois textes parlent chacun à sa manière de mort et de vie, de souffrance et d'espérance, de peur et de foi, de péché et de grâce, d'Adam et de Jésus-Christ, de l'homme et de Dieu.
1: Donc la première lecture du jour sera dans le livre de Jérémie, au chapitre 20, les versets 7 à 13. Jérémie va confier à Dieu qu'il n'en peut plus, en fait. Il lui dit « Seigneur, tu m'as séduit et je me suis laissé prendre. Tu m'as forcé la main, tu as gagné. À longueur de journée, on rit de moi. Tous se moquent de moi. Chaque fois que je parle, il me faut hurler, dénoncer à grands cris la violence et l'oppression. Et quand j'ai à proclamer une parole de ta part, je subis toute la journée des moqueries et d'autres insultes. Si j'en viens à me dire « Je veux l'oublier, je ne parlerai plus de la part de Dieu », il y a alors cris et d'autres insultes. Si j'en viens à me dire « Je veux l'oublier, je ne parlerai plus de la part de Dieu », il y a alors au plus profond

0: Humiliés d'avoir échoué, ils seront déshonorés pour toujours et personne ne l'oubliera. Car le Seigneur de l'univers sait reconnaître quand une personne pratique la justice. Il sait très bien ce qui le motive. Je t'ai confié ma cause. J'espère assister à ta revanche sur mes adversaires. Chantez pour le Seigneur, acclamez-le, car il a arraché le malheureux aux griffes des malfaiteurs.
1: La deuxième lecture se trouve dans l'Évangile de Matthieu, au chapitre 10, les versets 26 à 33. Ne les craignez donc pas. Rien n'est voilé qui ne sera dévoilé. Rien n'est secret qui ne sera connu. Ce que je vous dis, dans l'ombre, dites-le au grand jour. Ce que vous entendez dans le creux de l'oreille, proclamez-le sur les terrasses. Ne craignez pas ceux qui tuent le corps mais ne peuvent tuer l'âme. Craignez bien plutôt celui qui peut faire périr âme et corps dans la géhenne. Est-ce que l'on ne vend pas deux moineaux pour un sou? Pourtant, pas un d'entre eux ne tombe à terre indépendamment de votre père. Quant à vous, même vos cheveux sont tous comptés. Soyez donc sans crainte. Vous valez mieux, vous, que tous les moineaux. Quiconque se déclarera pour moi devant les hommes, je me déclarerai moi aussi pour lui devant mon Père qui est aux cieux. Mais quiconque me reniera devant les hommes, je le renierai moi aussi devant mon Père qui est aux cieux.
0: Et la dernière lecture du jour se trouve dans l'épître de Paul aux Romains, chapitre 5, les versets 12 à 15. Une comparaison, en fait, entre Adam et le Christ. Le péché est entré dans le monde à cause d'un seul être humain, Adam. Et le péché a amené la mort. Et ainsi la mort a atteint tous les êtres humains parce que tous ont péché. Avant que Dieu ait révélé la loi de Moïse, le péché existait déjà dans le monde. Mais comme il n'y avait pas encore de loi, Dieu ne tenait pas compte du péché. Pourtant, depuis l'époque d'Adam jusqu'à celle de Moïse, la mort a exercé son pouvoir même sur ceux qui n'avaient pas péché, à la manière d'Adam, qui a désobéi à l'ordre de Dieu. Adam était l'ébauche de celui qui devait venir. Mais la faute d'Adam n'est pas comparable en importance au don gratuit de Dieu. Certes, beaucoup de personnes sont mortes à cause de la faute de ce seul homme, mais la grâce de Dieu est bien plus grande et son don bien plus important. À beaucoup, ce don est offert gratuitement grâce à un seul, grâce à Jésus-Christ.

Voyons d'abord le chapitre 20 du livre de Jérémie. Jérémie est ce prophète tourmenté, sensible, fragile et fort, habité par une parole de Dieu qui le brûle comme un feu. Il doit dénoncer les illusions, les fausses paix, les lâchetés, les compromissions, les tentations.

0: de l'idolâtrie, le péché du peuple de Juda, au moment où Babylone est menaçante et où les chefs du peuple, les politiques et les religieux ne veulent pas voir le danger venir. Quelques années, en fait, avant la dévastation de Jérusalem et l'exil à Babylone. Tout le monde en veut au prophète. Aujourd'hui encore, on l'affuble du titre peu enviable de « prophète de malheur ». Et on a fait, avec son nom, le mot peu glorieux et peu estimé de Jérémiade. Tout cela parce que Jérémie ne pouvait pas cacher la vérité. Il ne pouvait pas ne pas avertir, ne pas prophétiser, ne pas prêcher la parole que Dieu lui confiait.
1: Mais Jérémie savait aussi consoler dans le malheur et le désespoir. D'une certaine façon, il a pris sur lui tout le malheur et tout le destin de son peuple. Sa vie offerte, exposée, annonce en quelque sorte la croix du Christ, vie offerte aux hommes, vie offerte aux pécheurs.
0: Personne n'aime être dans la situation de Jérémie. Sa parole forte, sans complaisance, parfois brutale, ne lui attirait ni amitié, ni sympathie, mais plutôt haine, persécution et accusation de trahison. Puisque Jérémie parlait de cette façon du danger imminent, de la menace babylonienne, c'est donc qu'il était un collaborateur de Babylone, un espion à la solde de l'étranger. C'est cela dont l'accusaient les autres, les prophètes complaisants, les prophètes de cour.
1: Alors, dans ce chapitre 20 de son livre que nous avons lu, après s'être heurté une fois de plus à la colère et à la persécution des prophètes et des prêtres officiels, à Pachehour, le recteur du temple de Jérusalem, qui le fit attacher au pilori parce que Jérémie venait de proclamer « Ainsi parle le Seigneur, le Tout-Puissant, le Dieu d'Israël, je vais faire venir sur cette ville tous les malheurs que j'ai décrétés contre elle, car ils ont raidi la nuque, ne voulant pas écouter mes paroles. » Jérémie, quand il se retrouve tout seul devant son Dieu, dans la prière, craque et se révolte.
0: Il n'en peut plus de ce rôle de prophète que Dieu lui a confié. Et il dit « Seigneur, tu as abusé de ma naïveté. Je me suis laissé faire. Tu m'as bien eu. Et voilà, je suis amené à prophétiser, à dire des choses désagréables qui ne font plaisir à personne. On m'attache au pilori. Dès que je parle, on me bat, on m'emprisonne. On use de la violence contre moi. On se moque de moi. Et me voici bien piégé. Car je ne peux plus m'empêcher de dire ta parole, de prophétiser.
1: Ta parole me brûle. Quand je dis je ne dirai plus la parole en son nom, alors elle devient au-dedans de moi un feu dévorant. Nous vivons ainsi en direct, en quelque sorte, par la confession de Jérémie, tout ce drame spirituel et moral qui se joue en cet homme. Jusqu'au moment où, on ne sait trop pourquoi, brusquement, la situation se retourne et Jérémie reçoit en lui une force nouvelle qui le remet debout, peut-être jusqu'à la crise suivante. Et notre texte se termine par une détermination et un courage tout neuf.
0: « Mais le Seigneur est avec moi comme un guerrier redoutable, » dit Jérémie. « Seigneur Tout-Puissant, toi qui examines le juste, qui vois sentiments et pensées, je verrai ta revanche. C'est à toi que je remets ma cause. » Et la prière désespérée s'achève sur un chant. Chantez au Seigneur, louez le Seigneur, il arrache la vie des pauvres au pouvoir des malfaiteurs.

0: 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Les intermèdes musicaux sont des extraits d'Équatuors pour flûte de Mozart. Donc le deuxième texte que nous avons lu se trouve au chapitre 10 de l'Évangile de Matthieu. Jésus s'adresse à ses disciples dans un grand discours d'envoi en mission. La mission sera difficile, comme elle l'avait été pour Jérémie, comme nous venons de le voir. Jésus annonce des persécutions. « Je vous envoie comme des brebis au milieu des loups. Soyez donc rusés comme les serpents et candides comme les colombes. Vous serez haïs de tous à cause de mon nom. »
1: On sait à quel prix, en effet, l'évangile chrétien s'est répandu dans le monde gréco-romain au 1er siècle, puisque le mot « martus », témoin, a pris le sens de « martyr » que l'on connaît. Mais notre texte, vers la fin du chapitre, est une parole d'encouragement de Jésus à ses disciples. Il commence par ces mots « Ne les craignez pas. Ne craignez pas ceux qui tuent le corps, mais ne peuvent tuer l'âme. » L'âme, ici, dit une note de la Tobe, traduit le mot grec « psyché ». C'est le principe personnel de la vie.
0: Le contraire de la peur, c'est la parole proclamée. C'est la foi. Là où des hommes libres osent parler, osent dépasser leur peur, leur angoisse personnelle, leur égoïsme aussi, la mort recule. Le royaume de Dieu se révèle alors aux yeux des hommes. « Ne craignez pas les hommes, dit Jésus, ne craignez pas de dire l'évangile, de proclamer la bonne nouvelle du royaume de Dieu qui vient. Il n'y a rien de caché qui ne sera révélé, dit Jésus, rien de secret qui ne sera connu. »
1: Autrement dit, le royaume de Dieu est déjà en marche. Il a déjà sa propre dynamique, sa propre force. À vous d'aider le mouvement. Soyez des hommes à l'écoute du mystère du royaume, à l'écoute de la parole de Dieu, disponibles à la parole comme le prophète Jérémie. Rien ne pourra empêcher l'avènement du royaume. À vous d'en annoncer l'évangile, la bonne nouvelle. À vous de vous libérer de la peur.
0: Par la foi, c'est-à-dire par la confiance, en reconnaissant la présence de Dieu à l'œuvre au milieu même des persécutions et des souffrances. Sachez reconnaître la naissance d'un monde nouveau dans les douleurs mêmes de cet enfantement dont parle Paul dans son épître. Dieu n'est pas absent de l'histoire du monde. Même en ses épisodes les plus chaotiques, ne craignez pas ceux qui vous tuent, ceux qui tuent le corps.
1: Ils ne peuvent pas tuer la vie. Ils ne peuvent pas tuer l'âme, ils ne peuvent pas tuer le royaume en marche. Ils ne voient pas que Dieu est là, mais Dieu est là. Ils ne voient pas que Dieu est à l'œuvre, mais Dieu est à l'œuvre.
0: Dieu est présent au pire moment de nos vies, en nos maladies, en nos souffrances et même en notre mort. Ne craignez pas, même vos cheveux sont tous comptés, dit Jésus. Soyez donc des témoins tenaces de l'Évangile, des porteurs déterminés de la parole, des témoins du Christ ressuscité, du Christ crucifié et ressuscité, de celui qui a vaincu la mort, de celui qui a prononcé les béatitudes, de celui qui nous a bénis.
1: Ne craignez pas de parler, envers et contre tout. Ne craignez pas de témoigner. Quiconque parlera pour moi devant les hommes, je parlerai moi aussi pour lui devant mon Père qui est aux cieux.

0: Le troisième texte du jour, dans le chapitre 5 de l'épître de Paul aux Romains, c'est l'un des chapitres les plus célèbres et les plus importants du Nouveau Testament. On a souvent dit que c'était un chapitre théologique puisqu'il est cité comme argument principal des positions des réformateurs, de Luther et de Calvin, sur le thème de la justification par la foi seule, sola fide. Il commence ainsi. Étant donc justifiés par la foi, nous avons la paix avec Dieu par notre Seigneur Jésus-Christ.
1: En réalité, ce chapitre 5 de l'Épître aux Romains est théologique, certes, on ne peut pas lui enlever sa partie théologique, et la théologie est importante dans la vie de l'Église et dans l'évangélisation du monde. Mais ce chapitre dit la théologie de la justification, de la foi, du salut, de la grâce, de la résurrection et de la vie, avec une sorte de passion, de conviction brûlante. La parole de feu qui brûlait le cœur et le corps du prophète Jérémie semble brûler de la même façon le cœur et le corps de l'apôtre Paul.
0: C'est un homme convaincu qui parle, un théologien engagé par sa propre expérience religieuse, par sa foi personnelle, par son émerveillement de la découverte de l'amour de Dieu en Jésus-Christ. Ce chapitre 5 de Romains est donc un chant de la foi, un enchantement et un émerveillement.
1: N'essayez pas de le lire et de vous casser la tête en y découvrant une logique cartésienne qui ne s'y trouve certainement pas. Et pourtant, il y a une logique dans ce texte, une logique de la foi, de la victoire de la résurrection sur la mort et sur le péché, de la joie du salut en Jésus-Christ qui balaye toute malédiction du péché, toute malédiction d'Adam, toute misère humaine. Il y a abondance, dit Paul, surabondance.
0: Le mystère du péché et de la mort dans la destinée des hommes, Adam étant le nom générique des hommes depuis le premier jusqu'à nous, ce mystère inacceptable de notre mort et de notre péché, qui a été dévoilé, mis à nu en quelque sorte par la loi de Dieu, par la Torah, rendu virulent en quelque sorte par la dénonciation même qu'en fait la loi. Voici qu'il rencontre un autre mystère bien supérieur, le mystère de l'amour de Dieu en Jésus-Christ, crucifié et ressuscité.
1: Adam n'était en fait qu'une annonce du Christ. Notre condition humaine mortelle et pécheresse ne se comprend vraiment qu'à travers la victoire de la croix et de la résurrection de Jésus-Christ. Adam ne se comprend qu'à partir du Christ, qu'à partir du moment où sa mort est dépassée par la résurrection, qu'à partir du moment où son péché est pardonné, dépassé, aboli par le don de vie et d'amour du Fils de Dieu, de l'homme sans péché. Il a aboli l'acte d'accusation contre nous en le clouant sur la croix, dit Paul dans sa lettre aux Colossiens au chapitre 2.
0: Nous sommes sauvés de la mort, sauvés de la malédiction du péché, nous sommes libérés, nous sommes libres. Par grâce, gratuitement, par amour, par le don d'une vie offerte. Justifiés par la foi, c'est-à-dire en faisant confiance totale et absolue à cet acte d'amour de Dieu qui éclate en Jésus-Christ crucifié et ressuscité.
1: Au milieu de nos crucifixions, nous sommes accompagnés par l'amour de Dieu. Nous sommes accompagnés par celui qui est crucifié en nos crucifixions. Notre mort est dépassée en la mort dépassée du Christ crucifié et ressuscité. Adam, dit Paul, n'était que la figure de celui qui devait venir. Jésus-Christ est la réponse au mystère de mon péché et de ma mort.
0: Je ne me comprends pas moi-même. Hélas, dit Paul au chapitre 7 de la même lettre aux Romains, je ne fais pas le bien que je veux, mais le mal que je ne veux pas faire. Je découvre en moi une loi qui me dépasse, qui me rend captive de la loi du péché qui est dans mes membres. Malheureux homme que je suis, qui me délivrera ?

0: Ce cri de Paul, qui me délivrera ? Est notre cri. Son angoisse et sa désespérance, notre angoisse et notre désespérance. Puisse son chant de joie devenir aussi notre chant de joie. Car il dit à la fin du chapitre 7, « Grâce soit rendue à Dieu par Jésus-Christ, notre Seigneur. »
1: Paul a rencontré le Christ ressuscité sur le chemin de sa vie, un jour où il se rendait à Damas. Et toute sa vie en a été bouleversée. Dans le texte que nous avons lu, il chante donc la logique de l'amour plus fort que la peur, de la grâce de Dieu plus forte que notre péché, de l'Esprit du ressuscité en nous plus fort que notre mort.
0: Le péché est fort, mais la grâce et l'amour de Dieu sont plus forts encore. Le mystère du Christ en nous est plus grand encore que le mystère d'Adam en nous. En Jésus-Christ, Dieu fait irruption dans ma vie humaine. Et tout reprend alors sa juste proportion, y compris mes peines, mes croix, mes peurs, mes maladies, mon péché et ma mort.
1: Écoutons enfin cette affirmation finale de notre texte sur l'abondance de la grâce. Il n'en va pas du don de la grâce comme de la faute, dit Paul. Car si par la faute d'un seul, c'est-à-dire d'Adam, la multitude a subi la mort, à plus forte raison la grâce de Dieu, grâce accordée en un seul homme, Jésus-Christ, a-t-elle été répandue abondamment sur la multitude.
0: Victoire, vie, résurrection, amour, salut, grâce, justification, abondance, surabondance. Nous avons tout pleinement en Jésus-Christ, nous dit Paul. Dieu nous bénit en Jésus-Christ. Dépassant nos peurs, nos peines, nos souffrances, nous pouvons chanter nous aussi avec Paul. Grâce soit rendue à Dieu par Jésus-Christ, notre Seigneur. Amen. Je vous rappelle qu'il y a culte tous les dimanches matins à 10h30 au Temple protestant, vers rue Saint-Thomas à Chartres, et que nous serons très heureux de vous y accueillir. Au revoir et à bientôt.
1: Au revoir et à bientôt.

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2: À la fin de notre dernière émission, nous nous sommes posé la question, au regard de la foi, Dieu peut-il nous abandonner? Et alors nous vivrions, si c'était le cas, dans une grande peur que Dieu nous abandonne, car si lui nous abandonne, qui viendra nous rechercher? Qui viendra nous consoler? Qui viendra nous remettre debout? Et nous nous étions attachés à une phrase du prophète Isaïe, dans laquelle Dieu promettait de ne jamais abandonner ses enfants. Et je vous disais que ce n'est qu'une phrase parmi tant d'autres, tant nous trouvons dans la Bible de ces promesses que Dieu fait de ne jamais nous abandonner. Une promesse faite à Abraham en Genèse 28:15. Je suis avec toi et je te garderai partout où tu iras, je te ramènerai vers cette terre, car je ne t'abandonnerai pas jusqu'à ce que j'aie fait effectivement ce que je t'ai dit. Promesse faite à Josué. Personne ne tiendra devant toi tous les jours de ta vie, comme j'ai été avec Moïse, je serai avec toi, je ne t'abandonnerai pas. Promesse que l'on retrouve, par exemple, dans le premier livre des Rois, au chapitre 6, verset 13. « J'habiterai au milieu des fils d'Israël, et je n'abandonnerai pas mon peuple Israël. » Et nous pourrions encore citer beaucoup d'autres promesses, comme celle trouvée dans l'Épître aux Hébreux, chapitre 13, verset 5. « Je ne te laisserai certainement pas, et je ne t'abandonnerai certainement pas. » Nous avons donc cette promesse faite par Dieu, réitérée auprès des plus grands personnages de la Révélation, qui bien sûr rebondit jusqu'à nous. Maintenant, il y a beau y avoir cette promesse de Dieu, nous pouvons néanmoins encore avoir le sentiment d'être abandonnés par lui, dans certaines circonstances, nous pouvons encore vivre une certaine peur que Dieu nous abandonne. La seule réponse, c'est la réponse de la foi, la réponse de la confiance. Si je crois en Dieu, j'ai confiance en lui. Si j'ai confiance en lui, j'ai confiance en ses promesses, en sa parole. Je ne peux pas mettre en doute ces paroles dans lesquelles Dieu s'engage. Dieu promet. Dieu, d'une certaine manière, fait alliance avec nous. Cette promesse de Dieu va peut-être trouver en nous, effectivement, parfois, des doutes, des remises en cause. Il y aura en nous des combats. Une partie de nous-mêmes sera prête à faire confiance, une confiance illimitée, aveugle, sans borne, et une autre partie de nous-mêmes pourra nous faire goûter cette peur, cette angoisse de l'abandon. Nous n'éviterons pas ces luttes intérieures parce que nous sommes faits de chair et d'eau, que nous avons toutes les faiblesses qu'ont tous les autres hommes. Nous ne leur sommes en aucun cas supérieurs, nous ne sommes pas plus forts, nous ne sommes pas vaccinés contre les épreuves, nous ne sommes pas blindés contre la souffrance. Mais nous avons la possibilité de nous appuyer sur ces paroles qui nous ont été transmises à travers les siècles et qui sont le fruit d'une expérience de Dieu. Il nous faut parler maintenant de l'abandon de nous-mêmes comme étant une attitude spirituelle de remise de soi à Dieu, attitude qui remonte à la nuit des temps de la Révélation. Nous voyons à travers bon nombre de paroles de Jésus dans le Nouveau Testament, bon nombre d'actes aussi, que Jésus nous invite à cet abandon entre les mains du Père, à nous abandonner comme un enfant, un petit enfant s'abandonne totalement entre les bras de son papa, de sa maman. C'est toujours très beau de voir cet abandon des enfants. Et cet abandon, il révèle une confiance absolue. Ils sont bien, ils sont paisibles parce qu'ils sont abandonnés. Ils se savent protégés. Ils savent que rien de fâcheux ne peut leur arriver. Et c'est pourquoi la plupart du temps, s'abandonnant ainsi dans les bras, ils s'endorment, tout simplement. « Ne vous inquiétez de rien, nous dit Jésus à plusieurs reprises. Ayez confiance dans le Père. Demandez-lui ce dont vous avez besoin et il vous le donnera. Cherchez et vous trouverez. Soyez abandonnés. Laissez-le faire, autrement dit. Laissez-le guider votre existence. » Ça ne veut pas dire que s'abandonner soi-même, c'est ne plus être nous-mêmes, c'est abandonner tout, laisser tout partir, ne plus s'occuper de rien, ne plus avoir souci de personne. Non, ça n'a jamais été cela. Mais c'est une attitude profonde du cœur de s'en remettre pour tout au Seigneur.

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1: Cet abandon de soi entre les mains de Dieu est également préconisé par saint Paul à de nombreuses reprises. Et c'est sans doute l'un des thèmes majeurs de la prédication chrétienne des premiers siècles. On retrouve cette spiritualité de l'abandon, portée presque à son incandescence, je dirais, chez les pères du désert. Alors cela peut prendre d'autres termes. On trouve deux termes, mais qui sont révélateurs tous deux. Celui de renoncement intérieur et celui de détachement radical. Nous sommes invités à bien faire la différence entre les deux. Le détachement radical concerne la personne vis-à-vis des biens extérieurs, des richesses, des biens matériels, mais aussi des attachements affectifs. Se détacher de tout et de tous. Pourquoi faire? Pour ne pas être esclave de rien et de qui que ce soit. Et pour, d'une certaine manière, je dirais, se donner totalement sans réserve à Dieu. Et le renoncement intérieur est une autre démarche. Cette fois, comme son nom l'indique, il s'agit d'une démarche intérieure. Il faut donc renoncer à nous-mêmes, à nos propres désirs, à nos propres volontés, à nos propres aspirations, à nos propres projets, pour tout remettre entre les mains de Dieu. Ça ne veut pas dire que nous n'aurons plus aucun bien dans le cas du détachement, que nous n'aurons plus aucun ami, que nous n'aimerons plus personne. Bien sûr que non, nous serions là aux antipodes du message évangélique. Ça ne veut pas dire non plus renoncer intérieurement, ne plus être soi-même, être comme une espèce de poupée de chiffon qui va balloter au gré du vent, fût-ce le vent de l'Esprit-Saint. Pas du tout. Mais il s'agit d'une vraie démarche de libération vis-à-vis de tout ce qui peut nous entraver dans l'existence, de tout ce qui peut peser sur nous, sans parfois que nous en ayons pleinement conscience. Il s'agit vraiment d'une libération, et nous savons que c'est l'œuvre que Dieu veut réaliser en chacun. La libération d'Égypte, du peuple d'Israël, n'en est que le signe. Une libération, élargir notre espace, notre tente, comme disait Isaïe, élargir notre cœur pour que nous puissions vraiment adhérer aux dimensions que Dieu nous donne et que nous le laissions agir puissamment en nous et à travers nous.
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Ce sera à partir de minuit.

Ce temps-là, Jésus disait à ses disciples, « Lorsque vous priez, ne rabâchez pas comme les païens. Ils s'imaginent qu'à force de parler, ils seront exaucés. Ne les imitez donc pas, car votre Père sait de quoi vous avez besoin, avant même que vous l'ayez demandé. » Vous donc, priez ainsi, Notre Père qui es aux cieux, que ton nom soit sanctifié, que ton règne vienne, que ta volonté soit faite sur la terre comme au ciel. Donne-nous aujourd'hui notre pain de ce jour. Remets-nous nos dettes, comme nous-mêmes nous remettons leurs dettes à nos débiteurs. Et ne nous laisse pas entrer en tentation, mais délivre-nous du mal. Car si vous pardonnez aux hommes leurs fautes, votre Père céleste vous pardonnera aussi. Mais si vous ne pardonnez pas aux hommes, votre Père non plus ne pardonnera pas vos fautes.

chers frères et sœurs, dans le sermon sur la montagne, aujourd'hui, Jésus nous apprend à prier. La prière fait partie de notre vie chrétienne, quotidienne. On prie le matin, le soir, l'Angélus, si on le veut. On participe aux célébrations. On prie. Mais qu'est-ce que c'est prier? Vous voyez, dans l'Ancien Testament, les Juifs priaient beaucoup. Notre Seigneur aussi. Dans l'Ancien Testament, on a même un livre dédié totalement, entièrement à la prière. C'est le livre des psaumes. Pour les Juifs, prier, c'était une habitude. Quelque chose d'ordinaire, nécessaire, comme l'eau, pour notre santé, pour apaiser notre soif. Prier, c'est bon, mais on prie bien, comme il le faut. Dans son enseignement d'aujourd'hui, Jésus nous dit que la prière ne doit pas être un rabâchement des paroles. C'est vrai qu'on est tenté tous de finir vite notre prière. Puis je fais autre chose. Mais la prière, ce n'est pas ça. Des paroles dites une après les autres. Non, la prière, c'est tout autre chose. Si nous pensons que Dieu nous écoute parce que nous prions beaucoup, parce que nous disons tant de paroles, on se trompe. Parce que Dieu, ce n'est pas ça qui attend de notre part. Il ne regarde pas les paroles, il regarde le cœur. Notre prière n'a pas la mission d'attendre Dieu, de nous le rendre favorable. C'est une pensée païenne, ça. Voilà pourquoi Jésus dit, quand vous priez, dites, notre Père. Voilà l'essentiel dans la prière chrétienne. Dieu est Père. Un Père qui aime de tout son être, parce que Dieu est amour. Un Père pour tous. Pour ça, on dit notre Père. Dieu ne fait pas de différence. Pour lui, nous sommes ses enfants. Et si on dit ces deux premières paroles de la prière du Seigneur, nous devons comprendre que nous sommes frères et sœurs qui ont le même Père, qui sont aimés par le même Père, par le même Dieu, et qui doivent vivre comme il attend de leur part, parce qu'ils sont sa famille. Dans cette prière du Notre Père, c'est une prière admirable. Quelques mots qui disent tout sur Dieu, sur nous, pour notre vie d'ici-bas et de au-delà, pour notre corps et pour notre âme. Tout. Dieu est notre Père. Et si vraiment on l'aime, alors on essaie de sanctifier son nom par notre vie cohérente. Si nous l'aimons en vérité, alors on désire qu'il trouve sa demeure dans nos cœurs. C'est ça que ton règne vienne. C'est un règne d'amour, de paix, de joie, de pardon, de vie. Si on l'aime en vérité, alors on fait sa volonté. Parce que uniquement celui qui fait sa volonté le rejoigne dans le ciel. Voilà pourquoi dans toute sa vie, Jésus n'a suivi autre chose que de faire la volonté du Père. Et à un moment donné, il dit ces mots, « Ma nourriture, c'est de faire la volonté de celui qui m'a envoyé. » Comme Dieu est amour et nous accomplissons sa parole, alors, comme lui, nous devenons amour. Pour ça, Jésus nous disait, vous êtes le sel de la terre, lumière du monde. Pas une vie cohérente d'enfant de Dieu qui vit sous le regard de son Père et qui avance à sa suite. Dans la deuxième partie de la prière de notre Père, le Seigneur Jésus insiste beaucoup sur le pardon. Parce que c'est vrai, tous nous savons que nous avons nos limites.
nos faiblesses, nos fautes, nos égarements. On n'est pas meilleur que les autres. Il nous appelle à nous connaître, à nous accepter, à nous pardonner. Parce que Dieu, en notre diversité, nous aime tous. Il nous pardonne toujours. Si on veut accueillir son pardon. De son côté, le pardon est toujours accordé, 100%. Priez Dieu notre Père, sans rabâcher, sans avoir une chaîne continue de paroles, paroles, paroles, mais laissons le cœur s'exprimer. Parce que si Dieu nous habite, alors notre prière est une vraie prière adressée à Dieu qui est notre Père et nous, ses enfants. À un moment donné, quelqu'un a demandé à Sainte Bernadette, elle sait prier, comment prier? Elle a dit ces mots. Je ne sais pas prier. Je parle à Jésus comme je vous parle à vous. Un cœur sincère, ouvert. Voilà ce que Dieu attend de notre part. Voilà ce que nous devons faire pour que notre prière ne soit pas un rebâchement, mais la prière, le dialogue d'un enfant avec son père, qui le suit, qui veut lui ressembler, qui apprend à aimer comme lui-même est aimé. Alors, quand nous prions notre Père, n'oublions pas de prendre le temps. Ne pas dire les paroles rapidement pour finir la prière. Ça, ce n'est pas une prière. On perd le temps. On se trompe. On devient comme les païens. Prenons le temps. Pensez à ce que nous disons. Parce que Dieu veut nous rencontrer. Parce que Dieu veut changer notre cœur. Il veut changer notre cœur de pierre en un cœur de chair. Capable d'accueillir l'amour, le vivre et de le transmettre, de le donner. Que Notre Dame nous aide de prier vraiment. Ainsi, elle a appris ici Bernadette de prier lentement pour que ce qu'on dise soit vraiment vrai.

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3: Bonjour à tous. Alors nous avons la joie aujourd'hui de parler un petit peu de Sainte Thérèse de l'Enfant Jésus. Comment ne pas parler d'elle lorsque nous parlons de la Vierge Marie, elle qui, bien sûr comme tous les autres saints, mais peut-être de manière encore si touchante, a tellement bien parlé de la Vierge Marie, a tellement aimé la Vierge Marie. Eh bien, nous pourrions lire d'abord, pour commencer, le témoignage de sa sœur Marie, qui a été présente lors de cette guérison, on pourrait dire miraculeuse. Hein. On n'a pas tous les tenants et les aboutissants. Et puis, c'était une maladie que Thérèse a eue, qui est bien mystérieuse. Vous allez voir ce qu'en pense sa sœur, en tout cas. Pour elle, c'est une origine spirituelle. Donc, nous sommes en 1883. Thérèse a 10 ans. Et depuis plusieurs semaines, elle est malade. Et elle va être guérie le 13 mai, jour de Notre-Dame de Fatima, 13 mai 1883. Voilà ce que sa sœur raconte. À 10 ans, Thérèse fut atteinte d'une étrange maladie, qui, selon moi, ne pouvait venir que du démon, à cause des phénomènes surnaturels qui se produisaient. Cette maladie se déclara quelques mois après l'entrée au Carmel de Mère Agnès de Jésus, donc vers la fin de mars 1883. À partir du 7 avril jusqu'au 13 mai, jour où la Sainte Vierge l'a guérie, elle resta dans un état navrant. Elle avait plusieurs fois à la semaine des crises de terreur si extraordinaires qu'un savant docteur, M. Nota, aujourd'hui décédé, disait n'avoir jamais rencontré pareil cas. Je l'ai entendu avouer à mon père son impuissance. Il prononça même ces paroles « Qu'on appelle cela du nom que l'on voudra, mais pour moi, ce n'est pas de l'hystérie. » Les objets les plus insignifiants prenaient à ses yeux la forme de monstres horribles et elle jetait des cris de terreur. Fréquemment, elle était poussée par une force inconnue à se précipiter la tête en avant de son lit sur le pavé. D'autres fois, elle se frappait la tête avec violence contre le bois du lit. Quelquefois, elle voulait me parler. Aucun son ne se faisait entendre. Elle articulait seulement les mots sans pouvoir les prononcer. Dans l'intervalle des crises, elle restait dans un état d'épuisement. La crise la plus terrible de toutes fut celle dont elle parle dans sa vie. Je crus qu'elle allait y succomber. La voyant épuisée dans cette lutte, je voulus lui donner à boire, mais elle s'écria avec terreur « Ils veulent me tuer, ils veulent m'empoisonner ». C'est alors que je me jetai avec mes autres sœurs aux pieds de la Sainte Vierge, la conjurant d'avoir pitié de nous. Mais le ciel semblait sourd à nos supplications. Par trois fois, je renouvelai la même prière. À la troisième fois, je vis Thérèse fixer la statue de la Sainte Vierge. Son regard était irradié, comme en extase. Je compris qu'elle voyait non la statue, mais la Sainte Vierge elle-même. Cette vision me parut durer 4 ou 5 minutes. Puis, deux grosses larmes tombèrent de ses yeux, et son regard doux et limpide se fixa sur moi avec tendresse. Je ne m'étais pas trompé, Thérèse était guérie. Quand je fus seul avec elle, je lui demandai pourquoi elle avait pleuré. Elle hésita à me confier son secret, mais s'apercevant que je l'avais deviné, elle me dit « C'est parce que je ne la voyais plus. » Magnifique guérison dans la vie de Thérèse, qui aimait sûrement déjà beaucoup la Vierge Marie, qui a été très attaquée. On s'imagine bien que le démon n'avait pas été en grande détresse de sentir, de deviner déjà tout le mal immense que cette immense sainte allait lui faire, à lui et son royaume de perdition. Et voilà que Marie intervient pour lui sourire, pour lui apparaître et lui sourire. Quelques citations de Sainte Thérèse à propos de la Vierge Marie. Tu nous aimes, Marie, comme Jésus nous aime. Très intéressant parce que ça fait penser à ce verset biblique, Jean chapitre 15 verset 12, Jésus qui nous donne ce commandement, aimez-vous les uns les autres comme je vous ai aimé. Et effectivement, Thérèse tombe très juste puisque voilà qui a réalisé ce commandement à la perfection ? Marie, c'est la seule qui a vraiment su aimer comme Jésus a aimé. Et c'est nous qu'elle aime, en plus, c'est très beau. Tu nous aimes, Marie, comme Jésus nous aime. Voilà, quel réconfort pour nous, nous qui avons du mal à vivre ce commandement de l'amour, d'aimer comme Jésus a aimé. Hein, c'est là toute la nouveauté, d'ailleurs, de ce commandement. Parce que tu aimeras le Seigneur ton Dieu de tout ton cœur, de toute ton âme, de tout ton esprit, de toute ta force. Tu aimeras ton prochain comme toi-même. Même lorsque Jésus dit cela au scribe qui lui demande quel est le plus grand de tous les commandements, il ne fait que paraphraser, pourrait-on dire, l'Ancien Testament. Voilà, on trouve déjà ces citations à deux endroits différents, mais dans l'Ancien Testament, le commandement de l'amour de Dieu et du prochain. Mais la vraie nouveauté de ce commandement, eh bien, c'est lorsque Jésus le dévoile à ses disciples en disant « Aimez-vous les uns les autres comme je vous ai aimé. » Voilà, à la manière de Jésus, voilà, une manière qui est unique, qui est extraordinaire. Et donc, Thérèse a compris ça magnifiquement. « Tu nous aimes, Marie, comme Jésus nous aime. » Donc, nous devons passer aussi par Marie pour pouvoir aimer comme Jésus aime, en nous laissant d'abord justement aimer par Marie, elle qui aime comme Jésus. C'est vraiment cette nouveauté de l'amour, c'est un amour qui s'abaisse. Nous voyons Jésus qui lave les pieds de ses disciples. C'est un amour qui pardonne. Nous voyons Jésus sur la croix qui pardonne à ses bourreaux. Et il y a quelque chose qui me frappe, c'est peut-être, on dirait, presque plus incroyable encore que Jésus qui pardonne à ses bourreaux. Vous vous rappelez quand Jésus nous dit que ses disciples feront des choses plus grandes encore? Eh bien, j'ai l'impression que encore plus grand que cela, c'est Marie qui pardonne au bourreau de son fils, à ceux qui ont tué son fils. Ça me paraît encore plus fort. Marie, qui est une simple créature, qui pardonne à ceux qui ont tué son fils. On dirait que c'est encore plus douloureux, encore plus difficile. Voilà. Alors, une autre citation de Thérèse. « Ne crains pas d'aimer trop la Sainte Vierge, jamais tu ne l'aimeras assez, et Jésus sera bien content, puisque la Sainte Vierge est sa mère. » Ça nous rappelle cette phrase de Saint Bernard, « De Maria numquam satis ». De Marie, on n'en dit jamais assez. Vous voyez, Marie, elle est toute transparente à la grâce de Dieu, elle est remplie de l'Esprit Saint. De Marie, on n'en dit jamais assez. Vous voyez, Marie, elle est toute transparente à la grâce de Dieu, elle est remplie de l'Esprit Saint, et on ne l'aime jamais.

0: la Vierge Marie. Il y a quelque chose de très beau, c'est, vous voyez, une sorte d'admirable échange. Thérèse se charge des intérêts de Marie, donc de Dieu, puisque les seuls intérêts de Marie, c'est ceux de son fils Jésus, ceux de Dieu. Et Marie se charge des siens. Voilà. Voilà une belle approche, voilà une belle posture à adopter dans notre vie. Ne nous inquiétons plus de rien et intéressons-nous à ce qui inquiète Marie, pourrait-on dire. Voilà. Chargeons-nous de ce qui la préoccupe, la paix dans le monde, elle qui est reine de la paix. La justice, la bonté, et puis c'est elle qui s'occupera de tous nos soucis. Une autre citation. Quand on a prié la Sainte Vierge et qu'elle ne nous exauce pas, c'est un signe qu'elle ne veut pas. Alors il faut la laisser faire à son idée et ne pas se tourmenter. Très très beau, quelle sagesse là aussi, voilà. De pouvoir reconnaître comment Marie nous dévoile la volonté de Dieu, et nous on prie de tout notre cœur et on met tout en œuvre pour être exaucés. Et ensuite, on s'abandonne totalement à la volonté de Dieu, qui nous emmène plus loin, qui parfois refuse d'exaucer certaines prières qui ne sont pas tout à fait selon son cœur, ou parce qu'il veut nous donner encore plus grand ou différent. Voilà. Donc, continuons de prier Marie, mais sans jamais nous décourager si nous ne sommes pas exaucés. C'est parce que quelque chose d'encore meilleur nous attend. Autre citation. En grandissant, j'avais compris que c'était au Carmel qu'il me serait possible de trouver véritablement le manteau de la Sainte Vierge. C'était vers cette montagne fertile que tendaient tous mes désirs. Voilà, donc on pourrait dire en quelque sorte, elle va au Carmel pour se cacher, se réfugier sous le manteau de la Sainte Vierge, non pas pour se désintéresser et se protéger du monde. Nous savons bien, Sainte Thérèse, patronne des missions, qu'elle est un apôtre ardent, voilà, qui n'a peur de rien, intrépide, mais plutôt parce que c'est sous le manteau de la Vierge qu'elle va pouvoir vraiment, véritablement porter beaucoup de fruits. Elle a dit à un autre moment, « Je suis entrée au Carmel pour sauver les âmes et surtout afin de prier pour les prêtres. » Voyez, donc là, il y a le thème, le grand thème de la rédemption. Hein, ça aussi, on pourrait dire, c'est un des plus beaux titres de Marie. Marie, mère du Rédempteur. Marie participe très activement, nous rappelle aussi le Concile, de manière très spéciale, à la rédemption, au salut de l'humanité. Et c'est pour cela que Thérèse est entrée au Carmel, pour sauver les âmes. Enfin, dernière citation. Regardez bien ce que fait Marie, imitez-la. Voilà, rappelons-nous aussi, bien sûr, que Marie, qui est notre mère dans l'ordre de la grâce, on l'avait déjà dit, eh bien, c'est elle qui a toutes les vertus de manière suréminente, de manière parfaite. Et donc, dans chacune des vertus chrétiennes, eh bien, nous devons contempler, regarder Marie et chercher à l'imiter. Je pense en particulier dans les vertus théologales, c'est peut-être là que c'est le plus marquant. La foi, l'espérance et la charité sont vraiment poussées à l'extrême chez Marie, sont éclatantes de gloire, gloire divine. Très bonne journée à tous et à demain.
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1: Notre-Dame de Lourdes, je viens te demander ta protection. Aide-moi, avec mon mari également, à guérir de nos problèmes de santé. Ô Marie, nous avons confiance en toi. Merci Marie, Sainte Bernadette, priez pour nous.
2: Notre-Dame de Lourdes, Sainte Petite Bernadette, protégez Quentin. Aidez-nous à trouver un médecin qui le prenne en main et qui le soigne. Merci. Veillez sur toute notre famille.
3: Sainte Bernadette, merci de venir en aide à ma nièce Michèle, qui rentre pour la troisième fois en chimio aujourd'hui. Merci d'apporter votre soutien et merci de protéger toute ma petite famille. Merci beaucoup.
4: Au nom du Père et du Fils et du Saint-Esprit,
5: Amen.
4: Chers frères et sœurs, soyez les bienvenus à Lourdes, dans cette grotte de Massabielle, où la Vierge Marie, l'Immaculée Conception, est apparue à Bernadette. Avec elle, nous méditerons les mystères lumineux du rosaire. Nous prions avec tous les pèlerins présents à Lourdes. Nous prions particulièrement avec tous ceux qui sont accablés par la canicule, qu'ils travaillent à l'intérieur, comme les personnes d'hôtellerie, les soignants, mais aussi les personnes en détention, et celles qui travaillent à l'extérieur, les agriculteurs et les ouvriers du bâtiment. Nous prions avec tous ceux et celles qui, par le monde, nous sont unis, par l'écoute de leur radio chrétienne francophone, par l'écoute de la chaîne de télévision catholique Catéo, par leur connexion au site internet du sanctuaire de Lourdes. Notre Père, qui es aux cieux, que ton règne vienne, que ta volonté soit faite sur la terre comme au ciel. Donne-nous aujourd'hui notre pain de ce jour. Pardonne-nous nos offenses, comme nous pardonnons aussi à ceux qui nous ont offensés. Et ne nous laisse pas entrer. Je vous salue, Marie, pleine de grâce. Le Seigneur est avec vous. Vous êtes bénie entre toutes les femmes, et Jésus, le fruit de vos entrailles, est béni. Je vous salue, Marie, pleine de grâce. Le Seigneur est avec vous. Vous êtes bénie entre toutes les femmes, et Jésus, le fruit de vos entrailles, est béni.
6: Sainte Marie, Mère de Dieu, priez pour nous pauvres pécheurs, maintenant et à l'heure de notre mort.
4: Je vous salue, Marie, pleine de grâce. Le Seigneur est avec vous. Vous êtes bénie entre toutes les femmes, et Jésus, le fruit de vos entrailles, est béni.
6: Sainte Marie, Mère de Dieu, priez pour nous pauvres pécheurs, maintenant et à l'heure de notre mort.

0: Ô Marie, conçue sans péché.
1: Priez pour nous.
0: Premier mystère lumineux, le baptême du Seigneur. Je ne suis pas venu appeler les justes, mais les pécheurs. Prions pour tous les baptisés, prions pour l'unité des chrétiens qui ont tous reçu un même baptême. Notre Père qui es aux cieux, que ton nom soit sanctifié, que ton règne vienne,
2: que ta volonté soit faite sur la terre comme au ciel. Donne-nous aujourd'hui notre pain de ce jour. Pardonne-nous nos offenses, comme nous pardonnons aussi à ceux qui nous ont offensés. Et ne nous laisse pas entrer en tentation, mais délivre-nous du mal. Amen. Je vous salue, Marie pleine de grâce. Le Seigneur est avec vous. Vous êtes bénie entre toutes les femmes, et Jésus, le fruit de vos entrailles, est béni. Sainte Marie, Mère de Dieu, priez pour nous pauvres pécheurs, maintenant et à l'heure de notre mort. Amen. Je vous salue, Marie pleine de grâce. Le Seigneur est avec vous. Vous êtes bénie entre toutes les femmes, et Jésus, le fruit de vos entrailles, est béni. Sainte Marie, Mère de Dieu, priez pour nous pauvres pécheurs, maintenant et à l'heure de notre mort. Je vous salue, Marie pleine de grâce. Le Seigneur est avec vous. Vous êtes bénie entre toutes les femmes, et Jésus, le fruit de vos entrailles, est béni. Sainte Marie, Mère de Dieu, priez pour nous pauvres pécheurs, maintenant et à l'heure de notre mort. Je vous salue, Marie pleine de grâce. Le Seigneur est avec vous. Vous êtes bénie entre toutes les femmes, et Jésus, le fruit de vos entrailles, est béni. Sainte Marie, Mère de Dieu, priez pour nos pauvres pécheurs, maintenant et à l'heure de notre mort. Amen. Je vous salue, Marie pleine de grâce. Le Seigneur est avec vous. Vous êtes bénie entre toutes les femmes, et Jésus, le fruit de vos entrailles, est béni.
3: Sainte Marie, Mère de Dieu, priez pour nos pauvres pécheurs,
4: maintenant et à l'heure de notre mort. Amen. Je vous salue, Marie pleine de grâce. Le Seigneur est avec vous. Vous êtes bénie entre toutes les femmes, et Jésus, le fruit de vos entrailles, est béni.
3: Sainte Marie, Mère de Dieu, priez pour nous pauvres pécheurs, maintenant et à l'heure de notre mort. Amen.
4: Je vous salue, Marie pleine de grâce. Le Seigneur est avec vous. Vous êtes bénie entre toutes les femmes, et Jésus, le fruit de vos entrailles, est béni.
3: Sainte Marie, Mère de Dieu, priez pour nous pauvres pécheurs, maintenant et à l'heure de notre mort. Amen.
4: Je vous salue, Marie pleine de grâce. Le Seigneur est avec vous. Vous êtes bénie entre toutes les femmes, et Jésus, le fruit de vos entrailles, est béni.
3: Sainte Marie, Mère de Dieu, priez pour nous pauvres pécheurs, maintenant et à l'heure de notre mort.
4: Je vous salue, Marie pleine de grâce. Le Seigneur est avec vous. Vous êtes bénie entre toutes les femmes, et Jésus, le fruit de vos entrailles, est béni.
3: Sainte Marie, Mère de Dieu, priez pour nous pécheurs, maintenant et à l'heure de notre mort.
4: Je vous salue, Marie pleine de grâce. Le Seigneur est avec vous. Vous êtes bénie entre toutes les femmes, et Jésus, le fruit de vos entrailles, est béni.
3: Sainte Marie, Mère de Dieu, priez pour nous pauvres pécheurs,
2: maintenant et à l'heure de notre mort.

0: Deuxième mystère lumineux, les noces de Cana. À Cana en Galilée, Jésus manifesta sa gloire et ses disciples crurent en lui. Prions pour toutes les personnes qui souffrent de la pauvreté et de la misère, celles qui sont accompagnées par le Secours catholique qui a tenu son assemblée générale cette semaine ici à Lourdes. Prions pour les malades de nos familles et de notre entourage. Prions aussi pour tous les fiancés, ceux et celles qui se préparent au mariage. Notre Père qui es aux cieux,
1: que ton nom soit sanctifié, que ton règne vienne, que ta volonté soit faite sur la terre comme au ciel. Donne-nous aujourd'hui notre pain de ce jour. Pardonne-nous nos offenses, comme nous pardonnons aussi à ceux qui nous ont offensés. Ne nous laisse pas rentrer en tentation, mais délivre-nous du mal. Je vous salue, Marie, pleine de grâce. Le Seigneur est avec vous. Vous êtes bénie entre toutes les femmes, et Jésus, le fruit de vos entrailles, est béni.
2: Sainte Marie, Mère de Dieu, priez pour nous, pauvres pécheurs, maintenant et à l'heure de notre mort. Amen.
1: Je vous salue, Marie, pleine de grâce. Le Seigneur est avec vous, et vous êtes bénie entre toutes les femmes, et Jésus, le fruit de vos entrailles, est béni.
2: Sainte Marie, Mère de Dieu, priez pour nous, pauvres pécheurs, maintenant et à l'heure de notre mort. Amen.
1: Je vous salue, Marie, pleine de grâce. Le Seigneur est avec vous. Vous êtes bénie entre toutes les femmes, et Jésus, le fruit de vos entrailles, est béni.
2: Sainte Marie, Mère de Dieu, priez pour nous, pauvres pécheurs, maintenant et à l'heure de notre mort. Amen.
1: Je vous salue, Marie, pleine de grâce. Le Seigneur est avec vous. Vous êtes bénie entre toutes les femmes, et Jésus, le fruit de vos entrailles, est béni.
2: Sainte Marie, Mère de Dieu, priez pour nous, pauvres pécheurs, maintenant et à l'heure de notre mort. Amen.
1: Je vous salue, Marie, pleine de grâce. Le Seigneur est avec vous. Vous êtes bénie entre toutes les femmes, et Jésus, le fruit de vos entrailles, est béni.
2: Sainte Marie, Mère de Dieu, priez pour nous, pauvres pécheurs,
3: je te salue, Marie, pleine de grâce. Le Seigneur est avec toi. Tu es bénie entre toutes les femmes, et Jésus, le fruit de tes entrailles, est béni.
2: Sainte
3: Marie, Mère de Dieu, prie pour nous, pauvres pécheurs, maintenant et à l'heure de notre mort. Amen. Je te salue, Marie, pleine de grâce. Le Seigneur est avec toi. Tu es bénie entre toutes les femmes, et Jésus, le fruit de tes entrailles, est béni.
2: Sainte Marie, Mère de Dieu,
3: prie pour nous, pauvres pécheurs, maintenant et à l'heure de notre mort. Amen. Je te salue, Marie, pleine de grâce. Le Seigneur est avec toi. Tu es bénie entre toutes les femmes, et Jésus, le fruit de tes entrailles, est béni.
2: Sainte
3: Marie, Mère de Dieu, prie pour nous, pauvres pécheurs, maintenant et à l'heure de notre mort. Amen. Je te salue, Marie, pleine de grâce. Le Seigneur est avec toi. Tu es bénie entre toutes les femmes, et Jésus, le fruit de tes entrailles, est béni.
2: Sainte
3: Marie, Mère de Dieu, prie pour nous, pauvres pécheurs, maintenant et à l'heure de notre mort. Amen.

0: Troisième mystère lumineux, l'annonce du royaume. L'Esprit du Seigneur est sur moi. Il m'a consacré par l'onction pour porter la bonne nouvelle aux pauvres. Prions pour toutes les personnes qui n'ont jamais entendu parler de Dieu. Prions pour nos contemporains qui ne connaissent pas l'amour dont Dieu les aime. Notre Père qui es aux cieux, que ton nom soit sanctifié, que ton règne vienne,
1: que ta volonté soit faite sur la terre comme au ciel. Donne-nous aujourd'hui notre pain de ce jour. Pardonne-nous nos offenses, comme nous pardonnons aussi à ceux qui nous ont offensés. Et ne nous laisse pas entrer en tentation, mais délivre-nous du mal. Amen. Je vous salue Marie, pleine de grâce, le Seigneur est avec vous. Vous êtes bénie entre toutes les femmes et Jésus, le fruit de vos entrailles, est béni.
2: Sainte Marie, Mère de Dieu, priez pour nous pauvres
1: pécheurs, maintenant et à l'heure de notre mort. Amen. Je vous salue Marie, pleine de grâce, le Seigneur est avec vous. Vous êtes bénie entre toutes les femmes et Jésus, le fruit de vos entrailles, est béni.
2: Sainte Marie, Mère de Dieu, priez pour nous pauvres pécheurs, maintenant et à l'heure de notre mort.
1: Je vous salue Marie, pleine de grâce, le Seigneur est avec vous. Vous êtes bénie entre toutes les femmes et Jésus, le fruit de vos entrailles, est béni.
2: Sainte Marie, Mère de Dieu, priez pour nous pauvres pécheurs, maintenant et à l'heure de notre mort. Amen.
1: Je vous salue Marie, pleine de grâce, le Seigneur est avec vous. Vous êtes bénie entre toutes les femmes et Jésus, le fruit de vos entrailles, est béni.
2: Sainte Marie, Mère de Dieu, priez pour nous pauvres pécheurs, maintenant.
1: Je vous salue Marie, pleine de grâce, le Seigneur est avec vous. Vous êtes bénie entre toutes les femmes et Jésus, le fruit de vos entrailles, est béni.
2: Sainte Marie, Mère de Dieu, priez pour nous pauvres pécheurs, maintenant et à l'heure de notre mort. Amen.
3: Je vous salue Marie, pleine de grâce, le Seigneur est avec vous. Vous êtes bénie entre toutes les femmes, et Jésus, le fruit de vos entrailles, est béni.
2: Sainte Marie, Mère de Dieu, priez pour nous pauvres pécheurs, maintenant et à l'heure de notre mort. Amen.
3: Je vous salue Marie, pleine de grâce, le Seigneur est avec vous. Vous êtes bénie entre toutes les femmes, et Jésus, le fruit de vos entrailles, est béni.
2: Sainte Marie, Mère de Dieu,
3: priez pour nous pauvres pécheurs, maintenant et à l'heure de notre mort. Amen. Je vous salue Marie, pleine de grâce. Le Seigneur est avec vous. Vous êtes bénie entre toutes les femmes, et Jésus, le fruit de vos entrailles, est béni.
2: Sainte Marie, Mère de Dieu, priez pour nous pauvres pécheurs, maintenant et à l'heure de notre mort.
3: Je vous salue, Marie, pleine de grâce. Le Seigneur est avec vous. Vous êtes bénie entre toutes les femmes, et Jésus, le fruit de vos entrailles, est béni.
2: Sainte Marie, Mère de Dieu, priez pour nous pauvres pécheurs, maintenant et à l'heure de notre mort.
3: Je vous salue, Marie, pleine de grâce. Le Seigneur est avec vous. Vous êtes bénie entre toutes les femmes, et Jésus, le fruit de vos entrailles, est béni.
2: Sainte Marie, Mère de Dieu, priez pour nous pauvres pécheurs, maintenant et à l'heure de notre mort.

0: Quatrième mystère lumineux, la transfiguration. Son visage devint resplendissant comme le soleil. Une voix se fit entendre. Celui-ci est mon fils bien-aimé. Écoutez-le, n'ayez pas peur. Prions pour nos frères et sœurs en dépression et sans espérance. Prions pour les personnes dont l'existence n'est que ténèbres. Demandons de savoir reconnaître la beauté intérieure de chacun, personnes âgées, handicapées, malades. Notre Père, qui es aux cieux, que ton nom soit sanctifié,
1: que ton règne vienne, que ta volonté soit faite sur la terre comme au ciel. Donne-nous aujourd'hui notre pain de ce jour. Pardonne-nous nos offenses, comme nous pardonnons aussi à ceux qui nous ont offensés. Et ne nous laisse pas entrer en tentation, mais délivre-nous du mal.
2: Je vous salue Marie, comblée de grâce, le Seigneur est avec vous. Vous êtes bénie entre toutes les femmes, et Jésus, le fruit de vos entrailles, est béni.
3: Sainte Marie, Mère de Dieu, priez pour nous pauvres pécheurs, maintenant et à l'heure de notre mort. Amen.
2: Je vous salue Marie, comblée de grâce, le Seigneur est avec vous. Vous êtes bénie entre toutes les femmes, et Jésus, le fruit de vos entrailles, est béni.
3: Sainte Marie, Mère de Dieu, priez pour nous pauvres pécheurs, maintenant et à l'heure de notre mort. Amen.
2: Je vous salue Marie, comblée de grâce, le Seigneur est avec vous. Vous êtes bénie entre toutes les femmes, et Jésus, le fruit de vos entrailles, est béni.
3: Sainte Marie, Mère de Dieu, priez pour nous pauvres pécheurs, maintenant et à l'heure de notre mort. Amen.
2: Je vous salue Marie, comblée de grâce, le Seigneur est avec vous. Vous êtes bénie entre toutes les femmes, et Jésus, le fruit de vos entrailles, est béni.
3: Sainte Marie, Mère de Dieu, priez pour nous pauvres pécheurs, maintenant et à l'heure de notre mort. Amen.
2: Je vous salue Marie, comblée de grâce, le Seigneur est avec vous. Vous êtes bénie entre toutes les femmes, et Jésus, le fruit de vos entrailles, est béni.
3: Sainte Marie, Mère de Dieu, priez pour nous pauvres pécheurs, maintenant et à l'heure de notre mort. Amen.
4: Je vous salue Marie, pleine de grâce, le Seigneur est avec vous. Vous êtes bénie entre toutes les femmes, et Jésus, le fruit de vos entrailles, est béni.
3: Sainte Marie, Mère de Dieu, priez pour nous pauvres pécheurs, maintenant et à l'heure de notre mort.
4: Je vous salue, Marie, pleine de grâce. Le Seigneur est avec vous. Vous êtes bénie entre toutes les femmes, et Jésus, le fruit de vos entrailles, est béni.
3: Sainte Marie, Mère de Dieu, priez pour nous pauvres pécheurs, maintenant et à l'heure de notre mort. Amen.
4: Je vous salue, Marie, pleine de grâce. Le Seigneur est avec vous. Vous êtes bénie entre toutes les femmes, et Jésus, le fruit de vos entrailles, est béni.
3: Sainte Marie, Mère de Dieu, priez pour nous pauvres pécheurs, maintenant et à l'heure de notre mort. Amen.
4: Je vous salue, Marie, pleine de grâce. Le Seigneur est avec vous. Vous êtes bénie entre toutes les femmes, et Jésus, le fruit de vos entrailles, est béni.
3: Sainte Marie, Mère de Dieu, priez pour nous pauvres pécheurs, maintenant et à l'heure de notre mort.
4: Je vous salue, Marie, pleine de grâce. Le Seigneur est avec vous. Vous êtes bénie entre toutes les femmes, et Jésus, le fruit de vos entrailles, est béni.
3: Sainte Marie, Mère de Dieu, priez pour nous pauvres pécheurs, maintenant et à l'heure de notre mort. Amen.

0: Cinquième mystère lumineux, l'Eucharistie. Si quelqu'un mange de ce pain, il vivra toujours. Ceci est mon corps qui est pour vous. Jésus nous a aimés jusqu'à l'extrême. Prions pour les évêques, prions pour tous les prêtres et ceux qui vont être ordonnés pour le service de l'Eucharistie et de la parole. Prions pour toutes les personnes qui ne peuvent pas communier. Notre Père qui es aux cieux, que ton nom soit sanctifié, que ton règne vienne, que ta volonté soit faite sur la terre comme au ciel.
1: Je vous salue, Marie, pleine de grâce. Le Seigneur est avec vous. Vous êtes bénie entre toutes les femmes. Et Jésus, le fruit de vos entrailles, est béni.
2: Sainte Marie, Mère de Dieu, priez pour nous pauvres pécheurs, maintenant et à l'heure de notre mort. Amen.
1: Je vous salue, Marie, pleine de grâce. Le Seigneur est avec vous. Vous êtes bénie entre toutes les femmes, et Jésus, le fruit de vos entrailles, est béni.
2: Sainte Marie, Mère de Dieu, priez pour nous pauvres pécheurs, maintenant et à l'heure de notre mort. Amen.
1: Je vous salue, Marie, pleine de grâce. Le Seigneur est avec vous. Vous êtes bénie entre toutes les femmes, et Jésus, le fruit de vos entrailles, est béni.
2: Sainte Marie, Mère de Dieu, priez pour nous pauvres pécheurs, maintenant et à l'heure de notre mort. Amen.
1: Je vous salue, Marie, pleine de grâce. Le Seigneur est avec vous. Vous êtes bénie entre toutes les femmes, et Jésus, le fruit de vos entrailles, est béni.
2: Sainte Marie, Mère de Dieu,
1: je vous salue, Marie, pleine de grâce. Le Seigneur est avec vous. Vous êtes bénie entre toutes les femmes, et Jésus, le fruit de vos entrailles, est béni.
2: Sainte Marie, Mère de Dieu, priez pour nous pauvres pécheurs, maintenant et à l'heure de notre mort. Amen.
3: Je vous salue, Marie, comblée de grâce. Le Seigneur est avec vous. Vous êtes bénie entre toutes les femmes, et Jésus, le fruit de vos entrailles, est béni.
2: Sainte Marie, Mère de Dieu, priez pour nous, pécheurs, maintenant et à l'heure de notre mort. Amen.
3: Je vous salue, Marie, comblée de grâce. Le Seigneur est avec vous. Vous êtes bénie entre toutes les femmes, et Jésus, le fruit de vos entrailles, est béni.
2: Sainte Marie, Mère de Dieu, priez pour nous, pécheurs,
3: je vous salue, Marie, comblée de grâce. Le Seigneur est avec vous. Vous êtes bénie entre toutes les femmes, et Jésus, le fruit de vos entrailles, est béni.
2: Sainte Marie, Mère de Dieu, priez pour nous, pécheurs, maintenant et à l'heure de notre mort.
3: Je vous salue, Marie, comblée de grâce. Le Seigneur est avec vous. Vous êtes bénie entre toutes les femmes, et Jésus, le fruit de vos entrailles, est béni.
2: Sainte Marie, Mère de Dieu,
3: je vous salue, Marie, comblée de grâce. Le Seigneur est avec vous. Vous êtes bénie entre toutes les femmes, et Jésus, le fruit de vos entrailles, est béni.
2: Sainte Marie, Mère de Dieu, priez pour nous pauvres pécheurs,

0: Ô Marie conçue sans péché. Prions. Seigneur, par ta puissance et ta bonté, tu donnes à l'Église d'admirer dans la Vierge Marie le fruit le plus beau de la rédemption. Accorde à ton peuple, dans son pèlerinage sur terre, de garder les yeux fixés sur elle pour mieux suivre le Christ, de manière à parvenir, comme elle, à la plénitude de la gloire. Par Jésus-Christ, ton Fils, notre Seigneur, qui vit et règne avec toi dans l'unité du Saint-Esprit, Dieu pour les siècles des siècles.
1: Amen.
0: Je vais maintenant donner la bénédiction à toutes les personnes qui sont présentes et à celles qui nous regardent aussi. Bénir aussi tous les objets que vous avez apportés, les images, les statues, les objets que vous voulez partager avec ceux que vous aimez. Le Seigneur soit avec vous. Que Dieu Tout-Puissant vous bénisse, vous, tout ce que vous avez apporté, tous ceux que vous allez rencontrer. Que Dieu vous bénisse, le Père, le Fils et le Saint-Esprit.
1: Amen.
0: Notre-Dame de Lourdes. Notre-Dame de Lourdes. Notre-Dame de Lourdes. Sainte Bernadette.
1: Priez pour nous.

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1: Ils étaient en chemin et montaient à Jérusalem. Jésus marchait devant eux. Ils étaient effrayés. Et ceux qui suivaient avaient peur. Ah, ils ont peur, les 12. Ils suivent cet homme qu'ils admirent, qui les fascine. Mais ces paroles prophétiques qu'il prononce pour la 3e fois, torture, crachat, flagellation, mort, les terrifient. Mais ce mot de résurrection qu'ils comprennent mal ranime en eux ce désir de le suivre malgré la peur, de le suivre jusqu'au bout. Aujourd'hui, ce que notre monde vit nous terrifie aussi. La haine qui dresse les hommes les uns contre les autres aux quatre coins du monde. Le mystère de la mort nous angoisse. Mais l'Esprit de Dieu réchauffe nos cœurs et nous suivons le Christ, lui qui a donné sa vie pour le pardon, pour l'amour. L'amour et le pardon tuent la haine. Alors soyons les apôtres de l'amour. Oublions

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1: Amis et fidèles auditeurs, bienvenue et merci d'être à l'écoute de notre programme. Lors de l'audience accordée jeudi aux membres de la réunion des œuvres d'aide aux églises orientales, Roaco, à l'occasion de leur assemblée plénière, l'évêque de Rome a proposé une réflexion sur le drame de la précarité afin de prévenir avec intelligence et responsabilité les conséquences de la guerre. Toujours jeudi, le pape a reçu les membres du conseil d'administration de l'Université hébraïque de Jérusalem et les a encouragés à être des artisans de la paix véritable, une paix désarmée et désarmante, humble et persévérante, œuvrant pour l'harmonie entre les peuples. Les détails, c'est tout juste après les titres. L'actualité de l'Église sur les continents nous conduira au Tchad où Monseigneur Dominique Tinoudji, évêque de Pala, appelle à la paix et à la réconciliation suite au conflit sanglant entre éleveurs et agriculteurs qui a causé la mort d'une dizaine de personnes les 6 et 7 juin dernier. Outre l'actualité sociale et politique sur le continent, nous chuterons par les émissions en langues africaines aujourd'hui diffusées en néondo et en tchiluba. À tous et à chacun, bonne condition d'écoute.
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1: Commençons par cette nouvelle de la rencontre du Saint-Père avec le président péruvien José María Balcázar Zelada, jeudi matin au palais apostolique du Vatican. Lors des entretiens à la secrétairie d'État, l'accent a été mis sur les questions liées à la situation socio-économique, l'exploitation minière illégale et l'engagement en faveur de la cohésion sociale. La rencontre avec le cardinal Pietro Parolin, secrétaire d'État du Saint-Siège, a également fait l'objet d'un échange de points de vue sur les migrations, le crime organisé et les conflits. Recevons toujours jeudi en salle Clémentine les membres de la réunion des œuvres d'aide aux églises orientales Roaco à l'occasion de leur assemblée plénière. Je vous le disais, le pape a proposé une réflexion sur le drame de la précarité afin de prévenir avec intelligence et responsabilité les conséquences de la guerre. L'intervention du souverain pontife interpelle également sur les richesses de l'Église catholique orientale. Les explications de Myriam Sandounou.
2: L'Orient chrétien ne peut être préservé que s'il est compris, et perdre cette compréhension, c'est appauvrir l'Église, a déclaré le pape. Pour le connaître et l'aimer, Léon XIV encourage à investir dans la formation. Il y a plus de 30 ans, Saint Jean-Paul II en avait souligné la nécessité, insistant notamment sur l'importance de connaître la liturgie des Églises orientales, d'approfondir la connaissance des traditions spirituelles des pères et des docteurs de l'Orient chrétien et d'offrir un enseignement approprié dans les séminaires et les facultés de théologie en particulier aux futurs prêtres. Aujourd'hui, en salle Clémentine, Léon XIV a insisté sur ce grand don que les églises catholiques orientales peuvent offrir à l'ensemble de la communauté catholique qui ignore souvent la diversité des traditions ecclésiales présentes en son sein, a-t-il affirmé. Le Saint-Père estime qu'il est bon d'approfondir ses trésors avec ses millions de frères et sœurs catholiques d'Orient, tandis que nous aspirons à progresser vers la pleine unité avec toutes les églises orientales, a-t-il déclaré. L'exode douloureux des chrétiens d'Orient, causé avant tout par la guerre, a été déploré par le successeur de Pierre. Invitant à prier le Seigneur de la paix, le pape a encore aujourd'hui fait appel à la conscience des hommes, souhaitant que le respect de l'humanité et un sens authentique de la civilité soient rétablis.
1: Élément signé Myriam Sandounou. Merci. Et toujours jeudi, je vous le disais en titre, le pape a reçu les membres du conseil d'administration de l'Université hébraïque de Jérusalem et les a encouragés à être des artisans de la paix, une paix désarmée et désarmante, humble et persévérante, œuvrant pour l'harmonie entre les peuples. Dans son discours, il est revenu notamment sur son message de paix plus que nécessaire en cette période marquée par des actes de violence dans le monde et une rhétorique acerbe. Plutôt que de croire que la paix est impossible, le pape a estimé que nous devons chercher à la promouvoir au sein de nos communautés, à l'accueillir et à la reconnaître dans nos propres vies. Autre nouvelle, le pape a autorisé jeudi la promulgation des décrets du dicaster pour les causes des saints relatifs aux martyrs de 20 prêtres des îles espagnoles d'Ibiza et de Formentera. Le Saint-Père a clôturé sa journée jeudi par la célébration à la basilique Saint-Pierre à Rome de la liturgie des funérailles du cardinal Camillo Ruini, décédé à l'âge de 95 ans. Dans son télégramme suite au décès de cet ancien président de la conférence épiscopale italienne, Léon XIV avait particulièrement salué le travail fructueux du cardinal Defunt ainsi que son dialogue fécond avec le monde de la culture. Plus de précisions dans nos prochaines éditions. Et sur le continent, suite au conflit sanglant entre éleveurs et agriculteurs causant la mort d'une dizaine de personnes, le 6 et 7 juin dernier dans la province du Mayo-Kébi-Est, dans le diocèse de Pala au Tchad, Mgr Dominique Tinoudji, évêque de Pala, justement, a lancé un appel à la réconciliation en s'adressant dans une correspondance à l'église Famille des Dieux qui est à Pala, aux hommes et aux femmes de bonne volonté. Les détails avec Edouard Takadji.
3: Encore des conflits sanglants entre éleveurs et agriculteurs causant des pertes en vies humaines, détruisant des villages et forçant de nombreuses familles à fuir. Je tiens à présenter mes condoléances les plus attristées aux familles endeuillées et à assurer les blessés et les personnes déplacées de toute ma compassion, indique l'évêque de Pala. Mgr Dominique Tinoudji tient à saluer et encourager le travail inestimable mené sur le terrain par la Commission diocésaine Justice et Paix. Dans ces moments d'épreuve, souligne-t-il, la mission des membres de la Commission diocésaine Justice et Paix est plus cruciale que jamais car ils sont les artisans de la vérité et du dialogue. Je vous exhorte à poursuivre vos efforts de médiation, de sensibilisation pour vivre ensemble et d'accompagnement des plus vulnérables. La paix ne s'obtient pas par les armes, mais par la vérité des faits et une justice équitable pour tous, indique Mgr Dominique Tinoudji. Il appelle à la responsabilité des autorités administratives et traditionnelles afin que la loi soit dite et que les responsabilités soient situées dans un esprit d'impartialité. Aussi, ajoute l'ordinaire du lieu, l'administration doit veiller à mettre en œuvre les mécanismes de prévention et de protection afin d'éviter d'autres conflits sanglants. À vous, communauté chrétienne, paroisse et mouvement d'action catholique, je demande de ne pas céder à la peur ni à la haine. L'évangile nous appelle à être des bâtisseurs des ponts et non des murs de séparation. Je vous invite à multiplier le temps de prière communautaire à l'intention de nos frères en conflit. Que nos églises et nos villages soient des lieux d'accueil et de refuge pour ceux qui ont tout perdu. Manifestons notre proximité à ce drame par des gestes de charité concrets, a dit l'évêque de Pala pour conclure. Edouard Takadji N'Djamena pour Radio Vatican.
4: Dans quelques instants, l'actualité sociopolitique.
1: Des tirs ont retenti pendant plusieurs heures jeudi matin près de l'aéroport de la capitale du Niger, Niamey, une possible nouvelle attaque djihadiste après celle revendiquée par le groupe État islamique fin janvier. Le Conseil constitutionnel sénégalais s'est déclaré incompétent mercredi pour traiter un recours de l'opposition qui contestait la réintégration de l'ex-premier ministre Ousmane Sonko au sein de l'Assemblée nationale avant de s'y faire élire président le 26 mai dernier. Quelques jours après avoir été limogé de son poste de premier ministre, Ousmane Sonko, charismatique leader du parti PASTEF, largement majoritaire au Parlement, avait été réintégré au sein de l'Assemblée avant d'être élu au perchoir. Son élection avait été contestée par l'opposition qui estimait que sa réintégration sur les bancs de l'hémicycle constituait une violation du règlement intérieur et a dénoncé un coup d'État institutionnel. Aucun autre recours n'est désormais possible pour l'opposition. L'avocat et opposant ougandais Erias Lukwago, que le chef de l'armée ougandaise Muhoozi Kainerugaba s'est vanté lundi d'avoir fait enlever, photo à l'appui, a été déféré mercredi devant un tribunal et inculpé de non-dénonciation de trahison. Un tribunal sud-africain a infligé une amende de plus de 120 000 dollars à l'organisateur des safaris d'Awi Groenwold, cerveau d'un vaste trafic de cornes de rhinocéros, mettant ainsi fin à un procès d'une quinzaine d'années. L'Afrique du Sud abrite la plupart des rhinocéros de la planète encore vivants. Elle est aussi un foyer de braconnage alimenté par la demande asiatique, où les cornes de ces imposants animaux atteignent le prix très élevé sur le marché noir.
5: L'abbé Jean-Pierre Kalungisa nous restitue une lecture ciblée de l'encyclique Magnifica Humanitas du pape Léon XIV en Chiluba.
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5: La sœur Marie-Joseph Ngano restitue une lecture ciblée de l'encyclique Magnifica Humanitas du pape Léon XIV en néondo.
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Le premier jour de la semaine, Marie de Magdala, celle dont je porte le nom, l'empreinte, le cœur, se rend au tombeau du grand matin. Alors qu'il fait encore sombre, elle aperçoit la pierre enlevée. Le tombeau est vide. La douleur la submerge. Je cherche mon Seigneur. Mon cœur est tout brûlant, je ne sais où on l'a mis. Dieu, où es-tu, mon Dieu?

te cherche des loubes. Mon cœur a soif de toi. Toute la nuit, j'ai cherché celui que mon cœur aime. Je l'ai cherché, je ne l'ai pas trouvé. Je parcours les rues, ces carrefours. Aujourd'hui, Marie-Madeleine me fait découvrir que chaque être a son propre parcours en son humanité. Un parcours unique pour chacun. Et j'en découvre le sens. Je renouvelle en ma chair le cantique des cantiques. Où est-il, ce bien-aimé que je ne trouverai pas? Je veux chercher celui que mon cœur aime. Je l'ai cherché, je ne l'ai pas trouvé. J'ai rencontré les gardes qui parcourent la ville. Avez-vous vu celui que mon cœur aime? En pleurs, Marie-Madeleine retourne au tombeau. Ce tombeau vide de celui qu'elle cherchait désespérément. En larmes, elle se retourne à Nomella. Femme, qui cherches-tu? C'est Jésus, mais elle ne le reconnaît pas. Il le prend pour le jardinier. Seigneur, si c'est toi qui l'as emporté, dis-moi où tu l'as mis, j'irai le chercher. Alors le Seigneur dit, Marie. Elle reconnaît sa voix. Elle le reconnaît. Elle reconnaît l'appel de son Dieu, de celui qu'elle avait cherché dès l'aube. Il est vivant, il est là devant elle. Maître, ne me touche pas. Je ne suis pas encore montée vers mon Père. Vers votre père, va trouver mes frères et dis-leur. Et c'est Marie-Madeleine, celle qui fut la pécheresse, dont l'amour a accompagné tout au long de sa vie celui qu'elle pleurait, celui qu'elle cherchait, c'est elle qui, la première, annonça la résurrection du Christ.

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1: Bonjour à tous. En 2021, l'annonce de la découverte de tombes de 215 enfants aux alentours de l'ancien pensionnat catholique de Kamloops à l'ouest du Canada provoquait une vague d'indignation mondiale. 5 ans plus tard, l'existence de ces sépultures n'est cependant toujours pas prouvée. Les répercussions de cette annonce avaient été énormes. La politique et les médias s'étaient rapidement emparés de l'affaire, pointant du doigt le rôle de l'Église catholique, alors que la plupart des pensionnats indiens, au cours des derniers siècles, avaient été sous sa responsabilité. S'en est suivi des vagues d'attaques contre des églises et des symboles catholiques dans tout le Canada. Le pape François lui-même avait été interpellé et critiqué pour ne pas s'être formellement excusé pour les agissements des institutions catholiques dans le pays. Le pontife avait finalement fait le voyage vers le Canada en 2022, où il avait présenté des excuses aux peuples autochtones au nom de l'Église. Or, au fil des ans, les doutes n'ont cessé d'augmenter sur la réalité des faits. Il est apparu que les allégations autochtones sont largement basées sur des suppositions. Les tombes autour de Kamloops ont été repérées grâce à un radar à pénétration de sol. L'appareil a en fait mis au jour des anomalies du sous-sol pouvant faire penser à la présence de sépultures. Mais d'autres explications ont cependant été données, telles que d'anciens travaux ou la présence de racines. Seules des fouilles permettraient, en trouvant des ossements, de prouver qu'il s'agit bien de tombes. Une option envisagée mais que les autorités se sont refusées à mener à bien, notamment à cause de la sensibilité de l'affaire. Les autorités en charge du site estiment que ces décisions délicates doivent revenir aux communautés autochtones. À noter que des fouilles ont bien été entreprises aux environs d'autres pensionnats où des anomalies du sol ont été relevées, par exemple dans le sous-sol d'une église au Manitoba, mais aucun reste humain n'y était découvert. Il apparaît donc que ce qui était largement présenté comme un fait établi n'était au final qu'une supposition. La presse elle-même avait progressivement adapté son discours, parlant tout d'abord de fosses communes, avant d'évoquer de probables sépultures, puis des tombes potentielles. L'emballement médiatique a certainement contribué à des passages à l'acte violent. Au moins 33 églises et lieux de culte ont été vandalisés ou incendiés et ont aujourd'hui montré du doigt. Le très sérieux journal canadien The Globe and Mail réalise d'ailleurs une forme de mea culpa dans cette affaire. Le média avait été l'un des premiers à relayer l'indignation générale. Le journal admet ne pas avoir fait preuve d'un esprit critique suffisant au début de cette affaire, reconnaissant que le devoir du journalisme est aussi de vérifier les affirmations concernant des injustices historiques, réelles et documentées. Toutefois, affirme ce journal, les doutes sur la réalité des tombes de Kamloops ne doivent pas éclipser la réalité et les bien établis des pensionnats indiens. Au moins 3000 enfants autochtones sont morts dans les pensionnats, alors que le taux de mortalité des élèves y était bien plus élevé que celui des enfants du reste du Canada. Les enfants autochtones ont été la cible d'un effort systémique du gouvernement canadien pendant des décennies, visant à les arracher à leur foyer et à leur famille et à éradiquer leur culture et leur patrimoine. Mais pour le journal, la réconciliation entre les Premières Nations et le reste de la population canadienne doit être fondée sur la vérité où qu'elle mène. Très bon week-end à tous, à bientôt.

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1: Au nom du Père, et du Fils, et du Saint-Esprit, Amen. Mon Seigneur et mon Dieu, je crois fermement que tu es ici, que tu me vois, que tu m'entends. Je t'adore avec profonde révérence. Je te demande le pardon de mes péchés et la grâce de faire avec profit ce moment de prière. Ma Mère Immaculée, Saint Joseph, mon Père et Seigneur, mon ange gardien, intercédez pour moi. Un ami a posté une fois un statut WhatsApp, très sympa. C'était une radiographie d'un thorax. On y voit bien les os, les poumons de la personne radiographiée. Mais surprise, à la place du cœur, eh bien, il y avait un ballon de football. Bon, le message est clair, n'est-ce pas? Le foot fait vivre cette personne, le foot est la passion de cette personne, ce à quoi elle est attachée, ce à quoi elle tient le plus. En ce temps de Coupe du Monde, nous sommes certainement des centaines de millions à avoir ce genre de radiographie. Peut-être que tu es toi aussi de notre équipe. En tout cas, le pape Léon en fait partie. Tu le sais certainement lors de son dernier voyage en Espagne, ce voyage que je qualifierais de triomphal, d'extraordinaire. Eh bien, le pape Léon XIV a révélé avoir suivi sa première Coupe du Monde en 1982. Il a parlé aussi de sa position de défenseur sur le terrain. Et c'est sûr que ces jours-ci, il a dit aussi, il soutient son pays d'origine, les États-Unis. Et il y a quelques jours, il a déclaré sa flamme pour le Real de Madrid. Et cette nouvelle a créé bien sûr le buzz. C'était une petite consolation pour les merengués après deux saisons sèches sous le soleil des Kiki. Au passage, je dis bravo aux Bleus pour leur belle victoire contre mes cousins sénégalais. Et je dis à ces derniers, Banyahadi, Tembadier, courage, allez jusqu'au bout. Et d'ailleurs, les éléphants écraseront la Mannschaft demain dans la soirée pour vous mettre du baume au cœur et à la Barna. Mais je reviens au cœur de mon propos. Seigneur Jésus, la radiographie footballistique de mon ami m'a fait penser à cette maxime que tu as prononcée un jour. Là où est ton trésor, là aussi sera ton cœur. Je voudrais recevoir cette maxime avec tous ceux qui s'efforcent de parler avec toi en ce moment, car nous avons tous des trésors. Toi, tu as aussi quelque chose qui occupe ton cœur, tes pensées, ton temps, tes rêves, tes postes. C'est peut-être pas un ballon de foot, c'est un travail, c'est un diplôme, c'est peut-être le bac que tu passes ces jours-ci, c'est peut-être voilà, quelque chose d'autre. Et je me demande aussi, Jésus, est-ce que c'est toi mon trésor? Ou bien, est-ce que c'est autre chose? Jésus, tu ne me demandes pas d'abord combien je possède, mais ce qui possède mon cœur. Je peux avoir peu de choses et être très attaché à ce peu, à ce rien. Alors mon cœur devient tout petit. Je peux aussi avoir beaucoup de choses matérielles et rester libre intérieurement. Il y a quelques jours, Monseigneur Ocaris a envoyé un message. Je t'en laisse le lien dans l'application des 10 minutes avec Jésus. Un message dans lequel le prélat de Puisey parle de la vertu chrétienne de la pauvreté, du détachement. Et là, il propose une très belle description de cette vertu. C'est toute une question de cœur, une question d'amour. Il dit que le détachement, c'est une forme de l'amour que le Christ nous a enseigné, expression d'un cœur qui désire appartenir à Dieu. C'est très beau, c'est très positif. être détaché, ce n'est pas chercher à perdre quoi que ce soit. C'est vouloir, Seigneur, c'est désirer t'appartenir totalement. Jésus, c'est à toi que je veux appartenir. Et je veux t'appartenir de tout mon cœur, de toute mon âme, de toute ma force, par-dessus tout. Tant que je t'ai, eh bien j'ai tout. Alors que je fasse un petit examen de conscience, quand j'ai un moment libre, vers quoi se tournent spontanément mes pensées, quand quelque chose me manque, qu'est-ce qui me rend triste ou inquiet, qu'est-ce qui m'agite? Jésus, aide-moi à découvrir mes véritables attachements, car si mon trésor est dans des choses qui passent, eh bien mon cœur sera toujours inquiet. Mais si mon trésor est en toi, personne ne pourra me le voler, personne ne pourra me le prendre. Tu es le seul coffre fort que le fameux professeur et sa bande de braqueurs internationaux ne peuvent ouvrir, le seul. Et Jésus, tu poursuis. La lampe du corps, c'est l'œil. Tu parles de mon regard, de notre regard. Aujourd'hui, il y a tant de choses qui sollicitent mon regard, qui sollicitent mes yeux. Les écrans, les pubs, les messages sur les réseaux sociaux, les garçons, les filles, le succès, les likes, les pouces en l'air, etc. Quelquefois, je risque de regarder la vie avec envie, avec jalousie ou frustration. Au contraire, l'esprit de détachement que tu m'enseignes peut me donner un regard simple. Il y a un proverbe d'ici qui dit « L'œil qui convoite ne dort jamais. » Non, jamais, il épie, il surveille, il soupèse, il compare. Celui qui veut toujours plus n'est jamais satisfait. Sa convoitise le coupe du monde, le coupe des autres. Il regarde ce qu'il n'a pas. Il regarde ce que les autres ont. Il oublie ce qu'il a reçu. Il ne dit pas merci pour cela. Il ne voit pas que les autres n'ont pas tout. Il perd la joie. Jésus, donne-moi un regard reconnaissant. Apprends-moi à voir les dons que tu mets déjà dans ma vie. Ils sont très nombreux. Je pense à papa, je pense à maman, à ma famille, mes frères et sœurs, mes amis. Je pense à mes talents, à ma foi, à ces 10 minutes de prière avec toi, à cette année scolaire qui s'est très bien passée. Je pense à mes tantes, à mon bon tonton Romuald. Hein, au passage, très bonne fête patronale à tous ceux qui se prénomment Romuald. Que votre saint patron vous garde toujours beau et sportif. Merci Seigneur pour tant de bonnes choses, pour tant de bonnes personnes. Donne-moi ce cœur détaché pour voir plus clair, pour reconnaître ta présence dans les petites choses de chaque jour. Un cœur qui t'appartienne totalement et qui est donc en condition de voir les autres et de se rendre compte de leurs besoins. Permets-moi de convoquer une nouvelle fois le pape Léon XIV et le football. Et le 10 juin dernier, le pape a tweeté juste avant le début de la Coupe du Monde. Et je le cite, hein, « Le football nous rappelle quelque chose que nous ne devons pas oublier. La vie n'est pas une course pour briller en solitaire, mais un chemin que nous apprenons à parcourir ensemble. Celui qui ne sait pas passer le ballon, même s'il a du talent, n'a pas encore compris le jeu. Et celui qui ne sait pas vivre avec les autres et pour les autres n'a pas encore compris la vie. » C'est très beau, c'est du football à l'anthropologie, à la spiritualité. C'est très bien, c'est très vrai, c'est très profond, c'est très simple aussi. Nous sommes 11 pour la coupe, nous sommes une équipe, alors écoute pas sur le ballon, préoccupe-toi des études des autres aussi, de leur fatigue, rends leur service, consacre-leur du temps, prie pour eux. Intéresse-toi aussi à leur vie de prière, contribue à faire grandir ton entourage dans l'amour de Dieu. Passe le ballon, ne le garde pas pour toi, lève la tête, fais la passe. Eh bien Jésus, où est mon trésor aujourd'hui? Qu'est-ce qui occupe le plus souvent mon cœur? Qu'est-ce qui obscurcit mon regard? Mais qu'est-ce qui me coupe des autres? Quel bagage inutile m'empêche d'avancer librement avec toi? Je te le confie maintenant. je ne te demande pas de m'enlever toutes les choses de ce monde. Je te demande quelque chose de plus grand, que rien ni personne ne prenne dans mon cœur la place qui te revient, que je sache utiliser les biens sans en devenir l'esclave, que mon regard soit plein de lumière, que j'arrive à découvrir les besoins des autres. Mon mari, je me tourne vers toi, que mon cœur soit libre comme le tien, et que mon véritable trésor soit Jésus, comme il a été pour toi. Je remercie mon Dieu des bonnes résolutions, des actes d'amour et des inspirations que tu m'as communiquées dans cette méditation. Je te demande de m'aider à les mettre en pratique. Ma mère immaculée, Saint Joseph, mon Père et Seigneur, mon ange gardien, intercédez pour moi.
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4: J'ai abordé dans l'émission précédente la prise de conscience de nos blessures elles-mêmes et de nos réactions émotionnelles, tant nécessaires au chemin de guérison. Il faudra également analyser nos réactions par rapport au monde extérieur. Repliement sur soi, isolement, abdication de la personnalité, conduite d'opposition. Ce sont des réactions de défense qui ont été élaborées. Ne les dénigrons pas, ne les jugeons pas, car elles nous ont permis en un temps de vivre ou de survivre. Mais elles ne sont plus adéquates aujourd'hui. Encore faudra-t-il ne pas tout mettre, toutes nos réactions et toute notre vie sur le compte des blessures. C'est non seulement un raisonnement erroné, mais surtout déresponsabilisant, au risque de faire carrière dans le victimat. Notre vie ne s'est pas construite exclusivement sur des expériences pénibles ou douloureuses. Encore faut-il faire mémoire de ces moments heureux et rendre grâce pour eux. La deuxième étape du chemin de guérison est donc d'accueillir sa propre histoire, et elle peut être analogue à un véritable travail de deuil, à savoir un travail psychologique de séparation lente et progressive de ce qui nous fait souffrir, travail de détachement, de renoncement, nécessaire pour se reconstruire. Être déterminé à poursuivre le chemin, c'est par exemple sortir de la rumination. Ce qui est en jeu n'est pas le rabâchage, mais bien de pouvoir mettre dans le passé ce qui est effectivement derrière soi, au lieu d'en faire un perpétuel présent. Bloquer pour réintroduire du mouvement de la vie là où il y avait blocage. Accepter de perdre, c'est aller chercher tout ce qui était attaché à une blessure passée et réinvestir dans mon aujourd'hui et mon futur ce dynamisme de vie enfoui. Mais il y a dans la blessure toute une force de vie qui ne demande qu'à se déployer. Mais ce travail peut se heurter à des résistances et des fausses attentes. Résistance par la non-acceptation de la blessure ou de la maladie. Les formules sont variées. Je ne suis pas malade. Je n'ai pas été blessé. Ça ne m'a rien fait. On est dans la dénégation, c'est-à-dire le refus de prendre en considération ce qui nous a blessés. Résistance également par la recherche forcenée du seul bien-être physique et ou psychique. Dans la recherche du seul bien-être, c'est-à-dire la disparition des symptômes, être confortable, bien dans sa peau, mais sans faire ce travail de conscientisation. On sait aujourd'hui l'épanouissement de toutes les techniques de développement personnel. Mais pour en faire quoi ? Rester auto-centré ou s'ouvrir aux autres et à Dieu ? Fausse attente de guérison, enfin. Certaines, courent les sessions de guérison intérieure à la recherche de la guérison miracle. La guérison magique venant de l'extérieur sans que rien ne bouge. C'est la demande faite au gourou. Croire que le Seigneur va tout faire à notre place. On peut se rappeler une citation de Georges Bernanos. Invoque la bénédiction de Dieu sur ton ouvrage, mais ne lui demande pas de le faire à ta place.

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1: Par ailleurs, on connaît en psychiatrie ce qu'on appelle les bénéfices secondaires de la maladie. Les abandonner n'est pas simple. Il peut exister une confusion dans ce chemin de guérison entre la dimension psychologique et spirituelle. Certes, le travail est à faire à ces deux niveaux, et ce n'est pas une question de chronologie, l'un avant l'autre ou l'inverse. Mais on peut assister au court-circuitage du psychologique par le spirituel. Tenter de résoudre par le spirituel les problèmes psychologiques, avec la déception que cela ne marche pas. Nous ne pouvons pas faire l'économie du travail psychologique. La confrontation aux blessures et la prise de conscience, puis le travail de deuil de la blessure, débouchera sur le troisième temps, celui de l'acceptation et de l'adaptation, avec réinvestissement de la liberté retrouvée. Parce que tel est le but de ce chemin de guérison. Au cours de ce chemin se posera certainement le problème du pardon aux autres, mais aussi à soi-même, pour nos réactions qui nous ont enfermés au lieu de vivre la pleine liberté. Le pape Léon XIV, dans la lettre apostolique sur saint Joseph, écrit en page 45, je cite: si la première étape de toute vraie guérison intérieure consiste à accueillir sa propre histoire, c'est-à-dire à faire de la place en nous-mêmes, y compris à ce que nous n'avons pas choisi dans notre vie, il faut cependant ajouter une autre caractéristique importante, le courage créatif. Surtout quand on rencontre des difficultés. En effet, devant une difficulté, on peut s'arrêter et abandonner la partie, ou bien on peut se donner de la peine. Ce sont parfois les difficultés qui tirent de nous des ressources que nous ne pensons même pas avoir. Fin de citation. C'est une belle parole d'espérance, car se pose une question. Toute blessure peut-elle être guérie? La réponse n'est pas simple. En effet, là où les blessures font partie de notre histoire et sont inscrites dans notre mémoire, nous nous sommes construits avec et contre elles. Elles font partie de notre patrimoine, mais ils demandent à être revisités et relus à la lumière de la foi. Le pape François, dans l'homélie du dimanche de la Miséricorde, le 19 avril 2020, a rappelé ce que Jésus avait dit à sainte Faustine. « Je suis l'amour et la miséricorde même. » Il n'est pas de misère qui puisse se mesurer avec ma miséricorde. Et le pape de rappeler qu'une fois, la sainte a dit à Jésus d'avoir offert toute sa vie, tout ce qu'elle possédait. Mais la réponse de Jésus l'a bouleversée. Tu ne m'as pas offert ce qui t'appartient vraiment. Qu'est-ce que cette sainte religieuse avait gardé pour elle? Jésus lui dit avec douceur, « Ma fille, donne-moi ta misère. » Nous aussi, nous pouvons nous demander, « Ai-je donné ma misère au Seigneur? Lui ai-je donné mes blessures pour me relever? » L'important, c'est de marcher, peu importe la chute, on se relève. On souligne par là l'importance de la résilience et de la persévérance. Au-delà de la guérison psychique, l'être humain est appelé à la vie spirituelle, à savoir la rencontre avec le Seigneur. La foi est un chemin qui se marche avec le Christ pour faire que les blessures qui nous attachent deviennent des perles. Et ce, pour être libres, pour être des vivants. À bientôt.

Ce soir, mon Dieu, mon cœur est lourd et découragé. Les enfants qui ne sont pas ce qu'il faudrait, l'âge que j'ai, la fatigue, la maladie, l'argent qu'on perd et que si difficilement on gagne, le silence et la solitude qui pèsent lourdement parfois à la campagne. Et toutes ces rebuffades, ces difficultés, ces attentes vaines, ces non, ces si, mes doutes sur mon œuvre que viennent renforcer de la part des autres, les oublis, le sentiment de la vanité de mes efforts, l'angoisse des années à venir. Mon Dieu, je vous l'offre, puisque je n'ai que cela ce soir à vous offrir.

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2: Alors d'abord, en introduction donc, se dire qu'est-ce que c'est que l'espérance finalement ? Qu'est-ce que c'est que l'espérance théologale ? Alors, une vertu théologale, ça signifie que cette vertu, elle a Dieu pour source. Donc, Dieu nous en fait don. Vous avez reçu les trois vertus théologales au baptême comme un cadeau précieux, comme une petite graine. Ça veut dire que c'est un cadeau qu'il va falloir développer. De ce point de vue-là, le Seigneur agit, vous voyez, il y a lui qui agit, mais il y a nous qui agissons. Il y a cette réciprocité dans la liberté. Donc Dieu nous fait un don, il nous a donné au baptême la foi, l'espérance, la charité, et nous avons la liberté de grandir plus ou moins dans ces vertus. Mais une vertu théologale, c'est d'abord un don de Dieu. Voilà, Dieu est la source de l'espérance théologale. Et la vertu théologale, elle a aussi Dieu pour objet. C'est-à-dire que tout ce qui fait, tout ce qu'est l'espérance, finalement, se rapporte à Dieu. Alors là, on comprend déjà que l'espérance théologale, c'est pas les petites espérances, voyez, c'est pas l'espoir. C'est pas seulement espérer que demain, telle ou telle chose, ça ira mieux. Même si ça fait aussi partie de la vie. Mais l'espérance théologale, c'est plus profond que cela. J'allais dire, c'est plus divin que cela. Mais c'est aussi humain. Donc, j'ai reçu la foi, j'ai reçu l'espérance et la charité au baptême comme des dons de Dieu. Et toute ma vie, je vais pouvoir grandir dans la foi, dans l'espérance et dans la charité. La Sainte Vierge, elle est comme nous de ce point de vue-là. Elle a vécu la foi, l'espérance et la charité. Donc, ça c'est un peu l'arrière-fond, parce que Marie, notre mère, est évidemment celle qui va nous aider le mieux à grandir dans les vertus théologales. Et donc aujourd'hui, on parle de l'espérance. L'espérance est donc la vertu théologale par laquelle nous attendons de Dieu lui-même, avec une ferme confiance, la vie éternelle et son aide pour y parvenir. Ça, c'est un peu une des définitions. Oui. L'espérance théologale, c'est la vertu par laquelle j'attends de Dieu. Oui, j'attends de Dieu, c'est Dieu qui va me le donner, avec confiance. Qu'est-ce que Dieu veut nous donner? On va creuser un peu. La vie éternelle. Et sur cette terre, il va nous donner aussi son aide, sa grâce pour y parvenir. En fait, Dieu nous donne tout. Il nous donne le but. Et sur terre, il va nous donner toute grâce pour faire le chemin vers le but. Donc, on voit bien que vertu théologale, vous voyez, Dieu est à la source. Dieu est au but. Et Dieu est avec nous sur le chemin pour nous donner tout ce dont nous avons besoin, jour après jour, pour progresser vers ce but. Voilà. Alors, rien que ça, ça devrait, si vous voulez, nous mettre dans l'action de grâce, dans la reconnaissance. Dieu veut tout nous donner. Et si vous vous rappelez rapidement l'épisode de la Genèse avec le péché originel, c'est quoi le péché originel ? C'est Adam et Ève qui ont cru au mensonge du serpent, qui leur a dit en gros, Dieu veut pas tout vous donner. Vous allez devoir prendre par vous-même. Voilà. Et ça, c'est le grand mensonge, comme si Dieu ne nous aimait pas, comme si Dieu voulait garder pour lui. Alors que non, Dieu veut tout nous donner. Il nous donne tout. Il nous donne tout à la source et il nous donne tout jusqu'au but. Et le but, c'est la vie éternelle. Ça veut dire il n'y a pas de fin. Voilà. Donc ça devrait déjà nous mettre dans une grande reconnaissance, vous voyez. Voilà, donc ça c'était un petit rappel introductif, je voulais vous